0: ça, je vous apprends rien, Eric. Vous le faites tous les jours. Mais c'est emmener les gens à la découverte non seulement d'une personnalité, mais aussi de lieux. Et la prise de son, c'est formidable. Que les ambiances soient là, au-delà de la voix de la personne. Voilà, le faire rentrer vraiment mes auditeurs dans l'univers de cette personnalité que je découvre chaque semaine et qui a quelque chose d'intéressant, d'étonnant à nous faire partager.
1: Allez sur ici.fr pour podcaster, notamment vous pourrez retrouver cette aventure au cœur de la caserne des pompiers de Biganos, c'était il y a encore quelques jours. Bon, ce soir c'est mon émission, c'est vous que je vais aller, Pascal, c'est vous l'invité. Est-ce que vous êtes prêt à balader un petit peu dans votre France personnelle, dans votre cartographie?
0: Mais je suis là pour ça et je suis ravi que vous m'invitiez pour ça.
1: Alors, on remonte le temps et vous l'avez dit, vous êtes né à Bordeaux, hein, Pascal?
0: Oui.
1: Première carte postale. Allez, vous m'envoyez, vous savez, vous choisissez une carte postale en librairie, là, au bureau de tabac. Quelle photo vous choisissez?
0: Alors, étonnamment, c'est la première carte postale qui me vient tout le temps à l'esprit quand on me demande ma prime enfance. C'est pas Bordeaux, c'est le sable du Cap Ferret. Alors, on y reviendra, cet endroit cher à mon cœur. Je suis assis, j'ai peut-être 18 mois, et je suis assis sur le sable, et je fais une mine dégoûtée parce que j'ai horreur du contact du sable sur les mains. Et ma mère se moque de moi parce que j'essaie d'enlever le sable que j'ai sur les doigts, frénétiquement. Voilà. Et pour quelqu'un qui a cette passion pourtant pour le bord de mer et pour nos plages atlantiques, etc. Voilà, le premier souvenir, c'est moi en essayant de se débarrasser de ce sable sur les doigts.
1: Où est-ce que vous vivez, Pascal, quand vous êtes enfant? Vous êtes dans une maison, dans un appartement?
0: Alors, j'ai beaucoup bougé, mes parents avaient la bougeotte et j'ai gardé ça d'eux. J'ai vécu en appartement d'abord, et puis j'ai eu la chance, j'avais un père médecin, je suis un privilégié, j'ai eu la chance d'avoir une enfance bourgeoise, et donc j'ai eu la chance aussi de vivre dans des maisons, dans le vieux Bordeaux, ces maisons avec cette pierre blonde, du 18e siècle qui caractérise Bordeaux, comme d'autres villes en France, comme Aix-en-Provence par exemple, on retrouve un peu cette même architecture.
1: Qui compte pour vous, parce que votre papa vous y emmenait souvent, il me semble.
0: Tout à fait. Aix-en-Provence, j'y allais tous les étés pour écouter
1: de la musique,
0: de l'opéra. Voilà, mon père était fan d'opéra. Et voilà. Donc, j'ai vécu en appartement, en maison, mais toujours dans le centre de Bordeaux.
1: Alors, je vous emmène dans une cour d'école, Pascal, et puis je vous plonge dans votre enfance. Vous allez dans une école de jésuites, qui est une espèce de particularité. C'est que vous y restez, je ne sais pas si vous allez rester jusqu'au bout, mais en tous les cas, elle fait de la maternelle jusqu'à la fin du lycée, en fait.
0: Jusqu'à la terminale, oui. J'ai fait toute ma scolarité au collège Saint-Joseph de Tivoli, qui existe encore, qui est un très bon lycée. Mais effectivement, j'ai fait, je ne sais plus combien d'années ça fait de la maternelle jusqu'à la terminale, mais un certain nombre, au moins 14 ans, chez les pères jésuites qui m'ont apporté beaucoup. C'est dans Bordeaux, près d'un très beau parc qui s'appelle le parc Bordelais, que évidemment les Girondins connaissent bien. Et ce premier jour à l'école, je m'en souviens encore.
1: Oui, parce que je vous laisse raconter, voilà. Vous avez inventé une nouvelle classe.
0: J'ai inventé une classe parce qu'en fait, j'étais tétanisé et comme beaucoup de petits-enfants, j'ai eu moi-même des quatre fils et la première rentrée, c'est jamais très facile. Et donc, j'étais en larmes, en pleurs et je m'accrochais au basque de ma maman et je lui dis, mais reste, il y a une classe pour les mamans. Voilà. Et ça me demeure encore, elle m'en parle encore aujourd'hui.
1: Ça donne des idées aux enfants. C'est marrant que vous en parliez encore aujourd'hui. Bon, cette cour d'école, voilà, vous allez y passer pas mal d'années, vous l'avez dit. Vous y repensez avec nostalgie, d'ailleurs. C'est une période insouciante, souvent agréable. Vous y repassez en plus devant, vous me dites qu'elle existe encore.
0: Oui, bien sûr. C'est une période magnifique pour moi. Les jésuites, ce sont des... Alors moi, je ne suis pas croyant, mais j'ai été élevé, effectivement, dans la religion catholique et par des prêtres et des pères. Mais... Ils ont éveillé mon esprit et ma capacité de réflexion avec cette chose magnifique que Descartes nous a apprise, c'est le doute. Et en fait, je dois aux jésuites de ne pas avoir cru bêtement, de ne pas avoir la foi du charbonnier, parce qu'ils m'ont fait mettre en doute ce qu'ils m'enseignaient. Et voilà, je leur dois ce que je considère comme ma petite ouverture intellectuelle.
1: Mademoiselle Ganivette.
0: Ah, Mademoiselle Ganivette, c'était ma maîtresse en CE2.
1: Il y en a toujours des personnages comme ça qui nous ont marqué. Plus que d'autres.
0: Oui, c'est marrant parce que je me souviens de peu de noms, mais elle, vraiment, je ne sais pas si elle est encore parmi nous, c'est tout à fait possible, et si elle m'entend, je l'embrasse très respectueusement. C'était une maîtresse très sévère, très exigeante, mais en même temps, ce genre de maîtresse qui vous donne envie d'apprendre, qui sait transmettre, voilà, donc à la fois dans l'exigence, mais aussi dans quand même, je dis sévère, mais dans la bienveillance. On parle d'un temps, mon cher Eric.
1: Pas si longtemps, Pascal.
0: Mais si, quand même.
1: Vous faites du mal.
0: Où la discipline était peut-être un peu différente.
1: Oui, mais ça vous donne aussi. Je vous trouve très rigoureux aussi dans votre façon d'être. Vous avez un côté didactique, je trouve.
0: C'est vrai. Ça m'a beaucoup. Et donc, Mademoiselle Ganivette, attaché une importance énorme à l'orthographe. Et ouais. J'avais la chance, comme je le disais beaucoup, de pas faire de fautes. Et un jour, j'ai fait une faute dans une dictée. Et elle m'a vraiment humilié. J'ai eu honte.
1: Aujourd'hui, c'est qu'il y a un traumatisme.
0: Oui, il y a un traumatisme.
1: Vous l'avez pas oublié.
0: Devant toute la classe, elle a dit, mais Pascal Bataille, vous avez fait une faute.
1: Vous l'avez salué amicalement quand même.
0: Oui, non, mais je lui en veux pas. Au contraire, elle m'a.
1: Ouais.
0: Ça reste un souvenir marquant, d'avoir déçu. Cette enseignante que j'aimais beaucoup et à qui je dois certainement aussi un peu de cette rigueur, comme vous dites.
1: Pascal, on va parler un petit peu de nature et d'environnement. On va continuer évidemment de suivre votre parcours à Bordeaux. On découvrira aussi que dans ce lycée, à un moment donné, il y a un département de petites caméras qui, je ne sais pas si c'est le début de votre vocation, mais qui va vous permettre tout doucement de vous conduire là où vous irez aujourd'hui. Nature et environnement, en effet, avec la Revue des Merveilles, c'est l'occasion de changer de région et d'aller faire un tour à Bagnoul-sur-Mer. Écoutez Benoît Prospero qui nous rejoint.
2: Ah, et nous voici en présence d'une méduse qui ne ressemble à aucune autre. Nous sommes avec Issy Roussillon et Pascal Roman, biologiste marin au conservatoire de Bagnoul-sur-Mer. Et cette méduse, c'est la méduse œuf au plat. Et avant quoi que ce soit, pourquoi la méduse œuf au plat s'appelle la méduse œuf au plat?
3: Parce qu'en fait, elle a vraiment la forme d'un œuf au plat. Elle se trouve plutôt en surface. Elle a un disque plutôt blanchâtre, jaunâtre, avec au centre une sorte de zone plus renflée, plus foncée, qui donne vraiment l'impression que quand on la regarde par le dessus, on a affaire à un œuf au plat.
2: Oui, c'est vrai qu'on dirait vraiment un œuf au plat, c'est un peu dingue. Et au-delà de cet aspect,
3: elle a la particularité aussi, au niveau des tentacules, d'avoir des tentacules qui se terminent par des sortes de petites boules, qui sont des boules blanches ou bleues et éclatantes. Ce qui fait que vraiment, on ne peut pas la confondre avec une autre espèce.
2: Voilà, et là où l'on rentre dans le domaine de l'extraordinaire, c'est que la méduse œuf au plat ne vit pas seule, mais en symbiose, notamment avec des algues.
3: C'est bien ça, tout à fait. Donc cette méduse, comme les coraux des récifs coralliens, en fait, elle va héberger dans ses tissus, à l'intérieur de ses cellules, ces petites algues microscopiques qui font partie du phytoplancton, et avec lesquelles donc, elle va collaborer en quelque sorte, puisque la méduse va protéger ses algues, va lui amener aussi du gaz carbonique, elle va les exposer à la lumière, puisqu'elle est près de la surface.
2: Ça, c'est ce qu'apporte la méduse aux algues. Mais qu'apportent les algues à la méduse?
3: Et les algues, en contrepartie, vont faire de la photosynthèse. Et donc, finalement, grâce justement au gaz carbonique, grâce à la lumière, grâce aux nutriments aussi que leur ramène la méduse, va lui amener en fait, en quelque sorte, de la nourriture. Elle va produire finalement l'algue de la matière organique. Ça va faire une vraie collaboration.
2: Eh bien voilà. C'est pas mal, hein, finalement, pour une algue, hein, d'habiter dans une méduse, Pascal Roman.
3: Oui, finalement, ça fait une sorte d'hôtel, hein, puisqu'il y a ces algues à l'intérieur. Et puis, elle vit aussi entouré de petits poissons qui se cachent à l'intérieur des tentacules.
2: Avec des poissons qui, comme les algues, vivent en symbiose avec la méduse œuf au plat.
3: Ce sont des petits poissons, alors généralement des petits chinchards, des petits poissons gris qui vivent en pleine eau, des petites cérioles aussi, qui vont vivre vraiment tout autour de la méduse et quand un prédateur s'approche, qui vont rentrer, donc ces petits poissons, à l'intérieur des bras de la méduse pour se protéger.
2: Et quand on regarde la méduse œuf au plat, du coup, qu'est-ce qu'on voit?
3: Donc quand on les observe, généralement, on voit ces méduses qui flottent près de la surface, très colorées. Et on a souvent une couronne de petits poissons comme ça qui vont naviguer autour. C'est vraiment fascinant.
2: Et je dirais même plus, c'est une merveille. Merci Pascal Roman, biologiste marin au conservatoire de Bagnoul-sur-Mer. Merci Issy Roussillon. Photo de la méduse œuf au plat à retrouver sur issy.fr.
1: Pascal Bataille, vous connaissiez la méduse œuf au plat?
0: Pas du tout, et je ne vais pas regarder mes œufs au plat de la même façon ce soir, mais je trouve quand même que, bravo pour ce reportage,
1: ouais.
0: Ça nous redit à chaque fois à quel point la nature est magique et magnifique. Et tout, vous voyez, cette symbiose entre ces organismes que a priori, pour lesquels on n'a pas forcément beaucoup de sympathie, évidemment. Les algues, les méduses.
1: Et vous en avez pas peur, on m'a dit.
0: Alors j'en ai pas peur, mais je vais pas non plus.
1: Les algues de l'océan, vous en avez vu souvent, j'imagine.
0: Oui, il y en a beaucoup, il y en a eu beaucoup cet été d'ailleurs sur les côtes atlantiques.
1: Pascal Bataille est votre invité jusqu'à 21h. On va continuer de se balader dans le quartier historique, peut-être près de la rue Sainte-Catherine, du côté de Bordeaux. On parlera de sport aussi, parce qu'il a fait beaucoup de sport il y a quelques années, Pascal. Le tennis, l'athlétisme, le basket. Et puis voilà sa carrière qui va débuter petit à petit, que l'on retrace ce soir sur votre radio, ici.

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2: Et avec votre invité qui est animateur, producteur, créateur, chef d'entreprise, auteur, son livre dont nous parlerons d'ailleurs avant 21h est très positif. Petit traité de la jouissance à l'usage de ceux qui en rêvent. Il est sur W9 avec son complice Laurent, que l'on salue chaque jeudi face au rideau le plus célèbre de ce pays dans Il n'y a que la vérité qui compte. Et puis il est sur Ici Gironde désormais chaque samedi de 10h à 11h sur votre radio. Et on salue toute l'équipe d'Ici Gironde. Bon Pascal, on a parlé un petit peu de cette enfance à Bordeaux, dans le quartier Saint-Pierre. Pas seulement, vous avez beaucoup bougé, hein, ça vous l'avez dit. Il n'y a pas de hasard, je l'ai évoqué tout à l'heure, dans cet endroit jésuite, ce collège, lycée, enfin voilà, de la maternelle et de lycée. Je découvre qu'un petit peu sur la fin, hein, il y a effectivement un département avec des petites caméras et vous allez faire vos premiers reportages.
3: Oui, on avait, effectivement, ils étaient assez précurseurs. On avait un petit laboratoire audiovisuel. Effectivement, on s'est un tout petit peu initié à ce moment-là à la caméra.
2: Et vous pensez à ça déjà ou c'est pas encore vraiment dans votre
3: tête? Non, j'y pense pas encore vraiment. C'est le journalisme, c'est venu un petit peu, pas longtemps après, mais un petit peu après. Et donc, je me rends compte à ce moment-là que j'aime bien être celui qui pose des questions, mais j'aime pas du tout être devant la caméra. Parce qu'à l'époque, il faut le savoir, et ça m'a duré quand même quelques années encore, je suis maladivement timide et je perds beaucoup mes moyens quand je suis exposé. Voilà.
2: Ça va mieux quand même. Après
3: ça va mieux, je suis soigné.
2: Pascal. Bon, je parlais, il y a eu un petit peu de sport, hein, du tennis, de l'athlétisme, du basket, de l'escrime. Vous avez essayé à plein de choses.
3: Oui, j'aimais le sport, j'adorais le sport. J'avais la chance d'avoir un corps plutôt athlétique. J'étais grand, très grand pour mon âge même, puisque j'ai grandi jeune. Et donc, oui, j'ai fait beaucoup de basket. J'ai fait de l'escrime aussi, ce qui est un très beau sport dans lequel la France excelle plutôt en général.
2: Ouais.
3: Et puis, j'ai été très sportif jusqu'à ce que je me blesse très gravement il y a 25 ans maintenant et que malheureusement ça réduise beaucoup mes capacités.
2: On a parlé de Bordeaux, mais c'est le Cap Ferret qui compte aussi pour vous parce qu'il y avait une maison familiale. Je crois que vos parents avaient une maison là-bas.
3: Il y avait une maison familiale, il y avait des rendez-vous très très fréquents au Cap Ferret, que ce soit avec mes parents, même on partait en camping avec des copains adolescents sur nos mobilettes depuis Bordeaux. On mettait 2h30 à rejoindre le Cap Ferret, mais on était très motivés. Et c'est vrai que ce Cap Ferret, pour moi, c'est là où sont mes vraies racines. Et tout au long de ma vie, tout au long de ma carrière, même quand j'étais très sollicité à Paris, mais il n'y a pas que Paris dans la vie, Eric, vous le savez. Et donc, j'ai fait en sorte de, hiver comme été, comme automne, comme printemps, d'aller un week-end sur deux me ressourcer au Cap Ferret. Voilà, sauf exception, mais voilà, c'était très important pour moi d'aller là-bas, de retrouver un peu mes racines, les gens, les vrais gens authentiques qu'on ne croise pas tous les jours dans les médias non plus.
2: C'est vrai. Et voilà. Votre papa, vous l'avez évoqué tout à l'heure, il est professeur, il est psychiatre, il est psychanalyste. Votre maman, c'est Roselyne, je crois.
3: C'est ça.
2: Qu'est-ce qu'elle faisait d'ailleurs? Bien sûr. Elle faisait quoi, Roselyne, comme métier?
3: Alors, elle s'est occupée de ses quatre enfants.
2: C'est déjà beaucoup de travail.
3: Et puis ensuite, elle a travaillé, elle était agent immobilier et avec beaucoup de talent et de passion, elle adorait ça. Elle m'a transmis aussi cette passion pour la pierre, pour la décoration, etc. Et voilà, et je l'embrasse fort parce qu'elle vit à Biarritz, autre coin de France.
2: Votre frère aussi, un de vos frères.
3: J'ai un de mes frères aussi qui a une maison là-bas. Et elle se porte bien malgré ses... Elle va fêter la semaine prochaine, c'est 91 ans. Voilà.
2: Eh bien alors, avec un peu d'avance, même si ça ne se fait pas, je lui souhaite un bon anniversaire. Est-ce que ce son, ça vous parle, Pascal Bataille?
3: C'est une cloche,
2: ouais.
3: Une église,
2: oui,
3: sans doute.
2: Est-ce que c'est pas un souvenir particulier avec votre papa? Qui vous a plu un peu partout en France.
3: Alors, plusieurs souvenirs. D'abord parce que dans Bordeaux, on a habité longtemps en face d'une église, figurez-vous, l'église Saint-Seurin. Et donc, la cloche, je l'entendais beaucoup.
2: Il était fan des églises.
3: Il était fan des églises et on a passé des week-ends, des dimanches entiers à sillonner les routes de Gironde et d'ailleurs pour visiter des églises romanes, des églises gothiques, etc. Il était fan d'architecture, il était fan de tout ça. Et pas toujours très soucieux de ce qui nous intéressait, nous, mais au moins... Il fallait suivre, monter dans la voiture et puis hop, et on s'arrêtait, allez, une église de plus, regardez comme c'est beau les enfants, et bien, finalement ça m'a donné, je pense, le sens du beau. Il faut savoir parfois forcer un peu ses enfants à découvrir des choses.
2: Alors, j'ai des lieux, j'ai Carcassonne, j'ai le Lot-et-Garonne, le Tarn, ça c'est des souvenirs particuliers.
3: Oui, beaucoup de vacances aussi là-bas. On avait ma famille maternelle avait une maison dans le Tarn et donc j'ai découvert. Alors ça s'appelle Saint-Géry, c'est à Rabastens dans le Tarn. Voilà.
2: Okay, mais c'est bien de citer tous les endroits. J'adore quoi. Alors je change de région et je vous emmène là où la mer est un petit peu plus forte parce qu'on va parler un petit peu de voile. Mm-hmm. Je vais vous emmener en Bretagne parce que vous allez aussi découvrir la Bretagne et d'ailleurs vous allez faire des régates, vous, Pascal Bataille.
3: Oui, j'ai fait aussi beaucoup de voile au chapitre sportif. Moi, je vous l'avez compris, j'ai une passion pour la mer, j'ai même un besoin. Pour moi, habiter une ville où il n'y aurait pas de fleuve, par exemple, ou un lac, ça serait compliqué. Et donc, la Bretagne, j'ai fait des stages de voile, des compétitions aussi. Et puis après, j'ai retrouvé la Bretagne dans ma... puisque j'ai épousé une Bretonne, qui est la maman de mes deux fils aînés. Et donc, qui avait des attaches en Ille-et-Vilaine, dans la région de Dinard, Saint-Malo, Saint-Briac, Saint-Lunaire, c'est magnifique. Et donc j'ai mieux découvert la Bretagne ensuite adulte avec Bénédicte, ma première femme.
2: Alors il y a plein d'autres endroits, la Méditerranée, on n'en a pas beaucoup parlé, on a évoqué Aix-en-Provence parce que votre papa vous y emmenait souvent pour des airs classiques. Il y a le camping, vous l'avez évoqué tout à l'heure, votre camping de potes c'était dans les Landes.
3: Oui. On allait ou au Cap Ferré ou vers Parentis dans les Landes, près du lac. Et moi, j'ai toujours aimé le camping. D'ailleurs, j'ai fait aussi du camping dans d'autres pays que la France. Ce côté, effectivement, un peu roots, un peu comme ça à la One Again, où on peut débarquer, se poser n'importe où. Je trouve que c'est une façon hyper sympa, hyper agréable de voyager, surtout quand on est jeune et qu'on a peut-être un peu moins besoin de confort que le vieillard Kakoshim que je suis devenu.
2: Alors après toutes ces belles réflexions que vous faites à l'auberge, qui était votre café, il me semble, à Bordeaux, à 17 ans...
3: On faisait le mur, là.
2: Ah, bah, oui. 17 ans, vous partez à Paris, prépa, normal sup, à Henri IV, déracinement, important pour vous, vous découvrez la Paris. Mais vos fenêtres de jeune étudiant, si j'ai bien compris, données sur la coupole du Panthéon, ce qui vous a permis de rêver un petit peu dans un premier temps.
3: Vous imaginez, vous êtes étudiant en lettres et en philo, et vous êtes dans un dortoir où il y a 100 mecs, sans lits, et puis des fenêtres, donc c'est le lycée Henri IV à Paris, et puis votre fenêtre, elle donne sur quoi? Sur la coupole du Panthéon illuminée le soir.
2: Il y a pire.
3: Et vous vous dites, il y a pire comme exemple, aux grands hommes de la patrie reconnaissante. Bon, alors ça vous donne peut-être des idées, j'en sais rien, ou des ambitions, mais bon, cela dit, les conditions étaient un peu rudes aussi, vous savez, c'est vraiment les dortoirs à l'ancienne, 50 lits d'un côté, 50 lits de l'autre, et au milieu la rangée de lavabo, et puis voilà, mais très heureux dans cette ambiance et cette émulsion intellectuelle, et c'est des belles années, ça aussi.
2: Je vais évoquer dans un instant tous les diplômes que vous avez obtenus jusqu'à une rencontre importante qui sera déterminante dans votre vie, et puis la suite. Je vous emmène dans une autre région, Pascal, parce qu'ici, ça entreprend, dans toute la France, on entreprend, et ça marche. Aujourd'hui, Catherine Quicandon vous propose une idée qui va vous faire aimer ce qui est bien souvent une corvée.
4: À Reims, faire son lit ne ressemble plus à ça.
5: J'ai failli crever une fois en essayant de changer mon lit, c'est pas une blague. J'étais en train de me débattre là dans ma housse avec ma couverture et sans faire exprès avec mon pied, j'ai tapé dans l'énorme miroir en métal de ma chambre, un truc super lourd.
4: Et pour cela, nous pouvons remercier Sophie Barbier qui a créé Housebed, un système breveté qui permet de changer sa housse de couette plus facilement et sans effort.
6: C'est une housse qui est zippée avec des fermetures éclair invisibles qui permet d'être ouverte en portefeuille. Et à l'intérieur, il y a un système de maintien de la couette pour qu'elle reste justement bien dans les coins. En hiver, ça permet de rester bien au chaud et de ne pas avoir la couette qui part en bas de la housse.
4: Et ça, nous sommes tous d'accord, c'est très agaçant. Le système dont parle Sophie, ce sont des petites pinces qui permettent de changer la housse à plat sur le lit avec une ergonomie qui vous garantit zéro effort et zéro douleur. Pour développer son activité, Sophie a plusieurs partenaires.
6: Dans les Vosges, dans les Ardennes. Mais là, ça se restructure un petit peu. Donc, ça va. Voilà, les choses vont évoluer pour permettre aussi de pouvoir produire plus sereinement sur de plus grandes quantités. Il y a déjà une partie de la production qui est délocalisée. Et on va du coup devoir tout délocaliser sur la Tunisie.
4: L'idée est partie de la problématique du handicap et des troubles musculo-squelettiques, notamment dans l'hôtellerie. Mais en fait, Housebed facilite la vie de tout le monde. J'ai bien dit de tout le monde, donc vous n'avez plus d'excuses. Mais comment Sophie, qui a travaillé dans la pharmacie, l'immobilier et l'événementiel, en est arrivée à entreprendre ?
6: J'ai fait une petite cascade involontaire à cheval et j'ai eu du coup le bras immobilisé pendant plusieurs semaines. Et puis on se rend compte de choses qu'on percevait pas du tout auparavant. Et c'est vrai que la housse de couette était déjà compliquée, mais avec un bras en moins.
4: Eh ben, c'est encore plus galère et nous voyons tous de quoi elle parle. Pour acheter une housse de couette qui va vous changer la vie, rendez-vous sur le site internet housebed.fr, housebed.fr. Sophie aimerait développer la vente dans des magasins physiques et équiper des chambres d'hôtes et des gîtes. Merci à Yannick Cusy d'ici Champagne-Ardenne pour cette idée. Ici, ça entreprend dans la Marne avec Housebed, une housse de couette vraiment chouette.
2: Bon, je ne vais pas vous demander, Pascal Bataille, si vous faites votre lit, mais...
3: Ben, ça m'arrive, bien sûr, heureusement.
2: Elle parlait des hôtels et des gîtes, ça tombe bien, parce que vous aussi, vous avez entrepris, vous aussi, vous avez investi, notamment dans le Perche. Mm-hmm. Vous avez encore un bel endroit que vous allez nous faire découvrir d'ici quelques minutes. C'est Pascal Bataille qui est votre invité. L'arrivée à Paris, la maîtrise de philosophie, le diplôme en lettres modernes à la Sorbonne, un DESS en technique d'information. Bon, tout ça, ça avait commencé aussi à Sud-Ouest, à Bordeaux, hein, avec les premiers stages. Qu'en est-il de la suite de son parcours et de sa carrière ? Je serai vous, je resterai sur ici.

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18: Et qu'est-ce qu'on se régale hein, depuis 20h avec Pascal Bataille qui a participé à la création de la première agence presse pour les radios privées, qui deviendra journaliste et puis il va travailler ensuite à l'AFP. C'est un amateur de littérature, d'art, de philosophie. Il est déjà l'auteur d'ailleurs du petit traité du silence, lauréat du prix Jean Nouin l'an passé. Il publie là, ces jours-ci, le petit traité de la jouissance à l'usage de ceux qui en rêvent. On en parle avant 21h aux éditions Très Daniel. Journaliste et producteur, il a remis au goût du jour l'importance de mettre des rideaux à nos fenêtres et de ne jamais mentir. Je suis avec Pascal Bataille. Pour ceux qui n'auraient pas compris, c'est pour Il n'y a que la vérité qui court, c'est le jeudi. C'est toute la nuit d'ailleurs, j'ai vu, c'est même pas...
19: Oui, c'est la nuit de Pascal Bataille dans Fontaine. C'est la télévision d'aujourd'hui, vous savez, on rentabilise, on diffuse, on rediffuse, on rediffuse. Mais oui, effectivement, ceux qui sont les vrais passionnés, ils peuvent regarder Il n'y a que la vérité qui compte une bonne partie de la nuit.
18: On en dira un mot parce qu'on parlera de Laurent, on ne peut pas ne pas parler de Laurent à un moment donné. Bon, vous avez toujours diversifié vos activités, on a déjà évoqué plein de choses que vous avez fait depuis le début. Vous l'avez fait aussi par rapport à des endroits en France, c'est-à-dire que quand vous allez dans un endroit, vous pouvez tomber amoureux d'un endroit et vous avez aussi parfois envie d'investir. On parlait d'entrepreneuriat tout à l'heure. Vous êtes lancé sur ce projet d'hôtel qui était au Cap Ferré, qui s'appelait Côté Sable. Vous n'avez plus, hein, je crois, aujourd'hui.
19: Je viens de le vendre.
18: Voilà. Et puis, il reste Côté Parc dans le Perche. C'est quoi Côté Parc du côté de Rémalard, si j'ai bien noté?
19: Alors, c'est un petit hôtel, un petit boutique hôtel, comme on les appelle. C'est-à-dire qu'il y a très peu de chambres, il y a moins d'une dizaine de jolies chambres avec un petit spa, etc. C'est un endroit qu'on a créé avec. Mon ex-femme, mais néanmoins meilleure amie,
18: qui
19: le gère en partie avec sa sœur. Ouais. Donc, en plein cœur du Perche, Rémalard, c'est pour vous situer, c'est entre Nogent-le-Rotrou, Mortagne-au-Perche et Bellem. Vous voyez,
18: c'est pile le Perche,
19: ce triangle magnifique. Et donc, c'est pile au milieu de tout ça. Et en fait, j'avais ce projet de créer un hôtel au Cap Ferret. Je n'arrivais pas à trouver le bon endroit. C'est compliqué là-bas. Et puis, on s'est dit avec ma femme et son frère, pourquoi on n'en ferait pas un dans le Perche. Et en fait, ce qui est important, c'est que je suis tombé, moi, amoureux de cette région, en tombant amoureux de ma femme.
18: Et comme vous étiez tombé amoureux de la Bretagne, voilà, avec votre première épouse.
19: À l'époque, effectivement. Et je pense que les lieux, les gens, c'est souvent lié. Et j'ai découvert cette campagne magnifique qui est celle du Perche.
18: Ça, c'est vallonné.
19: C'est très vallonné. Ouais. Je ne savais pas avant d'aller là-bas, je crois qu'il y avait autant de nuances de vert dans la nature. C'est incroyable. Et voilà. Et donc, j'ai eu envie. L'idée. Je pourrais pas investir dans un endroit que j'aime pas.
18: Vous voyez, c'est ce que je vous disais.
19: Voilà, ouais. Mes démarches d'entrepreneur, c'est souvent, même essentiellement, lié à une nécessité de m'ancrer quelque part et de contribuer un peu à l'économie locale, très modestement, à mon petit niveau. Mais voilà, je trouve que quand on aime un endroit, ben c'est important aussi de lui rendre un petit peu de ce qu'il vous donne, créer des emplois, etc. Mais je pourrais pas faire ça dans un endroit où je ne serais pas.
18: Ça s'appelle Côté Parc, j'en parle pas plus, sinon on va m'accuser de publier reportage. C'est vrai que la maison de famille, c'était à Saint-Lunaire et Saint-Briac, ça c'était plus...
19: Première épouse.
18: Ça, c'était
19: je suis en très bon terme avec les deux.
18: D'ailleurs, c'est marrant parce que pour préparer cette émission, donc la première est en Bretagne, la deuxième est dans le Perche, et vous avez dit à Catherine Quicandon, je cherche quelqu'un à Strasbourg, là, je cherche l'Alsace. C'est vrai?
19: Non. c'était un joke, mais effectivement...
18: Si je peux rendre service, moi.
19: Écoutez, je suis célibataire, non, je suis vrai, un cœur à prendre, mais je suis très heureux dans mon statut de célibataire.
18: Mais vous rencontrez personne au Pays Basque.
19: Mais on rencontre je rencontre des gens partout. C'est merveilleux, c'est effectivement. Et puis dans mon émission sur Ici Gironde, je vais aussi à la rencontre d'hommes et de femmes exceptionnels. Mais
18: j'ai compris pourquoi vous faites cette émission.
19: je cherche la future élue de mon cœur. Non. Mais ce qui est important effectivement dans cette démarche de ce que vous soulignez, c'est que, voilà, c'est ce que je disais il y a un instant, les lieux, c'est aussi des personnes, les personnes, c'est aussi des lieux, ils ont des ancrages, ces personnes-là, elles ont des en l'occurrence, et découvrir une personne, c'est aussi découvrir les lieux qu'elle aime, et s'y attacher aussi, donc je parlais de Strasbourg à votre assistante, parce que, en préparant l'émission, parce que je connais très mal, par exemple, l'Alsace, c'est l'Est de la France, je connais très mal, et voilà, c'est une envie que j'ai, voilà.
18: Alors je sais que vous aimez bien l'arrière-Pays Basque, on a parlé de votre maman et de vos frères qui vit dans le Pays Basque, on pourrait parler de Guétari, d'Espelette, de Saint-Jean-de-Luz, mais je vais vous emmener ailleurs là, on va parler de la région d'Annecy. Je crois que vous avez un copain, puisque vous parlez des gens qui est associé à ça, via une association qui compte, vous l'avez évoqué tout à l'heure, hein, c'est la recherche de maladies de Charcot, donc vous êtes ambassadeur, et du coup c'est un peu comme ça que vous avez découvert la région d'Annecy.
19: Oui, c'est mon ami Lorraine Vivier, qui est atteinte de la maladie de Charcot depuis 5 ans, qui est une femme magnifique, est ambassadrice elle-même de l'ARSLA, l'association pour la recherche sur la maladie de Charcot, sclérose latérale amyotrophique, le nom scientifique, et Lorraine que je connaissais parce qu'elle avait travaillé notamment dans mon hôtel, est venue me voir en me disant je viens d'être diagnostiqué de la maladie de Charcot, j'ai envie de m'investir, j'ai envie de m'appliquer, et on est partis ensemble en binôme dans ce combat qu'elle mène toujours, même si malheureusement son physique décline beaucoup. Et c'est elle qui m'a ensuite amené dans sa région, la région d'Annecy. Et j'ai découvert, grâce à elle, la Haute-Savoie et la Savoie.
18: Et le lac, parce que vous l'avez dit, l'eau est très importante pour vous.
19: Et j'ai découvert effectivement cette ville magnifique où les gens sont extrêmement sportifs. Vous pouvez pas vous balader dans Annecy sans croiser 150 joggeurs, des gens qui...
18: Ils sont tous fins.
19: Et voilà, ils sont tous sveltes. Et il nous donne des complexes.
18: C'est la ville où je vais pas, moi.
19: Voilà. Mais en tout cas, c'est là aussi, c'est attaché à une personne, Lorraine, que j'embrasse fort, qui mène ce combat extrêmement compliqué, qui est celui de la maladie de Charcot, maladie sur laquelle il faut aider, parce que on a besoin de trouver à tout prix un remède.
18: L'eau, très important, je l'ai dit pour vous. D'ailleurs, l'eau, il y a la Seine aussi. Hein, vous avez toujours vécu sur la rive gauche. Vous nous expliquerez peut-être pourquoi dans un instant. On change de région. Si vous trouvez qu'il y a trop de pubs, non pas sur W9, mais sur le bord de nos routes, eh bien, à force de les voir, Pascal, on finit parfois à plus vraiment les remarquer. Pourtant, ces panneaux qui occupent une place importante dans nos paysages, que l'on voit avec la carte Michelin sur les genoux quand on se balade, on peut les voir, ça influence aussi nos habitudes de consommation. Figurez-vous qu'une commune a décidé de remplacer ses publicités par des œuvres d'art. Un reportage de Robin Bernot avec Fabien Leduc et Ici Provence.
10: À Bouc-Bélair, entre Marseille et Aix-en-Provence, la mairie a décidé de faire retirer plusieurs panneaux publicitaires.
15: Je trouve que c'est bien d'en retirer parce qu'il y en a trop, quoi.
10: Vous voyez ces panneaux publicitaires au bord des routes, ceux qui vous annoncent un fast-food dans deux ronds-points ou un magasin de meubles à moins de 5 minutes? Eh bien, à l'entrée de la ville, sur ce grand axe routier, la publicité est devenue trop présente. C'est en tout cas le constat de Lilia, fleuriste, qu'a rencontré notre reporter Fabien Ledu.
17: Regardez devant chez moi combien de panneaux j'ai. Vous commencez par exemple ici, Total, un panneau. Là, on est à la Mounine, 2-3 panneaux. Vous montez en face à la boulangerie, il y a 2 panneaux. Ça cache la visibilité, le panorama. Il y a trop de panneaux.
10: Alors, face à cette situation, la mairie a d'ores et déjà décidé de faire retirer 14 panneaux publicitaires. Elle annonce également la réalisation d'une cartographie précise de tous les affichages présents sur son territoire. Objectif, vérifier que les panneaux sont conformes à la réglementation, mais aussi réduire la pollution visuelle et les incitations à consommer. Écoutez Mathieu Pietri, le maire d'Hiver Droite de Bouc-Bel-Air.
20: L'idée, c'est d'enlever notamment les grands panneaux publicitaires, les 4x3, et on installe en lieu et place des œuvres d'art, des reproductions, quelque chose de différent de l'ultra-consommation que nous offrent aujourd'hui ces panneaux.
10: Sur place, les habitants rencontrés par Ici Provence semblent plutôt séduits par la mesure. Ici, ça marche, mais vous, qu'en pensez-vous ? Écoutez l'avis d'Adrien.
15: Je trouve que ça gâche un peu l'image de la France, hein, les paysages, etc. Et ça dénaturalise complètement les villes et tout, quoi.
10: Cela veut-il dire que nous sommes trop exposés à la publicité, parfois même sans nous en rendre compte ?
15: En vrai, j'ai envie de te dire, c'est le monde dans lequel on vit en ce moment, quoi. Enfin, le 21e siècle, quoi. Et je pense qu'il y en a vraiment beaucoup trop. Même là, on le voit sur Snapchat maintenant, c'est devenu... il y a plein de pubs, faut payer un abonnement pour ne pas avoir de pub, quoi. Donc c'est un peu trop, quoi.
10: Alors, supprimer ces panneaux, pourquoi pas, mais n'oublions pas qu'ils permettent aussi aux commerçants locaux de se faire connaître, eux qui ne disposent pas des mêmes moyens que les grandes enseignes. Alors, plutôt que de tout supprimer, pourquoi ne pas chercher un juste équilibre, moins de panneaux, mais toujours une place pour les commerces de proximité.
18: Robin Bernot, avec les équipes d'Ici Provence, ça vous inspire, Pascal Bataille, ces pubs sur la route, ces panneaux?
19: Je trouve l'idée géniale. Alors évidemment, ça va peut-être pas faire plaisir ni aux publicitaires, ni aux afficheurs et ni aux marques, mais je trouve ça sublime. Et l'idée de remplacer ça par des œuvres d'art, très très belle idée. Et ça me fait penser à une marque de téléviseur qui fait ça aussi, parce qu'il n'y a rien de plus moche qu'une télé. On ne va pas faire de pub, mais je trouve ça très beau, cette idée de mettre une œuvre d'art dans l'écran de la télé quand elle n'est pas allumée.
18: Voilà. C'est pas mal. On a beaucoup parlé du Café Ré, qui est un endroit qui a compté durant votre enfance et encore aujourd'hui, puisque vous y vivez en alternance avec Paris. Est-ce qu'il y a une plage en particulier que vous aimeriez mettre à l'honneur de votre région, Pascal?
19: Oui, la plage du Mimbeau, pour ceux qui connaissent, c'est sur la Conche et en plein cœur du Cap Ferret. C'est une sorte de la Conche est une sorte de mini bassin d'Arcachon dans le bassin d'Arcachon. C'est délimité par un joli banc de sable qu'on appelle le Mimbeau. Et cette plage là, j'essaie d'y passer tous les jours, moi, quand je suis au Cap Ferret, quelle que soit l'heure, quel que soit le moment. Parfois je m'arrête 10 secondes, parfois je reste un quart d'heure, et à chaque fois c'est des paysages, des couleurs, des points de vue différents. C'est selon la marée, selon la météo, évidemment. Et je ne m'en lasse jamais. Il ne faut jamais être blasé, en fait.
18: Il n'y a pas photo, quoi.
19: Il n'y a pas photo.
18: Pour le petit clin d'œil. J'essaie toujours de faire des petits clins d'œil. Vous l'avez la référence, vous qui nous écoutez? Oui, il n'y a pas photo. C'est une des émissions, entre autres, que Pascal a animée avec Laurent.
19: Vous savez que c'est très bien, toutes les émissions qui commencent par IA, elles ont un grand succès.
18: Je l'espère. Et je vous en remercie. Je ne vois pas du tout à quoi vous faites allusion. On se retrouve dans Il n'y a pas que Paris, dans la vie, avec Pascal Bataille, pour la dernière ligne droite. Encore plein de lieux à visiter. Vous restez avec nous sur votre radio ici. Salut encore à Ici Jérôme, parce que Pascal, il y est tous les samedis, c'est-à-dire dès demain, 10h, 11h. Ici.

0: jusqu'à 21h.
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2: Avec Pascal Bataille, votre invité qui a travaillé sur Canal Jimmy. Il a fait ses débuts à la télévision en 1991. Et ouais, il a travaillé aux côtés de Jean-Pierre Pernaut, même produit Christophe de Chavannes pour Coucou, produit la méthode Coé. Ça, c'était sur TF1. Il a créé des sociétés de production. J'oublie pas que vous avez produit des fictions, des dessins animés, des films, faits de la radio. Et on ne peut pas oublier votre rencontre avec votre jumeau lors d'un concours de grands reporters. Il reste indissociable de votre vie. D'ailleurs, il suffit d'écouter ça pour savoir de qui on parle. Je crois que je vous ai pris le générique vintage. Je crois que c'est un des tout premiers, celui-là, même s'il a un peu évolué. Il n'y a que la vérité qui compte tous les jeudis sur WBAF. C'est Pascal Bataille qui est notre invité. Bon, c'est vrai que Laurent, c'est une rencontre qui est capitale. Et très vite, c'est le guide de la combine.
3: Oui, très vite. Avec... en fait, les gens ne le savent pas forcément, mais on a d'abord écrit des livres avec Laurent et un premier livre qui a fait un énorme succès. Alors, on n'était absolument pas connus, qui était une enquête sur les démerdards. Vous savez,
2: tous ces les bons plans,
3: tous, voilà, dans notre entourage, c'est le Monsieur Bon Plan. Ouais, il a toujours des bons plans sur tout, et on a fait une enquête là-dessus.

0: Sur M6, on est en train d'y travailler très activement pour 2027.
1: Voilà, réponse voilà. De l'anguille. J'ai aperçu votre comparse à la conf d'M6 de rentrée. Voilà.
0: On va remettre au goût du jour un ancien format, comme ça se fait beaucoup ces temps-ci, mais un format qui nous ressemble et qui nous tient à cœur. Teasing.
1: J'essaie. Non, c'est très bien. Votre France culinaire, elle est où? Elle est dans votre région? Qu'est-ce que vous aimez bien manger en fonction des régions?
0: Oui, j'avoue que je suis assez chauvin là-dessus. Bon, je suis assez gourmand, ça se voit un petit peu. Oui, j'avoue que la cuisine du Sud-Ouest, elle est vraiment chère à mon cœur. Il y a tout ce qu'il faut pour régaler les papilles et pour séduire les gourmands.
1: On parlait de Laurent. Vous lui avez fait découvrir votre France?
0: Oui, bien sûr. Laurent est venu souvent, notamment dans ma région. Alors Laurent, il a des origines italiennes, donc il a aussi ça dans le sang et dans le cœur. Et puis sinon, il est très très parisien. Il se balade pas énormément en France. Il est vraiment très attaché à Paris. Et j'ai beau lui dire qu'il y a pas que Paris dans la vie.
1: Oui,
0: j'ai beau lui répéter ça tous les jours.
1: Mais oui. Merci d'être avec nous en tous les cas, Pascal. Et on le salue évidemment, Laurent, avec beaucoup d'amitié. Et s'il va venir, il viendra. Je suis sûr qu'on découvrira autre chose que Paris. Petit traité de la jouissance à l'usage de ceux qui en rêvent. Quand j'ai vu ça, je me suis dit, mais dans quoi il parle, là, Pascal Bataille? Je savais que vous avez déjà fait un petit traité
0: du
1: silence. Et il paraît, alors en lisant, je découvre que ça fait des années que vous pensez à la jouissance.
0: Oui,
1: avec le sous-entendu qui
0: voilà, c'est mon petit livre rose à moi.
1: Il est rose. Hein.
0: Oui, rose comme la jouissance. En fait, ça fait des années que je réfléchis sur le bonheur, notre capacité à savoir savourer ce qu'on est en train de vivre et chose dont je me suis très longtemps empêché, comme beaucoup d'entre nous, parce que on nous apprend pas être dans le présent, on ne nous apprend pas à habiter l'instant, on nous apprend à être en permanence en train de nous projeter dans le futur.
1: Alors, on n'est pas aidé avec les réseaux sociaux non plus,
0: bien sûr.
1: L'idée de la vie.
0: Un futur qu'on ne contrôle absolument pas, dont on ne sait rien en fait. Alors pourquoi s'angoisser pour quelque chose qu'on ne maîtrise pas ou à
1: on peut pas s'en empêcher. Pardon, je me fais l'avocat du diable.
0: On peut s'en empêcher. C'est un vrai travail. Et c'est ce que j'essaie de raconter en allant convoquer pour m'aider tout un tas de philosophes, de penseurs, mais aussi de biologistes qui travaillent sur le fonctionnement du cerveau et du plaisir et des de plaisir, on peut vraiment travailler là-dessus, à essayer d'être vraiment dans l'instant qu'on vit, vous voyez, être là, on est tous les deux ce soir, on passe une heure ensemble, et s'attacher à être extrêmement concentré sur ce qu'on est en train de vivre, et à ne pas laisser les pensées trop s'égarer.
1: Là ça marche, oui. Moi je ne pense qu'à vous depuis 20 heures.
0: C'est gentil, moi aussi, et vous savez, vous avez comme moi, on m'a entraîné, des acouphènes, Eric,
1: oui.
0: C'est-à-dire c'est, on est nombreux hein, les Français,
1: on est, je crois c'est
0: ceux qui nous écoutent en avoir malheureusement, bon, c'est très perturbant, mais vous êtes, vous savez à quel point vous pouvez aussi les oublier. Et bien c'est pareil pour le futur et le passé. Se concentrer sur le présent, se dire à quel point on est en train de vivre un bon moment, et se dire dans une sorte de mise en abîme, quelle chance on a de vivre un bon moment, c'est quelque chose, c'est une vraie technique, et ça permet, je vous l'assure, moi je travaille ça depuis quelques années, notamment depuis que j'étais malade, j'en ai parlé, donc il n'y a pas de tabou là-dessus. Voilà, essayer d'être vraiment dans l'instant que je vis, au maximum, avec la personne que je suis en train de rencontrer, avec le paysage que je suis en train de regarder, la musique que je suis en train d'écouter, la petite gourmandise que je suis en train de savourer, et pas, et le moins possible dans le passé ou dans le futur.
1: Non mais on en parle sans tabou, puisqu'on se l'est même dit, antenne, effectivement, vous avez largement d'ailleurs parlé dans les médias, vous avez eu raison de la maladie qui vous a touché, qui est le cancer du poumon.
0: Oui.
1: Voilà, vous êtes toujours suivi, vous l'avez pris avec une espèce de philosophie qui... On ne peut pas s'empêcher de faire un lien, si vous voulez, Pascal, avec
0: exactement.
1: Ce petit traité de la jouissance et le fait de vouloir profiter de l'instant, vous venez bien de l'expliquer, du moment présent.
0: Oui, bien sûr que quand on est malade et sérieusement malade, comme malheureusement beaucoup, beaucoup de Français et de Françaises, puisqu'il y a rien que pour le cancer du poumon, plus de 35 000 personnes qui en meurent chaque année, c'est encore énorme, c'est beaucoup trop, bien évidemment. On a quelque part cette tentation de la double peine, c'est-à-dire qu'on est malade et en plus on s'angoisse. Et si on arrive à sortir de ça, c'est-à-dire finalement à prendre les choses un petit peu comme elles viennent. Alors c'est compliqué, je suis le premier à échouer là-dedans régulièrement, mais il faut vraiment essayer de travailler là-dessus. C'est le but de ce petit traité de la jouissance, c'est vraiment d'essayer de donner quelques clés pour être plus heureux, finalement.
1: Choisir, c'est jouir. On découvre aussi qu'il faut accepter ses démons, qu'il faut remercier ses bourreaux, le terme est fort, mais et quand on fait un travail de réflexion...
0: Pardonner.
1: Jouir de ne rien faire.
0: Aussi. être dans le loisir pur.
1: Les yeux, les oreilles, jouir de des plaisirs.

0: plaisir que l'on a.
1: Il y a mille et une façons d'être dans le plaisir et dans le bonheur, en essayant de profiter de la chose qu'on est en train de faire et d'y être vraiment concentré, d'être vraiment là-dedans. Comme je le dis, c'est pas simplement vivre, c'est exister. Voilà. Et moi, je m'en suis très longtemps empêché. Je paraphrase Proust au début du livre en disant longtemps, je me suis couché avant le bonheur. Parce que j'ai été très heureux, j'ai été aimé, j'ai aimé, j'ai des enfants formidables, j'ai eu des femmes que j'ai passionnément aimé et qui me l'ont bien rendu. Donc, mais j'étais tout le temps en train de me projeter, d'imaginer ce qui allait suivre, ouais. Au lieu de savourer simplement ce que j'étais en train de vivre. Et voilà, je pense que quand on est malade, eh bien, on comprend encore mieux l'importance de chaque seconde. Moi, pour moi, chaque matin est un cadeau. Chaque jour qui se lève, c'est un cadeau que la vie me fait, et j'ai envie de savourer ça au maximum.
0: Vivre et exister, avec la conclusion autour de la jouissance comme éthique. Alors pas assez temps pour en parler, mais je vous invite vraiment à ne plus simplement vivre, mais exister, comme vous le dites, et à vous procurer ce petit traité de la jouissance à l'usage de ceux qui en rêvent chez Guy Trédaniel. Ça, c'est votre éditeur, et vous l'avez sorti récemment, et c'est signé Pascal Bataille. Ici Gironde, un mot, puisque c'est demain, on l'a un petit peu évoqué, quel plaisir de pouvoir rencontrer des Girondins, voilà, des gens que vous mettez à l'honneur. Encore une fois, rendez-vous demain à 10h, vous savez déjà les gens que vous allez rencontrer prochainement, Pascal ?
1: Oui, bien sûr, je vais rencontrer notamment une femme incroyable qui a eu mille et une vies, elle a été aussi bien Miss France que stripteaseuse ou chauffeur-livreur, et aujourd'hui elle est ce qu'on appelle Michel Morin. Vous savez ce que c'est un Michel Morin ?
0: Alors
1: un Michel Morin dans notre région, c'est quelqu'un qui sait tout faire, c'est un bricoleur.
0: Michel Morin, voilà. D'où ça vient ? Qui est Michel Morin ?
1: Alors ça vient du Canada, parce qu'en fait au Canada c'est un personnage un peu emblématique, voilà, le personnage d'hyper bricoleur qui sait tout faire à votre place. Et donc cette femme incroyable qui vit à Sauveterre de Guyenne, au cœur de la Gironde, dans cette jolie bastide du XIIIe siècle, eh bien elle a été aussi bien Miss France qu'aujourd'hui bricoleuse et jardinière pour ses concitoyens.
0: Je salue tous ceux qui s'appellent Michel Morin pour de vrai, parce qu'il doit y en avoir aussi. On s'est beaucoup baladé, on a découvert votre cartographie. Si on devait garder un lieu central, on resterait en Gironde. Le lieu central finalement de votre vie, Pascal Bataille.
1: Ah, je crois que
0: je
1: crois que ça reste ma presqu'île, mon petit paradis du Cap Ferret. Elle en déplaise à ceux qui disent que j'en fais trop la publicité. Ouais. Mais oui, c'est vraiment on a tellement de beaux endroits en France. Chacun, je pense, a le cœur quelque part. Le mien, il est vraiment là.
0: Pascal, une dernière question. Si vous ouvrez le rideau et qu'en face de vous, il y a un petit Pascal Bataille, comme ça, qui a 10 ans, qu'est-ce que vous lui diriez comme conseil ? Qu'est-ce que vous pourriez lui donner pour que sa vie soit belle ?
1: Je lui dirais de ne jamais renoncer à ses rêves. Je lui dirais d'essayer de garder son âme d'enfance, que je n'ai pas forcément su faire à une période de ma vie, ce que j'essaie de retrouver là. Et je lui dirais d'être profondément dans la bienveillance et dans l'amour des autres.
0: Donc vous ouvrez le rideau.
1: J'ouvre le rideau.
0: Merci Pascal Bataille. Petit traité de la jouissance à l'usage de ceux qui en rêvent, c'est en librairie. W9, donc la semaine prochaine, jeudi, et puis en replay, évidemment. Il n'y a que la vérité qui compte à la télévision. Et puis demain, sur Ici Gironde, de 10h à 11h, le podcast est disponible sur ici.fr. J'étais ravi de vous
1: recevoir. J'ai adoré ce moment, Eric.
0: Eh ben, j'ai profité pleinement de ce moment. Je vais vous inviter presque très souvent, voire tous les jours. Merci sérieusement, Pascal, d'avoir été avec nous. Ici.fr pour réécouter l'émission. Je vous souhaite un excellent week-end. Le meilleur, c'est samedi et dimanche, le meilleur de la semaine, avec tous ceux et celles qui sont venus à votre place. Et puis on se retrouve également lundi avec d'autres invités. Portez-vous bien. Salut.
1: À bientôt à tous.

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2: Salut à toutes, salut à tous et bienvenue, c'est Décibel, on est ensemble en direct jusqu'à 20h. On est votre petit rancard de tous les soirs et pour celles et ceux qui n'étaient pas encore au courant, on est aussi là demain et après-demain. Oui, Décibel, ça continue le week-end, toujours à 19h avec des émissions un peu spéciales. Le samedi, on donne les clés de la programmation musicale à un ou une invitée. Demain, c'est Bilal Hassani qui choisira la musique entre 19h et 20h. Et le dimanche, eh ben c'est vous, et oui, à vous de choisir les amis, vous avez le bon goût d'écouter cette radio, donc évidemment on vous fait parfaitement confiance. Les chansons préférées des auditrices et des auditeurs présentées par eux et elles-mêmes, c'est le dimanche à 19h, donc ne le ratez pas. Ce soir, avec mon invité Éric Bureau, nous allons vous raconter tout, tout, tout sur le retour de Céline Dion.
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2: Éric Bureau est journaliste au Parisien Aujourd'hui en France et il co-signe un hors-série incroyable qui est en ce moment dans les kiosques qui s'appelle Le Miracle Céline, les coulisses d'un incroyable retour. Je vais lui poser toutes les questions parce que moi je n'ai pas vu le concert mais lui, oui, il a interviewé Céline Dion, il est même allé voir sa maison à côté de Las Vegas. Bref, il est très bien renseigné, Éric Bureau est ce soir notre invité. Son arrivée, je voulais râler un petit coup. Oui, parce que j'avais envie de dire pas merci aux Spice Girls qui ont joué avec nos nerfs et nos petits cœurs fragiles de fans des années 90. Je ne sais pas si vous aviez remarqué, mais le groupe a 30 ans cette année et toutes les Spice Girls ont commencé à poster des mystérieux messages sur les réseaux il y a quelques semaines en promettant une grande annonce. Donc on s'est dit, ça y est, c'est parti, c'est la tournée de reformation des Spice Girls. On ne les avait pas vus ensemble sur scène depuis les JO de Londres. Eh ben non, c'était pas ça. En fait, leur grande nouvelle, c'était un best-of. Alors j'ai juste envie de dire bof. J'ai juste envie de dire aussi que la planète est prête pour un retour des Spice Girls et qu'en attendant, on va écouter Wannabe très fort et chanter très faux. Bienvenue.
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1: À 19h11, je vous annonce une bonne nouvelle, le retour de Bernard Lavillier. Oh, mon Dieu, notre chanteur, auteur, compositeur et baroudeur préféré. Une toute nouvelle chanson qui s'appelle Coriace. C'est le premier extrait du prochain album de Bernard, pas loin de 60 ans après son premier disque. C'est incroyable, il a une carrière de fou et un bonheur n'arrivant jamais seul. Je suis en mesure de vous annoncer que Bernard Lavillier fera une grande tournée des Zéniths, une trentaine de dates entre janvier et juin prochain. Les places sont déjà en vente et dès que j'en sais plus sur l'album, promis, je vous raconte tout.

0: Brest. Notre cher Bernard Lavillier est de retour. On espère pouvoir vous donner très très bientôt des nouvelles de son nouvel album. Restez dans le coin, les amis. On va passer en mode événement. Je serai Céline et mon invité Éric Bureau sera Garou.
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0: Le miracle Céline, les coulisses d'un incroyable retour, c'est le nom du hors-série du Parisien. Aujourd'hui en France, disponible absolument partout en France, à l'occasion des retours sur scène de Céline Dion. Éric Bureau, extrêmement bien informé sur le sujet, va tout vous dire. Alors restez dans le coin.

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1: Le miracle, Céline Dion, les coulisses de son incroyable retour, c'est à lire dans un numéro spécial, un hors-série du Parisien, aujourd'hui en France, près de chez vous. C'est dans tous les kiosques pendant les semaines qui arrivent. Éric Bureau, mon invité de ce soir, co-signe avec Emmanuel Marolle la plupart des articles de ce très beau hors-série. Bonsoir Éric Bureau.
2: Bonsoir Émilie, merci de nous recevoir, le Parisien.
1: Franchement, alors moi déjà le Parisien aujourd'hui en France, je vous adore, mais en plus ce hors-série sur Céline Dion est une mine d'or. D'ailleurs on vous l'offre, tiens, au blind test les amis, si vous nous appelez maintenant pour jouer avec nous tout à l'heure, jouer en musique, eh bien c'est le hors-série qui sera à gagner, 0810 055 056, Alexandra vous attend au standard, 0810 055 056. Alors ce qu'il faut dire, c'est que vous êtes très très bien informé, mon cher Éric Bureau, déjà parce que ça fait de nombreuses années que vous suivez l'actu de Céline Dion et aussi parce que le Parisien est partenaire du retour en concert de Céline.
2: Oui.
1: Voilà, donc vous avez eu l'accès, vous avez eu des places vous par exemple, contrairement à moi.
2: C'est sûr.
1: Voilà, vous avez vu le concert.
2: On y est tous les soirs.
1: Ah oui.
2: Donc
1: ouais.
2: Ça c'est vraiment très agréable. Mais on n'a pas eu un accès privilégié
1: à
2: Céline, parce que si on avait eu un accès privilégié, on aurait eu une interview. Par exemple.
1: Ah ouais.
2: Et on ne l'a pas encore, ce que je comprends tout à fait, parce que son entourage la protège depuis des mois, des années maintenant. La protège parce qu'elle est malade. Et puis parce que ce retour, pour eux, a une valeur à la fois vitale et commerciale immense.
1: Ouais.
2: Et donc voilà, ne pas prendre de risques. On espère tous qu'elle donnera des interviews. Enfin, elle en donne déjà tous les jours quasiment de ses concerts
1: devant son hôtel
2: à ses fans, ce qui est génial. Enfin, c'est télé Céline et on espère qu'elle en donnera aux médias un petit peu plus tard. Mais faut laisser passer les premiers concerts évidemment.
1: Alors les premiers concerts, c'était samedi dernier, mercredi. Ce soir il y en a un, demain il y en a un et puis encore la semaine prochaine et tout jusqu'au 17 octobre. Elle fait 2-3 concerts par semaine. Céline Dion, on se met en ambiance américaine parce que c'est un show à l'américaine.

0: c'est pas innocent hein, l'ambiance américaine, parce que même si c'est effectivement cette grande arena aux portes de Paris, c'est l'Amérique tous les soirs, dans les célébrités qui ont pris l'avion, qui ont traversé l'Atlantique pour aller applaudir Céline Dion, on a repéré Michelle Obama ou encore Rihanna. On s'attendait, Éric Bureau, à un tel engouement. Alors en France oui, mais même aux États-Unis, ils ont eu Céline pendant des années en résidence. Ils pouvaient aller la voir quand ils voulaient à Las Vegas.
1: Oui, oui, c'est sûr. Je pense qu'on est surpris quand même de voir effectivement arriver toutes ces... Et c'est pas fini. C'est pas fini.
0: Vous avez des tuyaux. Qui va venir ?
1: Il y aura encore pas mal de stars jusqu'à preuve du contraire. Oui. C'est pour ça qu'on n'annonce jamais rien.
0: Vous misez sur qui ?
1: Non, mais on mise sur les grandes pop stars du moment.
0: Oui, donc, les Gaga et compagnie.
1: Je pense que c'est pas impossible.
0: D'accord.
1: Parce que ce n'est pas qu'une histoire de voix. C'est une des plus grandes voix du monde, certes, mais c'est aussi une histoire humaine qui, je pense, a tout changé. Depuis que son documentaire I Am Céline Dion est sorti il y a 2 ans.
0: Où elle parlait de sa maladie.
1: Où elle dévoilait sa maladie, enfin l'impact qu'elle avait au quotidien sur elle. Un documentaire qui était assez bouleversant. On se demandait vraiment si un jour elle rechanterait. Je pense que le monde s'est mis à se passionner. Enfin bon, c'était déjà un livre ouvert. On connaissait déjà tout de son histoire. Mais je pense que le monde vraiment s'est inquiété pour elle. Ensuite, il y a eu les JO, évidemment.
0: Ça, il y a eu un effet.
1: Évidemment, un impact.
0: L'hymne à l'amour, la Tour Eiffel.
1: Un impact planétaire. Ouais, ouais. Planétaire.
0: Parce que c'est vrai qu'il y a 10 ans, quand elle venait chanter à Paris, évidemment, c'était la fête, évidemment, c'était complet, mais c'était pas un phénomène mondial.
1: J'étais au premier de ses concerts à Bercy, qui était à l'époque l'hôtel Accor Arena, je crois.
0: Ouais, en 2016.
1: Oui. Ouais. Et effectivement, c'était pourtant les premiers concerts après la mort de René. Donc il y avait quand même quelque chose aussi de très émouvant, de très sentimental pour ses fans. Et effectivement, bon, la salle était pleine, elle a joué je crois une dizaine de dates là-bas. Mais je sentais pas un engouement fou.
0: Le
1: soir, je suis allé le premier soir et le soir où j'y suis allé, je n'ai pas vu d'autres confrères journalistes.
0: Donc ça, c'était
1: il y en avait certainement. Mais oui, il y a 10 ans, et là, c'était pas la folie.
0: La semaine dernière, quand vous y êtes allé, c'était...
1: Là, on était tous là. Ouais. Il y avait 100 journalistes accrédités.
0: C'est ça.
1: Donc du monde entier.
0: Et
1: donc
0: je crois 9 millions de connexions pour essayer d'avoir des tickets.
1: 9 millions de connexions le jour de l'ouverture de la billetterie. Ouais, c'est fou.
0: Voilà, hein.
1: Ouais. Donc oui, je pense que c'est une histoire de cœur aujourd'hui, une histoire d'émotion. Et effectivement, tout le monde... Ce samedi dernier, tout le monde voulait être à ce premier concert pour savoir où en était sa voix, où elle en était elle, pour ressentir son émotion.
0: Vous allez nous le raconter, Éric Bureau, ce premier concert. Mais là, on va écouter Céline avec Jean-Jacques, qui n'est pas venu encore, mais on compte sur lui. J'irai où tu iras, tiré de l'album 2 en 1995.

0: L'album le plus vendu en France, c'est celui de Céline Dion. Et ici en duo avec Jean-Jacques Goldman, qui était évidemment présent pendant tout cet album. Alors, Éric Bureau, Jean-Jacques Goldman brille par son absence. On aurait adoré le voir sur scène avec Céline Dion pour ses concerts de retour. Qu'en est-il ?
1: Je pense qu'il ne viendra pas sur scène avec elle. Et je pense que c'est... D'abord, il n'est jamais apparu depuis une dizaine d'années, depuis qu'il a laissé Les Enfoirés. Et je pense qu'il ne... Enfin, s'il vient sur scène un soir, c'est voler la vedette à Céline.
0: Oui.
1: Puisque tout le monde ne parlera que de ça.
0: Oui, c'est vrai. Sauf Rihanna, parce qu'elle ne sait pas qui c'est, elle s'en fiche. Mais sinon, oui, effectivement.
1: Et je pense que c'est pas du tout dans sa personnalité...
0: Oui.
1: D'après ce que je sais, il viendra, évidemment, la voir sur scène,
0: concert,
1: bien sûr.
0: Ouais.
1: Mais de là à monter sur scène avec elle... Alors, j'ai lu aussi chez des confrères qu'il avait des problèmes d'arthrite aux mains. Alors ça, je ne sais pas.
0: Ah, donc il ne peut même pas venir faire un petit coup de guitare
1: Mais je n'en ai aucune idée.
0: Bon.
1: Mais de toute façon, il n'y aura... Enfin, d'abord, il n'y a pas de première partie. Ce qui a été envisagé à une époque... D'ailleurs, je crois qu'il voulait faire jouer juste des chanteuses francophones en première partie pour la sororité, pour le soutien. Et puis, en fait, ils se sont dit que les fans avaient envie de voir Céline. Voilà.
0: C'est vrai que c'est un cadeau empoisonné pour la fille qui chante avant Céline Dion. C'est pas facile.
1: On a envie de la voir, elle.
0: Oui.
1: Et des invités. Peut-être qu'il y en aura vers la fin.
0: D'accord. Mais là, vraiment, on est encore sur les tout premiers concerts.
1: Oui, mais bien sûr. Il faut que tout se cale.
0: Est-ce qu'elle est sereine, Céline ? Est-ce qu'elle est contente ? C'est pas forcément, d'ailleurs...
1: Les deux sont pas forcément liés.
0: Oui, exactement.
1: Non, elle a l'air. Elle a l'air sur scène. Alors, évidemment, très émue, bien sûr. Mais aussi, quand elle surmonte ça... Moi, je l'ai vu que samedi dernier.
0: Ouais.
1: Mais donc, des collègues sont allés la voir mercredi. Et j'ai un collègue qui va la voir ce soir pour voir un peu l'évolution des choses. Et effectivement, quand on la voit, quand on lit leur papier, on se dit qu'elle est heureuse. Ouais, il y a des moments de grand bonheur, de grande, même dans sa façon de sourire, de ses mimiques, ses poings serrés à la fin de All by Myself.
0: Ouais.
1: Même si elle le chante avec deux tons en dessous, mais
0: alors
1: bon,
0: on y est.
1: Peu importe.
0: La voix de Céline Dion.
1: Et peu importe.
0: Certains disent j'ai vu des vidéos sur Instagram, elle chante moins bien qu'avant, elle chante plus bas, il y a certaines notes qu'elle ne tape pas. Est-ce que vous vous êtes dit, en sortant de là, elle chante comme une patate ?
1: Alors moi, très franchement, sur la première date, en plus, on est le nez dans le guidon,
0: bah oui.
1: Parce qu'on écrit en même temps que le concert, et donc forcément...
0: C'est dur votre métier, Éric Bureau.
1: Non mais c'est dur pour ressentir parfois les émotions... Parce qu'on n'est pas tout le temps à regarder ce qui se passe sur scène, malheureusement, parce qu'il faut bien écrire sur son smartphone. Mais c'est aussi dur pour parfois bien entendre la voix.
0: Donc vous, qu'est-ce que vous avez pensé en deux mots ?
1: Et alors, en fait, effectivement, sur le début du concert, la voix était très fragile. Il y avait des faussetés. Il y en a eu même plus tard dans le concert. Mais bon, il y a une production aussi qui fait que ça passe. Elle a quatre choristes qui l'accompagnent. Il y a un moment, il y a une chorale parisienne aussi. Donc forcément, les choses passent mieux quand c'est bien produit. Mais au moins, et je pense qu'on attendait tout ça et on aurait été déçus du contraire, c'est elle qui chante.
0: Voilà. Ouais, c'est ça.
1: Voilà.
0: Il n'y a pas un brin de playback.
1: Après, peut-être qu'il y en a, peut-être un petit peu. Je ne suis pas le spécialiste ingénieur du son pour être capable de l'affirmer.
0: Ouais.
1: Mais en tout cas, non. L'impression qu'on a, et tant mieux. S'il y a des faussetés, si sa voix est moins puissante et moins assurée qu'à la grande époque, il y a 30 ans, pourquoi pas? Mais au moins, c'est elle. Et c'est ça qu'on attend.
0: Ouais, puis nous aussi, on est moins bien gaulés qu'il y a 30 ans. Le miracle, Céline, les coulisses d'un incroyable retour, c'est le hors-série du Parisien. On continue à en parler avec mon invité, Éric Bureau. À tout de suite.

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0: Avec le journaliste Éric Bureau du Parisien qui a vu Céline Dion sur scène la semaine dernière et qui co-signe un hors-série consacré à Céline. Hors-série qui sera à gagner tout à l'heure au Blind Test. 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Alors dans ce hors-série, il y a évidemment un retour, Éric Bureau, sur la carrière de Céline Dion. Il y a des articles incroyables. Et alors il y en a un, mon préféré, où vous partez tel Tintin à Las Vegas pour essayer de trouver la maison de Céline, voir son quartier, etc. Vous pouvez nous raconter en quelques mots dans quelles conditions elle vit Céline Dion?
2: Alors, en fait, je suis parti du principe que on a plein d'infos,
0: oui,
2: mais on ne sait rien.
0: Ben c'est-à-dire, on n'y va fait. Pas. Oui.
2: Donc, elle habite à Las Vegas, ok, mais où? c'est quoi sa maison? On voit plein de maisons sur les sites. Et est-ce que c'est vraiment la... Moi, j'étais persuadé que c'était une grande hacienda qu'on voit sur tous les réseaux.
0: Et en fait, c'est pas ça.
2: Mais pas du tout, en fait. Mais pour le savoir, il faut y aller. Et évidemment, c'est un quartier ultra sécurisé, c'est une communauté fermée, privée, donc il faut passer deux portes, une première où il faut montrer patte blanche et une deuxième où il faut avoir déjà montré qu'on était bien, elle est bienvenue et oui, qu'on était invité à rentrer surtout. Donc j'ai eu beaucoup de chance, j'ai rencontré la personne qu'il fallait pour me faire rentrer à South Shore, donc c'est dans cette communauté de gens qui ont envie d'être tranquilles.
0: Ça vous dit 400 familles qui vivent à l'abri des, ouais, regards, il y a un des Jackson 5, il y a des sportifs de haut niveau et donc il y a Céline.
2: Mais en fait elle s'est installée là-bas au moment où elle a commencé ses résidences au César Palace à Las Vegas et elle avait besoin d'être à la fois proche de la salle, donc une trentaine de kilomètres à peu près du centre de Las Vegas. Et elle avait besoin d'être tranquille, ce qui se comprend. C'est, ouais, une des plus grandes chanteuses au monde, donc elle n'avait pas envie que des fans viennent la déranger tout le temps. Et donc en fait, elle a une maison qu'on voit d'ailleurs dans son documentaire, qui est assez humble, en plein pied, avec une piscine, mais enfin je suis pas rentré dedans du, oui, tout, mais je suis passé devant.
0: Je t'ai laissé baigner, Éric Bureau.
2: Voilà.
0: Elle est pas très chaude. Pas, franchement, Céline, elle pourrait chauffer.
2: Non, mais ce qui est génial et ce qui était extrêmement frustrant pour moi ce jour-là, c'est que je savais qu'en fait elle était en studio avec Jean-Jacques Goldman.
0: Ah oui.
2: Elle était, elle, à Las Vegas ce jour-là, dans le studio qu'elle loue depuis un an et demi pour enregistrer l'album, pour le préparer et pour faire toutes ses séances aussi de pilates, ouais, de danse contemporaine, etc. Elle a travaillé comme une athlète de haut niveau, vraiment, pour revenir.
0: Alors, ce nouvel album, justement, avant d'écouter le premier extrait, Bonjour, pardon, merci, une chanson signée Icar, j'ai quelques petites rumeurs à vérifier avec vous. Éric Bureau, est-ce que c'est vrai que Stromae fait partie des artistes sollicités pour écrire des chansons?
2: C'est ce que j'entends aussi.
0: Ce que vous entendez aussi. Charlotte Cardin.
2: D'après elle, elle lui a proposé des chansons, mais ça n'a pas marché.
0: Ah, Santa.
2: Peut-être.
0: Oh là là, il fait une tête.
2: Non, parce que j'en suis pas tout à fait sûr, mais d'accord, en tout cas, je peux pas dire non.
0: Grand Corps Malade.
2: Oui, suis sûr.
0: Oui.
2: Je suis sûr qu'il a fait une chanson, voire deux, avec Quentin Mosimane.
0: Oh.
2: Donc, paroles et musique, tous les deux.
0: Angèle.
2: Je ne crois pas.
0: Non. Et Jean-Jacques, alors?
2: Ah ben, Jean-Jacques, deux.
0: Deux.
2: Ouais, au moins deux.
0: Au moins deux. Et donc, il était en studio avec elle, là-bas, à Las Vegas.
2: Donc, c'était début juillet, je crois, pour enregistrer cette deuxième chanson.
0: D'après vous, l'album, il est prêt?
2: Non. Enfin, à mes dernières nouvelles, c'est-à-dire des nouvelles d'il y a un mois, elle avait enregistré six chansons.
0: Ouais.
2: Et il en restait donc autant à, ouais, enregistrer.
0: C'est ça.
2: Et le fait d'être à Paris, c'était un moyen aussi d'en enregistrer de nouvelles à Paris ou en France.
0: Donc on peut compter, voilà, sur un album tout en français.
2: Je pense.
0: Ah, ça je c'est pense. Une bonne nouvelle.
2: Ouais, ouais, ouais. Et en 2027.
0: C'est bientôt. Voilà. Ça aussi c'est une bonne,
2: ouais,
0: nouvelle.
2: Ouais, non mais c'est intéressant.
0: Allez, bonjour, pardon, merci. Céline Dion, premier extrait de l'album à venir. Il n'est pas prêt, mais en bonne voie. Éric Bureau est mon invité ce soir. Et on continue à parler du miracle, Céline.
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0: Moi, je dis pardon, pardon, pardon. J'ai complètement oublié le premier extrait du nouvel album de Céline Dion. C'est pas celui-là. C'est Dansons, la chanson signée Jean-Jacques Goldman. Et heureusement, mon invité Éric Bureau me l'a glissé à l'oreille. Bah oui, on a eu Dansons avant d'avoir Bonjour, pardon, bon. Merci. Mais Dansons, on va dire que tout le monde était un poil déçu par la voix, parce qu'il n'y avait pas d'envolée lyrique.
1: On était surtout content de la réentendre, oui, après voilà. Tout ce temps, en fait. En fait, ce que Eric Benzi, qui est un collaborateur de Jean-Jacques Goldman, et qui a travaillé sur 4 albums de Céline Dion, me racontait,
0: Et que vous mettez dans le hors-série, oui, une belle interview.
1: C'est que c'était, en fait, c'est avec cette chanson qu'elle a réappris à chanter.
0: D'accord.
1: Donc elle tenait à ce que ça soit la première chanson qui soit dévoilée, et puis bon. Voilà, une chanson avec Jean-Jacques, c'était aussi extrêmement symbolique et sentimental de sa part.
0: Donc, mon invité Éric Bureau, Emmanuel Marolles et aussi Pauline Conradson, que j'ai pas encore cité, mais qui dans ce hors-série interviewe le médecin de Céline Dion, parce que c'est important aussi d'avoir des nouvelles de ce côté-là. Voilà, la belle équipe de ce hors-série dispo partout, coûte un petit peu moins de 5 euros. Alors, pour le moment, sur ce comeback, vous n'avez pas interviewé Céline Dion, Éric, mais vous l'avez déjà interviewée, évidemment, dans votre carrière. Alors, est-ce que c'est vrai qu'elle est archi sympa? Tous les gens qui l'ont croisée ont dit, mais c'est pas du tout une star. Elle est hyper gentille, hyper simple.
1: Ouais, non, mais c'est vrai. J'ai mis longtemps avant de l'interviewer parce que, voilà, ça se mérite.
0: Hein. Elle est difficile d'accès.
1: Oui, ouais. Oui. Elle préfère aujourd'hui, je pense, et puis comme beaucoup d'autres stars, la télé.
0: Oui.
1: Bon. Que la presse écrite, même si on n'est plus vraiment presse écrite, on est presse audiovisuelle aussi maintenant.
0: Ah tiens.
1: Voilà. Mais donc 2019, c'était le jour de la sortie de son album Courage. C'était à côté de New York et c'était assez drôle parce que en fait, c'était dans un tout petit hôtel à côté d'un aéroport. Enfin, c'était pas génial. Ça s'appelait Renaissance. Donc en plus. Avec son histoire et tout, oui. C'était vraiment voilà.
0: Ouais, spécial.
1: Et en fait, on s'est retrouvé dans une chambre d'hôtel et on s'est assis l'un à côté de l'autre sur un lit et puis on a fait l'interview comme ça. Elle m'a serré la main hyper fermement. Elle m'a remercié d'être venue de si loin, ce qui n'arrive jamais.
0: Oui.
1: Et puis voilà, c'était la première interview depuis la mort de René et c'était très à la fois très joyeux, très très émouvant. Enfin. Oui, elle me parlait comme si je l'avais rencontrée déjà 10 fois.
0: Ah, c'est génial. Est-ce que c'est vrai, à l'inverse, qu'elle peut se taire pendant des semaines pour protéger sa voix et qu'elle communique avec ses proches sur des post-it?
1: Oui, c'est depuis qu'elle a perdu sa voix dans les années 90, fin des années 80, début 90, où elle avait des polypes sur les cordes vocales, etc. Le médecin lui avait dit, vous parlez plus pendant 3 semaines, sinon vous allez perdre votre voix.
0: Ah ouais.
1: Et donc, elle a pris cette habitude, à une époque en tout cas, de ne plus rien dire et de communiquer comme ça. En général, c'était le jour du concert, ou c'était pas 3 semaines, heureusement. Ouais. Là, je ne sais pas. Franchement.
0: Parce qu'elle discute avec ses fans tous les soirs,
1: oui.
0: Quand même.
1: Alors, est-ce
0: et puis
1: que
0: elle
1: le
0: chante.
1: Reste... Oui, est-ce ouais. que le reste du temps, elle ne parle pas ouais. Je ne sais pas. Mais je pense que justement cet exercice qu'elle a de parler avec ses fans avant, de parler après, je pense que ça fait partie de tout ça.
0: Du coaching,
1: c'est-à-dire
0: de sa voix.
1: De son auto-coaching,
0: ouais.
1: De sa voix et de sa confiance en elle avant de monter sur scène et après. Je pense que ça y participe aussi.
0: Est-ce que vous pensez que c'est vrai qu'elle a assuré sa voix? On parle d'un contrat d'assurance de 37 millions de dollars.
1: Oui, je pense que c'est vrai.
0: C'est fou quand même.
1: Mais... Oui, mais moi, la question que je me pose aujourd'hui, c'est plutôt, est-ce que ces concerts sont assurés
0: ouais.
1: par rapport
0: à sa maladie. Alors, qu'est-ce que
1: je...
0: vous avez comme info, puisque donc, vous avez pu avoir une interview du médecin, etc.
1: Oui, mais ça, c'est beaucoup trop touchy.
0: Oui, donc ça, ils n'en parlent pas.
1: C'est beaucoup trop touchy, ça.
0: Non. Et est-ce qu'on sait si elle a une routine, des choses qu'elle doit faire, qu'elle ne doit pas faire? Est-ce qu'elle a le droit d'aller au resto? Est-ce qu'elle a le droit de fumer des clopes?
1: Ah ben là, elle ne... Non, de toute façon, elle a jamais fumé
0: oui, non, c'est pas son truc.
1: Et bu d'alcool, ouais. Justement, pour préserver sa voix.
0: Bien sûr.
1: Enfin, et puis parce que je pense qu'elle aime pas trop ça.
0: Ouais.
1: Mais non, je pense qu'elle a une routine au Royal Monceau. Je suppose qu'elle fait des exercices avec une coach vocale. Je suppose qu'elle fait de la danse, du pilates, comme elle fait depuis 2 ans.
0: Ouais.
1: Parce que ça fait partie de sa routine de travail.
0: De sa guérison.
1: Sa guérison. Et c'est ce que son manager nous dit dans le hors-série, c'est que sa maladie est sous contrôle, gérée, Mais d'ailleurs, elle a une équipe médicale avec elle, hein, bien sûr, à Paris. Mais effectivement, ça nécessite aussi qu'elle fasse très attention et ne sorte jamais. Elle ne sort jamais, sauf pour aller au concert.
0: Allez, j'en ai une petite dernière. Est-ce que c'est vrai que les riverains du Royal Monceau, qui est quand même dans un quartier très chic à Paris, se plaignent désormais du tapage nocturne?
1: Oui, c'est bon, on l'a constaté aux Parisiens.
0: Eh, bienvenue à Paris, hein. Nous, dès qu'on peut râler,
1: eh
0: ben vous
1: oui,
0: savez.
1: Mais bon, 2h du matin, avec tout le monde qui
0: c'est
1: chante pour que tu m'aimes encore.
0: Mais oui, c'est ça.
1: Voilà, hein, ça leur arrive pas très souvent au Royal Monceau. Hein.
0: Ah là là.
1: Ça, c'est sûr.
0: Bon, eh ben, je vous souhaite une belle interview de Céline Dion. Soit là, donc, en septembre-octobre, ou alors au mois de mai prochain.
1: Mais je vous la souhaite aussi.
0: Merci Eric, et bravo aux Parisiens pour ce très beau hors-série.
1: Merci.
0: Qu'on vous offre tout de suite au Blind Test. À bientôt.

0: Ben, ça va très bien. Je vous écoute et ça va très bien. Je prends beaucoup de plaisir à écouter Céline Dion. Et...
1: Ah oui, ça fait plaisir. Eh bien, ma chère Marielle, ça s'entend parce que vous avez le sourire dans la voix. Marie-Brigitte est aussi avec nous pour jouer. Bonsoir Marie-Brigitte.
2: Bonsoir Émilie, bonsoir Eric s'il est encore là et bonsoir à Marielle.
1: Bonsoir. Merci beaucoup. Bon. Bah oui, Eric, il est dans le couloir, je pense Eric Bureau, mais voilà, il est pas loin. En tout cas, il nous a laissé les exemplaires du hors-série sur Céline Dion. Et vous savez quoi? Vous en avez gagné un chacune. Avant de jouer, vous gagnez. Voilà, bravo.
2: Magnifique.
1: Merci. C'est normal. Moi, je préfère vous faire gagner avant de jouer. C'est plus sympa.
2: C'est gentil.
1: Parce que maintenant que vous savez que vous ne repartez pas bredouille et que vous allez pouvoir tout apprendre sur Céline Dion, vous allez être parfaitement détendu pour jouer avec moi au blind test. Alors le principe, c'est que je vais vous passer trois chansons. Elles sont toutes sur le même thème, c'est le thème des fleurs. C'est des chansons françaises et il va falloir retrouver le plus rapidement le nom des interprètes de ces chansons. Ok ?
2: D'accord.
1: Voilà. Marielle et Marie-Brigitte, vu qu'on n'est pas à la télé et que vous ne pouvez pas appuyer sur le buzzer comme dans Question pour un champion, je vous propose de donner votre prénom avant de donner la réponse. Voilà, ça nous servira de signal pour savoir que vous y êtes et que vous êtes prête à proposer une réponse. D'accord.
2: Okay. On va essayer.
1: Marie-Brigitte et Marielle, voici une première chanson fleurie. Dites-moi qui chante ça. Pour le moment, il joue de la guitare, mais il va chanter dans 3 secondes.
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2: Marielle,
1: Georges Brassens. Oui,

0: Georges Brassens, une jolie fleur dans une peau de vache. Bravo, vous aviez toutes les deux la bonne réponse, mais c'est Marielle qui a été un tout petit peu plus rapide. Allez, on continue. Vous avez pigé le principe, les amis, à la maison. Vous pouvez jouer aussi. Vous n'aurez pas de cadeau, mais voilà, ça vous entraînera. Puis vous nous appellerez. On joue au blind test, nous, tous les soirs du lundi au vendredi. Alors, qui chante celle-ci, cette chanson de fleurs?
1: Brigitte.
0: Brigitte.
1: Laurent Voulzy.
0: Oui, bravo!

Laurent Voulzy. Tiens, d'ailleurs, si vous n'avez pas encore lu sa biographie, eh ben, lisez-la, parce qu'elle est super bien. Un point pour Marie-Brigitte, un point pour Marielle. Tout le monde gagne, de toute façon, vous l'avez compris. Mais pour le plaisir, une petite dernière chanson fleurie. Qui chante ça ?

0: toutes les deux, meilleures candidates, franchement, très très fortes. Merci beaucoup.
1: Avec plaisir, bravo Marie-Brigitte.
0: Toutes les deux, vous avez été parfaites, Marielle et Marie-Brigitte. Je vous envoie le hors-série consacré au retour de Céline Dion, hors-série du Parisien aujourd'hui en France, que vous trouvez aussi dans tous les kiosques près de chez vous. Et puisqu'on est sur les chansons fleuries, pour Marielle, pour Marie-Brigitte, et pour toutes celles et tous ceux qui aiment la belle chanson, voici Jonassin.

0: Pleure aux dents. Quelle merveille, cette chanson de 1970. Jolie collaboration entre Joe Dassin et le grand parolier Claude Lemel, qui avait été notre invité dans Décibel. C'est disponible en podcast. Hein, c'était il y a un petit peu plus d'un an, mais voilà, il n'y a pas de problème. Vous pouvez tout réécouter, soit sur l'appli ICI, l'appli Radio France, le site ICI.fr. Enfin voilà, elle est quelque part cette émission et elle était vraiment chouette parce que Claude Lemel, c'est juste un génie. Il a travaillé avec Joe Dassin, mais pas que. Et c'est en plus un type absolument charmant. Donc, si vous n'avez pas écouté l'émission à l'époque, n'hésitez pas à la chercher.
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0: Nous sommes le 18 septembre, alors forcément, moi ça me fait penser à Jimi Hendrix qui nous a quittés le 18 septembre 1970. C'était à Londres et c'était l'année de ses 27 ans. Du coup, il fait partie de ce terrible club des 27, vous savez, comme Amy Winehouse ou Kurt Cobain ou Brian Jones, des artistes qui sont morts à 27 ans. Alors, Jimi Hendrix, franchement, je me souviens quand j'étais en quatrième, j'ai fait un exposé sur lui en classe d'anglais, tellement j'étais amoureuse de lui parce que en plus d'être guitare héros, voix de velours, auteur-compositeur quand même de génie, enfin surdoué à faire des trucs que personne n'avait fait avant, en plus il était beau, mais incroyable. Et c'est pas Nicoletta qui dira le contraire, parce qu'il paraît qu'ils étaient très très copains. Copine, quand Jimmy venait jouer à Paris, grâce à Johnny Hallyday, qui lui-même était un soir à Londres dans un café musical et avait vu jouer Jimi Hendrix, il s'était dit, il faut que je le ramène à Évreux, à mon concert d'Évreux. Et donc Jimi Hendrix, son premier concert en France, était à Évreux, c'est quand même fou. Et ensuite, évidemment, il a fait l'Olympia en première partie de Johnny. Tout ça pour vous dire que pour l'anniversaire de la mort de Jimi Hendrix, évidemment, on va l'écouter, mais aussi que vous pouvez noter dans vos tablettes que le 6 octobre prochain, aux éditions Éric Bonnier, va sortir une nouvelle biographie de Jimi Hendrix, absolument excellente biographie française et en français donc, signée Yazid Manou, qui est le plus grand connaisseur de Jimi Hendrix de l'hémisphère nord. Il sera bientôt notre invité d'ailleurs. Écoutons Castles Made of Sand parce que c'est beau et c'est déjà pas mal.

0: C'est sur Access Bold as Love, le deuxième album du Jimi Hendrix Experience en 67. Il en avait sorti deux en 67. Enfin, c'était un génie. Ceci dit, il a bien fait d'en sortir très rapidement tant qu'il était encore là, hein, puisque il a eu que 3 ans de carrière dans la lumière. Jimi Hendrix, ça lui a suffi pour changer le monde de la musique, hein. Mais que 3 ans. Il a été connu en 67. Il est mort en 1970. Une carrière éclair, mais pleine de lumière. Allez, après avoir écouté Hendrix, on remercie l'équipe de l'émission. Antoine Greffin, Alexandra Sackberg, Iris Guitoni, Thomas Demolle et Mélodie Chaïb. Et venez demain à 19h pour les chansons préférées de Bilal Hassani.
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0: Et bonjour à tous, il est midi 5 sur votre radio Ici. Je suis en direct jusqu'à 13h avec vous et je suis dans les locaux de Ici Héros à Montpellier. Voilà, depuis le début de la semaine, je voudrais les embrasser très très fort. On a été reçus comme des reines parce que je suis avec Aude Razo. Je voudrais faire un gros bisou à Philippe Moati qui est un peu le patron d'Ici Héros. Merci beaucoup les amis et gros bisous aussi à tout le réseau Ici partout en France. Alors, bienvenue dans ce nouveau numéro. On parle de bons plans ici, de vie quotidienne, d'arnaques à éviter, de santé. Nous sommes là pour vous rendre service parce qu'on vous doit bien ça. C'est le titre de ce nouveau rendez-vous quotidien. Nous sommes ensemble, je vous l'ai dit, jusqu'à 13h. Moi, je m'appelle Enora Malagré. Voici la joyeuse bande qui m'accompagne. Aude Razo, madame anti-arnaque. Bonjour Aude.
2: Bonjour, bonjour tout le monde.
0: Valère Coréard, le premier de la classe avec ses bons plans conso. Coucou Valère.
3: Salut Enora, bonjour à toutes et tous.
0: Pierre Fabin, notre vétérinaire préféré. Bonjour Pierre.
4: Bonjour Enora, bonjour à tous.
0: Nordine Attab, notre coach sportif, parce que le vendredi, on parle sport. Coucou Nordine.
5: Bonjour Enora.
0: Oh là là, c'est pas vrai. Le vendredi, il craque complètement, c'est Franck Sinatra. J'adore, quelle voix. Alors, aujourd'hui, je me réjouis. On va parler, entre autres, bien sûr, journée du patrimoine. Ça démarre ce week-end. Et puis, rien à voir, on parlera aussi race de chiens à la mode. Faut faire attention. Vous avez des questions, appelez-nous, laissez-nous un vocal sur notre WhatsApp gratuit 0810 055 056. Nous sommes là pour vous. Et puis, laissez-nous des messages vocaux, comme l'a fait Erwan aujourd'hui.
6: J'ai reçu un mail qui me dit que je suis abonné à la plateforme Prime Video et que je vais être débité de 69€. Et donc, je ne sais pas comment réagir face à ça.
0: Eh bien, vous avez bien fait de nous laisser ce message. C'est une question pour Aude, ça.
2: Oui, c'est l'arnaque du moment, le faux mail Prime Video. Je vais vous dire quoi faire, de jeter le mail, déjà, pour commencer.
0: Oh, pas mal, déjà. On y répond dans une trentaine de minutes. Et puis, je garde le meilleur pour la fin. 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Midi 7 sur votre radio. Ici, on est ensemble jusqu'à 13h. C'est votre nouveau rendez-vous quotidien. Je voudrais vous présenter un petit nouveau qui intègre la bande exceptionnellement ce vendredi parce qu'il anime la matinale de Montpellier. Il vient d'Ici Héros. Il s'appelle Arthur des Plantes. Bonjour Arthur.
7: Bonjour Enora, bonjour à toutes et tous.
0: On est bien content de vous recevoir chez nous.
7: Mais moi aussi je suis content. Vous avez bronzé depuis le début de la semaine.
0: Ah bah voilà, le prétentieux, tout ça parce qu'il fait un temps de rêve ici.
2: Il fait chaud, hein, il fait chaud encore en Montpellier.
0: Chaud, il fait bon, qu'est-ce qu'on aime Montpellier et ses alentours. Alors, on va démarrer carrément avec vous Arthur. On va parler journée du patrimoine, je vous l'ai dit dans le sommaire. Ça démarre ce week-end. Alors d'abord Aude, vous avez évidemment des infos, enfin des chiffres.
2: Journée du patrimoine samedi dimanche. Et ça, c'est très chouette, ça donne plein de super idées de sorties. Ouais. Journée du patrimoine, près de 7,4 millions de visiteurs l'an dernier.
0: Wow.
2: Ça fait un carton. Alors, bon plan, on y va direct. Un bon plan que je vous donne, si vous ne savez pas ce qui est ouvert, ce qui ne l'est pas pendant ces journées du patrimoine, que vous n'avez pas envie de tout éplucher, il y a une carte interactive sur journeedupatrimoine.culture.gouv.fr. J'ai testé ça ce matin. En fait, vous zoomez sur votre commune, sur votre département, sur votre région, et hop, ça vous donne tout ce qui ouvre ses portes ce week-end. Petite mise au point, parce que je parlais des journées du patrimoine avec des copains l'autre jour, ils pensaient qu'il n'y avait que des châteaux, des vieilles pierres, etc. Pas du tout.
0: Et ce qui est très bien aussi, pardonnez-moi.
2: Et on va en parler largement, vous avez des tribunaux, des théâtres, des opéras, des laboratoires, des anciennes usines, des clochers, des souterrains. L'offre, elle est absolument pléthorique. J'ai un deuxième bon plan, la Fondation du patrimoine qui vient d'annoncer le lancement d'un pass patrimoine. Vous avez entendu parler de
0: oui,
2: ça?
0: Oui, absolument. Oui.
2: C'est un abonnement, plus de 500 sites culturels accessibles partout en France. Ça vous revient entre 6,50€ et 14,50€ par an. C'est plutôt sympa et vous pouvez visiter comme ça Château de Versailles, Domaine de Chambord, Écomusée d'Alsace, les Arènes de Saintes, etc. Donc, deuxième bon plan patrimoine.
0: Et en parlant bon plan, donc Arthur des Plantes, qu'est-ce qui se passe ici à Montpellier?
7: On a fait une belle découverte cette année, c'est la Costumothèque de Montpellier. En fait, c'est leur première participation aux journées du patrimoine, on ne les connaissait pas. C'est une costumerie qui est unique dans toute la moitié sud de la France, que vous pourrez visiter lors des journées du patrimoine demain. Il y a 15 000 costumes. et accessoires.
0: C'est énorme.
7: Disponible à location, à la création. C'est installé dans un local de 300 mètres carrés. On est à Montpellier. Et en fait, c'est une association. C'est Perrine Angers-Michelet qui a créé ce lieu il y a 10 ans, lorsqu'une compagnie de spectacle vivant a dû déménager sans pouvoir emporter tous ses costumes. Et donc, ils ont créé cette costumerie. L'association est un organisme de formation professionnelle agréée, spécialisée dans le domaine du costume et de l'habillage. Et ils animent aussi des petits cours de couture et des ateliers de revisite de la mode dans les maisons de retraite. Alors ça, c'est totalement fou. Prennent des costumes de 1900 à aujourd'hui et font un défilé pour les résidents. Oh, et là, il y a plein de souvenirs qui remontent. Ça délie les liens, c'est trop, trop bien.
0: Mais c'est un super bon plan, ça, Arthur. On adore. Et en plus, ici, c'est un peu le costume, je pense, au cinéma, etc. C'est un peu le Hollywood ici, chez vous, j'ai l'impression, maintenant. Tous les tournages, j'ai l'impression, se passent à Montpellier, dans la région.
7: Il y a plein de studios qui s'installent ici, des séries TV tournées au quotidien. On a Ainsi Grand Soleil, on a Demain nous appartient, on a Ici Tout commence aussi. Donc, les sociétés de production, quand elles n'ont pas dans leur collection le costume qu'elles recherchent, elles vont à la Costumothèque de Montpellier et elles trouvent toujours la pépite qu'il faut.
0: Bon, allez, moi, je quitte tout, je m'installe à Montpellier. Allez, ça part. Alors, Valère, le Siloche, ça vous parle, mon petit acteur?
4: Et non seulement ça me parle, mais je lance un appel solennel à toutes celles et ceux qui nous écoutent. Dites-nous quels sont vos bons plans pour aller au ciné pas trop cher.
0: Non,
4: mais
0: 0810 055 056.
4: C'est un vrai sujet parce que si vous allez dans une grande salle classique avec les enfants, vous allez à 4 au ciné et que vous vous dites aller un peu bonbon popcorn, il y en a pour quasiment 100 euros. Enfin, c'est une folie furieuse. Donc, voici quelques bons plans pour aller au ciné pas cher, mais vous en avez d'ailleurs peut-être d'autres. Bon, déjà, il faut aller sur les salles qui proposent des horaires en décalé. Le dimanche matin, c'est souvent un bon plan. En famille, on peut avoir des places à 5 euros sur des gros réseaux. Donc ça, il faut regarder les horaires et les offres. Regardez aussi les cartes de réduction et les cartes d'abonnement. Si vous êtes cinéphile, c'est très très vite rentabilisé, mais uniquement si vous y allez souvent. Il ne faut pas prendre une carte d'abonnement à l'année ou même au mois, si vous y allez une fois de temps en temps. Par contre, si vous y allez souvent, c'est l'énorme bon plan pour se retrouver avec des places, là pareil, à 5-6 euros. Et puis, moi, il y a toujours un truc que je dis, que je trouve très important, parce qu'il y a aussi là derrière de la conviction, c'est les cinémas indépendants. Il y en a partout en France. Moi, je pense par exemple au Vox à Avignon, je suis avignonnais. Là-bas, on a un cinéma, c'est 4,50 euros pour les enfants. 7,50 euros, c'est un tarif social, j'adore, et c'est 9 euros pour les adultes. Et surtout, ils ont du pop-corn. Et il y a beaucoup de cinémas indépendants qui ont du pop-corn, et ça, je trouve que c'est essentiel.
0: Non, mais c'est vrai qu'il a raison, Valère, il y a plein de petits cinémas de quartier formidables. J'en ai un dans le 93 aussi chez moi à Saint-Ouen, c'est 7 euros la place, pardonnez-moi, mais avec une programmation merveilleuse, pensez aussi à ça. On va continuer de parler Journée du patrimoine. Dites-nous d'ailleurs, les amis, ce que vous allez voir en famille, tout seul ou en couple ce week-end, écrivez-nous, appelez-nous 0810 055 056.
2: Et je fais un tout petit rectificatif parce que j'ai fourché et heureusement il y a des gens très attentifs qui m'écoutent. Le pass patrimoine dont je vous parlais, c'est 6,50 par mois, pas par an, excusez-moi. Heureusement qu'il y a des gens qui m'écoutent et qui me corrigent.
0: C'est vendredi, on vous pardonnera aisément, Audrazo. On continue cette émission merveilleuse, on est ensemble jusqu'à 13h. Pour l'heure, on s'écoute Francis Cabrel, Les Mueurs de Poussière sur votre radio. Ici,

0: J'adore.
1: Francis Cabrel, Les murs de poussière sur votre radio ici. On est ensemble jusqu'à 13h.
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1: C'est votre nouveau rendez-vous quotidien, ça s'appelle On vous doit bien ça. Avec toute la bande, on accueille d'ailleurs aujourd'hui un petit nouveau, Arthur de Plante, qui nous vient de Ici Héros, qui anime la merveilleuse matinale de Montpellier.
4: C'est vrai,
1: bravo pour toute votre œuvre, Arthur.
4: Merci.
1: Il reste avec nous, il nous distille des bons plans, parce qu'on parle journée du patrimoine aujourd'hui, entre autres dans l'émission. Un peu plus tard, on parlera des races de chiens à la mode. Et croyez-moi, il faut faire attention, c'est notre vétérinaire qui nous en parlera. Appelez-nous, témoignez. 0810 055 056 et on a déjà des auditeurs qui ont envie de nous raconter ce qu'ils vont aller voir ce week-end en l'honneur de cette journée du patrimoine. On accueille Jean-Pierre.
5: Oui,
1: bonjour Jean-Pierre, bonjour. Coucou.
5: Bonjour et toute équipe.
1: Quelle belle voix de radio Jean-Pierre, dis donc.
5: C'est mon Michel Drucker quelquefois.
1: Oh, dis donc, voyez-vous ça. Vous habitez à Combloux-les-Bains, c'est où ça?
5: Combloux, une vingtaine de kilomètres de Bayonne.
1: Très bien, on embrasse ici Gascogne. Voilà, on leur fait un très très gros bisou.
4: Bisous.
1: Dites-nous, j'adore le petit bisou de Valère. Jean-Pierre, vous allez voir quoi ce week-end pour les Journées du Patrimoine?
5: Eh bien, je vais avec mon ami qui a un appartement près de Labène, Océan, donc c'est entre Bayonne et Osgore.
1: Ouais.
5: Moi, je suis jamais allé sur la plage, une chapelle dans les dunes, et donc voilà, il sera beau, donc on ira sur la plage et voir cette chapelle que moi je ne connais pas.
1: Mais c'est super. Et vous aviez déjà fait les Journées du Patrimoine avant ou ça va être
5: votre tour? Oui, bien sûr. Ici, alors, pas trop sur le secteur, parce que moi, je suis dans le Pays Basque que depuis un an. Donc, moi, je viens des Vosges. Mais
1: ouais.
5: Oui, c'est assez régulier. Des choses qu'on n'a pas l'habitude de voir.
1: Oui. Et puis, c'est gratuit, on le répète. Donc, c'est l'occasion d'aller avec votre compagne, votre compagnon, vos enfants. Vous sortez aussi la grande tata, si elle a envie. Voilà, vous lui faites prendre l'air. Et vous allez, voilà, visiter des merveilleux monuments dans toute la France. On a quand même un pays, pardonnez-moi, sublimissime. On vous embrasse très, très fort, Jean-Pierre. Prenez grand soin de vous.
5: Merci.
1: À tout bientôt. On va continuer à distiller des bons plans avec notre Valère Coréard.
4: Bah oui, si vous voulez. Est-ce que vous êtes d'accord pour qu'on parle musée, mais toute l'année, parce qu'il y a les Journées du Patrimoine, mais on a aussi de belles offres pour visiter des musées. Alors, il y a des collections permanentes, souvent, ils sont d'ailleurs tout le temps gratuits dans certaines villes.
1: Ouais.
4: Et ça, il faut se renseigner, tout simplement, sur le site de l'Office de Tourisme ou de votre ville. Mais sachez que le premier dimanche du mois, il y a beaucoup de musées nationaux qui sont gratuits, parfois seulement pour les collections permanentes, mais aussi parfois seulement sur certaines périodes. On se renseigne. Mais si je vous dis, par exemple, musée zoologique, musée Tommy Ungerer, archéologique, tout ça, c'est à Strasbourg, par exemple. Le musée des Beaux-Arts aussi, le musée d'art moderne, ben voilà, ça c'est gratuit tous les premiers dimanches du mois. Donc c'est vraiment top de le savoir. Et puis aussi pour les moins de 26 ans qui résident dans l'Union européenne, les collections permanentes des musées nationaux sont gratuites toute l'année. Donc c'est aussi une manière de se familiariser avec tout le patrimoine extraordinaire qu'il y a dans notre pays sans débourser un centime noir.
1: Je peux vous poser une question, les amis, quoi, rien à voir. Est-ce que vous aussi, vous êtes rendu compte que vous avez un peu vieilli parce que vous visitez les musées les mains dans le dos? Moi, je marche et je me mets les mains dans le dos. Et c'est à ce moment-là que je me suis dit, ça y est, ma fille, on est passé de l'autre côté. Si vous aussi, vous baladez les mains dans le dos quand vous faites
4: absolument
1: des visites.
4: Absolument pas, ça n'est pas du tout mon cas, en tout cas, Nora.
6: Il m'arrive de faire du coaching sportif les mains dans le dos comme ça.
1: Oh là là, on est dans la même équipe,
7: cher
1: Nordine.
7: Et moi, je consulte les mains dans le dos pour vous.
1: Team main dans le dos. Si vous êtes team main dans le dos, écrivez-nous. 0810 055 056. Et puis dites-nous surtout ce que vous allez voir ce week-end pendant ces merveilleuses journées du patrimoine. Audrazo qui va péter l'ambiance.
8: Oui, je suis désolée.
1: On va encore se faire arnaquer ou pas? Non.
8: Alors, non, on va pas se faire arnaquer parce qu'on va bien m'écouter. Donc, on va pas se faire arnaquer. Non, un tout petit conseil quand vous réservez une sortie sur Internet, vérifiez bien l'URL du site. L'URL, c'est quoi? C'est l'adresse en haut, c'est l'adresse du site. Pourquoi je vous dis ça? Parce que j'ai très, très souvent des alertes sur des faux sites. On appelle ça des sites miroirs. Ce sont des copier-coller.
1: D'accord.
8: Des vrais sites, des vraies billetteries. Donc, vous avez le parc Astérix, par exemple. Il y en a eu Disneyland Paris qui en a été victime aussi. Le musée d'Orsay aussi.
1: Ouais.
8: Vous pensez acheter un billet, vous payez, vous retrouvez sans rien. Ou avec des faux billets. Donc, pour un parc d'attractions, par exemple, sorti parc d'attractions, vous vérifiez que vous êtes bien sur DisneylandParis.com, parcastérix.com, futuroscope.com, europapark.de pour ceux qui vivent dans l'Est et qui vont jusqu'en Allemagne. Je sais qu'on aime beaucoup Europa Park. paraître dans l'Est. Ouais. Donc voilà, faites juste petite vigilance quand vous réservez, c'est important.
1: Merci Audrazo, on continue à parler de journée du patrimoine, on parlera aussi race de chien, Nordine nous dira aussi comment faire du sport avec à peu près n'importe quoi, posez-lui vos questions, 0810 055 056. Mais pour l'heure, c'est la nouveauté, Vianney, d'or et d'étain, sur ICI.

0: d'âpre et d'étain. C'est la nouveauté et c'est Vianney. Jusqu'à 13h,
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0: On est ensemble jusqu'à 13h, il est midi 24 sur Ici. Dans votre nouveau rendez-vous, on vous doit bien ça, on parlait journée du patrimoine. Entre autres, tout à l'heure, on va parler des races de chiens à la mode. Moi personnellement, ça m'agace un peu, il faut faire très attention. À un moment c'était la mode des teckels, après ça a été la mode des corgis. Maintenant ça va être la mode des bouviers bernois. Bon, ça suffit, notre vétérinaire nous fera un point là-dessus. Si vous avez envie de réagir, 0810 055 056. Mais pour l'heure, on accueille une auditrice, bonjour.
2: Bonjour, ici
3: bonjour.
2: France.
3: Bonjour.
0: J'adore. Quel est votre prénom, pardon?
2: Roselyne.
0: Bonjour Roselyne, bienvenue.
2: Bonjour. Alors, à toute l'équipe.
4: Bonjour.
0: Bonjour. Bonjour. Qu'est-ce que vous allez visiter, Roselyne, vous, ce week-end?
2: Eh bien, samedi matin, je vais visiter le théâtre d'Orléans avec une visite guidée.
4: J'ai le droit de...
0: Ça va. Ouais, ça va parler à Nordina Tab.
4: Je vous aime déjà.
2: Oui, bah, j'ai fait une marche avec lui. C'était super bien en bord de Loire.
5: Dites-nous tout, là, on veut tout savoir.
4: Tiens. Enfin, vous n'avez pas mon 06, Roselyne?
2: Sur votre projet, le marché.
4: Ah oui, de traverser de la France, vous êtes venu me faire gagner des kilomètres.
0: Alors, ça, voilà, ça sera l'occasion. D'en parler, on va en parler de la marche que fait Nordine en ce moment dans toute la France dans une autre émission. C'est tellement bouleversant, c'est tellement passionnant. Je suis ravie de voir que vous êtes donc la nouvelle compagne de Nordine Attal.
2: Avec plaisir.
0: Oh, bah, aussi, vous allez me faire plaisir.
4: Bah, écoutez, on se donne revue du poirier tout à l'heure.
5: Il est tout rouge.
0: Il est tout rouge. Alors, très sérieusement, Roselyne, donc vous allez visiter, rappelez-moi, à Orléans.
2: Le théâtre le matin, ouais. Et l'après-midi, le Centre chorégraphique national.
0: Super.
2: Ah oui, bah c'est une découverte. Hein. Le théâtre, j'y suis déjà allée, mais le centre chorégraphique, je ne connais pas du tout. Donc j'en profite, c'est ces journées-là qui permettent de découvrir plein de choses nouvelles.
0: Formidable. Je rebondis du coup, Nordina Tab, parce que vous connaissez évidemment très bien Orléans, c'est chez vous. Un bon plan journée du patrimoine là-bas?
4: Ben Roselyne, j'ai envie de vous inviter chez moi.
0: Attention.
4: Enfin, quand je dis chez moi, c'est dans ma salle de sport. Parce qu'en fait, ma salle de sport, elle est dans la maison Pierre Dulys. C'est la maison, il y a 600 ans, du frère de Jeanne d'Arc. Voilà, Pierre d'Arc, okay. Qui après a été fait noble et est devenu Pierre Dulys. Et donc, au final, de Pierre Dulys à Nordina Tab, voilà, il y a cette bâtisse aujourd'hui qui est magnifique et qui est malheureusement n'est plus protégée.
0: D'accord.
4: Et par contre, je laisse les portails grands ouverts. Donc, à chaque fois, il y a plein de monde qui viennent voir. Et dès que je peux, je sors pendant le coaching et puis je raconte un petit bout de l'histoire du bâtiment parce que ça m'anime. Et si en plus, Roselyne, vous dites on vous doit bien ça, il y a café gratuit et chocolat chaud.
0: Oh, c'est trop mignon. On a aussi Arthur Deplante, notre animateur d'Ici Héros qui anime la matinale, qui a encore des bons plans pour vous, hein, c'est sur Montpellier.
6: Absolument, une belle bâtisse là aussi, c'est à La Vérune dans la métropole de Montpellier. Mm-hmm. C'est un château qui est une folie montpelliéraine du 18e siècle, qui avait des grandes demeures comme ça construites en périphérie de la ville.
0: Ouais.
6: On s'éloignait du monde, un petit peu de la chaleur, etc.
0: Ouais.
6: Et ce château, il est très réputé parce qu'il est dans le film Le Comte de Monte Cristo avec Pierre Niney. Voilà. Énorme succès du cinéma il y a 2 ans. César des meilleurs décors, bah évidemment, puisqu'il y a le château de Langaran.
0: Il est très tendu avec sa région.
6: Et il sert à représenter la demeure parisienne de la famille de Morcef, là où il planifie son plan Edmond Dantès dans les jardins. Donc il se visite ce château de Langaran pour les journées européennes du patrimoine.
0: Merci Arthur. Et alors on a même notre vétérinaire qui s'y met, dis donc, il a un bon plan, notre Pierre Fabin.
7: Et oui, moi il y a un endroit en Alsace, parce que donc, je suis Lorrain de base, je viens du pays de Beach, mais il y a un endroit en Alsace. Donc c'est très dur pour un Lorrain de dire ça en plus, mais il y a un endroit en Alsace que j'adore qui est l'éco-musée d'Alsace à côté de Mulhouse. C'est l'endroit où je me suis marié avec ma femme et justement ce week-end ils font une entrée, une place achetée, une place offerte. C'est un endroit où on va pouvoir voir tous les métiers du patrimoine alsacien au fil des derniers siècles, donc à partir du Moyen-Âge, et il va y avoir des contes en alsacien qui seront racontés toute la journée ce week-end, et aussi une rencontre avec les distilleurs d'Alsace qui est plutôt sympa.
4: Et Nora?
0: Merci, Pierre. Oui, Nordina Tab.
4: J'ai envie de rajouter un petit peu, de parler du sud. C'est possible?
0: Oui, bien sûr, rapidement.
4: Allez, rapidement. Châteauneuf, Villevieille, dans les hauteurs de Nice. Vous êtes à 4 minutes, allez, 10 minutes un peu plus de Nice, vers le Vin.
0: C'est pour Stéphane Bern,
4: c'est là. Et en fait, c'est là où Oxmo Puccino a tourné un clip. Vous allez voir, vous avez vu sur la baie, c'est un endroit où vous êtes tout seul, vous avez rendez-vous avec vous-même. Le lieu, il est magnifique. Châteauneuf, Villevieille.
0: Merci beaucoup pour tous vos bons plans, chers amis. On continue de dérouler l'émission jusqu'à 13h. 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
8: 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Et
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8: en plus,
0: ça
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3: Midi 32 sur votre radio. Ici, on est ensemble jusqu'à 13h. Bienvenue dans ce nouveau rendez-vous. Ici, on parle bon plan, vie quotidienne, arnaque à éviter. On parle animaux, santé, on parle de tout, quoi. Nous sommes là pour vous rendre service parce qu'on vous doit bien ça. C'est le titre de ce nouveau rendez-vous quotidien. Je suis Enora Malagré, je suis avec Aude Razeau, Valère Coréard, Pierre Fabin qui va nous parler des races de chiens à la mode et de ses excès. Nordina Tab, notre coach sportif qui va nous dire qu'on peut faire du sport à peu près avec n'importe quoi. Défiez-le, tiens. Écrivez-nous 0810 055 056. Et puis, on est aussi avec Arthur Deplante, qui est l'animateur de la matinale d'Ici Héros. Coucou Arthur.
4: Coucou, quel bonheur d'être là.
3: Merci d'être avec nous en ce midi. Et puis, on va répondre au vocal d'un auditeur qui nous a appelé au 0810 055 056.
5: Bonjour, Erwan des Côtes d'Armor. J'ai reçu un mail qui me dit que je suis abonné à la plateforme Prime Video et que je vais être débité de 69€. Je pensais que mon fils était peut-être abonné gratuitement pendant une durée et qu'il avait oublié de résilier. Il m'a dit non, c'est une arnaque. Et donc, je ne sais pas quoi faire de ce mail. Je ne sais pas comment réagir face à ça. Merci.
3: Bien, je comprends très bien. Je me permets d'embrasser Ici Armorique. J'ai hâte de venir vous faire un petit coucou, chers amis. Aude Razeau, c'est pour vous, évidemment.
6: Oui. Effectivement, c'est une arnaque Erwan. Elle tourne beaucoup. Donc, c'est bien qu'on fasse un point parce qu'on est pas mal à le recevoir dans nos boîtes mail. J'explique quand même pour ceux qui ne connaissent pas et qui pourraient se faire piéger. C'est un faux mail Prime Video qui vous dit confirmation de commande, 69€ pour l'année, etc. Alors qu'en fait, vous êtes abonné à rien du tout. Et le mail vous incite à cliquer quelque part pour contester l'abonnement. Et il est là le piège, évidemment. Alors, Erwan, quoi faire de ce mail? Conseil numéro 1, vous ne faites rien. Voilà.
3: J'aime bien ce genre de conseil.
6: Jeter le mail, un point, c'est tout. J'insiste là-dessus parce que j'ai souvent des auditeurs qui comprennent, comme Erwan, que c'est une arnaque, mais qui paniquent et qui, pensent que le fait de recevoir le mail les met en danger leur compte en banque. Non, en fait, tant que vous n'avez cliqué sur rien du tout, tant que vous n'avez suivi aucune instruction...
3: Je comprends, j'ai la même panique, moi.
6: Tant que vous n'avez pas rendu votre numéro de carte bleue, vos coordonnées ou je sais pas quoi,
3: il ne va rien
6: se passer. Donc le mail, on fait rien du tout, puis on le met à la poubelle et tout va bien se passer. Vous n'allez pas être prélevé parce que des fois il y a cette inquiétude. Je sais que c'est une arnaque, mais je vais être prélevé. Non, si vous n'avez rien fait, si vous n'avez pas ouvert ce mail, pas cliqué, etc., tout va bien. Si vous voulez faire les choses bien, vous pouvez signaler le mail.
3: Alors je vais être. J'adore quand elle prend sa voix de maîtresse. Voilà, ça me plaît.
6: Ça va pas mettre fin, évidemment, à ces mails. Il y en a quand même énormément, mais ça peut un peu enrayer le truc, sauver quelques personnes. Bon voilà, vous, pour signaler le mail, vous allez sur signal spam. Mais ce que je veux que vous retenez vraiment, c'est le conseil numéro 1. Vous ne touchez à rien, vous ne cliquez pas, vous mettez tout ça à la poubelle. Et si vous avez quand même cliqué, vous avez entré vos données personnelles, vous appelez la banque tout de suite pour les avertir.
3: Merci Aude Razeau. Dans un instant, on parle race de chien. Et si vous avez envie de défier Nordina Tab, ça se passe au 0810 055 056. On peut faire du sport avec, une poubelle, un ours en peluche, et il va vous répondre. Mais pour l'heure, on écoute un peu de musique. Amy Stewart, Knock on Wood sur votre radio. Ici, on est ensemble jusqu'à 13h. On vous doit bien ça.

0: dernière goutte de ce titre que j'adore, Amy Stewart. Knock on Wood sur votre radio ici.
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0: 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Et continuez de réagir au 0810 055 056, vous l'avez sans doute compris, maintenant on est là pour vous rendre service parce qu'on vous doit bien ça. Et c'est notre Pierre Fabin, notre vétérinaire, qui va parler d'un sujet qui me met moi aussi un peu colère, Pierre Fabin.
2: Effectivement, et moi justement, c'est un des sujets qui peut me faire sortir de mes gonds.
0: Oula.
2: Et là, je vois une petite catastrophe arriver. En fait, la semaine prochaine au cinéma, il y a un nouveau film qui a l'air génial qui va sortir, qui s'appelle, désolé de mon anglais, il est aussi bon que le vôtre, Enora, Earth of the Beast, avec Brad Pitt. Et en fait, la star à ses côtés, c'est un berger allemand. L'histoire, ouais, elle est incroyable. Ils se crashent en avion en Alaska et puis ils vont se sauver l'un l'autre pendant tout le film. Mais pourquoi je vous dis ça? Parce qu'en fait, le cinéma a souvent eu un effet dévastateur. On l'a déjà vu dans le passé. Il y a des refuges qui ont débordé de Dalmatiens après le film de Disney.
0: Absolument.
2: Qui ont débordé d'Akita Inu après Hachi avec Richard Gere et de Husky après la série Games of Thrones.
0: Et je me permets, et de Corgi après le dessin animé Corgi Royal.
2: Effectivement.
0: Parce que voilà, ma maman travaille là-dedans, donc je sais. C'est horrible.
2: À chaque fois, c'est la même chose. Et dès mercredi prochain, quand le film va sortir, tout le monde va vouloir avoir son berger allemand parce que c'est stylé, c'est le chien de Brad Pitt. Et à l'écran, il obéit au doigt et à l'œil. Alors, je dis pas que l'histoire est pas belle et que c'est pas possible d'avoir cette relation avec son chien, mais je rappelle que c'est quand même une fiction. Le chien du film, il a des dresseurs professionnels qui s'occupent de lui 24 heures sur 24 et il a été dressé pour ce film. Et pour moi, ce genre de film, ça mériterait même une petite mention au début à la fin, comme sur les paquets de cigarettes. Attention, adopter de façon responsable. C'est ce message que je veux faire passer aujourd'hui. On ne choisit pas un animal sur catalogue parce qu'il rend bien à l'écran ou sur Instagram, parce qu'on a ce phénomène-là aussi aujourd'hui. Par exemple, le berger allemand, c'est un chien de travail, c'est exceptionnel comme chien. Il est taillé pour la garde, pour la défense, pour le pistage. Sauf que si vous ne savez pas le gérer, eh ben, ça peut aller droit dans le mur. S'il n'est pas canalisé physiquement, mais mentalement aussi, il peut s'ennuyer, il peut devenir hyper anxieux, réactif, voire un peu agressif, aboyer tout le temps et finir à la SPA. On a eu ce phénomène énormément ces dernières années avec les Malinois. Le Malinois, c'est le chien le plus abandonné aujourd'hui. C'est des chiens de travail. Les gens ne savent pas les gérer. C'est des chiens qui ont besoin de courir 10 à 15 km par jour si on veut s'en occuper. Et ça n'a rien à faire enfermé dans un jardin. On a eu le même problème avec les bergers australiens. C'est des chiens de troupeau. C'est fait pour garder un troupeau de 200 moutons et de courir 10 à 15 km par jour.
0: C'est pas fait pour être dans un 20 mètres carrés.
2: Alors, on peut l'avoir dans un 20 mètres carrés, détrompez-vous.
0: Oui, mais il faut faire
2: sortir,
0: des grandes balades.
2: Il faut sortir, se promener, il faut qu'il renifle. Et on a même le même problème avec les chats aujourd'hui. J'ai un des chroniqueurs autour de la table qui m'a dit « Regarde-moi ce chat comme il est magnifique !»
0: J'adore
2: un qu'il est assez... sauvage.
0: Vous pouvez balancer
2: Non, je balance.
3: J'ai l'impression d'avoir une cible sur le front, Enora.
2: Non, mais on a cette mode des savannas, des bengales en ce moment.
0: Ouais, c'est vrai.
2: J'ai un bengale à la maison, je sais ce que c'est. Elle me réveille à 3h du matin, toutes les nuits, si je ne m'en occupe pas assez. Donc, on fait attention à tout ça. Mais il y a aussi un autre phénomène de mode, c'est les chiens qui ont des problèmes de santé. Les bulldogs, les teckel, les carlins, les bulldogs et les carlins, ils ont des problèmes respiratoires. Si on n'a pas le budget, parce qu'il va y avoir des problèmes de santé sur ces animaux, c'est pas une bonne idée d'en adopter.
0: Merci.
2: Parce que je vois des animaux être abandonnés à cause de ça.
0: Merci infiniment Pierre Fabin, c'est très important ce que vous devez nous dire. Et d'ailleurs, il y a une femme, Catherine, une merveilleuse bénévole de la SPA, qui a réagi tout de suite à votre chronique et qu'on a en ligne. Bonjour chère Catherine, bienvenue dans l'émission.
4: Bonjour.
0: Merci d'avoir réagi. Je crois que vous êtes entièrement d'accord avec notre vétérinaire, hein, Catherine. Vous êtes bien placée pour le savoir.
4: Tout à fait, les effets de mode sur les races de chiens ou les races de chats, c'est catastrophique.
2: Ouais. Catherine, c'est quoi la race la plus abandonnée que vous avez en refuge aujourd'hui?
4: Le Malinois, on a beaucoup de Malinois, de Kangal et de bergers australiens.
2: Effectivement, c'est les trois dont on a parlé, enfin pas le Kangal parce que c'est un chien qui est très gros, mais voilà, c'est des races qui sont problématiques parce qu'il faut savoir les canaliser. On n'adopte pas l'animal pour son esthétique, mais par rapport à son mode de vie.
0: Et Catherine, vous voyez que c'est selon des moments, comme l'a dit Pierre, des sorties de films ou des modes, vous le constatez ça aussi de votre côté?
4: Ah oui, tout à fait, oui. Oui, tout à fait. Dès qu'il y a un chien mignon qui passe à la télé ou une pub mignonne, les gens les prennent alors qu'ils ne sont pas forcément adaptés à leur vie, quoi.
0: Eh ben voilà.
4: C'est-à-dire, il faut connaître la race et puis surtout voir si notre mode de vie s'y adapte.
0: Absolument.
4: C'est pas un meuble, c'est pas une peluche et ça grandit. Et ça vieillit et ça a besoin de soins et d'alimentation adaptée et des choses comme ça.
2: Et c'est une magnifique conclusion pour ma chronique.
4: C'est une catastrophe.
0: Exactement, vous avez tout dit Pierre, c'est une merveilleuse conclusion. Merci infiniment Catherine, on voudrait embrasser très fort tous les bénévoles de la SPA qui font un travail impressionnant et remarquable partout en France. Merci beaucoup Pierre Fabin pour ce coup de gueule vraiment ô combien important. On continue d'en parler avec vous, c'est votre émission hein, 0810 055 056. Marc Lavoine et Bambou, c'est ce qu'on écoute tout de suite. Dis-moi que l'amour sur votre radio ici dans On vous doit bien ça. On est ensemble jusqu'à 13h.
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0: Dis-moi que l'amour. La douce voix de Marc Lavoine et Bambou sur votre radio ici dans On vous doit bien ça.
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0: On vous doit bien ça. Ça passe beaucoup trop vite cette émission, c'est insupportable. Il est déjà midi 46, les amis, on est ensemble jusqu'à 13h. C'est votre nouveau rendez-vous quotidien sur Ici. On vous doit bien ça, c'est le titre de ce rendez-vous quotidien. C'est une émission pour vous rendre service. On répond à vos questions, on a toujours des solutions. Appelez-nous, écrivez-nous au 0810 055 056 comme l'ont fait des auditeurs, ma chère Audrazo.
2: Oui, beaucoup de réactions à ce que vient de nous dire Pierre sur les races de chiens à la mode et Catherine également qui alertait sur cette mode des races de chiens. On a une réaction de Rémi qui nous écoute sur Ici Normandie. Il nous dit malheureusement tout est basé sur la mode. Les personnes ne gardent plus leur choix et suivent une mouvance qui souvent se termine au bout de quelques mois. D'où certainement les abandons. C'est là-dessus effectivement que Pierre et Catherine nous alertaient. Il dit les gens prennent des animaux sans se renseigner sur les spécifications de la race et au bout de quelques temps, on se retrouve avec un animal qui ne nous correspond pas. Donc merci Rémi, effectivement. Et puis on a aussi une réaction de Sonia. Alors c'est un autre sujet et on pourra peut-être faire une émission là-dessus parce que ça concerne beaucoup de gens.
0: C'est quoi ?
2: Sonia nous parle des chiens d'assistance et des difficultés pour avoir des chiens d'assistance. Elle dit qu'elle a du mal elle-même à en avoir un. Donc là, ce sera pour vous, Pierre, sur une autre émission.
3: Bah, effectivement, avec ça, plaisir. Pierre, hein. Ouais, oui, on va le faire avec plaisir parce que c'est des super-héros au quotidien, ces chiens-là. Oui, mais on en manque énormément. On a besoin de familles d'accueil pour les accueillir, donc on va en parler.
0: C'est le moins qu'on puisse dire. On continue aussi à vous prendre avec nous à l'antenne puisqu'on a eu une réaction tout à l'heure de notre Bernadette. Elle nous appelle de Haute-Savoie parce qu'on a parlé des Journées du Patrimoine aussi en début d'émission. Une très riche émission aujourd'hui. Bonjour, bienvenue Bernadette.
4: Oui, bonjour.
0: Bonjour. Comment allez-vous ?
4: Oh, très bien, très bien.
0: On est ravis de vous accueillir chez nous, chez vous, j'ai envie de dire. Alors Bernadette, qu'allez-vous faire, vous ?
4: Alors, moi, je suis sur les bords du Léman, là, j'habite, hein. Donc, d'accord. Je vais aller visiter demain la buvette de la source Cachat.
0: Oh, ça, c'est pour Valère, il va vous accompagner.
3: Mais pourquoi ? Qu'est-ce que j'ai fait ? On boit de l'eau à Evian, hein. Ça l'intéresse pas trop, je crois.
4: Oui.
0: Ah, c'est super comme plan.
3: C'est génial.
0: La buvette de la source.
4: Oui, j'irai au monastère, visiter le monastère de la Visitation à Thonon.
0: Wow. Oh, j'adore, c'est génial. Oh, ça, c'est des bons plans hein, qu'on vous distille. Ouais, c'est un très joli cloître. Merci aussi à nos auditeurs qui nous ont donné plein de bons plans, dis donc, aujourd'hui, pour ces Journées du Patrimoine. Merci beaucoup, Bernadette. On vous embrasse très fort.
4: Merci à vous. Au revoir.
0: Au revoir. On a Arthur qui a encore un bon plan.
5: Mais toujours.
0: Le gars est un tiroir. C'est merveilleux. Arthur de Plante qui anime la matinale de Ici Héros. On vous écoute, Arthur.
6: La médecine, c'est hyper important à Montpellier. La faculté de médecine de Montpellier, elle a été créée au XIIe siècle et c'est la plus ancienne faculté de médecine au monde encore en activité. Wow. Résultat, pour faire des médocs, il faut des plantes. Et bien, juste à côté de la fac, qui est magnifique en plein centre-ville, on a le plus ancien jardin botanique de France. Il se visite tout le temps, mais là, il y a des visites guidées demain. Et puis, vous avez aussi le drogué de la faculté de pharmacie de Montpellier. Et là, c'est comme dans le livre et dessin animé pour les enfants, les labos de sorcières. Ouais. Donc, il y a plein de plantes d'animaux dans des bocaux. C'est un véritable apothicaire d'époque. Visite demain matin.
0: Merci beaucoup. Merci à tous. On attend avec impatience la chronique de Nordine qui va nous dire qu'on peut faire du sport avec n'importe quoi, dis donc. À tout de suite.
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0: Encore quelques minutes à passer en votre compagnie, sur votre radio, ici. On est ensemble jusqu'à 13h, c'est votre nouveau rendez-vous quotidien, on vous doit bien ça. On attend avec impatience la chronique de Nordine qui va nous dire qu'on peut faire du sport n'importe comment, avec n'importe qui. Non, pas du tout, pas avec n'importe quoi. C'est la fin de semaine, ça sent. Nordine, on vous écoute.
8: Oh là là, j'ai un peu les mains moites aujourd'hui, là. Il y a une petite pression, mais bon, j'aime bien les challenges. Alors, en effet, on peut, j'ai envie de dire, on peut s'entretenir avec... peu importe le lieu, peu importe l'objet, parce qu'aujourd'hui déjà ça a un coût, et que souvent il faut se donner rendez-vous dans une salle de sport avec tel appareil pour pouvoir s'entretenir, alors qu'au final, dans notre quotidien, que ce soit dehors ou même chez soi, on peut s'entretenir. Alors, je vous donne deux possibilités. La première, en extérieur, sur du sable. C'est l'un des endroits sur lequel vous pouvez vous entretenir, notamment sur la prévention des chutes. Lorsque vous êtes sur un sol un petit peu mouvant comme du sable, imaginez, tout à l'heure on parlait de chiens, imaginez que vous êtes en train de, avec vos pieds, d'enterrer votre crotte. Voyez un petit peu le mouvement en train de gratter.
3: Non, pas très bien.
0: C'est chronique.
8: Vous savez, il gratte comme ça dans le sol en poussant le sable vers l'arrière, vous voyez. Grâce à ce petit geste-là, sur place ou en avançant, vous allez pouvoir solliciter ou re-solliciter tous les muscles du pied qui vont permettre permettre d'obtenir un bon équilibre. Donc là, d'accord, dès que vous pouvez, eh ben, pensez à la petite crotte et puis hop, hop, vous grattez.
3: Soit
8: en avance.
0: J'ai l'image de Valère en train de faire ça.
3: Oui, moi aussi.
8: Il est en train de le faire.
3: Non,
8: il est en train de le faire. Non, mais ce qui se passe, c'est que surtout avec les chaussures aujourd'hui qui sont créées et qui

0: pouce.
1: Je fais ça avec tous les doigts.
0: Et l'auriculaire, d'accord ? Okay. Et vous jouez comme ça. Et ce qui est intéressant avec ce petit exercice.
1: C'est hyper bien, les amis, en vrai. Je suis en train de le faire, c'est canon. Mais moi, j'ai des vieilles mains, là, des vieux doigts, c'est super.
0: Et justement, sur la prévention, parce que petit à petit, on perd de la force musculaire. Et grâce à cette astuce-là, que ce soit avec une cuillère, un stylo ou autre, pour les personnes qui perdraient justement de la force de préhension, ça permet d'entretenir tous les muscles de doigts, et notamment pour les personnes qui auraient du mal à ouvrir un bocal.
1: Je viens d'être jugé par Arthur, notre animateur de Montpellier, qui doit avoir quoi, 20 balais, et qui m'a regardé.
2: Genre... Je me suis dit, quand est-ce qu'on va enterrer notre crotte avec notre crayon?
0: Mais ce qui est intéressant, c'est que là, bien sûr que c'est ludique et ça prête à rigoler, mais derrière cette petite astuce-là, et notamment pour des personnes qui pourraient nous écouter, n'hésitez pas à prendre un objet un peu plus lourd, par exemple un livre ou un dictionnaire, et vous essayez de jouer avec les pinces et vous allez voir, ça va vous permettre de travailler les flisseurs ou les extenseurs. Alors là, maintenant c'est bon. Là, je commence à être vraiment moite, parce que, en effet, je vous avais demandé de me donner un objet et je ne suis pas au courant, et donc là, il y a Valère qui attend.
2: J'attends, j'en peux plus, Valère, c'est
1: votre moment. Vous avez défié Nordine, vous avez ramené quoi comme objet?
3: Alors surtout, moi j'ai pensé à toutes celles et ceux qui nous écoutent, et on a tous, bien souvent, vous savez, la boule de Noël. Est-ce que vous voyez cette boule de Noël, ça, où il y a les... Voilà. Donc je suis venu avec ma boule de Noël, moi.
1: Oui.
3: Alors, elle est à l'effigie d'un club de foot que je nommerai pas, sinon j'aurai plein d'ennemis, trop d'ailleurs, même si c'est mon club de foot préféré. Et donc voilà, Nordine, une boule de Noël que je vous remets. Et maintenant, dites-moi ce que je peux faire avec ça. Et me faites pas un truc minable, genre lever le bras ou quoi. Je veux un truc comme les crottes de chien. Alors, vraiment audacieux.
0: Ça tombe bien. Alors, en effet, là, j'ai une belle boule. Ce qui est intéressant au final, c'est que l'exercice que j'ai expliqué tout à l'heure avec le crayon, on peut le reprendre avec la boule. Et là, vous allez pouvoir jouer justement avec vos doigts en essayant de décoller les pinces.
3: Les mains moites, attention.
0: Ça, c'est la première chose. La deuxième, pour les personnes qui auraient justement un souci d'équilibre ou autre, vous êtes debout. Vous avez le bras le long du corps. Valère, vous allez pouvoir le faire en même temps. Donc, le bras le long du corps, voilà. Vous mettez en appui sur la jambe gauche. Donc, il se met en équilibre sur un pied. Il tient la boule dans l'autre main. Donc, bras opposé. Et à partir de là, l'objectif, c'est de venir poser tranquillement la boule par terre. D'accord? Vous l'avez.
3: C'est hyper dur.
0: Ici, dit. Voilà. Et vous revenez.
2: Il va tomber.
0: Ce qui est intéressant, c'est qu'avec la neige qu'il y a dedans, s'il perd l'équilibre, la neige va bouger. Et s'il réussit justement à pouvoir l'objet à bien stabiliser le pied par terre, la neige ne bougera pas.
3: Et
0: ça peut être un indicateur.
3: Bon,
0: c'est-à-dire, dès que la neige, si vous voyez que la neige commence à être dans tous les sens, il y aura nécessité d'effectuer des exercices spécifiques.
1: Respect. Merci Nordine. Arthur de Issy-Hérault qui est avec nous dans le studio. Vous voulez défier Nordine?
2: Est-ce qu'avec un cône de chantier, on peut faire du sport, cher coach sportif?
0: Un cône de chantier? Trouvé dans la rue? Alors, carrément. C'est-à-dire, il fait quelle hauteur? Il fait quelle hauteur?
2: Ça arrive aux genoux, généralement, un cône de chantier.
3: 40 cm.
1: Ça fait ma taille, à peu près.
0: Très bien. Donc, ce que vous pouvez faire, Arthur, alors attention, parce que si vous trompez, c'est dans les fesses le cône.
1: Oh, wow, ce que vous faites, c'est vendredi.
0: Vous placez le cône derrière vous, d'accord? Juste au niveau des talons. Vous l'avez? Et en fonction de la hauteur, alors ce que je vais vous demander, c'est de faire un premier squat. Vous descendez, vous fléchissez avec vos fesses, vous venez toucher le cône. Et vous revenez. C'est bon?
2: Oui.
0: Ensuite, l'idée, c'est de travailler la force des jambes. Et là, je vais vous demander de le faire en dissocié. C'est-à-dire, vous allez vous mettre sur un pied, but du jeu. Par exemple, vous mettez en appui sur un pied sur la jambe droite. Et vous allez fléchir la jambe droite pour essayer de venir toucher le cône avec le fessier droit. Et vous remontez.
2: D'accord? Faut pas tomber.
3: Et vous le faites là, ou pas?
0: Exactement. Et après, même chose de la jambe gauche. Et ce qui est intéressant dessus, c'est que vous allez pouvoir la différence de force. D'accord?
1: Okay.
0: Si à deux jambes, vous réussissez à vous relever, pas de souci. Jambe droite, si ça galère, c'est dur. Et puis vous refaites un peu de renforcement. Et si c'est jambe gauche, si ça marche, il n'y a pas de souci.
1: Merci Nordine Attab. La chronique la plus lunaire depuis
0: Le coach, je ne l'avais pas.
1: Formidable. Merci Arthur de Plante, que je remercie tout particulièrement d'avoir été avec nous aujourd'hui.
2: Avec grand plaisir.
1: Vous pouvez retrouver dans la matinale d'Issy Hérault tous les matins. On accueille la gagnante de notre jeu, parce que tous les jours, je booste votre pouvoir d'achat. Elle s'appelle Sabine. Coucou Sabine.
4: Oui, bonjour Enora.
1: Bonjour. Appelez-moi Paulette. Bonjour Sabine. Oui.
4: J'aime beaucoup Nordine aussi, donc je suis un peu émue de vous avoir,
0: Je suis honorée, merci beaucoup.
1: Nordine, c'est le chouchou de ces dames.
3: Il faudra
1: vraiment,
3: qu'on fasse
1: une émission spéciale Nordine. Vous avez gagné, Sabine.
0: Sabine, vous habitez où? Vous habitez pas Orléans, par hasard?
1: Arrêtez de draguer, Nordine. Arrêtez de draguer, on arrête tout. Dans les Yvelines.
0: Je vous dépose le chèque chez vous.
1: Voilà, merci beaucoup. Merci. Pardonnez-nous, c'était très agité aujourd'hui. On est tellement heureux de passer tout. C'est midi en votre compagnie. Merci à toute l'équipe.

Paris qui veillait au grain. Merci à Théo, notre technicien ici à Montpellier. Merci à l'accueil de tout l'équipe de Ici Héros. C'était fantastique d'être avec vous toute la semaine. J'en perds mon latin. Je vous embrasse du fond du cœur. Je vous dis à lundi. Bon week-end. Prenez grand soin de vous, les amis.

0: Excellent réveil avec Nino Ferrer sur ICI, c'est vendredi. Bonjour tout le monde, je suis ravi de vous retrouver, vous et toute l'équipe d'ICI dès 5h.
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0: Bonjour Valentin.
3: Bonjour Louis, bonjour à tous.
0: C'est une visite historique qui commence ce vendredi 25 septembre. Le pape Léon XIV arrive en France pour 4 jours avec des étapes à Paris, Lourdes et Metz. Alors, avec Valentin ce matin, on recherche un auditeur
3: qui a déjà vu de ses propres yeux un pape et qui s'apprête à voir Léon XIV pendant cette visite en France.
0: Peut-être que vous avez déjà aperçu Jean-Paul II par exemple, Benoît XVI, François, à moins que vous soyez déjà en route ce matin pour voir Léon XIV, venez nous le raconter au 0810 055 056.
3: Nous serons bien sûr dans les coulisses de cette visite papale aux côtés des 15 000 bénévoles mobilisés. On les entendra dans le journal de 5 heures et auprès des fidèles, notamment du diocèse d'Orléans, qui se prépare à chanter lors de la messe géante sur les Champs-Élysées demain dans l'info du jour à 5h30.
0: Et pour vous accompagner jusqu'à 6h, Saveria au standard, Fred à la technique, Clément à la rédaction en chef. ICI, dès 5h, ça commence maintenant.
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0: Vendredi 25 septembre, excellent réveil, il est 5h. Tout de suite, le tour de l'actualité à vos côtés, Valentin. Cela faisait 18 ans que l'on n'avait plus vu un pape en visite officielle à Paris.
3: Début aujourd'hui d'une visite de 4 jours, dont 2 dans la capitale pour Léon XIV. Un déplacement dont la logistique donne le tournis. 1 million de fidèles attendus, 1 tonne d'hosties livrées pour la messe sur les Champs-Élysées, ou encore 15 000 bénévoles désormais fin prêts, Joséphine Ortuneau.
4: Oui, la file d'attente s'étire sur le parvis de l'église de la Madeleine. C'est ici, sous ces voûtes en pierre, que 15 000 bénévoles viennent chercher leur badge.
5: Ah, ça va être exceptionnel, donc c'est super. Je pense que j'ai hâte, mais je suis sûre que je suis pas la seule.
4: Mais alors, d'où vient cette mobilisation massive de l'envie de représenter la religion, selon Chantal?
5: Montrer qu'on existe et qu'on est bien présent. Et puis ça a l'air d'être un gène intergénérationnel, pardon. Je trouve ça génial de pouvoir montrer que, en fait, l'église, elle est représentative de tout le monde, en fait.
4: Justement, derrière elle, Louise et Sixtine ont 21 ans.
6: Nous, on sera essentiellement à la messe.
4: Léon XIV, elles l'ont déjà vu, ce sont même de grandes fans.
6: Moi, j'ai été vachement touchée, en tout cas, pendant le jubilé, parce que je trouve qu'il avait une proximité avec les jeunes, en tout cas. Il nous a beaucoup touchés. Enfin, il a pris la parole sur des sujets qui étaient très intéressants.
4: En plus d'une rencontre des générations, Laurent, responsable des bénévoles, remarque aussi un mélange de toutes les vocations.
7: Oui, il y a tout type de population, des prêtres, des laïcs, des diacres, et c'est un flux continu sur tous les créneaux horaires de la semaine. Donc on a des volontaires qui servent des volontaires.
4: Ces volontaires interviennent partout, sécurité, équipe médicale, logistique, chacun selon la mission choisie lors de l'inscription.
3: Le pape doit atterrir ce matin à 10h, il doit s'entretenir avec Emmanuel Macron, prononcer un discours au siège de l'UNESCO avant de déambuler en papa mobile dans les rues de la capitale jusqu'à Notre-Dame de Paris. Dernier rendez-vous de cette première journée, une veillée pour les jeunes au Stade de France devant 80 000 fidèles. L'heure du verdict aujourd'hui pour les 2 militants d'ultra-droite soupçonnés d'avoir tué le rugbyman international argentin Federico Martin Aramburu sur une terrasse de brasserie parisienne en mars 2022. L'accusation réclame 27 ans de prison contre l'auteur des deux tirs mortels, 20 ans contre l'autre homme à l'origine des premiers tirs. Des files d'attente à rallonge et des restaurants universitaires qui ne suivent pas la cadence. Le Crous, victime de son succès depuis la généralisation des repas à 1 euro, demande à chaque établissement de définir sa capacité maximale. Leur fréquentation a bondi de près de 50%, bien au-delà des 10% attendus.
0: La situation est grave.
3: Les mots d'Emmanuel Macron hier soir, interviewé sur TF1 et France 2 sur les guerres en cours en Ukraine, au Moyen-Orient, et les conséquences, notamment chez nous, sur les prix des carburants. Principale annonce, l'envoi de soldats français en Arabie Saoudite pour protéger le site stratégique de Yanbu, principal terminal pétrolier saoudien. Une réponse pas suffisante pour Eric, chauffeur de taxi de 36 ans installé à Mende, en Lozère, avec qui vous avez suivi cette allocution, Saïd Makhloufi.
8: Bonsoir, monsieur le président.
9: Ça commence.
10: Bonsoir.
11: Et ce qui intéresse, Eric?
8: Revenons aux Français. Ils se demandent ce soir.
11: Vous êtes attentif, là.
9: Oui.
8: Combien de temps ils vont payer le samplon 95, le gazole?
9: À quel prix?
8: Et donc, pour baisser les prix.
9: À quand s'attendre à une baisse des prix à la pompe?
8: D'essayer de recréer de la fluidité à Hormuz, en mer Rouge, etc.
9: Mais bon. ça peut durer combien de temps?
10: On n'a pas de réponse en fait.
8: Si les choses s'améliorent dans les prochains jours.
10: Oui, c'est lui qui le dit ça.
8: Les prix baisseront vite.
10: On va aider si ça s'améliore, les prix vont baisser. Oui, merci.
8: Ceux qui disent qu'il faudrait baisser les taxes.
10: Oui, c'est sûr que ça peut être une option. Mais bon, ça ne veut pas dire qu'il fera non plus.
11: Hein. Il a dit qu'il ne fallait rien exclure.
10: Si on peut le faire maintenant, pourquoi attendre?
11: Et c'est maintenant que c'est difficile pour sa femme et son fils de 6 ans.
12: Il faut savoir que tout pèse. Et on a aussi à notre foyer une cuve à fioul. Et là aussi, on se pose beaucoup de questions. On essaie de faire attention en fait au quotidien, dans tout, on réduit au minimum.
8: Ensuite, il y a des mouvements sociaux qui émergent.
10: C'est pas impossible qu'on en revienne là. Ouais.
11: Gilets jaunes 2026, c'est possible, Eric?
10: Ah oui, complètement, complètement. Ça me rend fou.
11: Avant la locution, vous m'avez dit ne pas vous attendre à grand chose, mais je vous sens quand même déçu, Eric.
10: Oui, puisqu'on a finalement pas de réponse.
8: Et très bonne soirée à tous. Merci à vous.
3: C'est Macloufi d'ici Garlozère. Une nouvelle confirmation de cet été exceptionnel sur le front des incendies. 98 000 hectares ont brûlé depuis le début de l'été. Un niveau 5 fois supérieur à la moyenne des 20 dernières années, du jamais vu aussi depuis le record établi en 1976, bilan dressé par l'Office National des Forêts.
0: C'est une première pour Zizou.
3: Première dans le costume d'entraîneur de l'équipe de France de foot. Les Bleus affrontent aujourd'hui la Turquie en ouverture de la Ligue des Nations. Une première sur le banc de touche des Bleus avec une attente et une émotion au moins aussi fortes pour le champion du monde 98 que lors de sa première sélection en équipe de France comme joueur. C'était il y a 32 ans.
13: Même plus peut-être. Même plus peut-être, je dirais. Parce que c'est vrai que 32 ans, c'était loin. Et aujourd'hui, je ressens une immense émotion de pouvoir être là à la tête de cette équipe de France. L'idée, c'est de pouvoir faire des choses intéressantes sur le terrain. Alors, on va pas parler de Pat Zidane, c'est pas le truc. L'important, c'est qu'on soit prêt. Et c'est vrai qu'on a fait trois entraînements et demi. On a voyagé, donc on a mis 2-3 choses en place et il va falloir être brun pour faire un bon match en tous les cas parce qu'on a une équipe en face qui sera une équipe compétitive et avec des très bons joueurs.
3: Et coup d'envoi de ce Turquie-France à 20h45, heure française. La météo, Louis, et c'est du soleil qui s'annonce pour aujourd'hui.
0: Oui, il va faire beau ce vendredi et j'ai même envie de vous dire qu'il fera chaud. 25 degrés de moyenne attendue cet après-midi sur tout le pays. Au petit matin, on a encore quelques nuages, toujours dans le nord, mais qui vont rapidement se dissiper. Pour les températures de bonne heure, à 5h06, on a déjà 13 degrés à Limoges, nous dit Lionel, sur notre page Facebook. 8 à Nancy, nous dit Hervé. Puis en milieu de matinée, les températures vont monter progressivement. À Reims, on aura 13 degrés, Paris 15 degrés. Pour La Rochelle et Limoges, 16 degrés. Marseille, déjà 22 degrés ce matin. Cet après-midi, pas de changement dans le ciel. On va conserver ce joli soleil. Les températures, elles, en hausse pour les maximales ce vendredi. Dans le nord, on attend 28 degrés à Amiens. Dans le sud, 29 degrés à Toulouse et Perpignan.
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0: Bonne fête au Hermans qui se réveille avec nous ce vendredi matin. C'est le dernier jour avant le week-end. Et quel week-end qui se prépare. Plusieurs événements en France. On a la venue du pape.
3: La suite des concerts de Céline Dion, 16 concerts. Oui. Et puis la Fashion Week.
0: Exactement, à Paris. Alors je vous laisse deviner le prix des hôtels dans la capitale ce samedi soir.
3: Ça va grimper.
0: On est sur une hausse de 50% par rapport à l'année dernière, à la même période. La nuitée en moyenne s'élevait à 191 euros. C'est déjà pas mal. Et là, pour la nuit de ce samedi, le prix moyen est monté 288 euros pour un taux d'occupation de 96%. Autant vous dire que ce week-end, pour se loger à Paris, bon courage. 5h07, on profite ensemble, on se réveille, c'est vendredi. Je vous souhaite à tous une excellente journée à l'écoute d'ici. Tout de suite, la musique aux côtés de The Weeknd. Chanson qui tombe à pic, j'ai envie de vous dire, avec ce titre, Blinding Lights.

0: The Weeknd sur ICI. Soyez les bienvenus si vous nous rejoignez à l'instant. On commence la journée avec vous tous les jours dès 5h.
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0: Vous n'avez pas pu passer à côté, le pape Léon XIV est en France, l'occasion parfaite de remonter le temps avec Stéphane Bern à Avignon. 14e siècle, le pape Jean XXII découvre Valentin qu'on cherche à le tuer.
3: Et oui, à l'aide de sortilèges et au cœur de ce complot, on retrouve de mystérieuses figurines de cire.
0: Oui, qui se cachent plus précisément, en tout cas, qui est-ce qui a orchestré ce complot? Réponse à 5h25 avec Stéphane Bern et la réponse sera à vous surprendre.
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0: Et oui, c'est tous les jours à l'heure du petit déjeuner. Vous avez rendez-vous avec Catherine Quicandon pour Ici, ça entreprend. Et si vous aimez le chocolat, cette idée devrait vous plaire. Direction le Pays Basque.
4: À Tarnos, à moins de 10 km de Bayonne, la pâte à tartiner, c'est toute une histoire.
5: Oh, c'est bon, cette petite sensation. Ça vaut mieux qu'un million. Tellement, tellement c'est bon.
4: Et c'est celle de Théo Barroso qui, un jour de fin 2024, décide de créer dans la cuisine de sa maman une pâte à tartiner.
6: Quand j'ai eu cette idée en tête, c'était un projet fou que ma mère m'a dit. Mais je me suis dit, on va y aller. Et du coup, j'ai fait toute la recherche développement en partenariat sur l'agroalimentaire à la maison.
4: Pour cette pâte à tartiner qu'il a appelée gourmandise, il choisit uniquement des ingrédients naturels. Des amandes, des noisettes, des cacahuètes, du sucre de coco, de la protéine de riz, du cacao en poudre, sans oublier le chocolat noir, le sel de Guérande et la vanille de Madagascar. Il mélange tout ça et après plein d'essais, on imagine que ça a été très dur, il trouve la recette de sa pâte à tartiner qui peut se vanter d'être 5 fois moins sucrée et sans huile de palme. Pour les premiers pots, il met en place une campagne de financement participatif qui cartonne. La production est lancée, évidemment, ailleurs que dans les casseroles de sa maman.
6: J'ai la production en Normandie avec un artisan. J'ai un logisticien qui travaille avec moi pour la préparation des commandes à Toulouse. Et après, tout est expédié depuis Toulouse pour les commandes, les gens qui commandent sur le site.
4: Et il y en a. Théo vend entre 8000 et 12000 pots par mois. Depuis le début, il a régalé près de 20000 gourmands avec un peu plus de 80000 pots. C'est une affaire qui marche, même si par choix, il ne se verse pas encore de salaire.
6: Je privilégie du coup la croissance d'entreprise. Donc, ce qui est bien, c'est d'avoir France Travail, en fait, seulement qui me permet de croître l'entreprise. Et c'est très chouette parce que d'ailleurs, les gens ne se rendent pas compte à quel point c'est dur dans le milieu entrepreneurial, justement, de vivre dans son entreprise et surtout de financer une croissance. On se dit c'est tout beau tout rose de faire beaucoup, beaucoup plus de ventes, de chiffre d'affaires, mais la réalité, c'est surtout la rentabilité derrière. Mais plus tard, ce sera le cas, donc j'ai pas de là-dessus.
4: Et nous non plus, tellement Théo est investi dans son entreprise. Aujourd'hui, il propose plusieurs saveurs sur son site internet gourmandise.co, gourmandise avec un Z. Merci à Priscilla d'ici Pays Basque pour cette idée qui se mange. Ici, ça entreprend dans les Landes avec gourmandise, une pâte à tartiner qui ne fait pas culpabiliser quand tu plonges ta cuillère dedans une fois, deux fois ou trois fois. Oui, je suis gourmande et alors?
0: Vous avez bien raison, Catherine, on ne juge pas. Et merci en tout cas pour cette belle idée savoureuse pour le petit déjeuner.
3: Et on espère que les Bleus de l'équipe de France de foot, eux, ils n'en sont pas encore au petit déjeuner, qu'ils dorment, qu'ils prennent des forces avant leur premier match de Ligue des Nations. Une première aussi pour leur nouveau coach, un certain Zinedine Zidane.
0: Reportage à suivre dans moins d'une minute.
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0: Évidemment, soyez tous les bienvenus ce vendredi matin, 5h15. C'est une nouvelle ère pour l'équipe de France de foot.
3: Zinedine Zidane, pour la première fois aux commandes des Bleus. Ils affrontent ce soir la Turquie en Ligue des Nations. Ce retour de Zizou au premier plan est forcément scruté par les supporters de la Coupe du Monde 98, mais aussi, peut-être plus surprenant, par les plus jeunes, comme vous l'avez constaté, Philippe Popper, avec votre micro ici Vaucluse, au club de foot de Védène, près d'Avignon.
8: Sur le terrain, les enfants ont 7 ou 8 ans. Alors évidemment, l'époque de Zidane, pour eux, c'est comme le Moyen-Âge. Mais la légende n'est pas inconnue.
9: Oui. Zidane, vous connaissez?
10: Oui, c'est le coach de France.
9: Et vous l'avez jamais vu jouer?
10: Si. Je m'en réfléchis, attends.
8: Heureusement, il y a Noan. Il s'est bien documenté sur la carrière du nouveau sélectionneur.
9: J'ai regardé beaucoup, beaucoup de vidéos de foot, les matchs, beaucoup.
10: Zinedine, il a fait un coup de tête un jour à l'Italie en 2006.
11: Il s'appelle Materazzi.
9: Oui, parce qu'il a dit « Je préfère ta sœur ».
8: Petit silence, car on ne dit pas de gros mots sur la pelouse.
12: Vas-y, dis dans l'oreille, vas-y.
8: Mais le coup de boule de Zizou fait partie de sa légende.
9: Si Zidane aurait continué à jouer, on aurait peut-être gagné la troisième Coupe du Monde. Je ne sais pas s'il a bien fait de le faire ou il n'a pas bien fait.
8: L'éducateur du club, Samuel, n'a pas 20 ans. Lui non plus n'a pas vu Zidane sur un terrain.
13: Moi, je ne suis pas né aussi à cette période-là, mais je l'ai vu jouer en vidéo plusieurs fois. Je l'ai vu en replay. Ce coup de tête-là, ouais, il a fait tâche et tout. Et c'est un exemple à tous les enfants pour leur apprendre, pour leur dire en gros qu'un comportement peut faire tout basculer.
8: Le retour de Zinedine Zidane en équipe de France, ça rajeunirait Rémi, un papa en tribune.
14: C'est notre époque à nous, donc avant ils ont eu plus de Platini et tout ça, nous on a eu Zidane. Mon fils est là, il a vu France-Turquie, il m'a dit Zidane joue en Turquie, il m'a dit. Donc ils ne connaissent pas.
8: La finale de 98, Mohamed, lui s'en souvient, cet ancien footballeur voudrait retrouver un peu de cet esprit autour de Monsieur Zidane, c'est comme ça qu'il l'appelle.
15: Monsieur, oui, c'est un monsieur, et j'ai du respect. Hein. C'est quelqu'un quand même qui véhicule et une image qui est quand même de cette équipe de 98, Black Beurre, et au-delà, hein, de multiples potes, de solidarité, de vivre ensemble, c'était quelque chose.
16: Vers l'avant, Noan !
8: Monsieur Zidane, premier match comme sélectionneur de l'équipe de France, c'est ce soir, Turquie-France.
3: Et c'est à 20h45, heure française, à vivre sur notre chaîne YouTube ici et puis sur notre application ici.
0: Merci Valentin, tous derrière les Bleus et tous derrière Patrice Gascoin dans quelques minutes dans ses coulisses TV, direction la Bretagne. Ce vendredi, France 3 diffuse ce soir les secrets du Finistère avec notamment Evelyne Wix qui va nous raconter les coulisses du tournage. C'est juste après Téléphone sur ICI. À 5h18, une guitare suivie de la voix, bien entendu, de Jean-Louis Aubert. Et cette chanson qui va nous donner un petit peu d'élan ce vendredi matin pour bien commencer la journée. On est ravis d'être à vos côtés. Voici pour vous Téléphone, un autre monde sur ICI. Excellent réveil.

0: notre monde, bien sûr, avec le téléphone sur ici. Bon début de journée avec nous. C'est vendredi et le vendredi, il ne déroge pas à la règle. C'est le moment de nous appeler au 0810 055 056 pour participer au duel des auditeurs. Tous les matins, vous avez rendez-vous avec nous à 5h38. Une question autour de l'actu, un chiffre à trouver et le plus proche remporte la radio ici, Valentin.
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0: C'est Saveria qui attend vos appels ce matin au 0810 055 056. Bonne chance à tous.
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0: On retrouve Patrice Gascoin tout de suite avec ses coulisses TV. Aujourd'hui, Patrice, vous nous proposez de prendre la direction du Finistère en se branchant sur France 3.
3: Je ne sais pas si vous croyez aux sirènes, mais il y en a une dans le Finistère qui a bu la tasse.
4: On a retrouvé le corps d'une femme.
5: Une originale, parce que toute sa vie tournait autour des sirènes.
6: On dirait une vraie. Elle est morte de quoi ?
7: La flèche a été tirée d'un harpon puissant.
8: Bon débarras.
3: Bon débarras, c'est pas très gentil tout ça. Et en même temps, avec les secrets du Finistère, on est dans une enquête policière ce soir sur France 3. On se retrouve sur une plage du Finistère, ça va, vous suivez, où l'on retrouve morte une femme déguisée en sirène et avec un indice mystérieux rédigé en breton à côté d'elle. Pour mener l'enquête, il y a le commandant de gendarmerie Jérémy Lobier, joué par Jérémy Bonster, et il appelle à ses côtés une ancienne collègue partie à la retraite, Morgane Le Dantec, incarnée par Evelyn Wix. Un personnage qui a une très forte intuition, une sorte de capacité à prévoir les événements à venir. Ça s'appelle la prescience. Et j'ai demandé à la comédienne de nous en dire plus sur cette prescience, Evelyn Wix.
9: C'est indépendant de sa volonté, en fait. C'est quelque chose qui la submerge pendant son sommeil ou qui la, d'un seul coup, elle a un flash qui la tétanise. Elle voit des choses prémonitoires. Elle voit des meurtres, elle voit des assassinats, elle voit les meurtriers. Et voilà, avant même que la police le sache, en fait, avant même que son ancienne coéquipier ait affaire à elle, elle lui dit « Bon, je viens », pour elle dit « Je sais pourquoi vous venez ». Donc elle a vu les choses juste avant. Donc c'est un grand soutien pour eux, parce que des fois ça piétine les avances, mais elle sait. Puis elle est bretonne, donc elle a vécu là-bas, elle connaît les gens de là-bas, elle connaît les mythologies bretonnes, il y en a beaucoup. Elle est très respectée dans ce qu'elle fait, c'est quelqu'un qui s'y connaît beaucoup.
3: C'est un parti pris qui n'est pas facile de faire admettre aux téléspectateurs que vous êtes doué de ce don-là.
9: Alors moi j'y crois très sincèrement, et j'y crois d'autant plus que j'ai adoré une série qui s'appelait Medium avec Patricia Arquette. Je sais pas si vous l'avez vue. Et j'ai adoré cette série. Et donc, j'étais très accro. J'y croyais, en fait. Puis ça me plaisait comment le regroupement après avec la police allait se faire. Comment? Parce qu'au début, on la croit pas, quoi. En fait, on se dit, ouais, c'est un rêve, quoi. Donc, et petit à petit, on voit qu'elle a raison. Le cheminement de la police qui se rejoignent, c'est vraiment très intéressant. Vraiment, ça me plaît beaucoup.
3: Evelyn Bouix y croit dans Les Secrets du Finistère ce soir sur France 3.
0: Rendez-vous à 21h10. En revanche, son horaire à lui est nettement plus matinal. 5h28, vous avez rendez-vous avec Stéphane Bern et sa chronique Voyage dans le temps, consacrée aujourd'hui à un pape, Jean XXII. Quelqu'un a essayé de l'assassiner au XVIe siècle, mais qui, eh bien, pour le savoir, restez avec nous. La réponse après cette nouveauté musicale. Voici Jennifer qui s'apprête à sortir un nouveau projet. Un projet de reprise festif aux couleurs disco consacré à Dalida. Mourir sur scène, c'est sur

0: nouveauté musicale de cette rentrée avec Jennifer qui reprend Dalida. C'est sur ici. Bonjour à vous, si vous nous rejoignez à l'instant. Nous sommes le vendredi 25 septembre et à l'occasion de la visite du pape Léon XIV en France. Ce matin, Stéphane Bern nous fait voyager. Un voyage au temps où la sorcellerie bien faisait vraiment peur à l'église.
1: Quand un pape installé en Avignon pense qu'on essaye de le tuer avec des figurines de cire. Comme quoi, bien avant Internet, certains voyaient déjà des complots partout. Avignon, 1317. Jean 22 vient d'être élu pape. Les cardinaux l'ont choisi parce qu'il a 72 ans et qu'il pense tenir un pape de transition. Raté. Le Jeannot est coriace et régnera 18 ans.
2: Et si on avait eu besoin du vieux monsieur malade dans ton absence, hein ? Qui l'aurait fait à ta place, le vieux monsieur malade ? Pas moi, bien sûr.
1: Quelques mois après son arrivée, un complot est découvert.
2: Encore un complot, cette fois ils veulent tuer Blas. Il faut absolument que je le prévienne, sinon c'est mon complot à moi qui s'effondre.
1: Au centre de l'affaire, Hugues Géraud, évêque de Cahors. Persuadé qu'il va être condamné dans un dossier judiciaire, il décide de supprimer le pape.
3: Par ta proue, c'est saloperie.
4: Admettons qu'il est un peu excessif.
1: Pour cela, il fait fabriquer des figurines de cire représentant Jean 22 et plusieurs de ses proches. La version médiévale du vaudou. Les statuettes sont cachées dans des pains façon hot-dog et envoyées vers le palais pontifical.
5: Décidément, les mystères de la poste sont insondables.
1: L'attitude étrange des voyageurs attire l'attention de la police pontificale. Oui, parce que avant les experts Miami, il y avait les experts Vatican, avec moins de lunettes de soleil, mais beaucoup plus d'encens. Les voyageurs sont arrêtés, les figurines sont découvertes, l'enquête remonte jusqu'à l'évêque. Il finit sur le bûcher. L'affaire marque profondément le pape. En 1326, il publie la bulle Super Ilius Specula, qui assimile la sorcellerie à l'hérésie. Au Moyen-Âge, la menace du futur ressemblait à une figurine de cire. Pour les chefs d'État aujourd'hui, elle ressemble davantage à un hacker derrière un écran. Les figurines ont disparu, les paranoïas beaucoup moins.
0: Merci beaucoup Stéphane Bern. Il est 5h30, tout de suite voici l'actualité en France et dans le monde en 90 secondes. C'est avec vous Valentin Bertrand.
6: Paris, Lourdes et Metz se parent de blanc et de jaune, les couleurs du Vatican. Début aujourd'hui de la visite officielle du pape Léon XIV dans la capitale. Atterrissage du souverain à 10h. Rencontre avec Emmanuel Macron. Discours devant l'UNESCO. Une déambulation en papa mobile jusqu'à Notre-Dame de Paris. Et une veillée ce soir au Stade de France devant 80 000 fidèles. Une journée à vivre sur ici et ici.fr. Des soldats français, des radars et du matériel de défense envoyés en Arabie Saoudite. La réponse des Emmanuel Macron hier soir sur TF1 et France 2 face à l'envolée des prix du carburant. Le chef de l'État souhaite relancer les exportations depuis le principal terminal pétrolier saoudien en mer Rouge. Il est accusé d'avoir violé et agressé sexuellement 22 enfants d'une école maternelle privée à Paris. Un professeur d'anglais de 31 ans est mis en examen et placé en détention provisoire annoncière du parquet de Paris après un signalement effectué par l'école en juin dernier. 5 nouvelles mises en examen après la mort du militant d'extrême droite radicale Quentin Derenck en février dernier à Lyon. Ils sont poursuivis pour association de malfaiteurs. Au total, 14 suspects sont maintenant poursuivis, dont plusieurs proches du député insoumis Raphaël Arnaud. Égérie du cinéma français, lauréate du prix d'interprétation lors du Festival de Cannes 1963 pour Le lit conjugal, la famille de Marina Viadi a annoncé hier le décès de l'actrice, écrivaine et chanteuse à 88 ans.
0: L'info du jour, Valentin Bertrand, c'est bien sûr l'arrivée du pape en France.
6: Une visite officielle de 4 jours et sur la route de Léon XIV. 1 million de fidèles venus des 4 coins de la France. 800 membres du diocèse d'Orléans font notamment le déplacement pour chanter lors de la grande messe sur les Champs-Élysées. L'heure est maintenant au dernier préparatif. Camille Salcedo-Ruiz.
7: Oui, dernière en date, c'est...
6: Et donc, on va retrouver dans un instant Camille Salcedo-Ruiz qui a suivi les derniers préparatifs de ces membres du diocèse d'Orléans qui vont chanter demain sur les Champs-Élysées lors de la grande messe donnée par le pape.
8: C'est toi, Seigneur.
7: Bertrand fait partie des 26 Loiretains sélectionnés pour chanter devant le pape pendant la messe.
8: Seigneur, notre unité.
9: Voilà, donc ce sont les paroles que l'on chantera devant le pape.
7: Rien que d'y penser, le sapeur-pompier de 35 ans a des étoiles dans les yeux.
9: Bah c'est de l'émotion là, c'est de l'émotion. J'avoue que je suis assez pressé, c'est un prêtre qui a l'air très généreux, très ouvert, il a un regard qui touche, Il adresse des bénédictions à grand volume, quoi. Tous ceux qui l'écouteront seront bénis par lui.
7: Pascal s'attend à une ferveur spectaculaire. Elle imagine déjà la foule acclamant le pape.
3: J'entends déjà tous les cris qui vont jaillir à ce moment-là. Et c'est vrai, très très émouvant toujours. Hein.
7: C'est la troisième fois que Pascal verra un pape. Elle s'était déplacée à Longchamp pour voir Jean-Paul II en 1997 et à Rome pour voir le pape François. Cette fidèle de 67 ans vit chacun de ses déplacements vers les souverains pontifes comme un pèlerinage.
3: Ce pape qui vient au-devant de nous, bien, c'est pour nous provoquer au déplacement, de ne pas rester dans notre canapé, déplacer physiquement, puis déplacer aussi en nous, parce que je pense qu'il va avoir un message très fort à nous dire. On est tout en attente de cette écoute.
7: Elle confie également sa hâte de voir chanter son mari, qui fait partie de la chorale, comme Bertrand.
6: Camille Salcedo-Ruiz d'ici Orléans, et cette visite du pape, elle va résonner partout en France à 10h, à l'heure où le pape va atterrir à Paris-Orly, puisque toutes les cloches de France, des églises de France, vont retentir pendant 7 minutes.
0: La météo tout de suite, merci Valentin, de ce vendredi 25 septembre. Eh bien c'est du soleil, il va faire beau sur tout le pays, il va même faire chaud j'ai envie de vous dire, avec 25 degrés de moyenne attendus cet après-midi. Au petit matin, quelques nuages toujours présents dans le nord mais qui vont rapidement se dissiper. Côté température, nous avons 12 degrés dans l'Allier, nous dit Claudine ce matin sur notre page Facebook. 13 du côté de Limoges, nous dit Lionel. 8 à Nancy, nous dit Hervé. Et puis en milieu de matinée, les températures, elles vont monter doucement. À Reims, on attend 13 degrés. À Paris, 15 degrés. Pour La Rochelle et Limoges, 16 degrés ce matin. À Marseille, déjà 22 degrés. Cet après-midi, les températures, elles, sont en hausse pour les maximales. 28 dans le nord à Amiens. Dans le sud, 29 degrés localement à Toulouse et Perpignan.
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0: Et à 5h38, c'est le duel des auditeurs autour de l'actu. Les inscriptions se font 0810 055 056. Une question, votre réponse. À vous d'être le meilleur pour gagner votre radio ici. Et ce vendredi, on parlera bien entendu du pape. 5h35, je vous souhaite à tous un excellent réveil à l'écoute d'ici, bien entendu accompagné par vos chansons préférées. Voici tout de suite pour vous Louise Attaque avec « Je t'emmène au vent ».
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0: Louise Attaque à 5h38 sur ICI. Un mot sur votre rendez-vous anti-arnaque, c'est pas vrai. Vous recevez par exemple un mail pour un abonnement Canal que vous n'aurez jamais souscrit. Eh bien alors là, méfiance.
1: Oui, hein. Puisque le mail peut afficher votre IBAN. Alors forcément, ça prête à confusion, mais surtout, ne cliquez sur aucun lien. Aude Razzo nous explique pourquoi dans moins de 5 minutes sur ICI.
0: Il faut être extrêmement vigilant. Merci Valentin, c'est l'heure du duel des auditeurs.
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0: Une question autour de l'actualité, un chiffre à trouver pour gagner un très beau cadeau.
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0: Évidemment, et on dit bonjour Valentin, Marilyn qui est avec nous.
1: Bonjour Marilyn.
0: Bonjour Marilyn.
4: Bonjour les garçons.
0: Marilyn des Pyrénées-Atlantiques, ça va très
1: très bien.
4: Oui.
0: J'entends un petit peu de bruit, vous êtes déjà en vadrouille.
4: Ouais, je roule pour aller embaucher. Ouais.
0: Vous travaillez dans quoi, Marilyn?
4: Habituellement, je suis animatrice.
0: Très bien.
4: Et là, je travaille pour une boîte intérim où je suis la sirène au rayon marée.
0: Très bien. Eh bien, c'est joliment dit. Marilyn, restez avec nous, puisqu'on va dire tout de suite bonjour à Jean-François.
1: Bonjour Jean-François.
5: Bonjour.
0: Jean-François qui nous passe un petit coup de fil des Bouches-du-Rhône ce matin. Vous allez bien, Jean-François?
5: Tout à fait, je vais super bien, oui.
0: On est ravis de vous avoir. C'est parti pour la question du jour. Une question autour de l'actu. On va parler, bien entendu, du pape Léon XIV. Début de sa visite en France, dès ce soir. Il a rendez-vous avec plusieurs jeunes pour une immense veillée de prière au Stade de France. C'est une première historique dans cette enceinte. Selon vous, combien de personnes sont attendues ce soir au Stade de France? Marilyn, il me faut un chiffre. 3 600 000.
1: Ça fait du monde.
0: 3 600 10 pour Marilyn au Stade de France.
1: C'est noté.
0: Jean-François.
5: Allez, je vais dire 95 000.
0: 95 000 pour Jean-François. La réponse étant, Valentin,
1: 80 000, c'est donc Jean-François.
5: Super.
1: Et oui, cette soirée, elle est réservée aux 17-35 ans et malheureusement, évidemment, on est limité par la jauge du Stade de France autour de 80 000 personnes et toutes les places, ces 80 000 invitations, elles sont parties en à peine une demi-heure.
0: Et Marilyn, vous êtes d'humeur généreuse ce matin, 3 610
4: ah ouais.
0: Hop.
4: Mais moi je pensais qu'il poussait les portes.
0: Ouais, ben pourquoi pas Marilyn, avec vous on y va quoi, on rentre tout le monde profite.
4: Voilà.
0: C'est la fête.
4: Patrick Sébastien dans les sardines. Bon, ça fait rien, j'aurais un t-shirt quand même.
0: Ah, ben écoutez, pourquoi pas, vous voulez lequel? Le mien, il sent pas très bon. Hein.
4: Ah ouais?
0: Non, non, c'est pas terrible.
4: Ça sent la marée.
0: On va essayer de trouver mieux. Marilyn, merci pour votre sourire. J'espère qu'on aura l'occasion de rejouer ensemble très bientôt, franchement.
4: Ah, effectivement, bisous.
0: Bisous, belle journée à vous. Jean-François, un mot sur votre boulot. Je vois inspecteur en chimie.
5: Oui, je fais de l'inspection sur des sites pétrochimie. Donc, en fait, je contrôle les équipements pour voir si c'est en bon état, s'il y a des réparations.
1: Et c'est vrai que vous avez du travail dans les Bouches-du-Rhône, beaucoup de sites, justement, autour de chez vous.
5: Oui, autour de l'étang de Berre et puis sur Marseille aussi.
0: Eh bien, écoutez, Jean-François, je vous souhaite une très belle journée à vous et un bon week-end, un petit peu en avance, avant que ce vendredi-là. Dans quelques instants, votre rendez-vous à 5h57, c'est Je recherche un auditeur. Qui, ce matin, on recherche un auditeur qui a déjà vu un pape de ses propres yeux ou qui compte voir Léon XIV pendant sa visite en France? Si c'est vous, appelez-nous 0810 055 056.
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0: Dans quelques instants, nous irons en Normandie aux côtés de Robin Bernot pour parler des protections périodiques. Ça représente encore un vrai budget pour certaines femmes. Et en Normandie, eh bien, une ville teste une solution.
1: Un dispositif pour faciliter l'accès à ces protections et lutter aussi contre la précarité menstruelle.
0: Alors, comment ça marche concrètement? Robin Bernot nous raconte à 5h55 sur ICI. Pour l'heure, il est à 6h moins quart. La musique et vos chansons préférées pour vous réveiller et commencer la journée aux côtés de Patricia Cass et cette fameuse chanson qui s'intitule « Quand Jimmy dit » et Jimmy vous réveille ce matin.

0: Patricia Cass avec Tordji Midi, c'est à l'écoute d'ici 5h46, tout de suite place à votre rendez-vous en Tiernac.
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0: Audrazo, à vos côtés, on va parler une nouvelle fois d'un sujet fâcheux. Ce sont les faux mails d'abonnement qui pullulent depuis la rentrée. Vous recevez beaucoup de signalements.
3: Oui, dernière en date, c'est Christine, une auditrice qui m'a prévenue cette semaine. Grand merci à elle. Nous vous confirmons que votre abonnement Canal+ a été renouvelé avec succès. Adhésion annuelle, 79,93 €. Christine m'écrit, cela semble être une arnaque. Et c'en est une, effectivement. Énormément d'internautes signalent avoir reçu exactement le même message, pas plus tard que cette semaine. Là où l'arnaque est crédible, attention, c'est que le mail contient un numéro IBAN. Alors, en partie masqué, avec des petites étoiles entre le début et la fin, mais les personnes ciblées confirment, cela correspond bien à leur IBAN, pareil d'ailleurs pour le code BIC qui est écrit juste en dessous. Le piège c'est quoi? C'est le bouton « Gérer mon abonnement », vous cliquez parce que vous voulez contester, puisque vous n'êtes pas abonné, et vous vous retrouvez sur un site qui vous demande votre numéro de carte bleue. Si vous êtes tombé dans le piège, appelez vite la banque pour faire opposition et pour lui demander la marche à suivre.
0: Et Aude, vous nous avez alerté l'autre jour sur un faux mail Prime Video. Est-ce qu'il existe toujours celui-là?
3: Oui, malheureusement, et celui-là, clairement, je lui décerne le prix de l'arnaque du mois de septembre avec, tenez attention, une nouvelle version là que je vois en train d'apparaître. Alors, la plus classique, la plus répandue, c'est fin de votre période d'essai Prime Video, votre formule annuelle à 69,90 € prend le relais. Et puis, nouvelle formule donc que Emmanuel a reçue, une autre auditrice. On lui parle aussi d'un renouvellement d'abonnement, mais là, dans le mail, il y a carrément son nom, prénom, et on lui met un bouton, le remboursement. Remboursement est possible. Et oui, petite variante. Le piège est le même, en fait. Demander un remboursement, gérer mon abonnement. Dans tous les cas, vous vous retrouvez sur un site qui veut piquer votre numéro de carte bleue. Donc, n'y allez pas, ne cliquez pas.
0: Merci beaucoup, Aude. 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

0: C'était Lewis Capaldi ce vendredi à 5h52 sur ICI. Soyez les bienvenus si vous nous rejoignez à l'instant et bon réveil. Là-bas, ça marche. Alors pourquoi pas ici? Chaque matin, Robin Bernot nous fait découvrir des solutions testées près de chez vous.
1: Et aujourd'hui, direction la Normandie, où une ville expérimente un dispositif pour lutter contre la précarité menstruelle. Alors, Robin Bernot, où êtes-vous?
2: Dans l'Orne, plus précisément à Alençon, 6 lieux publics sont désormais équipés de distributeurs de protection périodique gratuite.
3: C'est vraiment une bonne initiative de mettre ça à disposition de tout le monde de la même façon.
2: La ville expérimente l'installation de 6 distributeurs en libre service dans différents quartiers de la commune, comme par exemple à la Maison des Solidarités, dans les deux médiathèques, au gymnase ou encore au centre social de la commune. Une initiative qui vise notamment les personnes qui rencontrent des difficultés pour acheter régulièrement ces protections périodiques. Alors ici à Alençon, ça marche, et vous? Qu'en pensez-vous? Je suis allé en discuter avec deux amis, Pauline et Hélène.
4: Bah plutôt positif, ça permet aux femmes de tout âge, avec tout budget, entre guillemets, de pouvoir accéder à la même protection que toutes, donc plutôt positif.
2: Pour rappel, aujourd'hui en France, la précarité menstruelle concernerait environ 4 millions de personnes dans le pays.
3: Oui, concrètement, c'est vrai que c'est quelque chose que j'ai jamais chiffré, mais oui, c'est maintenant il y a de plus en plus de solutions plus durables comme les culottes menstruelles ou ce genre de choses qui existent, mais c'est vrai que ça a quand même un coût, donc tout le monde franchit pas ce pas-là, et donc oui, c'est un budget que je pense certaines qui ont moins les moyens ont bien connaissance parce qu'elles ont dû chiffrer ça.
2: Mais alors, une fois ce dispositif installé dans des médiathèques ou encore des gymnases, comment pourrions-nous aller plus loin et peut-être aider encore un peu plus?
4: Sur le principe, je dirais forcément plus de disponibilité pour plus de femmes, donc dans plus d'environnements, d'endroits publics.
3: Dans tout ce qui va être les entreprises, les

0: Des entreprises où il y a beaucoup d'employés concernés, ou tout ce qui va être les gares, les endroits publics un peu accessibles à tous. Moi, je pense que les gares, ça pourrait être intéressant. Les mairies, pourquoi pas, voilà, dans une entrée de mairie de façon assez discrète, parce qu'il y a toujours aussi ce problème qui est... Bon, c'est toujours un peu gênant, alors qu'en soi, ça devrait pas l'être, mais on en parle de plus en plus librement, ouais, bien heureusement, mais c'est vrai que bon, c'est le genre de truc qu'on aime bien se cacher un peu pour... pour acheter ça, ou voilà.
1: Désormais, à Alençon, en Normandie, la commune souhaite mesurer et quantifier l'utilisation de ces 6 distributeurs avant une éventuelle extension du dispositif.
2: Merci beaucoup, Robin Bernot, en compagnie de Philippe Thomas. Et notre Tour de France continue, mais cette fois-ci, en musique. On quitte la Normandie pour retrouver les routes de campagne et les souvenirs de famille. Avec qui ? Avec Michel Delpech, qui nous invite dans sa campagne et ses souvenirs.

0: Michel Delpech, à l'écoute d'ici avec le Loir-et-Cher. Nous sommes le vendredi 25 septembre. Et aujourd'hui, Valentin, on s'apprête à vivre une journée, même un week-end, j'ai envie de vous dire, historique, avec l'arrivée du pape ici en France pendant plusieurs jours, avec en plus tout un parcours extrêmement chargé et donc plusieurs temps forts.
1: Mais oui, le Léon XIV est attendu ce matin à 10h pétante à l'aéroport d'Orly. Et pour l'accueillir, les cloches des églises vont retentir partout en France. Elles vont sonner pendant 7 minutes en signe de bienvenue pour cette première visite officielle du pape, qui est aussi le chef d'État du Vatican, reçu à Paris. C'est une première depuis 18 ans et la dernière visite, c'était celle de Benoît XVI en 2008. Direction donc, puisque c'est une visite officielle, l'Élysée pour une entrevue avec Emmanuel Macron, un discours dans l'après-midi à l'UNESCO et puis le premier grand bain de foule de 15h à 17h, la Papa Mobile va traverser les rues de la capitale direction Notre-Dame de Paris avant une veillée. Ce soir, 80 000 jeunes attendus au Stade de France. Voilà, pour écouter cette veillée du pape Léon XIV.
0: Et plus d'un million de personnes qui vont pouvoir voir le pape pendant tout son séjour ici en France. Merci à tous d'avoir été là. À 6h, vous avez rendez-vous avec l'actualité de vos régions. À 6h30, vous retrouvez Valentin Bertrand
1: pour l'essentiel de l'actualité en France et dans le monde.
0: Et tout de suite, voici les équipes d'ici matin qui sont là ce vendredi. Je vous souhaite une belle journée à tous qui commence ici.
2: Belle journée, merci beaucoup Louis Raspail. On vous retrouve lundi entre 5h et 6h pour accompagner la Franche-Comté de bon matin, de petit matin même. Et c'est Marion Strecher qui est à mes côtés pour ici Besançon pour le coup. Bonjour Marion.
3: Bonjour Louis, bonjour à tous.
2: La voix de l'information, c'est donc Alexis qui sera aux manettes, notre technicien ce matin. Puis je salue Justine, je fais un grand coucou, notre chargé d'accueil qui vous attend au 03 80 833 111. On a encore ce matin de très jolis cadeaux, hein. 7h20, le ici ou ailleurs, avec vos invitations pour le Odoo Festival à gagner. Merci d'être avec nous et puis bonne journée, les Franc-Comtois.
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2: Et le journal, c'est avec vous, Marion Strecher. Après Jay-Z, il y a 15 jours, et avant le groupe Oasis l'an prochain, c'est le pape Léon XIV qui est attendu ce soir au Stade de France.
3: Oui, le pape arrive ce matin à Orly, puis réception à l'Élysée, et ce soir, la veillée à Saint-Denis au Stade de France, où 80 000 jeunes sont attendus, dont une cinquantaine de jeunes franc-comtois. Des jeunes qui partent en bus ce matin de Besançon. Aurélien est l'un des organisateurs, en tant que responsable de l'évangélisation des jeunes au sein du diocèse de Besançon. Comme tous ceux et celles qui seront ce soir au Stade de France, il est impatient, très impatient.
6: J'ai vraiment de grandes attentes, notamment lors de la veillée au Stade de France, parce qu'on sera 80 000 jeunes à l'entourer, et je pense qu'on a de grandes attentes dans un monde assez complexe sur tous les points de vue. On a aussi besoin, je pense, dans notre foi, d'avoir un élan, de repartir fortifié de tout ce qu'il aura à nous dire. Donc j'espère vraiment qu'on verra que son passage, il a servi à quelque chose et qu'il y aura un avant et un après pape Léon XIV. Il y a tellement de sujets sur lesquels on a envie d'entendre des paroles d'espérance du pape, notamment sur l'écologie, sur le climat qu'on a vécu cet été, sur les guerres aussi, sur la politique, sur les sujets comme l'euthanasie aussi, qui ont fait beaucoup parler. Je pense qu'on a peut-être besoin d'y voir plus clair aussi, et puis qui nous rassure sur tous ces sujets et nous dire aussi, nous rappeler que c'est avec notre foi qu'on peut aussi surmonter les épreuves de la vie, en fait.
3: Oui, et pour ceux qui ne peuvent pas faire le déplacement à Paris, le diocèse de Besançon aménage 3 pape zones. C'est comme les fan zones pour le foot, sauf que c'est pour le pape. Il y en aura notamment une à Montferrand-le-Château, au foyer Sainte-Anne, où la messe prévue demain à Paris sera retransmise. Deuxième pape zone à Valdaon, l'église Saint-Michel retransmet aussi la messe des chants demain, plus la veillée des jeunes ce soir au Stade de France. Et puis à Sancey, la maison de Sainte-Jeanne-Antide-Tourès, c'est la totale là-bas. Hein. Veillée des jeunes au Stade de France ce soir, messe à Paris demain, la prière du Saint-Rosaire à Lourdes et la messe à Metz, c'est pas facile. Lundi, tout ça en direct de la Pape Zone à Sancey.
2: Bon, puis on en profite pour vous poser cette question ce matin dans l'émission Ici c'est vous avec Arnaud Fromage, entre 9h et 10h. Que représente finalement le pape pour vous? Est-ce que c'est une autorité spirituelle, une autorité morale, un chef d'État ou absolument rien du tout? Vous avez la parole sur le WhatsApp d'Ici Besançon avec le 03 80 833 111.
3: Petit moment de panique hier soir dans le Grand Besançon, à la sortie de Besançon, précisément direction Vesoul. Un automobiliste alcoolisé a pris la Nationale 57 à contre-sens. sens au niveau de la première sortie vers la zone commerciale. Il a percuté une automobiliste qui, elle, roulait dans le bon sens. La jeune femme, heureusement, n'est pas blessée. Pas mal de chance aussi pour un parapentiste. Hier après-midi, sur le site de Consolation, dans le Haut-Doubs, il s'est retrouvé coincé dans un sapin à une quinzaine de mètres de hauteur sur le sentier de la Roche du Prêtre. Les pompiers du Doubs et l'hélicoptère sont venus à sa rescousse. Il s'en sort sans aucune blessure.
2: Dans les lycées, 3 semaines après la rentrée, les élèves découvrent de nouveaux enseignements. C'est le début des ateliers d'éducation à la vie affective, relationnelle et à la sexualité.
3: Les VARS, c'est le nom pas très romantique qu'on a donné à ces ateliers qui s'adressent aux écoliers d'élémentaire, aux collégiens et aux lycéens, à un rythme de 3 séances par an et par demi-classe durant 1 heure. L'idée, c'est de discuter des relations affectives, de prévenir les violences, de promouvoir aussi l'égalité entre les filles et les garçons. Et ben, Steven est allé au lycée Pergaud à Besançon pour assister à ces ateliers. Elle y a rencontré Mathilde Bonnet, professeure d'économie-gestion et référente égalité au sein du lycée. Une enseignante qui s'attache particulièrement à aborder avec les jeunes la montée du masculinisme sur les réseaux sociaux.
5: Ce qu'on voit aussi par rapport à cette mouvance masculiniste, c'est qu'on a beaucoup de jeunes, notamment garçons, qui suivent ces comptes sans nécessairement adhérer au contenu. Mais rien que le fait qu'ils suivent ces comptes, ça fait qu'ils baignent dans une espèce de bain d'idées auxquelles ils sont peut-être plus réceptifs et plus sensibles. Et ça, c'est vraiment une problématique qu'on souhaite aborder parce que on pense que c'est pas quelque chose qui va dans le sens des bonnes relations entre les hommes et les femmes. Je pense que les jeunes sont contents d'avoir l'opportunité d'échanger sur ces sujets. Ils sont contents d'avoir cette fenêtre de liberté, qu'on vienne leur parler de ces sujets, qu'ils sachent que c'est possible aussi d'en parler avec nous.
3: Voilà, et pour en parler également, on rappelle qu'il y a des numéros de téléphone, notamment le numéro harcèlement, le 3018 en cas de violence au sein d'un couple, le 3919. Vous retrouvez tout ça sur ici.fr. La réponse de l'artiste Nacle à la mairie de Besançon, qui a fait effacer son graphe sur les violences policières et les manifestations contre le permis de tuer. Nacle a repris les bombes de peinture sur le mur d'expression libre de la Malcombe, à l'endroit même où sa précédente fresque a été effacée. Il a réalisé une œuvre Où est Charlie, avec le héros des fameux livres où il faut le chercher, le personnage au pull rayé rouge et blanc. Référence de cette fresque surtout à Charlie Hebdo, pour inviter chacun et surtout la ville à réfléchir au sens de la liberté d'expression. C'est en photo sur ici.fr Besançon.
2: Il n'y aura pas de baisse des taxes sur l'essence.
3: Emmanuel Macron l'exclut pour le moment. Le président s'exprimait hier soir à la télé. Il rappelle que si on baisse les taxes, c'est de l'argent en moins pour l'État, les collectivités et la sécurité sociale. La France, dit-il, ne peut pas se le permettre au vu du contexte. L'urgence pour le chef de l'État, ce serait plutôt d'arriver à baisser le prix. Il y travaille, a-t-il dit, sur le plan diplomatique.
2: À 6h05, à 7 mois de l'élection présidentielle, ici Besançon vous donne la parole.
3: Oui, ce vendredi à la foire de Lure, vous pourrez vous installer dans notre isoloir. C'est comme quand on va voter, sauf que c'est notre isoloir ici Besançon qu'on ne vote pas. En fait, c'est pour exprimer ses attentes, pousser des coups de gueule, donner son avis. Tout ça ensuite sera diffusé à l'antenne et surtout ce sera transmis aux candidats à la présidentielle. Concrètement, comment ça se passe une fois qu'on a tiré le rideau et qu'on est entré à l'intérieur de l'isoloir? Eh bien, Cédric Lieto nous dit tout.
7: Une fois dans l'isoloir, vous avez un ordinateur, il faut entrer quelques informations personnelles, donner l'autorisation de diffuser vos propos en vidéo ou seulement en audio. Ensuite, ce sont 5 questions qui vous sont posées sur vos attentes, le message que vous voudriez passer aux futurs locataires de l'Élysée, par exemple. En tout, environ 5 à 7 minutes dans l'isoloir pour dire ce que vous pensez à la manière des cahiers de doléances. On ne vous demande évidemment pas pour qui vous votez. Tous vos messages seront ensuite compilés, analysés, certains diffusés à la radio. L'idée, c'est d'avoir une vision la plus précise possible des attentes des Français sur le terrain. Un résumé sera transmis au candidat à la présidentielle. Après Lure aujourd'hui, l'isoloir d'ici Besançon sera à Dole dans le Jura au week-end gourmand du Chat-Perché samedi et dimanche. Et ce n'est qu'un début.
3: Oui, même si vous baladez hors de Franche-Comté, ici, le réseau ici a installé une 50aine d'isoloirs comme ça partout en France. Vous pourrez par exemple vous y exprimer sur le climat. Si les canicules vous inquiètent par exemple, si vous trouvez qu'on n'en parle pas, c'est demain partout en France et notamment à Besançon, il y aura une marche pour le climat. L'une des organisatrices de cette marche à Besançon sera notre invitée tout à l'heure à 7h45. Sinon, c'est la dernière ligne droite pour s'inscrire à l'UTMJ, l'Ultra Trail des Monts du Jura. Vous avez jusqu'à dimanche minuit. Pour l'instant, plus de 9400 concurrents sont déjà inscrits sur les différentes épreuves.
2: À 6h30, le 90 secondes info consacré entre autres et bien évidemment au pape.
3: Oui, bien sûr, c'est l'événement tout ce week-end, la venue de Léon XIV. On parle beaucoup de la veillée au Stade de France. France. Mais le pape a beaucoup, beaucoup d'autres rendez-vous à son programme, vous verrez, durant 4 jours. L'autre star du jour, c'est Zizou, Zinedine Zidane, qui vivra ce soir son premier match en tant que sélectionneur de l'équipe de France. Les Bleus affrontent la Turquie en Ligue des Nations.
2: Vous y croyez? Et un, et deux, et trois.
3: Mais oui, bien sûr.
2: Je vous ai mis faire un petit sourire. J'ai compris que vous aviez déjà un pronostic. Donc 3-0.
3: Ah bah
2: on
3: oui.
2: Retient. On retient.
3: C'est le score fétiche de l'équipe de France.
2: Le score fétiche, oui. Bon, la météo, elle est fétiche aussi ou pas, selon vous? Parce qu'en Franche-Comté, en général, à cette période de l'année, on a plutôt de la pluie.
3: Oui.
2: Du frais.
3: Oui.
2: Et là, pourtant, on a du soleil et puis de la chaleur. Encore aujourd'hui, c'est vrai que l'été, on a l'impression de se termine jamais. Alors que pourtant, cette fois-ci, on peut le dire, on est en automne.
3: Et puis surtout qu'on en aurait envie qu'il se termine un peu.
2: Bah oui, on a presque trop chaud, quoi. 27 à annoncer pour Besançon, Baume-les-Dames, Ornans, Vesoul, Gré, Champagnole et Lons-le-Saunier dans l'après-midi. Jusqu'à 26 pour Lure et Vauvillers, 25 à Pontarlier, Metz et Morteau, encore 24 à Étalens. Et ce week-end sera toujours ensoleillé et même encore un peu plus chaud. On ira jusqu'à 30 degrés, peut-être, du côté de Dole ou encore de Gré, dans la plaine haute-saônoise. Bon, d'ailleurs, en parlant de la Haute-Saône, on a eu un petit appel ce matin de Marco au 03 80 833 111, qui nous signale un accident entre Vesoul et Besançon au niveau de Quenoche. Donc c'est juste avant Rio, quand vous venez de Vesoul pour aller vers Besançon, entre un camion et puis une voiture. Ça fait que la route est complètement bloquée dans ce sens-là, dans le sens Vesoul pour aller vers Besançon. Donc vigilance dans ce secteur-là sur la Nationale 57. Nationale 57 qui coince pas mal aussi au niveau de la frontière suisse pour passer la douane de Vallorbe. Après Jougne, vous comptez presque 20 minutes de bouchon ce matin. Et puis vigilance aussi si vous arrivez au bout de la 2x2 voies, toujours sur cette Nationale 57, en arrivant de Saône pour entrer dans Besançon au niveau du Trou-Loup. Et bien ça coince pas mal ce matin.
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2: Les paroles de cette chanson ont été écrites par Robert Hazard et apparemment c'était des paroles un peu machistes. C'était pas un regard forcément très positif envers les femmes et Cyndi Lauper s'est dit je vais tout réécrire mais ça ne passera jamais à la radio, ce sera trop féministe. Et bah si, ça a très bien marché. Girl Just Want to Have Fun sur Ici Besançon.

0: Cyndi Lauper avec Girls Just Want to Have Fun sur Ici Besançon.
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0: Alors c'est vrai qu'on en parle, hein, c'est l'événement Le Pape Léon XIV arrive en France, mais on n'a pas fini d'entendre parler non plus d'elle, croyez-moi, puisque Taylor Swift revient. On serait cher, on est fan, parce que là on a eu une drôle de choré.
3: C'est la choré quoi.
0: La chorégraphie de Taylor Swift. Bon, vous allez me dire, non mais Loïs, elle a sorti un album il n'y a même pas un an. C'est totalement vrai. The Life of a Showgirl, eh bien c'est tout récent. Mais Taylor ressort 4 singles aujourd'hui qui s'ajoutent à l'album.
3: Et ce sont les premiers titres de femmes mariées, puisque désormais, mariage célébré en juin, ça change tout.
0: Ça change tout. On prolongera donc l'ambiance de cet album avec le projet Passion Zéro. Déçu que les caméras soient pas déjà allumées, parce que là vous manquez quelque chose, hein. Vous manquez quelque chose. Les danses de Marion Streicher à 6h13, ça fait rêver. Taylor Swift.
3: Mais
0: c'est vous en fait Taylor Swift depuis le début. J'en étais sûr.
3: Révélez pas tous les secrets.
0: On ne dit pas tout. Taylor Swift, voilà le grand retour avec ses 4 chansons. Et lui aussi, il revient dans un petit instant. C'est David Aubry qui nous parle un peu des actualités côté suisse, au moins aussi connu que Taylor
3: Swift. C'est moins dansant, mais très drôle.
0: Ah, c'est très très drôle, surtout qu'on va parler un peu de foot. Le foot fait beaucoup parler côté suisse.
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0: 6h15, bonjour David Aubry.
4: Bonjour Loïs, bonjour à tous.
0: Bon, je le disais, le foot fait beaucoup de bruit ces jours-ci en Suisse. Hein.
4: Ah là là, ils sont en PLS, les supporters de la Nati. Oui, Nati, c'est le petit nom qu'ils donnent à leur équipe nationale qui joue à la baballe. Parce que voilà, Tipa, le capitaine adoré, le granit Xhaka, voilà, vient de se faire gauler, pris la main dans le sac comme un bleu, enfin comme un rouge hein, pour le coup, et tout ça, pas pour une histoire de mœurs ou de pognon détourné, mais parce qu'il a menti, le vilain garçon. Un mensonge qui remonte à 6 années en arrière. Et souvenez-vous, la pandémie de Covid, et pour les footballeurs professionnels, ben, s'ils voulaient jouer, ils devaient se faire vacciner pour pas propager le virus.
0: Et comme d'autres, il a donc refusé de se faire vacciner, j'imagine.
4: Eh ben pas du tout. Il a sorti du chapeau un beau certificat indiquant qu'il avait bien fait sa picouse. Et c'est passé, hein, le gaillard a pu continuer à jouer. Sauf que la fédération suisse, toujours aussi rapide, vient de s'apercevoir que le granit avait acheté un faux document. Alors déjà que le coach de l'équipe de hockey helvète a été viré juste avant les championnats du monde pour la même chose, les voilà encore dans la mouise à cause d'un sportif qui va avoir bien du mal à parler fair play au micro après avoir menti à tout le pays. Alors, c'est sauf qui peut chez les footeux, et on voit ce grand gaillard larmoyant dire qu'il a flippé et qu'il a quasiment triché à l'insu de son plein gré, le pauvre Biquet.
0: Bon, et puis du coup, il n'a pas rejoint l'équipe suisse, hein, qui prépare un match, et ça peut aller encore plus loin.
4: On est en Suisse, hein, je vous le rappelle, le pays qui se gargarise d'avoir une justice sévère et impartiale. Alors, le fan club de la Nati transpire à grosses gouttes en lisant ce que risque son chouchou chochotte. Une grosse amende, certes, hein, ça il aura de quoi payer, mais surtout, la loi prévoit jusqu'à 5 ans de tôle pour ce mensonge public. Alors à ce stade, le granit, il espère qu'une chose, avoir juste une piqûre de rappel sur le respect de la loi, et non pas un rappel de piqûre, puisqu'on le répète, il veut pas de ça dans ses gros bras musclés. Mais c'est pas fini. Oups, les calculs sont pas bons, granit. Il nous a monté une usine à gaz pour se défendre. Et voilà que sa toubib clame haut et fort qu'elle l'a bien vacciné et que le certificat était vrai. Mais lui, de son côté, il continue à dire qu'il est faux. Alors, qui dit vrai, c'est le mystère total. En tout cas, l'ami granit vient clairement de se faire piquer au sens figuré pour avoir trouvé une excuse en carton qui n'est pas digne de son prénom.
0: C'est quand même un beau bazar, cette histoire. Merci David. Passez un bon week-end, puis on se dit à lundi, hein, comme d'habitude.
4: Bon week-end à lundi.
0: Un bon week-end. Les gens d'ici, eux, se préparent au micro de Ludovic Godière. On partira du côté d'Ol, non pas pour le week-end gourmand du Chat-Perché, mais pour parler un peu de la maison Louis Pasteur avec Marie Gallo, hein, la responsable des lieux. Ce sera après un immense danse classique des années 80. Voici Indochine avec L'Aventurier sur Ici Besançon.

0: le grand classique d'Indochine, l'aventurier sur ICI Besançon. On retrouve les gens d'ici toujours avec vous, Ludovic Gaudière. Vous vous baladez où aujourd'hui ?
1: Aujourd'hui, je me balade dans un endroit qui est surnommé la petite Venise de Dole, le canal des tanneurs. Et je tombe sur une sublime bâtisse tout en pierre, classée monument historique. L'endroit même où est né un illustre scientifique, Louis Pasteur. Évidemment, j'ai envie de visiter, je pousse la porte et c'est là que je rencontre Marie Gallo, la responsable de la maison Pasteur. Bonjour Marie.
2: Bonjour.
1: Comment une Lyonnaise se retrouve à Dole ?
2: Je suis arrivée là en 1995, pile poil l'année du centenaire de la mort de Louis Pasteur.
1: Comment devient-on responsable de ce musée ?
2: Ben écoutez, je suis arrivée au service pédagogique, donc à la médiation pour faire des travaux avec les classes autour des sciences et notamment sur la démarche expérimentale conduite par Pasteur. Et puis de fil en aiguille, eh bien, j'ai eu des responsabilités de ce service pédagogique et également de la maison natale.
1: Alors j'étais déjà passé devant la maison mais j'étais jamais rentré dedans, grâce à vous j'ai pu visiter, merci, c'est impressionnant. Il y a une pièce qui est juste magique, on voit des objets de collection qui ont réellement appartenu à Pasteur. Est-ce que vous, parmi ces objets, vous avez une petite pépite, un petit préféré ?
2: Ce qui est relativement sympa, on a le calot de Pasteur, on a sa canne, ses lunettes, des petits objets un petit peu intimes comme ça, où on ne les voit pas forcément sur les portraits qu'on peut faire de Pasteur. Voilà, c'est des petites choses qui sont assez sympas.
1: Qu'est-ce qui vous impressionne le plus chez Louis Pasteur ?
2: Son génie, puis sa persévérance, hein, c'est vraiment quelqu'un qui est allé au bout des choses. Donc ça, c'est vraiment représentatif du personnage, quoi. C'est assez impressionnant.
1: Parce qu'on imagine qu'un génie comme Pasteur était un petit génie à l'école, alors que ce n'était pas forcément le cas. Hein.
2: Eh ben non, hein, c'était un élève moyen, il était ni médiocre, ni mauvais, mais voilà, acharné. Et il reconnaissait qu'il avait la ténacité de son père et de sa mère, le goût du travail, de l'effort, et ça porte ses fruits.
1: Quel est le ressenti des gens ? Quelle est leur réaction en sortant de ce musée ?
2: Des fois, les visiteurs ont du mal à pousser la porte, mais ils en ressortent toujours enchantés, avec des découvertes, et notamment tout ce qui est pastel, qui ont été réalisés par Pasteur. Et souvent, le visiteur est assez impressionné et agréablement surpris de s'apercevoir que ce savant a été aussi un artiste.
0: Merci en tout cas, Marie, et puis Ludovic, hein, pour cet échange sur ICI Besançon. Soir retrouvé sur ici.fr avec une version podcast encore un peu plus longue. L'horoscope de Catherine Viguier arrive dans un instant, ce sera après le tout nouveau Florent Pagny sur votre radio en Franche-Comté.

0: sur Ici Besançon.
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0: L'horoscope avec vous, Catherine Viguier. Ben, je crois que c'est la journée des poissons aujourd'hui.
7: Leur petit quart risque d'être malmené.
8: Bélier, vous vous mettez en veille. En tout cas, vous avez besoin de reprendre des forces.
7: Taureau, journée pleine de promesses. Tenue ou pas, rendez-vous dans quelques jours.
8: Gémeaux, ce vendredi laisse présager une journée chargée, mais vous avancez.
7: Cancer, vos combats, l'un en particulier abouti, vous y voyez plus clair.
8: Lion, grâce à votre intuition, vous parvenez à de meilleurs rapports avec les autres.
7: Vierge, vous serez un brin chamboulé par un être cher qui vous demande d'évoluer.
8: Balance, vous êtes adaptable, mais si l'on vous tient tête, vous allez réagir.
7: Scorpion, de belles dispositions si déplacement professionnel ou si envie de discuter.
8: Sagittaire, cette journée n'est pas de tout repos, vous saurez vous adapter.
7: Capricorne, on vole à votre secours pour alléger votre vie, vous êtes trop stressé.
8: Verseau, essayez, malgré des doutes existentiels, de rester serein.
7: Poisson, c'est votre jour, riche en émotions fortes, alors ménagez-vous.
8: Et pour nous tous, on tourne la page, on gagne en légèreté.
0: Ah, de la légèreté aujourd'hui. Merci beaucoup Catherine Viguier, horoscope disponible sur l'application Ici.
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0: bonjour la Franche-Comté, j'espère que je suis bien coiffée.
10: Voilà, vous êtes magnifique.
0: C'est gentil ça. C'est le moment où on ne peut plus se cacher. Je le dis souvent, les caméras s'allument. Cette fois-ci, nous sommes à la télé, à la radio, sur le web, absolument partout. Avec Marion Strecher, vous aurez reconnu sa voix. Bonjour Marion.
10: Bonjour Lise, bonjour à tous.
0: Et vous reconnaissez maintenant aussi sa tête, hein, parce que vous apparaissez à la télé. C'est quelque chose quand même, c'est quelque chose. On verra aussi Pierre Fabin, tiens, ce matin, notre vétérinaire, qui posera une question assez originale. Est-ce que nos chiens et nos chats sont droitiers ou gauchers? Parce qu'apparemment, c'est le cas. Ils peuvent être droitiers ou gauchers.
10: Moi, j'adore les questions que les gens se posent. Vous ne posez pas comme ça des questions parfois un peu incroyables.
0: Moi, ça m'arrive souvent, mais celle-ci, j'avoue que je ne m'étais jamais posée. Hein. Est-ce qu'il est droitier ou gaucher?
10: Pourquoi les pigeons marchent? Pourquoi les moineaux sautent? Voilà. Droitier ou gaucher, c'est génial.
0: Voilà, on aura la réponse à 6h45. Je vous ai mis aussi de côté un peu de musique. Il y aura du Michel Polnareff, par exemple.
10: Ça tombe bien, le pape est là.
0: Le pape est là et on ira tous au paradis. Ça, c'est pas moi qui le dis, c'est Michel Polnareff. On aura aussi du Étienne Dao avec Grand Sommeil. Alors là, il n'y a pas de message derrière, je précise.
10: Ça,
0: Grand
10: c'est pour
0: sommeil,
10: les lycéens, profitez-en. Il vous reste 5 minutes à dormir, après c'est le réveil.
0: Oh là là, donc vous êtes pleine d'énergie pour nous parler de l'info d'ici, dites-moi. Pardon, c'est très cher.
10: Oui, à 7h, nous irons au lycée Pergaud, justement à Besançon, pour voir comment se déroulent les ateliers d'éducation à la vie affective, relationnelle et à la sexualité. Vous savez, c'est nouveau hein, depuis un an. L'un des objectifs, c'est notamment de permettre aux de s'exprimer sur les violences ou des comportements inadaptés auxquels ils ou elles font face. Et vous verrez, ça fonctionne, ça libère la parole. Des jeunes qui, pour beaucoup d'entre eux aussi, sont très anxieux à cause du climat. On appelle ça l'éco-anxiété. Ça concernerait 8 Français sur 10. Donc c'est un réel phénomène. Demain, c'est la marche pour le climat partout en France. Et on en parlera tout à l'heure avec l'invité du matin, qui est l'une des organisatrices de la marche pour le climat à Besançon. Mais avant cela, le 90 secondes info présenté ce matin par Valentin Bertrand.
11: 18 ans après Benoît XVI, le pape Léon XIV attendu aujourd'hui à Paris. Première étape d'une visite officielle de 4 jours marquée par une rencontre avec Emmanuel Macron, un discours au siège de l'UNESCO, une procession en papa mobile et une veillée ce soir au Stade de France devant 80 000 fidèles. L'heure du verdict aujourd'hui pour les deux militants d'ultra-droite soupçonnés d'avoir tué le rugbyman international argentin Federico Martín Aramburu sur une terrasse de brasserie parisienne en mars 2022. L'accusation réclame 27 ans de prison contre Éric Le Priol, auteur présumé des deux tirs mortels, 20 ans contre Romain Bouvier à l'origine des premiers tirs. Pas de baisse des taxes sur les carburants dans l'immédiat, mais il ne faut rien exclure, dit Emmanuel Macron, si le conflit continue au Moyen-Orient pour faire baisser les cours du pétrole. Le chef de l'État annonce l'envoi de soldats français pour défendre le principal terminal d'exportation pétrolier en Arabie Saoudite. Après la grève mardi dans les restaurants universitaires, victimes de leur succès depuis la généralisation des repas à 1 euro, les Crous demandent à chaque établissement de fixer une jauge, une limite. Le nombre de repas servis a bondi de près de 50% depuis la rentrée, bien au-delà des 10% attendus. 98 000 hectares ont brûlé depuis le début de l'année. Le bilan alarmant de l'Office national des forêts, c'est 5 fois plus que la moyenne de ces 20 dernières années et aussi un record depuis 1976. Et puis, il va tenter de renouveler la performance de Lou Deleuze à l'Eurovision Junior. Le jeune Alec 12 ans représentera la France lors du prochain concours du chant le 24 octobre prochain.
10: Merci Valentin Bertrand. L'info d'ici, c'est la venue du pape en France. Une venue qui suscite beaucoup d'enthousiasme, beaucoup d'attentes chez la cinquantaine de jeunes franc-comtois qui auront la chance d'être ce soir au Stade de France pour la veillée. Marie Roussel, ça n'a pas été simple, hein, visiblement, de décrocher son ticket pour avoir une place.
2: Il a fallu batailler pour avoir des places au Stade de France, mais Léonie, 21 ans, fera bien partie de la veillée de prière autour du pape Léon XIV.
9: En une heure, toutes les places étaient parties et il y avait encore, je ne sais pas combien de milliers de personnes sur liste d'attente, tel un concert de Céline Dion en fait, ou de n'importe quel artiste qui serait venu au Stade de France. Les places sont parties super vite, c'est un peu l'événement à ne pas manquer en ce début d'année, quoi.
2: 80 000 personnes âgées de 17 à 35 ans sont attendues, dont une cinquantaine de jeunes catholiques du diocèse de Besançon.
12: Quand j'ai su que le pape venait en France, ni une ni deux, on a mis en place un bus, on a lancé des groupes WhatsApp et ça a pris tout de suite.
2: Pour Aurélien, responsable du service évangélisation jeunes et vocation au sein du diocèse, il était hors de question de passer à côté de cet événement.
12: Je sens que vraiment on va vivre un moment mais vraiment à part dans ce stade et ça en envoie quand même. Quand on dit le pape qui vient au stade, ça en jette quand même.
2: Alice, jeune bouchère charcutière, y voit un pape proche des jeunes.
13: Moi, je le trouve très moderne, ce pape. Il est à fond dans la jeunesse. J'ai hâte d'y être et de l'écouter, de pouvoir partager ce moment avec tous les jeunes qui seront présents, quoi.
2: Face à une actualité particulièrement anxiogène entre le réchauffement climatique et les guerres, Léonie a besoin que le pape lui redonne confiance.
9: J'attends du pape un message de paix, même d'entraide, en fait, au niveau mondial, parce que les guerres, on entend beaucoup de guerres, même au niveau France et entre nous, en fait, l'entraide, d'être unis quand on voit aussi la misère qu'il y a dans les rues, que ce soit en ville ou même parfois plus en campagne. C'est vrai que l'appel à la solidarité et vraiment à l'entraide, tout ce qui est fraternité, c'est vraiment quelque chose, moi, qui me touche et dont j'ai envie d'entendre ce message. Et on sera jamais seul pour vivre ce qu'on a à vivre.
2: Dans ce contexte national et international perturbé, l'Église catholique enregistre une hausse du nombre de baptêmes chez les adultes, une tendance qui s'observe aussi pour le diocèse de Besançon, avec une augmentation de 25% en un an.
10: Oui, effectivement, le diocèse de Besançon qui a recensé 115 baptêmes pour adultes depuis le début de l'année. Merci Marie Roussel.
0: Bon.
10: La venue du pape à Paris, comme à Besançon, c'est du soleil.
0: Le pape qui nous amène, oui, du soleil. C'est vrai, le soleil qui va briller ce matin, cet après-midi, pour toute la journée. Et puis même samedi, dimanche, je peux déjà vous le dire. Avec des températures au-dessus des normales de saison, parce qu'on est en automne. Et pourtant, il fera 27 dans la basse vallée du Doubs cet après-midi. Ce sera le cas aussi dans la vallée de la Loue, hein, le secteur d'Ornans, de Villafant par exemple, à Vesoul, Grès, Champagnol et Longs-le-Saunier aussi. 26 si vous êtes à Lure, Luxeuil ou Vauvillers, hein, en Haute-Saône. 25 annoncé. C'est tout le long de la frontière suisse, secteur de Morteau, Mèche et Pontarlier, ou encore 24 du côté des Talents. Alors ce week-end, il fera encore plus chaud. On va monter jusqu'à 30, voire 31 degrés, où on va retrouver des températures presque de canicule. Ce sera surtout dans les secteurs de la plaine, hein, donc pour la Haute-Saône et puis donc le secteur de Dole, sur le long de la frontière suisse, tout le long de la frontière suisse, on sera plutôt aux alentours de 25-26 degrés. On regarde ce qui se passe sur la route aussi, à vos côtés, 0380 833 111. On a Marco qui nous a signalé un accident au niveau de Kenosh. C'est juste avant Rio, quand vous descendez de Vesoul pour aller vers Besançon sur la Nationale 57, entre un camion et une voiture ce matin. La route est complètement bloquée, donc vigilance hein, si vous passez dans ce secteur-là. On a toujours quelques petits coups de frein aussi pour les frontaliers du côté de Jaune. C'est plutôt habituel, mais là on parle quand même de un quart d'heure, voire 20 minutes de bouchon pour passer la douane ce matin. Et puis vigilance aussi si vous êtes sur la fameuse Nationale 57 en arrivant de Saône pour regagner Besançon. Et bien au niveau du trou loup, il y a des travaux ces temps-ci et ça crée pas mal de ralentissements dans le sens descendant mais aussi dans le sens montant visiblement d'après notre carte. Encore une fois, on fait la route ensemble, vous nous appelez s'il se passe quelque chose.
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0: 6h36, on retourne se coucher, ça vous va? Avec Étienne Dao.
10: Ouais, on vient à peine de se lever.
0: Ah oui, mais bonne nuit quand même. Étienne Dao, le grand sommeil.

0: grand sommeil. Étienne Dao sur Ici Besançon. On file un petit coup sur la route, hein, parce que Geoffrey nous a passé un coup de fil au 03 81 833 111 pour nous signaler un gros accident, visiblement au niveau de Saône, hein, de la zone industrielle, artisanale et industrielle, hein, vers Clément exactement. Ça crée de gros ralentissements. La route est complètement bloquée, hein, les secours sont en route, dans le sens descendant comme montant sur la Nationale 57. Donc au niveau de Saône, sur la 4 voies, vous êtes très vigilant. Nationale 57, un petit peu compliqué ce matin, parce qu'au niveau de Jougne, hein, pour les frontaliers, pour passer la douane de Valor, vous comptez une bonne demi-heure de bouchon. Et on vous rappelle aussi qu'il y a eu un accident, hein, c'est Marco qui nous avait prévenu il y a quelques minutes maintenant, au niveau de Quenoche, hein, c'est avant Rio, quand vous descendez de Vesoul pour aller en direction de Besançon. Nationale 57, donc compliqué en Haute-Saône et dans le département du Doubs ce matin. Et si la situation évolue, encore une fois, on compte sur vous.
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0: À présent, on va parler un petit peu jardin, et c'est avec vous, Roland Maud. Bonjour.
3: Bonjour, Loïs. Comment ça va?
0: Ça va très bien, parce que c'est le week-end.
3: Oui, c'est le week-end. On va bosser un petit peu.
0: Ah, bah non.
3: Ah, bah. Ah bah si, on va bosser. Alors c'est pas du gros travail que je vous demandais, parce que c'est de faire un tour au jardin. La semaine dernière, on parlait des récoltes le vendredi dernier. Là, je vous en reparle encore, parce qu'il faut pas oublier quand même. Il faut préparer les cagettes, bien les nettoyer, parce qu'on va rentrer les fruits qui sont en vie pour les installer dans la maison, dans un endroit plutôt frais et à l'obscurité, en surveillant aussi qu'il y ait pas trop des pourritures. Et puis, on va se mettre au jardin d'ornement.
0: Ouais, bah c'est important. Il faut, pourquoi?
3: Oui. Ben oui, parce que justement, il y a des belles offres en ce moment de plantes fleuries chez les producteurs et dans les jardineries. Donc là, ce serait sympa. On a connu un été difficile. Et là, on a quand même des balcons, des terrasses et des pots. On a retiré parce que c'était moche. On peut remplacer. Il y a des belles bruyères d'automne, par exemple, qui commencent à arriver. Ça vaut le coup. Il y a les cyclamènes qui arrivent. Les asters sont là aussi. Donc on a de la couleur, on a de la floraison. Et c'est le moment de planter tout ça.
0: Oui, ben il faut anticiper. En effet, on anticipe quoi d'ailleurs? Pour la suite aussi, parce que là, on part du moment présent, mais il y a l'avenir aussi, hein.
3: Oui, il y a l'anticipation. Alors d'abord, vous savez qu'on commence à arriver doucement vers l'automne et la saison des plantations. Donc il y a les rosiers qui vont pas tarder à arriver, qui sont en racines nues ou en pot. On va se dire, on va prendre des photos du jardin, on va dire, attends, là j'ai dû jeter parce qu'il était tout sec, etc. Je vais remplacer par quoi? Il faut chercher des plantes qui soient plus résistantes à la sécheresse. Et donc on va replanter progressivement ce jardin, et c'est le moment parce qu'on commence à avoir des belles plantes. Donc on anticipe, on va anticiper aussi pour le compost, puisque ben on l'a chargé pendant cet été, il y a eu des plants, du sec, etc. Mais donc dessous, ça a composté, on peut récupérer ce compost, donc on va aussi s'amuser à l'étaler ici ou là.
4: Ouais, il y a encore pas mal de boulot, quoi. Hein?
3: Mais oui, il y a plein de boulot, en fait. En fait, vous m'embauchez pour ça, pour trouver du travail aux gens. Moi, j'interviens tout de suite.
4: Hein. je vois ça. Vous êtes un bon patron.
3: Pas bien compliqué. Hein.
4: Un bon patron. Et trouver du travail. Moi, je voulais mettre dans mon canapé et regarder une série, mais non, c'est pas possible.
3: Comptez pas là-dessus. Hein. Oh, moi, je serais votre boss, ça stickerait un peu plus.
0: Ouais, mais moi, je crois que je vais raccrocher avec le boss parce qu'il me fait peur. Ouais.
3: Je vous ferais faire les carreaux entre deux chansons.
0: Oui. Et ben moi je vous dis bon week-end, hein, moi je raccroche. Hein, allez,
3: bon week-end.
0: Et puis j'ai baissé les volets, donc comme ça y a pas de problème. Je fais pas les carreaux, hein, non mais n'importe quoi. Roland Maud, bon vous serez de retour demain, on vous aime bien quand même. Et vous êtes là pour donner des conseils avec tous les auditeurs d'ici Besançon qui peuvent vous appeler toujours avec le même numéro, hein, le fameux 03 80 833 111. Vous serez donc demain matin avec Nathan RLT, hein, entre 9h et 10h pour répondre à toutes les questions jardin. Et lui il arrive pour nous répondre à nos questions autour des animaux. C'est le vétérinaire Pierre Fabin qui sera là. Les chats et les chiens sont-ils droitiers ou gauchers? Sacrée question aujourd'hui.
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0: Marion, vous êtes quoi, vous, droitière, gauchère?
2: Alors, ça dépend des jours.
0: Non, c'est vrai.
2: Mais ça va beaucoup mieux à droite.
0: Ça va beaucoup mieux à droite. Bon, c'est comme moi, je suis droitier.
2: Ça se voit très très vite.
0: Parce que je me disais, mais elle n'est pas en vitesse pourtant, il me semble pas. Droitière, bon, c'est vrai que la plupart des êtres humains sont droitiers, il y a quelques gauchers, c'est presque une exception, mais les animaux? On ne sait pas finalement. On va poser la question à Pierre Fabin. Bonjour docteur.
7: Bonjour Loïse, bonjour à tous.
0: Alors les chiens et les chats ont-ils une préférence?
7: Eh ben oui, la latéralisation motrice, ça existe aussi chez nos compagnons. Mais la grande différence avec l'humain, c'est la proportion. Chez nous, 90% des gens sont droitiers. Chez les chiens et les chats, c'est beaucoup plus équilibré. On compte environ un tiers de droitiers, un tiers de gauchers et un tiers d'ambidextres qui peuvent utiliser les deux pattes indifféremment. Ce qui est fascinant, c'est que les études scientifiques prouvent que cette préférence est fortement liée aux hormones et au sexe de l'animal. Les mâles ont une forte tendance à être gauchers, tandis que les femelles sont très majoritairement droitière. Mais la stérilisation va un peu lisser ces différences.
0: Ah, j'adore cette information. Bon, est-ce qu'il y a un test à faire pour connaître leur patte de prédilection, Pierre?
7: Alors, c'est très facile à tester dans votre salon. Le premier test, c'est celui de la friandise. Vous placez un morceau de fromage sous un meuble bas ou sous le canapé, juste assez loin pour qu'il ne puisse pas l'attraper avec sa gueule. Et vous observez bien avec quelle patte avant il va chercher à gratter en premier. Et un autre test très parlant, c'est le départ de la marche. Placez-le en position assise parfaite, vous l'appelez et vous filmez au ralenti quelle est la toute première patte qui se lève pour initier le mouvement. Le test de la première marche de l'escalier fonctionne aussi. Et pour que le résultat soit fiable, bien sûr, vous devez répéter le même exercice au moins une trentaine de fois et noter les statistiques.
0: Bon Pierre, au-delà de l'anecdote un peu amusante, est-ce que le fait d'être droitier ou gaucher, ça a un impact en fait sur le caractère de l'animal ?
7: Eh ben oui, l'impact sur le caractère existerait et passionne les chercheurs. La patte utilisée révélerait quel hémisphère du cerveau est dominant. Le côté droit gère souvent les émotions fortes comme la peur, tandis que le gauche gère plutôt les comportements plus calmes. Les chiens franchement gauchers ou ceux qui sont totalement ambidextres auraient statistiquement tendance à être plus réactifs, anxieux ou sensibles au stress, notamment face aux bruits forts comme les orages. Et à l'inverse, les chiens fortement droitiers seraient plus stables émotionnellement. Mais bien sûr, on a encore besoin de plus d'études sur le sujet pour en être sûr. Et ce ne sont que des tendances. Ça ne veut pas dire que parce qu'un chien est gaucher, il va être un vrai froussard ou impossible à dresser.
0: Ouais, moi, ça me passionne. Hein. Je vais faire le test avec mon chat, je vous le dis tout de suite, parce que je trouve ça génial de deviner s'il est droitier ou gaucher. Moi, ça me fascine. Voici le pour la musique d'ici Besançon. L'histoire ne nous dit pas si LP c'est Louis Pain, peut-être en fait. Louis Pain qui vous accompagne l'après-midi,
2: de 16h
0: à 19h.
2: Mais oui, mais où Louise Paton, bien sûr.
0: Chut, on ne dit rien. On ne dit rien. Lost on You sur ici Besançon. Écoutez bien.

0: Vous qui êtes actuellement le nez dans le bol de céréales ou coincé dans les bouchons vers la Suisse, bref, qui que vous soyez, vous pouvez prendre le contrôle de la radio en devenant un auditeur programmateur. Ça se passe tous les dimanches soirs dans l'émission Décibel d'Émilie Mazoyer. Vous pouvez lui envoyer la chanson que vous avez envie d'écouter. Pour ça, c'est tout simple, vous lui envoyez un mail à decibel@radiofrance.com et vous pourrez choisir un des titres qui passera dimanche entre 19h et 20h. Par contre, Loïs, votre chanson folklorique danoise là, pour sûr que ça passe.
1: Moi, j'ai serré et on verra bien si ça passe. Moi, j'espère que ça passera. D'autant que moi, dimanche, je serai au week-end gourmand du Chat Perché à Dole.
0: Ça m'étonne pas, ça tient. Oui. Hein, vous avez raison, le week-end gourmand du Chat Perché à Dole, ça commence aujourd'hui. Il y a beaucoup de choses, des produits locaux. À l'honneur, évidemment, de ce rendez-vous de la gastronomie, des restaurants éphémères, des lectures gourmandes. Le village des invités sur la place nationale avec la dégustation des spécialités charolaises et beaujolaises. Et on y sera, évidemment, en direct ce samedi, ce dimanche, entre 9h et midi.
1: Et qu'est-ce qu'on oublie pas de célébrer en ce vendredi 25 septembre?
0: Eh bien, malheureusement, pas de fête nationale aujourd'hui. Je sais, vous êtes triste, mais une journée d'hommage aux harkis et aux autres membres des formations supplétives des armées françaises, c'est comme ça qu'on dit. Pour rappel, les harkis, ce sont ces Français musulmans qui ont aidé l'armée française lors de la guerre d'Algérie et qui ont eu bien peu de reconnaissance par la suite. Une cérémonie d'hommage est par exemple organisée à Vesoul, devant le monument aux morts des Allées à partir de 11h pour la mise en place du piquet d'honneur de la base aérienne 116 de Luxeuil. Du côté des anniversaires, Will Smith a 58 ans aujourd'hui. Mark Hamill, inoubliable Luke Skywalker dans la saga Star Wars, 75 ans. Et au rayon musique, on souhaite un bon anniversaire à la chanteuse Rosalia. En espérant peut-être, en souhaitant en tout cas que Jean-François Piège lui fasse un beau gâteau, parce que c'est son anniversaire, à lui aussi.
1: Ah.
0: Et vous voilà bien informé pour la journée.
1: J'espère qu'il nous fera un gâteau pour nous aussi, c'est pas notre anniversaire, mais j'en profite.
0: En plus, si, c'est l'anniversaire des radios locales de Radio France.
1: Ah, donc on peut
0: 25
1: lui demander...
0: septembre 1980.
1: Eh bien, on lui demande un gâteau, alors. Voilà, on envoie la demande, tout simplement. Bon, on l'avait annoncé, il est là, on ira tous au paradis, ça c'est un fait apparemment.
0: Parce que le pape vient, c'est pour
1: Michel Polnareff, c'est exactement ça, parce que le pape Léon XIV arrive en France, et puis juste après, c'est Pierre-Hugues José, lui, qui arrivera dans nos studios pour nous parler du fait de se coucher tôt. C'est pas toujours simple, apparemment.

0: l'espère.
1: On l'espère qu'on ira tous au paradis. Michel Polnareff sur Ici Besançon. On va retrouver Pierruc José qui lui essaie de se coucher tôt. Et je sais pas
2: où. Bon courage à lui.
1: Mais c'est pas simple, hein. Vous y arrivez,
2: vous ? Bon,
1: non. Ouais, c'est compliqué. On essaie de se coucher tôt pour assumer le lendemain matin, mais c'est pas toujours simple.
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1: Avant les infos de 7h, c'est l'heure de la petite humeur du jour de Pierruc José. Salut Pierruc.
9: Salut Loïs, comment que c'est ?
1: Bah, ça va toujours très bien. Alors encore une bonne résolution, c'est ça, hein ?
9: Ah bah, tous les matins, je prends la même direction. Tu vois, ce soir, je me couche tôt. Tous les matins, tous les soirs, je trahis l'homme que j'étais le matin. À 21h30, pourtant, je suis exemplaire. Je dis à la délicieuse, ce soir, 22h30 maximum au lit. Faut que je récupère. Je parle comme un athlète olympique. À 22h28, je suis sur Insta. Déjà, mauvais départ. Et puis là, tu vois une vidéo. Vous ne devinerez jamais ce qu'on a retrouvé au fond de l'océan. Bon, bah maintenant, moi, je suis obligé de savoir. À 23h06, je connais le fonctionnement digestif du requin du Groenland. 23h42, je regardais un mec restaurer une table basse en résine. Bah, j'ai pas de table basse en résine. Mais je veux pas de table basse en résine. Mais maintenant, je veux voir le ponçage. Et puis le cerveau, il est extraordinaire parce que à minuit, il commence à négocier avec lui-même. Si je dors maintenant, ça me fait encore 6h42. Comme si 6h42 devenait une nuit magnifique parce que t'as fait une soustraction. Et puis le pire, c'est quand tu poses enfin le téléphone. Là, normalement, sommeil. Eh ben non, c'est précisément à cet instant que ton cerveau, il convoque une réunion exceptionnelle. Tiens, au fait, tu te souviens du truc gênant que t'as dit au repas de Noël 2021 ? Mais ferme ta gueule, il est minuit 53. On traitera le dossier demain. Et puis le lendemain matin, le réveil sonne. T'ouvres un œil. T'es détruit. Ah, t'es détruit. Puis tu prononces cette phrase avec une sincérité absolument bouleversante. Ce soir, je me couche tôt. Puis quelque part, au fond de ton téléphone, il y a un mec qui prépare déjà une vidéo sur les poulpes. Bon, ben voilà, c'est la vie qu'on mène. Qu'est-ce que vous voulez que je vous dise ? La bise sur les quatre joues, c'est le Pierruc. On se dit la semaine pro. Allez,
1: ciao, ciao.
2: Bon. J'avoue que les vidéos de ponçage, ça peut être, ça peut être tellement chronophage.
1: Moi, j'ai un petit fait aussi pour ceux qui nettoient les tapis sales.
2: Ah, oui.
1: Ça
2: oui.
1: Oh là, mais je pourrais regarder ça pendant des heures.
2: Alors
1: des
2: que
1: heures.
2: C'est inintéressant.
1: Ah, c'est inintéressant, mais... on n'apprend rien, mais bon, je trouve ça fascinant.
10: Moi, j'adore ceux qui assemblent des bouts de bois, qui sont arrondis comme ça, alors ils font de la géométrie, ils tracent des traits et tout, je trouve ça magique.
1: En fait, la team d'Ici Besançon, c'est une team d'insomniacs qui regarde des vidéos sur Instagram. Bon, vous savez quoi ? Il est 7h, hein ?
10: Eh ben,
1: il faudrait peut-être passer aux infos quand même, ou d'un moment.
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1: Ici, première radio locale en Franche-Comté, je vous le disais, il est 7h.
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1: Et le journal, pour le coup, c'est avec vous, Marion Stréchère. Alors, au lycée, depuis un an, il n'y a pas que les cours de français, de maths ou d'histoire géo. Hein. Les jeunes ont désormais droit à des ateliers d'éducation à la vie affective, relationnelle et à la sexualité.
10: Oui, l'EVARS, c'est le nom de cet enseignement destiné à tous les élèves. Dès la primaire, c'est ce qui avait fait polémique sur la façon dont il fallait parler de tous ces sujets aux plus petits. Nous, avec Emma Steven, on a choisi ici d'aller voir les grands, en l'occurrence les lycéens de Pergaud à Besançon. Emma qui a pu constater que cette heure de cours un petit peu particulière avait déjà le mérite de libérer la parole, notamment celle des jeunes filles qui peuvent parler des comportements inadaptés, pour ne pas dire plus, hein, des comportements inadaptés auxquels elles doivent faire face.
11: Léna n'a que 15 ans.
12: J'ai eu te gifle.
11: Elle se reconnaît aussi dans d'autres phrases qu'elle doit placer sur ce violentomètre qui évalue la violence au sein d'un couple.
12: Contrôle tes sorties, habits, maquillage, te manipule.
0: Ça, c'était quelqu'un avec qui tu es sortie?
12: Oui. Rabaisse tes opinions et tes projets. Orange ou rouge?
13: Bah, c'est rouge direct, ça. C'est tes projets, tes opinions, et personne n'a rien à dire dessus.
11: C'est une conviction que Lola s'est forgée après, elle aussi, avoir vécu une relation toxique.
13: Au tout début, c'était tout beau, tout rose, et puis après, ça s'est un peu dégradé au fil du temps. Il me disait que de toute façon j'arriverai jamais rien dans ma vie, de toute façon je finirai toute seule sans personne toute ma vie, que j'arriverai jamais à rien dans ma vie parce que j'en étais incapable.
11: Depuis, la lycéenne est suivie par une psychologue, mais tous les adolescents n'osent pas parler. Eléana Le Guillou est CPE au lycée Louis Bergaud. Elle considère que ces séances permettent de mieux armer les ados.
14: D'ouvrir la discussion, de leur permettre de nous en parler et qu'on puisse nous éventuellement identifier une situation qui peut être problématique et qui nécessite un certain accompagnement.
11: À l'issue de chaque séance, les élèves ont accès à des ressources pour les aider s'ils sont victimes ou témoins de violences sexistes ou sexuelles.
10: Et on le rappelle, hein, le numéro harcèlement, c'est le 30-18. Et en cas de violence au sein d'un couple, vous pouvez composer le 39-19.
1: Des jeunes très nombreux également à être éco-anxieux.
10: Oui, l'éco-anxiété, c'est ce sentiment de mal-être face aux menaces climatiques. Près de 8 Français sur 10 en souffriraient. Un chiffre en hausse, ce qui pousse de plus en plus de professionnels à s'informer sur le sujet et à proposer une prise en charge. C'est le cas de Charles Jacques, un psychothérapeute franc-comtois formé au premier secours en santé mentale. Il nous donne ce matin 4 conseils pour combattre son anxiété.
15: La première étape, c'est de s'ancrer dans la gratitude, de voir tout ce qui nous fait du bien, il existe encore, les amis qui sont là. La deuxième étape, c'est d'accepter la souffrance. Et souvent, cette étape-là, on a tendance à l'enlever parce que c'est pas agréable, parce que c'est pas toujours facile de dire qu'on est en souffrance. Ensuite, la troisième étape, c'est de changer de regard, c'est-à-dire changer notre regard sur le monde, changer le regard sur le pouvoir d'action qu'on a. Et la dernière étape, oui, c'est de passer à l'action. Agir, c'est quelque chose qui peut faire du bien. Ça peut être à plein d'endroits. Ça peut être en cultivant son jardin, ça peut être en donnant de l'argent, ça peut être en se regroupant avec des personnes, ça peut être en construisant un autre mode de vie. Il y a plein de modes d'action qui peuvent être différents et qui peuvent être aidants.
10: Et l'un des modes d'action, c'est par exemple la marche pour le climat. Demain, partout en France, partout dans le monde, il y aura des marches organisées un petit peu partout. Ce sera le cas à Besançon. L'une des organisatrices, d'ailleurs, de la marche byzantine sera notre invitée à 7h45. Et c'est intéressant parce qu'elle fait partie d'aucune structure, d'aucun syndicat. Et on va lui demander ce qui la motive et ce qui l'a poussée à entrer dans cette organisation pour la marche pour le climat.
1: Le pape attendu en France, c'est désormais une question d'heure,
10: oui,
1: Marion.
10: À 10h tout à l'heure, il est attendu, il doit atterrir du côté d'Orly. Vous le saurez encore plus si vous êtes à Besançon, parce que le diocèse a prévu de faire sonner les cloches à 10h pour célébrer son arrivée.
1: Et puis, que représente le pape pour vous? C'est la question qu'on vous pose dans l'émission d'Arnaud Fromage. Ici, c'est vous entre 9h et 10h. Est-ce que c'est une autorité spirituelle, une autorité morale, un chef d'État ou rien du tout? Et vous avez l'occasion d'en parler avec nous, lui qui visitera 3 villes en l'espace de 4 jours en France.
10: Un automobiliste à contresens hier soir sur la Nationale 57 à la sortie de Besançon au niveau de la première sortie vers la zone commerciale. Cet homme d'une cinquantaine d'années était alcoolisé, ce qui explique certainement sa méprise et le fait de prendre la route à contresens. Il a percuté une automobiliste qui, elle, roulait dans le bon sens. La jeune femme, heureusement, n'est pas blessée. Pas mal de chance aussi pour un parapentiste hier après-midi qui a fini son vol dans un arbre à une quinzaine de mètres de hauteur sur le site de Consolation dans le Haut-Doubs. Il était coincé donc dans son sapin sur le sentier de la Roche du Prêtre. Les pompiers spécialistes des interventions en milieu périlleux ainsi que l'hélicoptère sont venus à son secours et il s'en sort bien puisqu'il n'a aucune blessure.
1: À 7h05 sur Ici Besançon, si on se disait ce qu'on a sur le cœur et si les candidats à la présidentielle pouvaient l'entendre.
10: Eh bien, ce serait une bonne idée, non?
1: Oui,
10: c'est une bonne idée qu'a eu votre radio ici Besançon et toutes les ici de France d'ailleurs. Vous donne la parole à 7 mois d'élection présidentielle avec l'opération Dites-le ici. Ça se passe par exemple aujourd'hui, ce vendredi à la foire de Lure. Nous avons installé là-bas un isoloir. C'est comme quand on va voter, sauf que là on ne vote pas. À l'intérieur de l'isoloir, vous trouverez une petite installation informatique. Vous pourrez laisser vos questions, vos craintes, vos attentes. On les passera ensuite à l'antenne. Puis surtout, on les fera passer aux différents candidats à l'élection présidentielle. Mathieu Bondoloni, le directeur de l'information du réseau ici, nous précise qu'il y a aussi un petit dispositif d'aide pour vous aider à parler, à trouver ce que vous avez envie de dire avec des questions qui vous seront posées directement dans l'isoloir.
16: Qu'est-ce qui vous rend optimiste aujourd'hui? Quel monde souhaitez-vous pour les générations futures? Quel est votre message au président de la République? Lequel de ces trois mots de la devise nationale, liberté, égalité, fraternité, est votre préféré et pourquoi? Et en fait, toute cette matière-là, on va non seulement l'utiliser pour diffuser la parole des Français qui ont donné leur accord, parce qu'on donne évidemment son accord à l'intérieur, sur nos réseaux sociaux, sur nos antennes, mais également on va agréger toute cette matière pour en faire quelque chose de statistique, c'est-à-dire qu'on travaille avec une entreprise française spécialisée de l'intelligence artificielle qui va nous aider à trier tout ça et à en faire quelque chose de pertinent, de conséquent, que nous pourrons remettre aux différents candidats à l'élection présidentielle à compter du premier semestre de l'année 2027. La forme, c'est encore secret, mais il y a vraiment quelque chose là-dedans qui, pour moi, est d'une urgence démocratique.
10: Voilà, l'isoloir d'ici aujourd'hui à la foire de Lure. Ensuite, il déménage. Notre isoloir, il sera ce week-end à Dole, au week-end gourmand du chat perché. Vous avez une carte, hein, sur ici.fr avec les isoloirs les plus proches de chez vous, parce qu'il y en a dans toute la France, des isoloirs ici. Cette bonne pioche pour les policiers bisontins qui ont saisi près de 4 kilos de résine de cannabis et un pistolet dans une cave de la rue de Vesoul. Lorsqu'ils sont arrivés, les policiers, pour perquisitionner, ils sont tombés sur le locataire qui a pris la fuite. L'homme a pu être rattrapé, placé en garde à vue. Il a reconnu servir de nourrice, c'est-à-dire servir en quelque sorte de stockage pour un trafiquant qui le payait 300 euros pour ses services, mais il est resté muet quant à l'identité de ce trafiquant.
1: Alors attention au vol de cartes aux distributeurs automatiques à Besançon.
10: Oui, les policiers à Besançon appellent à la vigilance parce qu'en ce moment, plusieurs vols de cartes bancaires ont lieu quasiment chaque jour dans les distributeurs automatiques de la ville. En fait, les voleurs utilisent la technique du collet marseillais. Alors je vous avoue que je ne connaissais pas, mais je suis allé voir. C'est donc une espèce de dispositif dissimulé dans le lecteur de cartes. Ça vous fait croire que votre carte est avalée. En fait, elle n'est pas avalée du tout. Donc, en clair, si vous êtes près d'un distributeur, si un inconnu s'approche, veut vous aider, vous dit de mettre la carte dans le machin, bah surtout, bah vous l'envoyez... Peut-être, comme on dit. Ouais, voilà. Faites attention, c'est surtout le message qu'on passe ce matin.
1: Ouais, on reste vigilant. On va s'intéresser aussi à l'actualité en France et dans le monde. Ce sera à 7h30 dans le 90 secondes info.
10: Oui, Valentin nous parlera de la visite du pape Léon XIV qui arrive ce matin à Paris. Ce soir, veillée au Stade de France avec 80 000 jeunes dans le stade. Le pape qui a prévu également de se rendre à Lourdes et à Metz, 4 jours d'une visite papale très attendue. Emmanuel Macron, bien sûr, sera là pour accueillir le pape aujourd'hui à l'Élysée. Hier soir, le président était à la télé. Il s'est notamment exprimé sur la menace russe, menace réelle, a-t-il dit. Une attaque de drone comme celle qui s'est produite cet été en Allemagne peut très bien arriver chez nous, a dit le président.
2: Fais attention au collet moscovite, quoi.
10: Voilà, c'est ça. C'est-à-dire que si le collet est rouge, c'est un indice.
1: D'accord. Bon, j'ai retenu.
10: Si le thermomètre est rouge, vous savez, non, vous n'avez pas connu ça, vous êtes trop jeune. Dans les années 80, on avait des objets avec des petites paillettes et qui étaient sensibles à la chaleur. Et quand ils étaient bleus, c'est qu'il faisait froid. Et quand ils devenaient rouges, c'est qu'il faisait chaud. C'était un peu rudimentaire comme objet,
1: ouais,
10: mais
1: chaud-froid,
10: voilà.
1: Quoi.
10: Je pense que les gens de plus de 50 ans se souviennent.
1: Bon, eh ben écoutez, là, je pense que ce sera rouge aujourd'hui. Voilà. Si vous avez toujours cet appareil chez vous, 27 degrés.
10: C'est
1: en fait.
10: Des petits objets, c'est joli. Il y avait des petits animaux, vous voyez, des petites vaches, des petites licornes.
1: Une forme,
10: c'était
1: quoi.
10: Décoratif.
1: Ah oui,
10: vous pouviez mettre tout un troupeau sur l'étagère pour voir si tout c'était rouge au même moment. Si on avait un bleu, c'est qu'il était cassé, fallait le jeter. Mais comme il était beau, bah vous osiez pas, puis vous le laissiez. Alors du coup, c'était un petit peu le petit mal-aimé, quoi, le petit bouton noir, celui qui portait malheur. Puis si, du coup, si les tomates avaient la maladie, c'était à cause du mouton noir, vous voyez, du petit truc qui était bleu. Voilà.
2: Je peux pas aller chez vous.
1: On sent l'émotion quand elle nous raconte ça, c'est presque, voilà, c'est un roman en fait, finalement, Marion Stréchère. Bon, en tout cas, ce que je disais, ils vont être rouges aujourd'hui.
10: Mais dépêchez-vous, là, on est en retard.
1: Bah oui, mais 27, bah c'est bien beau ça. Elle me fait une minute sur sa petite histoire et après elle me dit qu'on est en retard. Bon, pour la faire simple, on va dépasser les 24 degrés absolument partout dans la région. On ira jusqu'à 27 dans le secteur de Besançon ou de Dole, par exemple. Et le soleil brillera toute la journée et ce sera le cas aussi pour le week-end. Sur la route, on a apparemment plus trop de soucis. Au niveau de Saône, sur la nationale 57, ça roule à nouveau. C'est le cas également au niveau de Quenoche. Hein, pas de problème particulier. Ça semble rouler de nouveau. Si ce n'est pas le cas, là, vous nous prévenez. 03 81 833 111.
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1: Bon allez, il suffira d'un signe pour lancer la musique et rattraper le timing. Parce que oui, la radio c'est une histoire de timing. Jean-Jacques Goldman sur Ici Besançon.

0: est quand même tellement connu qu'il a refusé une invitation de Céline Dion pour chanter sur scène, quoi. Vous vous rendez compte?
1: Elle c'est le seul qui peut oser faire ça.
0: C'est le seul qui peut oser, hein, parce qu'il lui a écrit tellement de chansons, il lui avait proposé de venir chanter avec lui, avec elle, pardon, et il a refusé. Jean-Jacques Goldman, immense nom de la chanson française, mais qui a un petit peu arrêté la scène maintenant, qui préfère se consacrer aux autres.
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0: On va parler d'un club historique d'ici 7h30, club qui a été créé en 1928. Alors là, pour tous les fans de foot, ils se disent « Ah bah c'est sûr, c'est le FCSM ». Eh ben non, secret secret, on ira dans la Vallée de la Loue, mais je n'en dis pas plus. Pour l'instant, intéressons-nous à l'histoire du jour dans le Ici Wire. On vous raconte quelque chose qui s'est réellement passé. Il faut nous dire si ça s'est passé en Franche-Comté ou complètement ailleurs. 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
0: Les fans de foot vont être assez ravis ce matin, puisque je voulais vous parler d'Erling Haaland, un grand footballeur norvégien qui évolue à Manchester City et qui aime bien se balader en voiture de luxe avec ses amis apparemment. Il a décidé de faire une petite escale dans une petite station de ski française il y a maintenant un an. C'était assez inattendu et on l'a su grâce à un post en fait qu'il a mis sur ses réseaux sociaux, où on le voit directement au pied des pistes avec de jolies voitures que je ne pourrais jamais me payer. Voilà, si seulement j'avais une Ferrari, mais ce n'est pas le cas. Alors où se trouver cette station, cette petite station, je le précise bien. Est-ce que c'était en Franche-Comté ou alors ailleurs, en France? Eh bien, vous nous le dites, 03 81 833 111, comme vous l'avez dit, Arnaud. Bonne chance à tous. Avant ça, David aussi vous pose son œil sur l'actualité. Alors, le pape Léon XIV arrive aujourd'hui en France pour 4 jours, le premier pape américain de l'histoire, mais avec un petit bout de France quand même dans son histoire familiale, David.
5: Oui, avant qu'il arrive, regardons son arbre généalogique et surtout la branche de Suzanne Fontaine, née au Havre en 1894. En 1915, à 21 ans, en pleine Première Guerre mondiale, elle monte seule à bord du paquebot, la Touraine, et traverse l'Atlantique, direction New York, où elle est accueillie dans une maison catholique pour jeunes françaises. Suzanne est une migrante. Elle ne le sait pas, mais son petit-fils deviendra pape. En Amérique, elle rencontre un autre migrant, un Sicilien. Ils auront deux garçons. L'un d'eux, Louis, portera le nom français de la mère de Suzanne, Prévost. Louis est américain. Il est tellement américain qu'en 1944, officier de l'US Navy, il traverse l'Atlantique dans l'autre sens. Le 6 juin, il participe au débarquement de Normandie. Deux mois plus tard, il est aussi du débarquement de Provence. Et quelques années plus tard, à Chicago, Louis a un fils, Robert Francis Prévost. C'est lui le pape, celui que vous allez voir pendant 4 jours, partout, en vous disant...
6: But alors, you are French?
7: You are not English?
6: Non.
5: Alors oui, on peut sourire en découvrant ce petit côté français du premier pape américain, mais son histoire raconte surtout ce que répétait son prédécesseur François. Nous sommes tous, quelque part, des migrants. Et Léon XIV en est presque l'arbre généalogique vivant. Une grand-mère normande, un grand-père sicilien, et aujourd'hui, le petit-fils débarque à son tour en soutane blanche. Bienvenue en France, Saint-Père, ou plutôt, bienvenue chez votre grand-mère. Bonjour.

0: J'aime bien quand on termine en musique avec vous, David Ossio. Vous serez de retour lundi pour poser votre œil sur l'actualité. Et puis lui, bah, il va nous chanter une chanson. Il s'appelle Alain Souchon. Je pense qu'il a beaucoup d'avenir dans la musique.
1: Débute.
0: Ouais, un petit jeune qui débute et qui sortait déjà un titre en 1976. Hein. Donc c'est plus, il est plus si jeune que ça, Alain Souchon. On l'écoute avec Bidon dans 30 secondes.
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0: Alain Souchon et cette chanson à 50 ans.
1: Et
0: ça,
1: oui.
0: Ça fait mal un peu hein, de se dire
1: le
0: que c'est à 50
1: ans. Prix.
0: Bidon sur Ici Besançon. Alors là, pour le coup, c'est seulement le 5e festival pontarier qui se prépare. Ce sera ce week-end, hein, samedi et dimanche. Arnaud.
1: Ouais, ce sera samedi et dimanche, mais ça célèbre 25 ans de scène quand même pour Vivien Pianet, notre humoriste de Pontarlier qui organise tout ça au bénéfice de l'association Sourire et Solidarité. Vous allez pouvoir vous marrer pendant deux soirées, demain soir, dimanche après-midi, à partir de 17h jusqu'à 19h. C'est au théâtre du Lavoir à Pontarlier. Vous allez passer une super soirée, c'est moi qui vous le garantis.
0: Ça coûte pas très cher, en plus entre 12 et 15 euros, franchement profitez-en. C'est avec Ici Besançon.
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0: Allez, je tenais à mettre un petit coup de projecteur sur un club sportif historique ce matin, club qui a bientôt 100 ans hein, puisqu'il a été créé en 1928. Alors je vois déjà tous les passionnés de foot, hein, je le disais un peu plus tôt, qui vont me dire c'est sûr, c'est le FC SM, et ben c'est loupé. Nous partons à Ornans ce matin pour parler cyclisme avec vous, Ludovic Viennet, bonjour.
4: Bonjour Loïs.
0: Vous êtes le président du Vélo Club d'Ornans, qu'on appelle plus communément le VCO. On va se pencher sur une de vos plus belles manifestations hein, d'ici quelques instants. Mais avant, j'aimerais qu'on s'intéresse à la vie du club au quotidien. C'est donc un fonctionnement associatif avec deux salariés. Vous accompagnez des champions, vous formez aussi les plus jeunes hein, sur la route, le VTT ou même le cyclocross. Comment tout ça s'organise finalement, Ludovic? Parce que c'est vrai que quand on pense associatif, on se dit est-ce que c'est des bénévoles qui assurent les entraînements par exemple, ou est-ce que c'est directement les salariés?
4: On est sur une structure purement associative avec un salarié qui va gérer tout ce qui est sportif et technique, mais tout repose sur des bénévoles avec un bureau directeur d'une dizaine de personnes et des éducateurs essentiellement bénévoles diplômés pour pouvoir encadrer ces jeunes oui en cyclocross, VTT ou sur la route avec tous les dangers que ça peut comporter.
0: Alors, je pense à ceux qui nous écoutent ce matin, qui peut prendre une licence au sein du VCO, à partir de quel âge surtout?
4: Absolument, tout le monde peut prendre une licence au Vélo Club d'Ornans. Que ce soit les petits pour apprendre à faire du vélo, des plus grands pour venir rouler et créer du lien sur le vélo dans notre magnifique vallée et sur les plateaux. Et puis en compétition ou en loisir, à partir de 10 ans, pour bien encadrer tout ça, on pourrait prendre les petits un petit peu avant, mais faute de moyens bénévoles, on se cantonne à un âge limite de 10 ans.
0: Alors, c'est vrai que là, avec les entraînements, la compétition, il y a plein de choses à découvrir aussi, les paysages, le terrain de jeu de la Vallée d'Allou qui est assez magnifique. Ça apporte quoi de s'inscrire dans un club, selon vous, Ludovic?
4: S'inscrire dans un club ou s'inscrire au VCO particulièrement, c'est l'esprit associatif, c'est la vie de groupe, c'est créer du lien, c'est adhérer à une fédération qui est délégataire de l'État et les assurances qui vont avec et s'impliquer pleinement dans son sport. Plutôt que d'aller rouler le dimanche tout seul sans savoir où aller et puis goûter un petit peu la magie de la compétition à son niveau, puisque les compétitions on peut en faire en niveau international comme en petit niveau amateur régional. Il y en a pour tout le monde dans le système FFC.
0: Ouais, ça apporte beaucoup. Alors, vous avez aussi une vraie spécialité à Ornans, c'est le VTT. Hein. Votre team a encore décroché de très beaux résultats cette année. C'est quoi, rapidement, les prochains objectifs, peut-être, Ludovic, pour le team?
4: Avec le team VTT, on est sur quelque chose de durable. On a le label Division Nationale 1, le plus haut label français de la Fédération Française, depuis 10 ans maintenant. Donc on est rodé, on attire les meilleurs pilotes français de 17 à 23 ans. On a déjà gagné la Coupe de France, on arrive à avoir des médaillés sur les championnats du monde, les championnats d'Europe. Donc on continue notre progression, on continue en tout cas à faire vivre le VTT en haut niveau. Avec les manches de Coupe du Monde, des manches UCI en XCO, bien qu'on on organise une manche une compétition UCI marathon d'ici 10 petits jours.
0: Oui, vous me faites une parfaite transition, parce que pour vous qui nous écoutez ou nous regardez ce matin à la télévision, il y a aussi l'Extrême Loup qui revient, oui, les 3 et 4 octobre à Renan, c'est votre grande manifestation, c'est aussi donc la compétition, vous l'avez dit, pour les pros, avec presque 90 km, et puis pour les amateurs, il y a des randos de 70 à 15 km, mais depuis quelques années, il y a aussi quelques nouveautés, Ludovic. Il n'y a pas que du VTT, quoi.
4: On essaye de faire profiter de nos beaux paysages et de notre belle vallée pour ceux aussi qui ne seraient pas équipés de VTT digne de ce nom, puisque le petit VTT, pour aller chercher son pain sur le plat, c'est sûr que dans la vallée d'Ornan, on est vite limité pour monter au point de vue et surtout pour redescendre. Donc du coup, ce qui nous a amené à mettre en place le samedi soir, donc samedi 3 octobre, après les petites compétitions pour les enfants de 2 à 10 ans, une marche nordique ou marche pour tous, et puis un trail qui partira à 18h30 et qui finira en nocturne sur 12 km. Et ça permettra aux sportifs non vététistes
0: de faire aussi du sport à l'extrême loup. Alors le temps file, Ludovic, mais c'est vrai qu'on retrouve toutes les informations sur extrême-sur-loup.com. Pour connaître un peu plus aussi à propos du Vélo Club d'Ornan, on peut aller sur vcornan.com, l'extrême loup. C'est donc le 3 et le 4 octobre prochain, et c'est avec ici Besançon. Merci beaucoup Ludovic d'avoir pris quelques minutes ce matin, et à très bientôt.
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0: C'est bientôt l'heure de jeter un œil à la météo en Franche-Comté, plutôt du soleil annoncé pour aujourd'hui et puis de fortes températures. Et puis on va se pencher aussi sur l'info d'ici avec vous, Marion Stréchère.
10: Oui, à 8h, nous écouterons ce que les jeunes catholiques franc-comtois attendent de la venue du pape. C'est évidemment l'événement à partir d'aujourd'hui, durant 4 jours, Léon XIV en France. À 8h, nous entendons ce qu'ils attendent par la voix de Léoniste, une jeune femme, une jeune franc-comtoise de 21 ans, qui a la chance d'avoir eu un ticket. C'était pas facile pour assister ce soir à la veillée papale au stade de France à Saint-Denis. Elle nous parlera de ses attentes. Des jeunes qui, pour beaucoup d'entre eux, sont aussi très anxieux à cause du climat. L'éco-anxiété, c'est comme ça qu'on appelle ce mal, ce trouble, gagne du terrain. 8 Français sur 10 en seraient atteints de ce trouble. Demain, ces personnes pourront aller le dire dans la rue avec les marches pour le climat qui sont organisées un petit peu partout en France. Nous en reparlerons avec notre invité d'ici un quart d'heure qui est à l'origine de la manifestation de Besançon. Mais avant ça, le 90 secondes info avec Valentin
11: Paris
10: Bertrand.
11: Des messes se parent de blanc et de jaune, les couleurs du Vatican. Début aujourd'hui de la visite officielle du pape Léon XIV dans la capitale, un voyage dont les chiffres donnent le tournis. 80 000 jeunes sont attendus ce soir au Stade de France pour une veillée. Une tonne d'hosties livrées pour la messe prévue demain sur les Champs-Élysées devant 600 000 fidèles. Des soldats français, des radars et du matériel de défense sont envoyés en Arabie Saoudite. La réponse d'Emmanuel Macron face à l'envolée des prix du carburant. Le chef de l'État souhaite relancer les exportations depuis le site stratégique de Yanbu, le principal terminal pétrolier saoudien en mer Rouge. Il est accusé d'avoir violé et agressé sexuellement 22 enfants d'une école maternelle privée à Paris. Un intervenant en anglais de 31 ans est mis en examen et placé en détention provisoire, annonce le parquet de Paris après un signalement effectué par l'école en juin dernier. 4 suspects devant la justice après le vol de plus de 200 carpes koi fin juillet dans une entreprise de pisciculture de l'Oise. Un préjudice estimé à 83 000 euros destiné, selon les enquêteurs, à repeupler un étang où les sessions de pêche sont payantes. Elle s'est s'est fait un nom dans La Princesse de Clèves, puis dans Le Lit conjugal, lauréat du prix d'interprétation au Festival de Cannes 1963. L'actrice Marina Vladi est décédée à l'âge de 88 ans, annonce hier de sa famille. 32 ans après sa première sélection en équipe de France, Zinedine Zidane enfile pour la première fois le costume d'entraîneur des Bleus. Ce soir, les Français affrontent les Turcs en Ligue des Nations, c'est à 20h45.
10: Merci Valentin Bertrand. L'info d'ici Besançon ce matin, c'est la hausse de l'éco-anxiété, ce sentiment de mal-être face aux menaces climatiques, face à la lenteur des réponses politiques. 8 Français sur 10 en seraient atteints. Emma Bévivino, vous êtes intéressée à ce mal, l'éco-anxiété, avec des personnes qui en souffrent, mais aussi des thérapeutes qui s'en occupent.
12: L'éco-anxiété, c'est pas une pathologie.
13: Charles Jacques est psychothérapeute formé au premier secours en santé mentale.
12: Par contre, bien sûr, ça peut amener des pathologies, de l'anxiété, de la dépression, de la colère, de la tristesse.
13: Une émotion que Estelle, militante à Besançon, vit au quotidien.
14: C'est vraiment de la peine pour la beauté. Voilà, ben, du coup, ça émeut rien qu'en en parlant, mais... C'est-à-dire que toute cette beauté, cette chance incroyable qu'on a d'être sur cette planète qui est vraiment un concentré de beauté, tout ça en fait était sacrifié pour le bénéfice de quelques-uns. C'est vraiment triste et révoltant.
13: Jennifer a ressenti de l'éco-anxiété pour la première fois il y a 10 ans.
15: C'était avant qu'on parle d'éco-anxiété, ou en tout cas que moi j'en entende parler. J'étais sur mon balcon, il faisait très chaud et je me suis mise à pleurer parce que j'avais vraiment peur qu'on me réétouffait, quoi.
13: Pour l'architecte de 38 ans, cette émotion a de réelles conséquences sur sa vie.
15: J'ai quand même beaucoup de pessimisme et c'est quelque chose qui, par exemple, typiquement par rapport aux générations futures, m'empêche d'avoir des enfants parce que j'ai l'impression que j'ai pas d'optimisme à transmettre à un enfant.
13: Marion milite dans une association pour le climat et elle a appris à vivre avec.
16: J'essaie d'être plus douce, on va dire, avec moi-même, notamment dans les médias que je consomme, lire aussi des romans ou des ouvrages qui vont vers un monde un peu différent.
13: Sur les réseaux sociaux, la militante suit Louise Plantin comme 5000 autres personnes. Louise est une illustratrice franc-comtoise et elle dessine son éco-anxiété comme un petit monstre noir.
17: J'ai utilisé le dessin pour partager ces émotions-là. Ça a eu pas mal d'échos, de gens qui se sont reconnus dans ce que je racontais de mon éco-anxiété. Une des choses à faire pour que le monde aille mieux, c'est d'accepter ces émotions-là et de leur faire de la place.
13: S'entourer de personnes conscientes, c'est ce qui a fait du bien à Estelle.
14: J'ai l'impression qu'on prend un petit peu soin aussi de nous. Pas rester effarés, en fait, comme des fois on a envie de se coucher par terre puis de dire tant pis, profitons des dernières choses qui nous restent. Mais en fait, on peut pas faire ça, quoi.
10: Voilà, l'éco-anxiété qui toucherait plutôt les jeunes. Hein. 8 Français sur 10, mais un tiers, même plus qu'un tiers, des jeunes entre 18 et 25 ans. Les éco-anxieux qu'on retrouvera certainement dans la rue demain, partout en France, dans les marches pour le climat tout à l'heure. D'ici quelques minutes, nous serons avec l'une des organisatrices à Besançon de cette marche pour le climat. Et c'est vrai qu'il y a de quoi être inquiet quand on voit la météo du jour qui est la même en fait depuis 4 mois.
0: C'est ça, ça fait un peu la transition avec votre sujet parce qu'on aura chaud encore une fois aujourd'hui, hein, du soleil pour toute la journée et toujours pas de pluie. On aura passé une semaine complète sans pluie, hein, parce que le week-end sera lui aussi très sec. On va atteindre les 27 degrés à Besançon, Baume-les-Dames, Ornans, Vesoul, Gré, Champagnole ou encore Longe-le-Saunier dans l'après-midi. Jusqu'à 26 annoncés pour Olure et Vauvillers, 25 à Pontarlier, chez Morteau ou encore 24 à Étalan. On est bien au-dessus des normales de saison. Parce que maintenant on est en automne. Je vous le disais, du soleil pour samedi et dimanche. On espère retrouver la pluie la semaine prochaine. Sur les routes franc-comtoises, on a passé le plus dur parce que sur la National 57, on a eu pas mal de soucis au niveau de Saône, au niveau de la douane de Valorbe. Ça semble rouler à nouveau dans ces secteurs-là. Attention à cet accident toujours d'actualité, pardon, dans le secteur de Quenoche. On est juste avant Rio quand vous venez de Vesoul pour aller à Besançon sur la National 57. Ça crée là quelques bouchons et puis aussi dans la voie des Mercureaux quand vous descendez ce matin. Vous comptez facilement aller 5-10 minutes de bouchons, pas très méchant pour l'instant, mais on sait que ça peut évoluer très rapidement. Si c'est le cas, bah vous nous passez un petit coup de fil, vous tomberez sur Justine à l'accueil d'ici Besançon avec le 03 81 833 111.
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0: Elle ne voulait pas reprendre cette chanson de Régine à la base à l'âge de 19 ans. Elle se disait que ça ne marcherait jamais. Et puis elle l'a reprise, ça a été son plus grand succès. Voici La Rousseau avec Tu m'oublieras sur Ici Besançon.

0: Ah là là, mais quelle voix, Arnaud. Oui. Je peux faire croire que vous l'avez chanté. Personne ne le saura.
1: Non. Vous ne connaissez pas encore les paroles.
2: Tu ne convaincrais personne.
0: Tu m'oublieras, vous avez oublié les paroles pour votre part. Tu m'oublieras, c'était La Rousseau sur Ici Besançon.
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0: Loïs Paton, mais aussi Arnaud Fromage pour la nécessaire Minute Comtoise. Arnaud, en ce moment, près de 130 chefs d'État et puis de gouvernement se sont réunis à New York pour l'Assemblée Générale des Nations Unies.
1: Oui, c'est la 81e session qui a ouvert en début de semaine et qui se terminera lundi. Tous les dirigeants qui montent les uns après les autres à la tribune disent des trucs et déclarent des machins sur des bidules liés à peu près à tout ça. Mais en parallèle de tout ce tintouin, eh bien l'ONU et ses agences bossent pour essayer de repousser au maximum la Troisième Guerre mondiale qui arrive. Et dans ces agences, il y a, tiens, des franc-comtois, et c'est d'eux dont j'avais envie de vous parler ce matin. Il y a par exemple Julie Dahan, elle est originaire de Besançon et depuis plus de 15 ans, elle est responsable de projets humanitaires au sein de l'UNOPS, c'est la branche humanitaire opérationnelle des Nations Unies. Bangladesh, Centrafrique, Kenya, Yémen, elle est présente sur toutes les zones de conflit. En Irak, entre 2016 et 2017, elle était à la tête d'une équipe de 180 personnes chargée de recenser et de communiquer les mouvements des populations déplacées. À l'Est républicain qu'il a rencontré en 2019, elle expliquait que cette expérience en Irak sous les bombes avait été la plus intense de sa vie. L'odeur de la guerre, dit-elle, est indescriptible, intransmissible et vous marque profondément.
0: Il y a aussi un artiste franc-comtois qui s'est engagé auprès de l'ONU.
1: Il s'appelle Guillaume Legros, mais tout le monde le connaît sous le nom de Seip. Le Belfortin qui a grandi à Evetzalbert est réputé pour ses fresques géantes et poétiques peintes directement sur l'herbe en noir et blanc, du Land Art, visible depuis le ciel, réalisé avec de la peinture biodégradable. C'est indescriptible à la radio, mais qu'est-ce que c'est beau, tellement qu'en 2021, eh bien, Seip a été appelé par l'ONU pour peindre la fresque des 75 ans de l'institution devant son siège à New York. World in Progress, le monde en marche, c'est le titre de cette œuvre, montre deux enfants qui s'amusent avec des avions en papier au milieu d'un cercle qui représente la planète Terre, une œuvre inaugurée en présence du secrétaire général des Nations Unies à l'époque, Antonio Gutiérrez, si ça c'est pas la classe.
0: Et puis enfin, le plus international des boulangers de la région, bah, a directement un lien avec les Nations Unies.
1: Oui, Eric Kaiser, le gars qui a ouvert 300 boulangeries partout dans le monde sauf en Franche-Comté alors qu'il est né à Lure, eh bien Eric Kaiser, avant d'obtenir le prix du meilleur croissant de Tokyo, a été soldat pour l'ONU. C'était pendant son service militaire, il était en apprentissage à l'époque, il a été recruté comme cuisinier pour les casques bleus au Liban. Par la suite, il fera chauffeur en Israël ou encore en Égypte, une façon pour lui de découvrir le monde avant de le conquérir à coups de pain au raisin. Si seulement les chefs d'État présents à l'Assemblée Générale des Nations Unies pouvaient en prendre de la graine, ce serait pas si mal.
0: Ce serait pas si mal. Vous savez quoi, vous avez parlé des Nations Unies qui œuvrent aussi pour la paix, pour le changement du climat, qui essaient de limiter ce changement du climat. C'est mieux si je le dis comme ça. On va s'intéresser justement à une marche qui s'organise pour lutter contre le réchauffement climatique, qui parlera aussi du vivant, de la paix, de la justice sociale partout. Ce sera demain à Besançon. Et Annabelle Huguenot sera l'invitée d'Ici Besançon. Elle fait partie des organisatrices.
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0: Mobilisation pour le climat demain un petit peu partout en France. À Besançon, une marche pour le climat, le vivant, la paix et la justice sociale. On partira du parc des Glacis, ce sera à 14h. Et on en parle avec l'invité d'ici matin, l'une des organisatrices de cette marche à Besançon. C'est Annabelle Huguenot.
6: Annabelle Huguenot, bonjour.
7: Bonjour.
6: De nombreuses associations et organisations appellent à manifester demain pour cette marche pour le climat. On a Alternatiba, France Nature Environnement, des syndicats, des partis politiques. Dites-moi si je me trompe, vous n'avez aucune carte nulle part, vous n'appartenez à aucune structure, aucune organisation, c'est ça?
7: Oui, effectivement. Non, je n'appartiens à aucune de ces associations ou partis.
6: Alors comment vous en êtes venue à être l'une des organisatrices de cette marche pour le climat?
7: Je dirais que ça a commencé. J'ai une conscience environnementale depuis quelques années évidemment, mais la canicule du mois de juin, comme tout le monde, ça a été vraiment hyper compliqué à gérer. Et puis, donc voilà, ça a généré peut-être, comme beaucoup de personnes, beaucoup d'angoisse, mais finalement beaucoup de colère de me dire que je me sentais privilégiée, moi, dans mon appartement avec balcon, et je pensais à toutes les personnes qui n'avaient pas de balcon, qui n'avaient pas la possibilité, parce qu'il faut savoir qu'on a fini par dormir sur le balcon avec ma fille pour pouvoir juste s'endormir. Et donc, en fait, cette colère, j'ai eu besoin de la transformer. Donc, il n'y a rien de tel que l'action collective, je pense, et ça donne toujours de la force. Donc, on est quelques citoyens, citoyennes à s'être rassemblés. On avait plusieurs idées pour faire quelque chose sur Besançon, et finalement, il y a eu cet appel national à une mobilisation. Donc, on a rejoint et on s'est lancé pour l'organisation de la marche de ce samedi.
6: Alors le mot d'ordre de cette marche pour le climat, on va repréciser l'horaire, hein, c'est 14h au Glacis, c'est ça, hein?
7: Oui, tout à fait. Et puis il y aura, je me permets, une assemblée citoyenne à la fin de la marche, donc vers 16h-16h30 au Parc Nico.
6: Donc une assemblée citoyenne pour discuter, pour rester ensemble et discuter, c'est comme ça que vous l'envisagez?
7: Oui, c'est ça, discuter, proposer des idées, discuter de la suite, effectivement. Oui.
6: Alors, le mot d'ordre de cette marche, c'est pour le climat, mais je lis l'intitulé, hein, mais aussi pour le vivant, la paix et la justice sociale. Ça veut dire que pour vous, tout est lié, le climat, le social, la paix, tout est lié selon vous?
7: Alors oui, évidemment, tout est lié. C'est ce que je disais tout à l'heure par rapport à ma petite anecdote, on va dire, d'avoir eu la chance de dormir sur mon balcon. En fait, j'ai trouvé ça hallucinant de me sentir privilégiée dans cette situation-là. Et donc, oui, évidemment, la justice sociale, c'est permettre à tout le monde de vivre le mieux possible. C'est une conséquence dramatique du dérèglement climatique. Le vivant, bien voilà, moi j'ai vu dans mon quartier les gens se mobiliser pour aller nourrir et mettre de l'eau pour les animaux, parce qu'on sait qu'ils souffrent aussi. Le vivant, c'est aussi tous les arbres qui nous permettent de profiter de l'ombre. Donc tout ça va évidemment de pair. Et je trouvais justement que ce mot d'ordre était beau parce qu'il est rassembleur.
6: Alors cette marche, l'idée c'est d'être ensemble, d'en discuter. Vous l'avez dit aussi, d'émettre des propositions. Qu'est-ce que vous aimeriez voir se mettre en place? On va parler, tiens, de l'échelle locale de chez nous. Qu'est-ce que vous aimeriez qu'il se mette en place face à ce dérèglement climatique ici à Besançon et plus largement en Franche-Comté?
7: Oui, alors au niveau des revendications locales, donc on a décliné sur 4 thématiques. La végétalisation, donc planter des arbres, entretenir les arbres, évidemment, sur la gestion de l'eau aussi, avoir une priorisation des usages. On va pas se le cacher, on a été quand même très très surpris par des décisions de fleurissement et de priorisation de l'eau à Besançon qui nous ont semblé quand même assez questionnant, voilà. La troisième revendication, c'est que la municipalité appuie les demandes de rénovation thermique des bâtiments municipaux, évidemment, des écoles et des crèches, mais aussi là où la municipalité et où notamment Monsieur Fagot siège, donc le CHU de Besançon pour les usagers, pour les travailleurs, les travailleuses. On pense aussi à l'EHPAD de Bellevaux. Et pour la dernière revendication, les mobilités douces, sécuriser les pistes cyclables, avoir une offre encore plus grande de transport public pour que au maximum on puisse éviter de continuer à alimenter cette catastrophe.
6: Annabelle Huguenot, vous avez voulu que cette marche demain débute par des témoignages avant le défilé. Qui par exemple on va entendre demain pour illustrer ce combat et ces questions que vous vous posez?
7: Oui, alors on a cherché effectivement à varier un petit peu les témoignages. On aura un habitant de Pouligny-Luzan. Alors on va passer l'enregistrement de son témoignage. Il a donc vécu la catastrophe des orages terribles du mois d'août. On aura le témoignage d'un habitant du Quai Bunier qui, sinon ses logements sociaux qu'on appelle aujourd'hui bouilloire thermique à Besançon. Il y aura le témoignage d'un parent d'élève et le témoignage d'une maraîchère aussi qui a évidemment vécu de plein fouet la canicule.
6: Annabelle Huguenot, voilà l'une des organisatrices de cette marche pour le climat, demain 14h au Glacis à Besançon. On parle beaucoup des éco-anxieux, l'éco-anxiété qui touche 8 Français, qui toucherait 8 Français sur 10, c'est toujours assez difficile à mesurer. Il y en aura certainement beaucoup demain, mais pas que. Beaucoup de monde aujourd'hui est sensibilisé avec la canicule, comme vous l'avez dit, qu'on a vécu cet été. Voilà la marche pour le climat demain à Besançon, ainsi que dans une cinquantaine de villes en France. Merci d'avoir été notre invité ce matin.
7: Merci à vous.
0: 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La surprise du chef se prépare.
1: Oui. Je suis à fond dedans là.
0: Vous êtes à fond dedans, vous êtes déjà en train de préparer.
1: Voilà. Oui.
0: Grande préparation pour notre chef aujourd'hui, Arnaud Fromage. Quelle surprise nous réserve-t-il ? La réponse sera après Oshi et Je partirai, titre de 2023 qu'on écoute sur ICI Besançon.

0: Oshi est toujours ses textes forts, hein. Je partirai, alors nous on reste bien, parce que c'est la surprise du chef avec vous, Arnaud.
1: Exactement, c'est moi le chef aujourd'hui, et Loïs, à partir d'aujourd'hui, mais surtout demain et après-demain, ce sera le week-end gourmand du chat perché. Vous savez, tous les ans, il y a un terroir qui est invité à Dole pour cet événement. Cette année, c'est le Charolais et le Beaujolais, et moi je voulais vous parler ce matin des terroirs qui ne seront jamais invités au week-end gourmand du chat perché. On va parler de plats qui donnent, mais alors pas envie du tout. Et qui sont pourtant des spécialités dans leur pays. Hein. J'ai pas été chercher le truc du fond du bouquin de cuisine. Non, des vraies spécialités. Après tout, on est le pays qui mange des rognons et des escargots, donc on va être indulgent. Hein.
0: Oui, oui.
1: Le défi est donc le suivant. Je vais vous décrire ces plats et vous devrez me dire de quel pays ils viennent.
0: D'accord.
1: Voilà. Juste, je préfère vous prévenir. Si vous êtes au petit-déj, lâchez la tartine deux minutes.
0: Ah, mon Dieu.
1: Hein, ça vaudra mieux. Vous êtes prêts?
0: Je suis prêt.
1: Bon, alors le premier plat dont je voulais vous parler, on va commencer soft. Hein. C'est une bonne panse de brebis farcie, d'un mélange d'abats de brebis, comme par exemple du foie, du cœur ou des poumons, le tout mélangé avec de l'avoine, de l'oignon, du sel, des épices. Alors, tout ça est cousu, cuit dans un bouillon, et ensuite on vient percer la panse cuite avec une aiguille directement dans l'assiette, et là, vous pouvez déguster. D'après vous, de quel plat s'agit-il? De quel pays vient ce plat?
0: En tout cas, ça fait très envie.
1: Je pense de brebis farcies.
0: Je sais pas, moi j'imagine bien, les brebis, c'est quoi? C'est un peu l'Irlande, il y en a, non? Un peu là-bas, non? Vous aimez, dans les grandes prairies irlandaises.
1: Je suis pas loin.
0: Ouais. Ah bah, c'est à côté.
1: C'est l'Écosse.
0: Ah, ok.
1: C'est le haggis, spécialité écossaise. Petite soupe pour faire passer tout ça.
0: Oh
1: hein, petite
0: là
1: soupe,
0: là, je
1: petite soupe épaisse là, réalisée avec des herbes. Là aussi, il y a des épices, mais surtout du sang de poulet et de canard. C'est servi avec du riz, des petits légumes. C'est un incontournable de l'hiver. C'est réconfortant, c'est nourrissant. Oui, mais ça vient d'où?
0: Ça vient d'Inde. Allez, je tente un truc.
1: Vous n'êtes pas loin encore.
0: Non, c'est vrai.
1: Un peu plus à l'est.
0: Chine. Vietnam.
1: Oui, Vietnam. Ah, exactement. Bon. C'est le Tien Can.
0: Voilà. Tien Can.
1: Le Tien Can. Une petite soupe de sang. Allez, on va corser les choses avec un magnifique fromage de brebis surnommé le fromage au vert, car il est infesté de larves de mouches
2: mais
1: vivantes.
2: Mais pourquoi vous en voulez comme ça,
1: nourrissent de la pâte et qui la fermente, ce qui donne au fromage cette petite texture moelleuse et légèrement piquante.
0: Oh mon dieu.
1: Pour info, le fromage est interdit à la vente en Union européenne.
0: Donc c'est pas en Europe.
1: Eh bien si.
0: Non. C'est en Europe? Ah, ça pourrait être quoi? Je sais pas, la Bulgarie, je tente un truc.
1: Même pas, c'est plus
0: Pologne,
1: près.
0: Pologne, je sais pas.
1: Ah, c'est plus près.
0: Encore plus près? Allemagne?
1: Danemark? Plus au sud.
0: Ah, plus au sud?
1: Ouais.
2: Les Suisses?

0: C'est une spécialité italienne, ça vient de Sardaigne, ça s'appelle le cassou marzou.
1: Et bon appétit, bien sûr.
0: Et voilà, c'était les plats du jour à déguster dans le monde. Bonne journée à vous. Vous pouvez reprendre la tartine maintenant.
2: Non mais le faire juste avant 8h, je trouve ça vraiment... vraiment terrible. Bon, Stéphane Bern lui arrive. Oui. Heureusement, il ne parlera pas du tout de mauvais plats. Pour le coup, on va parler du pape. Parce que oui, le pape Léon XIV arrive en France et il va nous parler du pape qui avait peur des sortilèges, apparemment.
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2: Allez, un petit cours d'histoire en l'espace de deux minutes avec vous Stéphane Bern. Et ce matin, on voyage au temps où la sorcellerie faisait vraiment peur à l'église.
14: Quand un pape installé en Avignon pense qu'on essaye de le tuer avec des figurines de cire. Comme quoi, bien avant Internet, certains voyaient déjà des complots partout. Avignon, 1317. Jean XXII vient d'être élu pape. Les cardinaux l'ont choisi parce qu'il a 72 ans et qu'il pense tenir un pape de transition. Raté. Le Jeannot est coriace et régnera 18 ans.
15: Et si on avait eu besoin du vieux monsieur malade en ton absence, hein ? Qui l'aurait fait à ta place, le vieux monsieur malade ? Pas moi, bien sûr !
14: Quelques mois après son arrivée, un complot est découvert.
15: Encore un complot, cette fois ils veulent tuer Blas. Il faut absolument que je le prévienne, sinon c'est mon complot à moi qui s'effondre.
14: Au centre de l'affaire, Hugues Géraud, évêque de Cahors. Persuadé qu'il va être condamné dans un dossier judiciaire, il décide de supprimer le pape.
16: Alors t'approuves ces saloperies ?
17: Saloperie, admettons qu'il est un peu excessif.
14: Pour cela, il fait fabriquer des figurines de cire représentant Jean XXII et plusieurs de ses proches. La version médiévale du vaudou. Les statuettes sont cachées dans des pains façon hot-dog et envoyées vers le palais pontifical.
18: Décidément, les mystères de la poste sont insondables.
14: L'attitude étrange des voyageurs attire l'attention de la police pontificale. Oui, parce que avant les experts Miami, il y avait les experts Vatican. Avec moins de lunettes de soleil, mais beaucoup plus d'encens. Les voyageurs sont arrêtés, les figurines sont découvertes, l'enquête remonte jusqu'à l'évêque. Il finit sur le bûcher. L'affaire marque profondément le pape. En 1326, il publie la bulle Super Illius Specula, qui assimile la sorcellerie à l'hérésie. Au Moyen-Âge, la menace du futur ressemblait à une figurine de cire. Pour les chefs d'État aujourd'hui, elle ressemble davantage à un hacker derrière un écran. Les figurines ont disparu, les paranoïas beaucoup moins.
2: Ah, beaucoup moins, ça je le confirme. Merci beaucoup Stéphane Bern. Toutes les anecdotes historiques de Stéphane, on les retrouve, on les réécoute, on les partage avec l'application ICI et puis également sur notre site ICI.fr Besançon.
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2: Et l'info d'ici, c'est avec vous, Marion Strecher. 80 000 jeunes attendus au Stade de France ce soir.
19: Oui, ce n'est pas pour le rappeur Jay-Z, ça c'était il y a 15 jours. Ce n'est pas pour Céline Dion. Céline chante ce soir, mais de l'autre côté de Paris, à la Plénitude Arena. Non, ce soir, c'est le pape Léon XIV qui animera une veillée au Stade de France à Saint-Denis. Une cinquantaine de jeunes franc-comtois ont réussi à décrocher leur place. Léonie, 21 ans, on sera. Et elle attend ce moment avec beaucoup d'impatience.
1: c'est vrai que rencontrer le pape, c'est un moment fort, en fait. C'est quand même une grande figure de l'Église, donc ça représente quelque chose d'assez important dans notre foi. Et c'est vrai que oui, là, on voit sur les réseaux qu'il y a de plus en plus de vidéos, de groupes de jeunes qui se préparent. C'est aussi, même dans le monde pacato, quelque chose qui est attendu. Plein de gens, en fait, qui sont sur Paris. La déambulation du pape va être ouverte à tous, même la messe sur les Champs-Élysées. Donc, en fait, c'est vraiment un grand événement. On prépare des pancartes. On essaye de se préparer aussi spirituellement. Ça fait quelques temps qu'on essaye de prier aussi ensemble pour la venue du pape. Et c'est vraiment un gros événement qu'on prépare et auquel on a très hâte de participer. Et c'est super de pouvoir échanger sur ce que chacun vit dans différentes réalités.
19: Et à 8h30 tout à l'heure, nous verrons que ce n'était pas facile d'avoir des places pour aller à Paris. Et pour ceux qui n'ont pas eu de place, pour ceux qui ne peuvent pas faire le déplacement, sachez que le diocèse de Besançon aménage 3 pape zones. Comme les fan zones de foot, sauf que c'est pour le pape. Il y en a une à Montferrand-le-Château, au foyer Sainte-Anne, où la messe à Paris de demain sera retransmise. La deuxième pape zone, c'est à Valdaon, à l'église Saint-Michel, qui retransmet aussi la messe des Champs-Élysées, plus la veillée de ce soir des jeunes au Stade de France. Et la troisième pape zone, c'est à Sensay, à la maison de Sainte-Jeanne en Tille-Touret, qui propose aux fidèles et aux autres de tout suivre. La veillée des jeunes ce soir, la messe à Paris demain, la prière du Saint-Rosaire à Lourdes dimanche, et la messe à Metz qui est prévue lundi. Voilà, ça se passe à Sensay.
2: La fameuse messe à Metz. Le pape, qu'est-ce qu'il représente pour vous? Est-ce que vraiment vous suivez un peu l'actualité autour du pape? Est-ce que vous suivez ce qu'il fait ou pas du tout? Ça ne vous intéresse pas? Vous pouvez nous le dire dans l'émission Ici c'est vous, entre 9h et 10h avec Arnaud Fromage, en passant par le WhatsApp d'Ici Besançon. Il faut nous ajouter avec le 03 81 833 111.
19: Mais cette grosse frayeur hier soir à la sortie de Besançon direction Vesoul, un automobiliste alcoolisé a pris la nationale à contresens. C'était au niveau de la sortie, de la première sortie vers la zone commerciale. Il a percuté une automobiliste qui, elle, roulait dans le bon sens. La jeune femme, heureusement, n'est pas blessée. Dans le Haut-Doubs, à Consolation, un parapentiste a fini dans un arbre, coincé dans un sapin à une quinzaine de mètres de hauteur, sur le sentier de la Roche du Prêtre. C'est dans cette position certainement très inconfortable qu'il a été secouru par les pompiers et par l'hélicoptère qui sont donc venus à sa rescousse. Il s'en sort sans aucune blessure.
2: C'est un enseignement nouveau au lycée, comme en collège et en primaire, les jeunes ont désormais droit à des ateliers d'éducation à la vie affective, relationnelle et à la sexualité.
19: Eh bien, Steven a assisté à l'un de ces ateliers au lycée Pergaud de Besançon. Emma, vous l'avez constaté en y allant, ce cours, ou plutôt les discussions qui s'y produisent, permettent de briser quelques tabous autour de la sexualité.
16: Jamais ce lycéen n'aurait osé parler de ce sujet avec ses parents.
20: À quel âge survient en moyenne la première exposition à la pornographie en ligne? Avant, c'était vers 11 ans.
16: Un questionnaire à l'oral auquel tous les élèves participent avant des explications des encadrants.
21: Dans la pornographie, il y a des actes qui vont être violents, on voit qu'il n'y a pas toujours de consentement.
16: Demande explicite de contenu sexuel sur les réseaux sociaux, diffusion de photos dénudées, privées d'un ou d'une ex, petit ou petite amie. Il faut en parler, dit Lynn.
22: Bah, je trouve que c'est important quand même parce qu'il y en a plein de secondes qui n'osent pas forcément parler de la sexualité.
16: À 15 ans, à l'âge des premières relations amoureuses, s'interroger.
23: Fouiller dans le téléphone de l'autre, c'est ok.
24: Bah, la base d'une relation, c'est la confiance. Donc on n'a pas à fouiller dans le téléphone de l'autre.
25: Oui, c'est super intéressant parce que les professeurs qui nous accompagnent nous aiguillent un peu et ça permet d'avoir les signes qui montrent qu'il faut demander de l'aide.
16: Avant chaque atelier d'éducation à la vie affective, relationnelle et à la sexualité, les familles des élèves sont averties. Pierre Moya, le recteur de l'Académie de Besançon.
26: Les retours des parents, on n'a eu que des refus très très très marginaux qu'on a pu résoudre en expliquant aux familles pourquoi on faisait ces séquences.
16: Elles sont obligatoires depuis un an pour tous les élèves.
19: La réponse de l'artiste Nacle à la mairie de Besançon qui a fait effacer son graphe sur les violences policières et les manifestations contre le permis de tuer. Nacle a repris les bombes de peinture et sur le mur d'expression libre à la Malcombe, à l'endroit même où sa fresque a été effacée, il a réalisé une œuvre, Où est Charlie, avec le héros, son pull rayé rouge et blanc, le fameux héros qu'il faut retrouver, référence surtout à Charlie Hebdo pour inviter chacun à réfléchir au sens de la liberté d'expression, une fresque qu'on vous a mis en photo sur ici.fr. Besançon. Cet appel à la vigilance des policiers du Doubs qui signalent des vols de cartes bancaires ces derniers jours dans les distributeurs automatiques de billets à Besançon. Un vol grâce à la technique appelée le collet marseillais. C'est un dispositif qui est en fait caché dans le lecteur de cartes qui permet à un malfaiteur de vous faire croire que votre carte a été avalée alors qu'en fait elle ne l'est pas du tout. Ça lui permet surtout de la récupérer. Donc si soyez vigilants. Si vous avez quelqu'un que vous ne connaissez pas qui est près de vous, un distributeur et qui vous conseille d'introduire votre carte bancaire, eh bien, il se pourrait que ce soit une escroquerie.
2: C'est un trouble qui touche désormais 8 Français sur 10, Marie.
19: Oui, on les appelle les éco-anxieux. Avec notre invité, il y a quelques minutes, on a vu ce qui pousse ces éco-anxieux, mais aussi des milliers d'autres personnes à descendre dans la rue régulièrement pour participer aux marches pour le climat. Ce sera le cas notamment demain à Besançon. La canicule de cet été, notamment, a été un déclic pour notre invité, qui est devenue l'une des organisatrices de cette manifestation à Besançon. La canicule qui l'a fait passer finalement du côté de l'action collective.
2: Des personnes qui sont très inquiètes lorsqu'elles voient les températures caniculaires, lorsqu'on parle de pollution, de la couche d'ozone ou encore des inondations spectaculaires.
19: Louise Plantin est une illustratrice de 33 ans en Franche-Comté. Elle est très suivie sur les réseaux sociaux. Elle a choisi de dessiner son éco-anxiété qu'elle représente sous la forme d'un petit monstre noir. C'est sa façon, elle, finalement, d'essayer de l'apprivoiser, d'aller mieux. Pour Louise, c'est ce qu'elle nous explique. Il faut d'abord accepter et ressentir ses émotions.
0: J'ai utilisé le dessin pour partager ces émotions-là parce que j'avais l'impression que il y avait pas beaucoup de place à la fois dans la conversation courante avec mes proches parce qu'on a toujours l'impression quand on parle de ça d'être la rabat-joie de service et celle qui amène le sujet dont personne n'a envie de parler. Le fait que ce sujet soit très présent pour moi et très peu présent autour de moi, c'est-à-dire que les gens continuent à vivre comme si de rien n'était alors que quelque chose de dramatique est en train de se passer, ça crée une espèce de dissonance très inconfortable dans mon cerveau, quoi. Est-ce que c'est moi qui suis folle de me préoccuper à ce point-là de ce sujet vu que tout le monde autour a l'air de trouver que ça n'a aucun intérêt, ou est-ce que c'est le monde qui est fou de continuer à vivre comme si rien ne se passait, alors que ce qui se passe est réellement dramatique. Et du coup, je trouvais que le fait de visibiliser ces émotions-là, ça permettait à d'autres personnes de se sentir plus légitimes à ressentir ce qu'ils ressentent, quoi.
19: Voilà, un sujet qui sera au cœur de la marche pour le climat, le vivant, la paix et la justice sociale. Donc, une marche pour le climat qui s'élancera demain à Besançon, du parc des Glacis, juste en dessous de la gare. C'est la dernière ligne droite pour s'inscrire à l'UTMJ. L'UTMJ, c'est l'Ultra Trail des montagnes du Jura. Vous avez jusqu'à dimanche minuit pour prendre votre dossard. Pour l'instant, plus de 9400 concurrents sont déjà inscrits sur les différentes épreuves. Ça va de 10 km pour la plus courte jusqu'à l'épreuve reine du 175 km. L'UTMJ, c'est du 2 au 4 octobre.
2: À 8h30, le 90 secondes info consacré entre autres, évidemment, au pape.
19: Oui, bien sûr, c'est l'événement tout ce week-end, la venue de Léon XIV. On parle beaucoup de la veillée au Stade de France ce soir, mais le pape a beaucoup d'autres rendez-vous à son programme. Il reste en France durant 4 jours, vous verrez. L'autre star du jour, c'est notre Zizou national, Zinedine Zidane, qui vivra ce soir son premier match en tant que coach, que sélectionneur de l'équipe de France. Les Bleus qui affrontent la Turquie en Ligue des Nations. Et le météo, toujours aussi estival.
2: Ah oui, là c'est encore l'été, alors que pourtant on est bien en automne, je le confirme. C'était le 23 septembre, mercredi. Et pourtant, il fait toujours aussi chaud. Du soleil annoncé pour aujourd'hui, samedi et puis dimanche. On ira jusqu'à 27 degrés cet après-midi à Besançon, Baume-les-Dames, dans la vallée de la Loue, secteur de Vesoul, Grès, Champagnole et Lons-le-Saunier également. Jusqu'à 26 si vous êtes à l'est de la Haute-Saône ou dans le nord, vers Vauvillers. 25 tout le long de la frontière suisse à Morteau, Mèche et Pontarlier. 24 à Étalens. Voilà pour les maximale du jour. On pourra presque frôler à nouveau les 30 degrés pour ce qui est de samedi et de dimanche. À Besançon, quelques ralentissements actuellement quand vous descendez la voie des Mercureaux, la côte de l'Arnaud ou encore la rue de Vesoul pour aller vers le centre-ville de Besançon. Vous comptez à chaque fois 10 minutes de ralentissement. Pour les autres problèmes qu'on a eu ce matin sur la Nationale 57, ça semble être réglé maintenant. Mais s'il y a un bouchon, un accident, quelque chose d'anormal sur les routes franc-comtoises, vous n'hésitez pas, vous appelez Justine qui est à l'accueil d'ici Besançon au 03 81 833 111.
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2: Je vous emmène rue Fontaine.
5: Vous savez ce qu'il y a rue Fontaine ?
2: Non, allez-y.
5: C'est la rue des artistes. Pissarro y a vécu, Degas y a vécu, Toulouse-Lautrec y a vécu dans cette rue-là. Incroyable.
2: Et Marc Lavoine le chante. C'est magnifique. C'est sûr, ici Besançon.

0: cette fameuse rue Fontaine, chantée par Marc Lavoine. Vous l'avez dit, c'est vrai qu'il y a plein d'artistes qui ont séjourné. Et vous avez parlé de quoi? De Louis Armstrong aussi?
1: Louis Armstrong, ouais, il a fait des bœufs dans les boîtes de nuit, dans les discothèques qui étaient situées rue Fontaine. Le Palladium, par exemple. Voilà.
2: Mais la question, y a-t-il du Fontaine, rue Fontaine?
1: C'est une excellente question, merci de l'avoir posée.
0: Nous allons creuser le sujet, on vous retient au courant d'ici 9h.
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0: Parce que pour l'instant, il faut que j'annonce la suite. On ira à la rencontre des gens d'ici, du côté de Dole, à la maison Louis Pasteur. Parce qu'en plus, il y a le week-end gourmand du Chat-Perché qui se profile justement là-bas. On y sera hein, samedi et puis dimanche matin pour vous présenter un peu les stands, pour déguster des petites choses. Moi, j'y serai le dimanche matin, je peux vous dire que je vais m'en remplir la panse. Je vais me faire plaisir, je pense, sur place. Donc en tout cas, vous restez avec nous. On parle de cette maison Louis Pasteur. Ce sera dans quelques instants avant 8h30. Pour l'instant.
1: Elle est là, la trompette magique.
0: La petite trompette magique. Oui, la trompette du 4 à la Suisse. Votre jeu qui revient sur ici Besançon pour la dernière fois cette semaine. Rassurez-vous, ce sera de retour encore une fois lundi. C'est comme ça du lundi au vendredi. L'idée est toujours la même. Il vous faut trouver 4 extraits musicaux ralentis en moins d'une minute. Et la première musique du jour ressemble à ça.

0: De quoi s'agit-il ?
1: 03 81 800 33 100. Si vous avez reconnu cette musique, on a pour vous deux invitations pour le parc animalier Sainte-Croix.
0: Oui, un parc situé à Rhodes, dans Moselle, et qui va plaire à tous les férus de nature. 130 hectares, 1500 animaux de 130 espèces différentes. Vous pourrez y voir des ours, des lynx, des bisons, des vautours, et même des lémuriens ou encore des pandas roux trop mignons. Un sublime cadeau à gagner si vous réussissez le petit suisse, c'est-à-dire une, deux ou trois bonnes réponses. Si vous alliez jusqu'au 4 à la Suisse, et bien là, je vous rajoute un bon d'achat de 60 euros à valoir chez les commerçants de Pontarlier. C'est pas simple, mais c'est faisable.
1: Allez, 03 80 800 33 111, on compte sur vous. C'est le rendez-vous en Tiernac, juste avant de jouer au 4 à la Suisse avec vous, Aude Razo. La chronique s'appelle C'est pas vrai, on peut la réécouter sur ici.fr Besançon. Les faux mails d'abonnement pullulent depuis la rentrée et vous recevez beaucoup, beaucoup de signalements.
2: Oui, dernière en date, c'est Christine, une auditrice qui m'a prévenue cette semaine. Grand merci à elle. Nous vous confirmons que votre abonnement Canal Plus a été renouvelé avec succès. Adhésion annuelle, 79,93 €. Christine m'écrit, cela semble être une arnaque. Et c'en est une, effectivement. Énormément d'internautes signalent avoir reçu exactement le même message, pas plus tard que cette semaine. Là où l'arnaque est crédible, attention, c'est que le mail contient un numéro IBAN. Alors, en partie masqué, avec des petites étoiles entre le début et la fin, mais les personnes ciblées confirment, cela correspond bien à leur IBAN, pareil d'ailleurs pour le code BIC qui est écrit juste en dessous. Le piège c'est quoi ? C'est le bouton « Gérer mon abonnement », vous cliquez parce que vous voulez contester, puisque vous n'êtes pas abonné, et vous vous retrouvez sur un site qui vous demande votre numéro de carte bleue. Si vous êtes tombé dans le piège, appelez vite la banque pour faire opposition et pour lui demander la marche à suivre.
1: Et Aude, vous nous avez aussi alerté l'autre jour sur un faux mail Prime Video. Est-ce qu'il tourne toujours ?
2: Oui, malheureusement, et celui-là, clairement, je lui décerne le prix de l'arnaque du mois de septembre avec, tenez attention, une nouvelle version là que je vois en train d'apparaître. Alors, la plus classique, la plus répandue, c'est fin de votre période d'essai Prime Video, votre formule annuelle à 69,90 € prend le relais. Et puis, nouvelle formule donc que Emmanuel a reçu, une autre auditrice. On lui parle aussi d'un renouvellement d'abonnement, mais là dans le mail il y a carrément son nom, prénom, et on lui met un bouton le remboursement est possible. Et oui, petite variante, le piège est le même en fait, demander un remboursement, gérer mon abonnement. Dans tous les cas, vous vous retrouvez sur un site qui veut piquer votre numéro de carte bleue. Donc n'y allez pas, ne cliquez pas.
1: Piquer le numéro de carte bleue et puis piquer de l'argent pour la suite. Hein. Merci Aude Razo, on évitera encore une fois les arnaques avec vous. Pas d'arnaque pour le coup, on vous offre bien vos deux invitations pour le parc animalier Sainte-Croix. Vous pouvez jouer avec nous au 4 à la Suisse dans 30 secondes.
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1: On dit bonjour à Céline.
0: Allez, bonjour Céline.
10: Bonjour.
11: Bonjour à vous.
1: Bienvenue sur l'antenne d'ici Besançon pour jouer au 4 à la Suisse. C'est un blind test avec des musiques au ralenti. On accepte l'interprète ou le titre de la chanson. Vous avez le droit de passer une chanson. Et résumé okay. en...
0: Tout ça sans respirer.
10: Voilà.
1: Bon, ok, mais on va quand même vous poser quelques questions avant, Céline, un peu apprendre à vous connaître. Vous
0: êtes vous qui êtes-vous?
10: Alors, je suis Céline, j'habite à Clerval. Je vais bientôt partir au boulot, mais j'ai pris le temps de vous appeler parce que j'aime bien ce genre de jeu.
1: Vous faites très bien. Vous travaillez dans quel domaine, justement, Céline?
10: Je travaille dans une fromagerie.
1: Une fromagerie
10: à Clerval. Donc, je leur donne le bonjour.
1: Bah, écoutez, oui, le message est passé. On salue toute la fromagerie de Clerval là, qui se dit oh là là! Céline, joue pour nous, joue pour nous. Vous représentez cette fromagerie, vous représentez Clerval et on espère que tout va bien se passer pour vous.
0: Mettez pas la pression comme ça.
1: Mais voilà. Ça va le faire. Oh, ça va le faire, Céline. Elle a pu entendre le premier extrait, donc si ça se trouve, elle l'a déjà.
10: Oui.
1: Pour l'instant, je ne vous demande rien. On va lancer le chrono, les premières musiques. Je vois que Marion, vous êtes déjà au taquet
11: non,
1: aussi.
11: Mais on peut aider Céline. Non, c'est interdit. Moi, je connais pas bien le règlement du jeu, mais.
1: Vous pouvez un petit peu aider, mais elle a le droit de passer un titre. Ouais. Donc, je me dis que ça devrait le faire.
10: Oui.
1: J'espère, on croise les doigts.
10: Mais après, quand
1: on est plus là, Céline, c'est compliqué.
10: Tout seul. Mais après, quand on vous a en ligne, c'est peut-être un peu différent.
1: C'est un peu différent. Bon, Céline, on vous souhaite en tous les cas de participer le mieux possible au jeu, de kiffer, voilà. On dit. Et puis ensuite, on verra ce que ça donne. Vous êtes prête, Céline? Céline.
0: On a perdu Céline.
1: Non, mais Céline, ça grise un peu. Ah, si, c'est bon, vous êtes bien de retour. Allez, on lance le chrono, la première musique, c'est parti.
12: Je suis
1: Céline, vous pensez à qui? Céline.
10: Rose Laurence, Africa.
1: Allez, hop, on enchaîne.
10: Rose Laurence, Africa.
1: Oui,
10: Rose Laurence, Africa,
1: vous
10: n'entendez plus?
12: Ah. Je n'ai pas su me calmer.
1: Là, je crois qu'il y a un gros décalage. Céline, est-ce que vous entendez la nouvelle musique?
10: Jeanne Masse,
1: oui, allez, on enchaîne.
10: Jeanne Masse, oui.
1: Là, je crois que c'est compliqué. Hein. Parce que Céline, c'est pas Clerval. Je crois que là, vous nous appelez de Rio,
0: Tokyo.
1: Mais au Brésil. Oui, oui, c'est ça. Il y a un immense décalage. On vous entend en décalé, Céline. L'avantage, c'est qu'on a quand même entendu les deux premiers titres.
0: Oui.
1: Donc, on sait qu'il y a au moins le petit Suisse qui est réalisé. C'est tout bon.
0: Exactement.
1: Céline.
0: Les invitations pour le parc animalier de Sainte-Croix, c'est tout bon. Ce parc absolument gigantesque situé à Rhodes, en Moselle, vous pourrez y aller avec la personne de votre choix et admirer tous les animaux sauvages qui s'y baladent.
1: C'est si bien dit. Céline, on vous a perdu, mais j'espère que vous nous entendez encore. Félicitations,
11: c'est
1: gagné pour
11: vous. Mais moi,
1: je suis
11: un peu triste quand même, parce que oui, elle a eu un cadeau, mais elle n'a pas pu jouer jusqu'au bout.
1: Oui, mais écoutez, c'est la connexion à Clerval. On lance un appel
0: aux France Télécom.
1: France Télécom, voilà.
11: Qu'on m'appelle les PTT.
1: Ça ne va pas du tout. Ça ne va pas du tout. Secteur Clerval, ça passe plus. On salue encore la fromagerie, parce que je suis certain qu'ils étaient au taquet derrière Céline ce matin. Nous, on va écouter I Know Corrida de Quincy Jones, et puis après, ce sont les gens d'ici qui seront à l'honneur. On ira du côté de Dole, dans la maison Louis Pasteur. On la connaît bien, cette maison. Il y a encore des nouveautés à découvrir là-bas.

0: Bien ce titre, Quincy Jones avec I Know Corrida sur Ici Besançon.
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0: On s'intéresse aux gens d'ici tous les matins. C'est avec vous, Ludovic Godière. Et vous vous baladez où ce matin aujourd'hui ?
3: Aujourd'hui, je me balade dans un endroit qui est surnommé la petite Venise de Dole, le canal des tanneurs. Et je tombe sur une sublime bâtisse tout en pierre, classée monument historique. L'endroit même où est né un illustre scientifique, Louis Pasteur. Évidemment, j'ai envie de visiter, je pousse la porte et c'est là que je rencontre Marie Gallo, la responsable de la maison Pasteur. Bonjour Marie.
4: Bonjour.
3: Comment une Lyonnaise se retrouve à Dole ?
4: Je suis arrivée là en 1995, pile poil l'année du centenaire de la mort de Louis Pasteur.
3: Comment devient-on responsable de ce musée ?
4: Ben écoutez, je suis arrivée au service pédagogique, donc à la médiation pour faire des travaux avec les classes autour des sciences et notamment sur la démarche expérimentale conduite par Pasteur. Et puis de fil en aiguille, eh bien, j'ai eu des responsabilités de ce service pédagogique et également de la maison natale.
3: Alors j'étais déjà passé devant la maison mais j'étais jamais rentré dedans, grâce à vous j'ai pu visiter, merci, c'est impressionnant. Il y a une pièce qui est juste magique, on voit des objets de collection qui ont réellement appartenu à Pasteur. Est-ce que vous, parmi ces objets, vous avez une petite pépite, un petit préféré ?
4: Ce qui est relativement sympa, on a le calot de Pasteur, on a sa canne, ses lunettes, des petits objets un petit peu intimes comme ça, où on ne les voit pas forcément sur les portraits qu'on peut faire de Pasteur. Voilà, c'est des petites choses qui sont assez sympas.
3: Qu'est-ce qui vous impressionne le plus chez Louis Pasteur ?
4: Son génie, puis sa persévérance, hein, c'est vraiment quelqu'un qui est allé au bout des choses. Donc ça, c'est vraiment représentatif du personnage, quoi. C'est assez impressionnant.
3: Parce qu'on imagine qu'un génie comme Pasteur était un petit génie à l'école, alors que ce n'était pas forcément le cas. Hein.
4: Eh ben non, hein, c'était un élève moyen, il était ni médiocre, ni mauvais, mais voilà, acharné. Et il reconnaissait qu'il avait la ténacité de son père et de sa mère, le goût du travail, de l'effort, et ça porte ses fruits.
3: Quel est le ressenti des gens ? Quelle est leur réaction en sortant de ce musée ?
4: Des fois, les visiteurs ont du mal à pousser la porte, mais ils en ressortent toujours enchantés, avec des découvertes, et notamment tout ce qui est pastel, qui ont été réalisés par Pasteur. Et souvent, le visiteur est assez impressionné et agréablement surpris de s'apercevoir que ce savant a été aussi un artiste.
0: Un grand parcours pour Louis Pasteur. Et puis, merci à Marie Gallo, responsable de la maison Louis Pasteur à Dole, et merci à vous aussi Ludovic Godière. On retrouve les gens d'ici sur l'application ici et sur ici.fr.
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0: On s'intéresse à l'info d'ici et l'info en Franche-Comté avec vous, Marion Stréchère.
15: À 9h, nous nous intéresserons à un mal qui touche désormais 8 Français sur 10. On parle de l'éco-anxiété. Demain, partout en France et notamment à Besançon, auront lieu les marches pour le climat. L'événement du week-end, bien sûr, c'est la visite papale. Léon XIV atterrit à Paris à 10h. Ce soir, il animera une veillée au Stade de France devant 80 000 jeunes, dont une cinquantaine de francs-comtois. Le pape qui a prévu ce week-end également de se rendre à Lourdes et à Metz. Et puis à 7 mois de l'élection présidentielle, ici, votre radio vous donne la parole en installant un isoloir. Aujourd'hui, cet isoloir est à Lure. Ce week-end, il sera à Dole pour le Chat Perché. Il va se déplacer comme ça, notre isoloir. Et vous pourrez parler de vos attentes et nous transmettrons, bien sûr, aux candidats. Voilà, c'est ainsi qu'on vous donne la parole sur ici. Mais avant de parler de tout cela, le 90 secondes présenté par Valentin Bertrand.
11: Les dons affluent, mais la visite du pape Léon XIV qui débute aujourd'hui n'est pas encore financée. Ce matin, sur les 27 millions d'euros nécessaires, 12 ont été récoltés. L'Église mise sur l'engouement autour de cette venue. 80 000 jeunes attendus ce soir au Stade de France et 600 000 fidèles sur les Champs-Élysées pour compléter cette somme. Lors du verdict aujourd'hui pour les deux militants d'ultra-droite soupçonnés d'avoir tué le rugbyman international argentin Federico Martín Aramburu sur une terrasse de brasserie parisienne en mars 2022. L'accusation réclame 27 ans de prison contre Éric Le Priol, auteur présumé des deux tirs mortels, 20 ans contre Romain Bouvier. Pour éviter les pénuries dans les stations-service où l'essence est la moins chère, les camions-citernes sont autorisés à livrer 7 jours sur 7, y compris le dimanche jusqu'au 12 octobre. Un arrêté est publié ce matin au journal officiel. Une station sur 10 manque en ce moment d'au moins un carburant. Après la grève mardi dans les restaurants universitaires, victimes de leur succès depuis la généralisation du repas à 1 €, les Crous demandent à chaque établissement de fixer une jauge, une limite. Le nombre de repas servis a bondi de près de 50% depuis la rentrée, bien au-delà des 10% attendus. 98 000 hectares ont brûlé depuis le début de l'année. Le bilan alarmant de l'Office national des forêts, c'est 5 fois plus que la moyenne de ces 20 dernières années et aussi un record depuis 1976. Et puis, un nouveau chapitre s'ouvre ce soir pour l'équipe de France de foot. Premier match en tant qu'entraîneur pour Zinedine Zidane avec ce déplacement en Turquie en ouverture de la Ligue des Nations à 20h45.
15: Merci Valentin. L'info d'ici, bien sûr, tout le monde en parle. La venue du pape en France qui suscite beaucoup de ferveur, d'enthousiasme et d'attente, notamment chez la cinquantaine de jeunes franc-comtois qui auront la chance de participer ce soir à la veillée au Stade de France. Marie Roussel, ça n'a pas été simple, hein, visiblement, de décrocher son ticket pour avoir une place.
16: Il a fallu batailler pour avoir des places au Stade de France, mais Léonie, 21 ans, fera bien partie de la veillée de prière autour du pape Léon XIV.
17: En une heure, toutes les places étaient parties et il y avait encore je sais pas combien de milliers de personnes sur liste d'attente, tel un concert de Céline Dion en fait, ou de n'importe quel artiste qui serait venu au Stade de France. Les places sont parties super vite, c'est un peu l'événement à ne pas manquer en ce début d'année quoi.
16: 80 000 personnes âgées de 17 à 35 ans sont attendues, dont une cinquantaine de jeunes catholiques du diocèse de Besançon.
18: Quand j'ai su que le pape venait en France, ni une ni deux, on a mis en place un bus, on a lancé des groupes WhatsApp et ça a pris tout de suite.
16: Pour Aurélien, responsable du service évangélisation jeunes et vocation au sein du diocèse, il était hors de question de passer à côté de cet événement.
18: Je sens que vraiment on va vivre un moment, mais vraiment à part dans ce stade, et ça on en voit quand même, quand on dit le pape qui vient au stade, ça en jette quand même.
16: Alice, jeune bouchère charcutière, y voit un pape proche des jeunes.
19: Moi, je le trouve très moderne, ce pape. Il est à fond dans la jeunesse. J'ai hâte d'y être et de l'écouter, de pouvoir partager ce moment avec tous les jeunes qui seront présents, quoi.
16: Face à une actualité particulièrement anxiogène entre le réchauffement climatique et les guerres, Léonie a besoin que le pape lui redonne confiance.
17: J'attends du pape un message de paix, même d'entraide, en fait, au niveau mondial, parce que les guerres, on entend beaucoup de guerres, même au niveau France et entre nous, en fait, l'entraide, d'être unis quand on voit aussi la misère qu'il y a dans les rues, que ce soit en ville ou même parfois plus en campagne. C'est vrai que l'appel à la solidarité et vraiment à l'entraide, tout ce qui est fraternité, c'est vraiment quelque chose, moi, qui me touche et dont j'ai envie d'entendre ce message. Et on sera jamais seul pour vivre ce qu'on a à vivre.
16: Dans ce contexte national et international perturbé, l'Église catholique enregistre une hausse du nombre de baptêmes chez les adultes, une tendance qui s'observe aussi pour le diocèse de Besançon, avec une augmentation de 25% en un an.
15: Oui, 115 baptêmes depuis le début de l'année, 115 baptêmes d'adultes sur le diocèse de Besançon. Le diocèse qui fera sonner les cloches tout à l'heure à 10h lorsque le pape atterrira à Orly. Grand soleil, encore une fois, aujourd'hui sur la Franche-Comté.
0: Je n'ai pas grand-chose à ajouter. Grand soleil aussi pour samedi et puis pour dimanche. Et les températures, eh bien, qui sont au-dessus de ce qu'on doit connaître normalement un 25 septembre. Hein, on ira jusqu'à 27 degrés. Si vous êtes à Besançon et dans toute la basse vallée du Doubs, ce sera le cas également dans la vallée de la Loue, dans le secteur de Vesoul, de Grès, Champagnole et Longs-le-Saunier. Jusqu'à 26 degrés cet après-midi à Lure, Luxeuil et Vauvillers. 25 annoncés pour Pontarlier-Mèche et puis Morteau. Ou encore 24 si vous êtes dans le secteur d'Étalan, de Val-d'Aon ou de Sensé. Ce week-end, eh bien, les températures vont encore grimper. On ira jusqu'à 30, voire 31 degrés dans la plaine, du côté de la Haute-Saône ou encore dans la plaine jurassienne. Si vous êtes sur la route, qu'il se passe quelque chose, eh bien, vous nous passez un coup de fil hein, au 03 80 800 33 111 parce que pour l'instant, ça semble plutôt bien se passer. On a quelques petits coups de frein au bout de la 2x2 voie de la Nationale 57 quand vous avez passé Saône pour arriver au niveau du Trou au Loup. Il y a des travaux dans ce coin-là et donc ça coince un tout petit peu. Et puis aussi quelques coups de frein en bas de la voie des Mercureaux et puis de la côte de l'Arnaud. Vous comptez 5-10 minutes de bouchon pour regagner Besançon. Mais sinon, ailleurs dans la région, pas de soucis particuliers.
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0: Il a séché, Pascal Obispo. Il a séché lors d'un blind test présenté par Nagui dans Taratata. En fait, ils ont joué sa musique au piano, celle-ci, et il n'a pas été capable de la retrouver. Ensuite, c'est un peu dommage quand même.
1: Ça fait sa
0: propre chanson. Moi, je l'ai. L'important, c'est d'aimer.
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0: Bon, vous connaissez aussi toutes les actus de la région, hein. Ce qui se dit ici dans les journaux, dans la presse locale, eh bien vous le suivez, vous faites une revue de presse quotidienne avec ça dans Ça se passe ici, Arnaud Fromage. Grâce au site de macommune.info, eh bien vous avez des nouvelles du commerce bisontin.
1: Ouais, une chouette histoire, déjà vous savez que j'adore ça, si vous êtes passé dans la grande rue, vous n'avez pas pu passer à côté de la boutique BD Fugue et de son gérant Didier Pernaud. Pendant près de 20 ans, lui et sa femme ont tenu cette librairie spécialisée dans la bande dessinée. Arrivé à l'âge de la retraite, ça faisait un moment que Didier Pernaud cherchait un repreneur. Il en a finalement trouvé deux. Léo, vendeur à la boutique, qui s'est associé à son ami de plus de 15 ans, Josserand. Léo et Josserand racontent au journal leurs envies, leurs projets pour la boutique, comme organiser des séances de dédicaces par exemple, des soirées à thème ou encore des ateliers. De son côté, Didier Pernaud revient sur les beaux moments et les rencontres faites au magasin. Lui qui aura fait vivre la bande dessinée pendant toutes ces années, peut partir l'esprit léger.
0: Un nouveau café aussi a ouvert ses portes à Besançon.
1: Oui, c'est la tendance en ce moment. Celui-ci s'appelle le Café Louve et vient d'ouvrir rue du Palais de Justice. Mais c'est pas qu'un simple café qu'a décidé de créer Zoé, la jeune femme de 25 ans qui se cache derrière ce projet. Il y a aussi des pâtisseries qui seront proposées, ainsi qu'une offre de restauration légère et à terme une petite épicerie fine. Zoé Jarmich explique à macommune.info que c'est la rencontre avec l'équipe du restaurant Le Sincère qui est juste à côté qui l'a motivée. Un partenariat entre les deux établissements a donc été noué. Le pâtissier du restaurant installera sa cuisine directement dans les locaux du Café Louve. Dès le début où on a commencé à travailler ensemble, j'ai su que j'allais ouvrir mon café. Ça a été une évidence, raconte Zoé au journal. On lui souhaite donc de la réussite dans son projet.
0: Bah oui, plein de réussite. Et puis à lire aussi le retour à la maison d'une lettre signée Victor Hugo, s'il vous plaît.
1: Une lettre de Victor Hugo adressée à sa marraine, Anne-Marie Delélé, restée à Besançon quand l'homme de lettres lui l'a quittée. Souvenez-vous, il y a une semaine, on en parlait de cette vente aux enchères organisées par le commissaire-priseur Jean-Paul Renoux Grappin. Parmi les pièces vendues, il y avait donc cette lettre. Mais pour être sûr de ne pas la voir repartir on ne sait où, l'association Besançon J'aime ma ville a décidé de lancer une cagnotte populaire et ça a fonctionné. 2 200 € ont été récoltés. Il en aura fallu 1 500 pour acheter la lettre aux enchères et le reste de la somme servira à restaurer la tombe de Marianne Delélé au cimetière des Chaperets à Besançon. La boucle est bouclée. Se réjouit Michael Demange, le président de l'association Besançon J'aime ma ville, qui souhaite maintenant la rendre visible au public. On va y arriver. Hein. Pour savoir où et quand, allez hop, direction le site internet de macommune.info.
0: Ouais, ce sera plus simple. Bon, l'info, on la décrypte, on en parle aussi avec vous dans l'émission Ici c'est vous. C'est entre 9h et 10h avec un sujet tous les jours et vous avez la parole au 03 80 833 111. On vous présente le sujet du jour d'ici 30 secondes.
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0: Arnaud, avec ici, c'est vous ouvrez le débat hein, tous les matins, c'est l'actu du jour, l'arrivée du pape Léon XIV en France.
1: Les cloches des églises vont résonner dans tout le pays tout à l'heure à 10h, heure où le souverain pontife va poser le pied en France. 4 jours de visite, une grande messe à Paris, un passage par Lourdes, une messe à Metz, une visite XXL dont le coût est estimé à 27 millions d'euros. Je vous rassure, c'est pas nous qui payons, hein, c'est le Vatican et c'est l'église de France qui règle la facture. Dans un pays de moins en moins croyants, de moins en moins pratiquants, la plupart des églises sont vides, on ne va pas se le cacher le dimanche matin. D'où la question qu'on avait envie de vous poser aujourd'hui. Que représente le pape pour vous? Est-ce que vous le voyez comme une autorité spirituelle, comme une figure morale dont la vie compte? Est-ce que c'est un sage, un simple chef d'État ou bien rien du tout? Venez nous parler de votre rapport à la figure du pape au téléphone, en direct au 0380 833 111. Le standard est ouvert. C'est le même numéro pour vos notes vocales et vos messages par WhatsApp. On en parle tout à l'heure entre 9h et 10h dans Ici c'est vous.
0: Ah là, c'est parfait. On sait tout.
1: Bah, oui,
0: on a toutes les informations.
1: Que dire de plus.
0: Bon, bah, si on a toutes les informations, c'est tout bon. D'ici là, nous, on va s'intéresser à la citadelle de Besançon. C'est le bon plan. Tous les vendredis, comme ça, juste avant 9h, on vous propose des bons plans, des choses à faire, justement, dans le monument Vauban. Je vais y arriver aussi, hein. Je crois que je suis en train de...
1: je vous ai filé mon mal.
0: C'est le week-end, c'est le virus qui est parti. Non, on va s'intéresser au week-end Grand Siècle qui revient donc tout ce week-end, samedi et dimanche, et qui raconte l'histoire des femmes, justement, à cette époque, notamment dans la citadelle de Besançon. Pour l'instant, place à Julien Clerc, histoire que je reprenne mes esprits avec eh bien Cœur de Rocker, et puis on revient dans un petit instant. À tout de suite.

0: rocker, ça vous fait danser. Hein.
1: Ah, ah oui, c'est ma jeunesse.
2: Ah là, c'est, vous en faites bouger le micro, non, mais... vous avez tous coulé là.
1: Non, mais Julien Clerc, alors je sais pas, on a peu de. Non, on n'a pas le temps, on n'a jamais
2: si,
1: le temps.
2: Si, si,
1: non, parce que Julien Clerc, il est passé à la commanderie de Dole là, il y a quelques mois.
0: Oui, c'est vrai.
1: Tout comme Voulzy, tout comme Souchon avec ses enfants. Et en fait, c'est vachement sympa, ces vieux chanteurs. En fait, il y a un côté un peu nostalgique.
2: Mais
1: dans
2: oui.
1: une petite salle comme la commanderie, on a l'impression d'avoir toujours vécu avec eux. Ils ont en fait été là toute notre vie. C'est un côté assez sympa.

0: Ça passera par des lectures, des représentations théâtrales, des démonstrations autour du travail des femmes. Et on pourra même s'initier à l'escrime et à la danse. Donc ça va être un sacré programme. Gaëlle Cavalli, bonjour.
1: Bonjour.
0: Vous êtes responsable du pôle valorisation du monument. Alors, en quoi c'était important de nous raconter ces histoires de femmes ce week-end, en particulier Gaëlle ?
1: Eh bien, parce que c'est vrai que souvent dans l'imaginaire, on se dit la citadelle, c'est un lieu très militaire, donc hyper masculin. Et en fait, pas du tout. C'était vraiment une petite cité à l'époque et il y avait pas mal de femmes qui y vivaient. Donc, on a trouvé intéressant de se pencher un peu sur leur quotidien à l'époque.
0: Alors justement, globalement, comment on vivait au sein de la citadelle de Besançon quand on était au XVIIe et XVIIIe siècle et qu'on était une femme, Gaëlle ?
1: Eh bien, ça dépend vraiment de son statut social, puisqu'on avait aussi bien la femme du gouverneur, qui donc avec une vie de noble, que des cantinières ou les femmes d'aubergistes, qui elles avaient une vie un petit peu plus rude.
0: Oui, c'est certain. Alors, on pourra se plonger aussi dans pas mal d'animations hein, autour de la maternité pour comprendre un peu ce qui se passait à l'époque. Qu'est-ce qu'on y découvrira, Gaëlle ?
1: Eh bien, par exemple, vous essayez d'emmailloter les enfants, puisqu'à l'époque, on pensait qu'il fallait les protéger en les serrant dans des bandages. Donc, vous pourrez vous initier, réaliser des biberons aussi, puisqu'il y avait déjà effectivement ces éléments-là. Voilà, donc sur la maternité, on propose ces deux activités.
0: Ouais, créer un biberon, c'est quelque chose aussi, ça, quand même hein, c'est...
1: Oui, tout à fait.
0: Belle activité. Et puis côté théâtre et puis lecture, quelles histoires, quels parcours on va apprendre à connaître ?
1: Alors, en termes de théâtre, évidemment, l'incontournable Molière, avec des extraits qui concernent bien sûr les femmes. On a aussi des créations spécifiques qui évoqueront les Louves comtoises, ces femmes qui se sont un peu rebellées au moment de la conquête de Louis XIV, ou également des femmes de lettres, puisqu'il y aura aussi des contes écrits par des femmes au XVIIe, XVIIIe siècle. Voilà, donc vraiment un grand panel de personnalité féminine.
0: Alors Gaëlle, je sais que tout est pensé, on parle de l'histoire du XVIIe et du XVIIIe siècle, mais vous pensez aussi forcément au présent et à l'avenir. Quel regard en fait sur le présent et justement ce qui vient aussi dans les prochaines années, vous voulez transmettre au travers de ce week-end grand siècle ?
1: Je pense que c'est vraiment intéressant de voir un petit peu quel pouvait être le destin de ces femmes. Et d'ailleurs, on a un jeu de plateau comme ça qui va permettre de voir quelle vie on aurait pu vivre au XVIIe. Et je pense que c'est important en termes de droits des femmes et d'évolution de la société, de porter un regard sur l'histoire et de se dire que il y a eu des choses quand même qui ont évolué. On espère qu'on va garder tous ces acquis par la suite. Parce qu'il y a des choses quand même au niveau international qui pose question parfois.
0: C'est clair, on espère que tout ira pour le mieux pour la suite, en tout cas pour vous plonger dans cette histoire. Le week-end grand siècle, c'est donc demain, samedi, puis également dimanche, de 10h à 17h30 dans toute la citadelle. Si vous allez là-bas, vous ne pourrez pas manquer l'ensemble des animations qui seront proposées sur place. Et on retrouve d'autres informations de toute manière sur citadelle.com. Merci Gaëlle, et puis à très bientôt.
1: Merci à vous, bonne journée.
0: Bonne journée, bon week-end.
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0: C'est l'heure des conseils santé avec vous, docteur Kerzek. Alors aujourd'hui, de plus en plus d'adultes découvrent parfois, après 40 ans, qu'ils sont TDAH, autis ou 10, hein, comme on le dit. Est-ce une mode, ou un vrai phénomène de société, selon vous, docteur ? Bonjour.
3: Bonjour à toutes et à tous. Ce n'est pas une mode, c'est un immense rattrapage. Pendant des décennies, beaucoup de personnes ont dû s'adapter à une école, puis à un monde du travail qui n'était pas conçu pour eux, qui était conçu pour une autre manière de réfléchir, de communiquer ou de s'organiser qu'un cerveau d'une personne qui a un TDAH ou qui a un trouble du spectre autiste. En fait, on appuie sur tous les boutons, on recommence plusieurs fois, on se demande pourquoi rien ne fonctionne comme prévu, et l'entourage finit par conclure, cet appareil ne fait vraiment aucun effort. Et oui, vous êtes souvent en échec scolaire ou en échec professionnel. Et en France, une personne sur six serait concernée par au moins un trouble du neurodéveloppement. L'autisme touche 1 à 2% de la population, les troubles 10 comme la dyslexie ou la dyspraxie environ 8%, et le TDAH c'est 6% des enfants et 3% des adultes. Et ces troubles étaient déjà présents auparavant, simplement on les repérait beaucoup moins bien. Et pendant des années, les personnes concernées ont donc pu être qualifiées de paresseuses, de brouillonnes, de désorganisées ou de trop sensibles, alors qu'en réalité, beaucoup fournissaient deux fois plus d'efforts pour obtenir le même résultat. Et là où une personne ouvre tranquillement un logiciel, une autre doit accepter 12 fenêtres, retrouver le mot de passe, fermer une publicité, relancer le système. Bref, c'est un cerveau qui fonctionne complètement différemment et ça peut tenir pendant des années.
0: Et concrètement, comment on obtient ce diagnostic à l'âge adulte ?

0: C'est souvent à l'occasion d'un changement de vie, une maternité, une augmentation des responsabilités ou un burn-out. En fait, trop de programmes qui s'ouvrent en même temps et la mémoire vive qui arrive à saturation et l'écran qui finit par afficher. Le système ne répond plus et c'est là que le diagnostic tombe si on consulte. Donc ça commence par une consultation chez le médecin traitant ou auprès d'un psychiatre spécialisé. Le diagnostic ne repose pas sur un simple test retrouvé en ligne. Oubliez tous ces « quel personnage de série êtes-vous ? Découvrez votre âge mental grâce à la couleur que vous préférez. » C'est pas comme ça qu'on fait un diagnostic. Il y a des auto-questionnaires médicaux qui existe et puis ensuite la prise en charge dépend du trouble et des besoins de la personne. Pour le TDAH, ça peut être un traitement médicamenteux. Pour l'autisme ou les troubles 10, on s'appuie davantage sur la psychoéducation, l'orthophonie ou l'ergothérapie. Mais ce qui est important, c'est de consulter. Et pour tout savoir, je vous conseille vivement un magazine qui s'appelle Zèbre, le magazine de la neurodiversité. Et vous verrez, vous aurez plein d'infos pratiques. D'ici là, portez-vous bien.
1: Merci Dr Kerzek. On vous retrouve tout à l'heure entre midi et 13h dans la bande d'Enorama Lagré avec On vous doit bien ça, l'émission qui répond à toutes vos questions. Si vous avez des questions pour le docteur, pour un vétérinaire aussi, ou pour éviter des arnaques, eh bien c'est la bonne émission, midi 13h tout à l'heure. Vous serez de retour dans un petit instant, à partir de 9h.
2: Juste après les infos de 9h, pour discuter avec vous de la figure du pape. Qu'est-ce qu'il représente pour vous? Est-ce que c'est une figure d'autorité que vous écoutez ou pas du tout? Eh bien, venez en témoigner au 0380 833 111.
1: Ici, c'est vous, c'est avec Arnaud Fromage pour les infos. Vous êtes encore là à 9h et puis 10h, Marion, c'est très cher. Et puis, je crois qu'on va couper les caméras, ça y est.
2: La semaine est finie, là.
1: La semaine est finie, et puis bon, on reviendra lundi prochain à 6h29 avec les caméras qui s'allument, et puis 6h à la radio. Merci de nous avoir suivis, les Francs Comtois, et passez une excellente journée.
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1: Bon, vous avez commencé à en parler, c'est vrai Arnaud, c'est l'événement, il vient pour 4 jours en France, le pape Léon XIV atterrit tout à l'heure et donc forcément on en parle ce matin.
2: Oui, 4 jours de visite, une grande messe à Paris, ce sera demain matin, une veillée au Stade de France ce soir, c'est complètement fou la venue du, du pape en France, il passera par Lourdes, il passera par Metz également, dans un pays où certes les jeunes sont de plus en plus nombreux à se faire baptiser, mais les églises sont quand même assez peu remplies le dimanche matin. Alors qu'est-ce que représente le pape pour vous? Est-ce que c'est une figure d'autorité spirituelle? Est-ce que c'est une figure morale dont la vie compte? Est-ce que c'est un sage, un simple chef d'État? Ou bien est-ce que le pape ne représente strictement rien pour vous et vous n'allez pas regarder une seule seconde les images de sa venue en France? Venez en parler avec nous en direct au téléphone au 0380 833 300. C'est le même numéro pour vos notes vocales et vos messages sur WhatsApp. Je vous souhaite un bon week-end Loïs Paton.
1: Eh bien, bon week-end également et à lundi.
2: Reposez-vous bien et à lundi.
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2: Ici, première radio locale en Franche-Comté, il est 9h. Marion Strecher et les cloches de toutes les églises vont sonner à 10h.
7: Effectivement, pour l'événement dont une grande partie de la population parle, l'arrivée du pape à Paris, donc tout à l'heure à 10h, vous l'avez dit, Léon XIV va rester en France durant 4 jours. Ce matin, en écoutant ici, vous avez pu entendre quelques-uns des 50 francs-comtois qui ont réussi à avoir une place pour aller participer ce soir à la veillée avec le pape au Stade de France. Vous pouvez bien sûr réécouter leurs attentes et leur enthousiasme en allant sur l'appli ici ou sur le site ici.fr Besançon. Pour ceux qui peuvent pas aller à Paris, sachez qu'il y a des pape zones. Dit comme ça, c'est un peu étrange, mais c'est comme les fan zones de foot pour aller voir le pape en direct sur des écrans géants. C'est le cas notamment à Montferrand-le-Château, à Val-d'Aon, encore à Sensey. Alors, toutes les églises de ces communes ne retransmettent pas tous les événements. Allez vous renseigner. Vous trouverez ça notamment sur le site du diocèse, puisque c'est le diocèse qui se charge d'organiser tout cela. Dans l'actu, on a aussi cet automobiliste à contresens hier soir qui a semé un peu un vent de panique sur la Nationale 57 à la sortie de Besançon au niveau de la première sortie vers la zone commerciale de Valentin. Cet homme d'une cinquantaine d'années était alcoolisé, ce qui explique certainement sa méprise et pourquoi il a pris la route à contresens. Il a percuté une automobiliste qui, elle, roulait dans le bon sens. Jeune femme qui heureusement, n'est pas blessé.
2: Il n'y aura pas de baisse des taxes sur l'essence.
7: Emmanuel Macron l'exclut pour le moment. Le président s'exprimait hier soir à la télé. Il rappelle que si on baisse les taxes, c'est de l'argent en moins pour l'État, les collectivités et la sécurité sociale. La France, dit-il, ne peut pas se le permettre au vu du contexte. L'urgence, dit le chef de l'État, ce serait plutôt d'arriver à baisser le prix. Et il y travaille, a-t-il dit, sur le plan diplomatique.
2: Demain, partout en France, les échos anxieux seront dans la rue pour participer à une marche pour le climat.
7: Oui, à Besançon, le rendez-vous est donné au parc des Glaciers à 14h. L'éco-anxiété, c'est un mal qui touche désormais 8 Français sur 10. Face aux menaces climatiques et la lenteur des réponses politiques, ces éco-anxieux effectivement sont de plus en plus nombreux à participer à ces rendez-vous collectifs, à ces marches pour le climat. Emma Bévivino, vous vous êtes intéressée à ce mal, hein, l'éco-anxiété, avec ces personnes qui en souffrent, mais aussi ces thérapeutes qui s'en occupent.
8: L'éco-anxiété, c'est pas une pathologie.
9: Charles Jacques est psychothérapeute formé au premier secours en santé mentale.
8: Par contre, bien sûr, ça peut amener des pathologies, de l'anxiété, de la dépression, de la colère, de la tristesse.
9: Une émotion que Estelle, militante à Besançon, vit au quotidien.
10: C'est vraiment de la peine pour la beauté. Voilà, du coup, ça émeut rien qu'en en parlant, mais... Se dire que toute cette beauté, cette chance incroyable qu'on a d'être sur cette planète qui est vraiment un concentré de beauté, tout ça en fait était sacrifié pour le bénéfice de quelques-uns. C'est vraiment triste et révoltant.
9: Jennifer a ressenti de l'éco-anxiété pour la première fois il y a 10 ans.
11: C'était avant qu'on parle d'éco-anxiété, ou en tout cas que moi j'en entende parler. J'étais sur mon balcon, il faisait très chaud et je me suis mise à pleurer parce que j'avais vraiment peur qu'on me rétouffe, quoi.
9: Pour l'architecte de 38 ans, cette émotion a de réelles conséquences sur sa vie.
11: J'ai quand même beaucoup de pessimisme, et c'est quelque chose qui, par exemple, typiquement par rapport aux générations futures, m'empêche d'avoir des enfants, parce que j'ai l'impression que j'ai pas d'optimisme à transmettre à un enfant.
9: Marion milite dans une association pour le climat et elle a appris à vivre avec.
12: J'essaie d'être plus douce, on va dire, avec moi-même, notamment dans les médias que je consomme, lire aussi des romans ou des ouvrages qui vont vers un monde un peu différent.
9: Sur les réseaux sociaux, la militante suit Louise Plantin comme 5000 autres personnes. Louise est une illustratrice franc-comtoise et elle dessine son éco-anxiété comme un petit monstre noir.
13: J'ai utilisé le dessin pour partager ces émotions-là. Ça a eu pas mal d'échos, de gens qui se sont reconnus dans ce que je racontais de mon éco-anxiété. Une des choses à faire pour que le monde aille mieux, c'est d'accepter ces émotions-là et de leur faire de la place.
9: S'entourer de personnes conscientes, c'est ce qui a fait du bien à Estelle.
10: J'ai l'impression qu'on prend un petit peu soin aussi de nous, pas rester effaré en fait, comme des fois on a envie de se coucher par terre puis de dire tant pis, profitons des dernières choses qui nous restent, mais en fait on peut pas faire ça, quoi.
7: Et pour ne pas faire ça, Estelle milite au sein d'Alternativa et participe donc demain à la marche pour le climat, le vivant, la paix et la justice sociale. C'est l'intitulé exact de la manifestation. Départ à 14h au Parc des Glaciers à Besançon.
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7: Ce vendredi à la Foire de Lure, vous pourrez vous installer dans notre isoloir. C'est comme quand on va voter, sauf que notre isoloir ici Besançon, c'est avant tout pour exprimer des attentes, pousser des coups de gueule, donner son avis. Tout cela ensuite sera diffusé à l'antenne et surtout ce sera transmis à tous les candidats à l'élection présidentielle. Concrètement, comment ça se passe une fois qu'on a tiré le rideau et qu'on est rentré à l'intérieur de l'isoloir? Eh bien, vous nous expliquez, Cédric Leto.
14: Une fois dans l'isoloir, vous avez un ordinateur, il faut entrer quelques informations personnelles, donner l'autorisation de diffuser vos propos en vidéo ou seulement en audio. Ensuite, ce sont 5 questions qui vous sont posées sur vos attentes, le message que vous voudriez passer aux futurs locataires de l'Élysée, par exemple. En tout, environ 5 à 7 minutes dans l'isoloir pour dire ce que vous pensez à la manière des cahiers de doléances. On ne vous demande évidemment pas pour qui vous votez. Tous vos messages seront ensuite compilés, analysés, certains diffusés à la radio. L'idée, c'est d'avoir une vision la plus précise possible des attentes des Français sur le terrain. Un résumé sera transmis au candidat à la présidentielle. Après Lure aujourd'hui, l'isoloir d'ici Besançon sera à Dole, dans le Jura, au week-end gourmand du Chat-Perché, samedi et dimanche. Et ce n'est qu'un début.
7: Voilà, l'isoloir d'ici Besançon jusqu'à la présidentielle pour tout dire, tout ce que vous avez sur le cœur. Et ça commence donc aujourd'hui de 9h à 17h sur le stand de votre radio à la Foire de Lure.
2: C'est vrai qu'on vous a même fait une petite carte pour retrouver où sont les isoloirs.
7: Ah, une carte interactive, on clique et clique. la photo de l'isoloir apparaît. Et puis, il n'y a plus qu'à tirer le rideau, quoi.
2: C'est ça, exactement.
7: Parce qu'après, c'est mécanique, hein, c'est plus interactif. C'est-à-dire, c'est à l'ancienne.
2: Oui.
7: On tire le rideau, on rentre et puis on parle, quoi.
2: Il y a Bataille et Fontaine dedans ou...
7: La caméra cachée. Non, c'était caméra café.
2: Non, non. Bon, il va faire beau aujourd'hui en Franche-Comté.
7: Dingue.
2: Hein, incroyable. Ça va durer aujourd'hui, ça va durer tout le week-end, le temps qui reste toujours aussi ensoleillé et sec, avec une grande amplitude, hein, côté température entre le matin et l'après-midi. À Dole, il faisait 10 degrés cette nuit, il fera 29 cet après-midi. Toujours dans le Jura, comptez 27 degrés à Lons-le-Saunier et à Salins-les-Bains, dans le Doubs. 25 degrés pour Pontarly jusqu'au plateau de Mèche, le long de la frontière suisse. 27 degrés d'Ornans à Besançon. Côté Haute-Saône, 26 degrés au bord de l'Ognon, ainsi qu'à Lure pour l'ouverture de la foire. 27 degrés pour Vesoul, Grès et Jussé. Ce week-end, toujours du grand beau. Les 30 degrés seront dépassés à Dole dès demain pour le week-end gourmand du Chat-Perché. Merci beaucoup, Marion Stréchère.
7: À tout à l'heure, 10h.
2: À tout à l'heure, 10h.
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2: Habemus Papam, difficile de passer à côté. Hein. Le pape Léon XIV arrivera en France dans moins d'une heure pour 4 jours de visite, des étapes à Paris, à Lourdes, à Metz. Côté programme, le pape animera ce soir une veillée géante au Stade de France en présence de 80 000 jeunes de 17 à 35 ans venus de tout le pays, dont une cinquantaine de jeunes franc-comtois qui y seront. Demain matin, plus de 600 000 personnes sont attendues pour une messe en plein air, en plein Paris. Ça faisait 18 ans qu'un pape n'était pas venu à Paris, d'où l'engouement suscité par la venue de Léon 14. Les candidats à l'élection présidentielle se bousculent pour aller le rencontrer. 3 papes zones sont installées par le diocèse de Besançon, à Montferrand-le-Château, à Val-d'Aon et puis à Sensé. Oui, mais quand on y regarde de plus près, les églises sont de plus en plus vides. Le dimanche matin, la France se sécularise, elle est de moins en moins croyante. D'où la question qu'on avait envie de vous poser aujourd'hui. Que représente le pape pour vous? Est-ce une autorité spirituelle, morale, un chef d'État ou bien rien du tout? Voici vos réponses au micro. Ici Besançon de Romain Parot.
17: Pour moi, le pape est une autorité morale, eh bien pas forcément morale, parce que pas assez engagée à mon sens, et un peu déconnectée de la réalité quand même.
18: Ça devrait être un guide de moralité.
19: Eh bien, pour moi, le pape représente une entité chrétienne, puisque moi je suis non-croyant, donc un symbole, et c'est un rassembleur de l'unité chrétienne.
20: Le pape, pour nous, il représente une image très forte du christianisme.
21: Le pape, pour moi, il représente, de ce que je sais, la sagesse et le messager de Dieu.
22: Pour moi, le pape, c'est le représentant des catholiques, c'est le patron des catholiques.
23: C'est un chef d'État déjà, puis un chef de l'église catholique, voilà.
24: Qu'est-ce qu'il représente ?
25: Un chef d'État, comme un autre.
26: Oui, plutôt un chef d'État, après, voilà, moi je suis pas croyante, donc plutôt un chef d'État.
25: Ouais, comme un autre. C'est le chef d'État du Vatican.
27: Honnêtement, moi je trouve qu'on en fait beaucoup pour le pape. Je suis assez étonnée de tout ce qui se passe pour lui. J'ai pas l'impression qu'il fasse autant de choses qu'on voudrait. À chaque pape, on espère des nouveautés et en fait, je trouve qu'il n'y en a pas.
28: Pour celui-ci, j'ai l'impression qu'on déroule le tapis rouge au-delà de ce qu'il mérite, quoi.
22: On n'en parle pas énormément, enfin, c'est pas quelque chose de très important, je trouve.
28: Alors moi, je suis pas très croyant, mais non, je pense que c'est quand même un repère quand même, c'est comme un phare quand même dans la nuit. Mais je pense qu'il, oui, il devrait mettre en avant des réformes partout, le monde bouge. Et on a l'impression que là, c'est sclérosé, quoi. C'est fermé, c'est étanche, quoi.
24: Justement, on en discutait hier et on se posait la question de savoir si il allait en profiter pour montrer qu'il est dans l'air du temps, celui-là.
23: Moi, je dis que dans l'Église catholique, il y a beaucoup de choses à revoir. Voilà.
24: Qu'est-ce qu'il représente ?
29: L'autorité pour le peuple catholique. Voilà. Pour moi, personnellement, pas grand-chose puisque je ne suis pas croyante, mais voilà.
30: Mais pour moi, une espèce de sagesse, un peu consensuelle.
24: Et puis c'est un peu un leader d'opinion quand même, mais pas la mienne.
2: Voilà vos réponses au micro de Romain Parot. Le pape a un symbole, un rassembleur, une figure de sagesse, un repère, un phare, c'est ce qu'on a entendu. On a aussi entendu que c'était quelqu'un de déconnecté. Pour vous, un simple chef d'État pour qui on en fait beaucoup, et vous en pensez quoi? Que représente le pape pour vous? 03 81 833 111.
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2: Le pape rassembleur et le collectif ensemble également. Sa raison d'être sur Ici Besançon.

0: Le collectif Ensemble avec sa raison d'être sur Ici Besançon 9h15.
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0: À l'occasion de l'arrivée du pape en France pour une visite qui va durer 4 jours, on vous pose la question ce matin, que représente le pape pour vous tout simplement? Est-ce une autorité spirituelle, morale, un chef d'État ou bien rien du tout? Votre avis au 0380 833 111 par téléphone ou sur le WhatsApp Ici Besançon. Vous pouvez aussi nous envoyer des notes vocales. La venue du pape en France qui suscite beaucoup d'enthousiasme et d'attente chez une cinquantaine de jeunes franc-comtois qui vont avoir la chance ce soir de participer à la grande veillée organisée au Stade de France. Marie Roussel les a rencontrés et visiblement, ça n'a pas été simple de décrocher son ticket pour avoir une place.
3: Il a fallu batailler pour avoir des places au Stade de France, mais Léonie, 21 ans, fera bien partie de la veillée de prière autour du pape Léon XIV.
4: En une heure, toutes les places étaient parties et il y avait encore, je ne sais pas combien de milliers de personnes sur liste d'attente, tel un concert de Céline Dion en fait, ou de n'importe quel artiste qui serait venu au Stade de France. Les places sont parties super vite, c'est un peu l'événement à ne pas manquer en ce début d'année, quoi.
3: 80 000 personnes âgées de 17 à 35 ans sont attendues, dont une cinquantaine de jeunes catholiques du diocèse de Besançon.
5: Quand j'ai su que le pape venait en France, ni une ni deux, on a mis en place un bus, on a lancé des groupes WhatsApp et ça a pris tout de suite.
3: Pour Aurélien, responsable du service évangélisation jeune et vocation au sein du diocèse, il était hors de question de passer à côté de cet événement.
5: Je sens que vraiment on va vivre un moment mais vraiment à part dans ce stade et ça on en voit quand même. Quand on dit le pape qui vient au stade, ça en jette quand même.
3: Alice, jeune bouchère charcutière, y voit un pape proche des jeunes.
6: Moi, je le trouve très moderne, ce pape. Il est à fond dans la jeunesse. J'ai hâte d'y être et de l'écouter, de pouvoir partager ce moment avec tous les jeunes qui seront présents, quoi.
3: Face à une actualité particulièrement anxiogène entre le réchauffement climatique et les guerres, Léonie a besoin que le pape lui redonne confiance.
4: J'attends du pape un message de paix, même d'entraide, en fait, au niveau mondial, parce que les guerres, on entend beaucoup de guerres, même au niveau France et entre nous, en fait, l'entraide... d'être unis quand on voit aussi la misère qu'il y a dans les rues, que ce soit en ville ou même parfois plus en campagne. C'est vrai que l'appel à la solidarité et vraiment à l'entraide, tout ce qui est fraternité, c'est vraiment quelque chose moi qui me touche et dont j'ai envie d'entendre ce message. Et on sera jamais seul pour vivre ce qu'on a à vivre.
3: Dans ce contexte national et international perturbé, l'Église catholique enregistre une hausse du nombre de baptêmes chez les adultes, une tendance qui s'observe aussi pour le diocèse de Besançon, avec une augmentation de 25% en un an.
0: Et vous, est-ce que vous regarderez les images de la venue du pape en France ou est-ce que vous passerez complètement à côté? Est-ce qu'une personnalité comme le pape peut influencer encore l'opinion publique aujourd'hui? Quel est votre rapport avec la figure du pape? On en discute avec vous au 0380 833 111. Ici, c'est vous. Lui, il pense à nous. C'est Pierre Demar, le jeune Belge de retour avec un nouveau titre qu'on vous présente dès à présent.

0: de Pierre Demar, je pense à vous sur Ici Besançon.
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0: Que représente le pape pour vous? Est-ce une autorité morale, une autorité spirituelle, quelqu'un qu'on écoute ou bien pas du tout? C'est la question du jour dans Ici c'est vous au 03 80 830 311. Vous pouvez réagir, vous pouvez nous envoyer aussi vos messages sur le WhatsApp Ici Besançon au même numéro. On est avec Marie-Claude. Bonjour Marie-Claude.
3: Bonjour.
0: Vous nous appelez du nord de la Haute-Saône à Ivillers et Liaumont. Vous allez suivre la visite du pape. Vous allez même aller le voir.
3: Oui, je vais le voir à Metz, voilà, lundi. Donc, ouais. Mais là, j'attends, il arrive à 10h, j'entendrai pas les cloches parce que je suis trop loin de l'église, mais je vais être devant ma télévision pendant 2 jours, disons.
0: Ah voilà. Oui, d'accord, vous n'allez pas décrocher.
3: Ah non, je n'ai pas décroché.
0: Pourquoi est-ce que c'est si important pour vous, voilà, que le pape vienne, et pourquoi est-ce que vous avez choisi d'aller le voir?
3: Eh bien écoutez, je suis déjà allée voir le pape François à Rome. Pour moi, le pape, c'est le chef de l'Église catholique. Je suis catholique pratiquante, je suis engagée dans l'Église, donc je ne me voyais pas rester chez moi.
0: Logique.
3: Donc il y a des bus, donc c'est très bien. Là, on a 6 bus qui partent du Doubs et de la Haute-Saône, tout ça. Donc on va partir de bonne heure parce qu'il faut être arrivé avant 9h. Donc voilà.
0: C'est une grosse organisation, c'est compliqué d'avoir ses places?
3: Oh non, au début, écoutez, moi dès que j'ai entendu que le pape venait, j'avais déjà pris une chambre à l'hôtel.
0: Oui.
3: Mais après, comme il y avait des bus, bah, j'ai dit je vais avec le bus. Mais j'étais aux premières loges depuis le début. Hein. Depuis le 15 juillet, je sais que je vais y aller.
0: Est-ce que vous attendez quelque chose, un message particulier de la part du pape?
3: Non, pour moi, tout ce qu'il fait, moi, je trouve que c'est une figure de bonté, de souriant, de joie pour les catholiques. Voilà, ça m'enchante, moi, ce pape. Hein.
0: Et de ce qu'on a entendu aussi de la part des jeunes qu'on avait interviewés juste avant, c'est quelqu'un qui sait parler à la jeunesse, quelqu'un qui est connecté à son temps aussi.
3: Oui, tout à fait. Et puis c'est vrai qu'on a eu beaucoup de baptêmes cette année. Même ici au diocèse de Besançon, il y a eu beaucoup de catéchumènes. Donc c'est pour moi c'est très important. C'est une belle journée que ça va être peut-être un petit peu compliqué parce qu'on va pas être à la cathédrale. On va être dehors. On prend un siège et puis voilà. Le bon Dieu nous aidera.
0: Exactement. Bon, moi je compte sur vous pour nous raconter voilà cette expérience quand vous irez voir le.
3: D'accord.
0: Le pape, ce sera à Metz lundi. Merci beaucoup de nous avoir appelés ce matin. Merci beaucoup, Marie-Claude.
3: Merci à Ici Besançon, à laquelle je suis fidèle depuis très longtemps.
0: Eh ben, c'est bien aimable. Merci beaucoup. On prend bon week-end à vous. Oui. À très bientôt. Merci.
3: Et vous, merci beaucoup. Au revoir.
0: Vous en pensez quoi du pape? Est-ce que c'est une figure d'autorité? Est-ce que c'est quelqu'un que vous écoutez comme Marie-Claude ou pas du tout? On vous attend. On vous écoute au 03 80 833 111.
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0: Que représente le pape pour vous? Est-ce que vous pensez que c'est quelqu'un qui peut rassembler bien au-delà des catholiques? Est-ce que c'est une figure d'autorité, un chef d'État que vous écoutez ou pas? On attend votre avis, on en discute ensemble jusqu'à 10h, 03 80 833 111. Super 30.

0: Le groupe Supertramp sur ici Besançon avec It's Raining Again. On n'attend que ça en Franche-Comté, il est 9h30.
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0: Ici Besançon, vos idées sorties en Franche-Comté avec le week-end gourmand du Chat-Perché à Dole qui commence aujourd'hui et qui se poursuit jusqu'à dimanche. Il y a beaucoup de choses, des produits locaux bien sûr, à l'honneur de ce rendez-vous de la gastronomie, des restaurants éphémères installés un peu partout dans la vieille ville, des lectures gourmandes, des musicales, un repas enquête où il faudra résoudre un mystère tout en mangeant, des spectacles aussi, sans oublier le village des invités sur la place nationale avec dégustation des spécialités de Charolles et du Beaujolais. Le week-end gourmand du Chat-Perché, c'est jusqu'à dimanche, c'est un partenariat ici Besançon, on y sera d'ailleurs en direct demain et après-demain entre 9h et midi. Et puis cette semaine est sorti le nouveau film avec Brad Pitt, il s'appelle Heart of the Beast, le cœur de la bête, où ce bon Brad est victime d'un accident d'avion en pleine jungle et devra s'en sortir accompagné de son chien. Et ça tombe bien, ce soir le cinéma Olympia de Pontarly vous propose de voir le film tout en rencontrant une partie de l'équipe cynotechnique du 13e régiment du génie de Valdaon et viendront avec leurs chiens, des vrais ceux-là, mais tout aussi héroïque qu'au cinéma, une super idée de partenariat entre le cinéma et la base militaire du Val d'Aon. C'est ce soir 20h45 au cinéma Olympia de Pontarlier. Ici Besançon, d'autres infos pratiques arrivent, ce sera dans une heure.
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0: Que représente le pape pour vous? Venez en discuter avec nous au 0380 833 111 à l'occasion de l'arrivée en France. Et ce pour 4 jours de visite du pape Léon XIV.
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0: Avant cela, on continue à se balader dans les pépites de la playlist d'ici Besançon. Voici Eddie Mitchell, la fille du motel.

0: Eddie Mitchell avec La fille du motel, c'est ici Besançon.
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0: Ici, c'est vous avec cette question aujourd'hui. Est-ce que vous allez suivre la visite papale en France pendant ces 4 prochains jours? Le pape qui va poser le pied à terre en France d'ici une demi-heure. Vous l'entendrez puisque toutes les églises de France et de Navarre vont sonner en même temps. On est ce matin avec Lou Besmond de Sonneville. C'est le rédacteur en chef adjoint du journal La Croix, ancien envoyé spécial au Vatican, auteur du livre Vatican secret paru chez Stock. Pourquoi est-ce que le souverain pontife a choisi la France particulièrement, et que contient le programme de ces quelques jours de visite?
3: Dans ces visites, il y a deux volets. Il y a un volet visite d'État, vraiment politique, et un volet visite pastorale, apostolique, plus dédié aux fidèles avec un message spirituel. Et d'ailleurs, ça se voit bien dans le programme parce qu'il va aller à la fois à l'Élysée pour rencontrer les corps constitués. Il va aussi avoir une étape très politique à Metz, où il va parler probablement d'Europe, d'unité européenne, et aussi de réconciliation entre les peuples. Ça va être le volet politique. Et puis, il y aura un volet spirituel, à la fois avec les jeunes au Stade de France, avec cette grande messe qui va avoir lieu à Paris, à la Concorde et sur les Champs-Élysées, et puis à Lourdes.
0: Justement, vous avez commencé à les évoquer, ces quelques moments clés, ces gestes symboliques, ces actes forts qu'on attend. C'est quoi les vrais enjeux de cette visite papale ?
3: Un pape, ça fait deux choses dans la vie, ça fait des gestes et ça dit des mots. Et donc, il faudra être attentif à ces deux choses-là. Il va à la fois prononcer des discours, et effectivement, il faudra être attentif à ça, au message de paix, au message de concorde, au message de collaboration entre les générations, au message aussi politique, comme on l'évoquait tout à l'heure pour en vue de l'élection présidentielle. Et puis, il fera des gestes. Il va rencontrer des victimes d'abus sexuels dans l'Église. Il va aller dans certains lieux, à Notre-Dame, à Paris, à la maison Bakita, qui est une maison d'accueil pour les migrants et les réfugiés. Il va aller à Metz honorer la mémoire de Robert Schuman, qui est l'un des fondateurs de la construction européenne, de l'Union européenne, et qui est ce qu'on appelle dans l'Église catholique vénérable, c'est-à-dire il est aux portes de la sainteté, il n'est pas loin d'être saint aux yeux de l'Église catholique. Et donc voilà, il va faire les deux, et c'est tout ça à quoi il va falloir être attentif, et c'est tout ça qu'il vient transmettre comme message au cours de ce voyage.
0: Ouais, une visite également très politique, Lou Besmond de Sonneville, rédacteur en chef du journal La Croix. La venue de Léon XIV en France, ça n'a rien d'anodin, on est à quelques mois de l'élection présidentielle en France. Pourquoi est-ce que ce voyage est particulièrement politique ?
3: Il y a une règle au Vatican, c'est un pape ne vient jamais dans les 6 mois qui précèdent une élection importante. Et là, vous voyez, on est juste avant. Il a été conseillé par son nonce apostolique qui est son ambassadeur ici à Paris. Il sait exactement quel est le contexte politique. Il connaît les sociétés, la société française, les fractures qui la traversent. Il sait très bien que la loi sur la fin de vie, sur l'euthanasie, sur le suicide assisté a été votée il y a quelques semaines. Il sait très bien que la présidentielle arrive et que l'extrême droite fait des scores extrêmement forts. Et il connaît les fractures de la société française autour du pouvoir d'achat, de l'immigration, des retraites, de la fracture aussi générationnelle. Et lorsqu'on entendra ces discours, il faudra aussi le prendre à cette aune-là.
0: Et voilà, il faudra bien tendre l'oreille aux mots que dira le pape Léon XIV lors de sa venue en France. Bon, il y a la question qui fâche, la question du coût de cette visite, hein, 27 millions d'euros, dont 20 millions rien que pour l'étape parisienne. Lou Besmond de Sonneville, qui va payer ?
3: L'Église catholique et les fidèles catholiques. 27 millions d'euros, c'est beaucoup d'argent, et 27 millions d'euros, c'est seulement les frais d'organisation, mais ça comprend pas, par exemple, le salaire des 15 000 policiers et gendarmes qui vont être mobilisés au cours de cette visite. C'est vraiment les écrans géants, les voitures qui vont être déployées, la sécurité privée, les frais de transport. Il y a, voilà, rien que la messe aux Champs-Élysées et sur la place de la Concorde, on est autour de 10 millions d'euros. Donc c'est effectivement des frais qui sont très importants. L'Église catholique, elle a à Paris, à Metz et à Lourdes lancé des appels. Le don moyen, c'est 200 euros. Donc vous voyez que les fidèles sont assez généreux. Le don maximum, c'est 1 million d'euros, semble-t-il, par un grand donateur privé dont on ne connaît pas l'identité.
0: Ah bah merci beaucoup, Lou Besmond de Sonneville. Je rappelle que vous êtes rédacteur en chef adjoint du journal La Croix pour ces précisions quant à la venue du pape en France. Et vous, bah, qu'est-ce que vous en pensez de cette venue du pape? Est-ce que vous allez suivre? Est-ce que vous n'allez pas du tout suivre? Est-ce que le pape représente quelque chose pour vous de particulier? 03 80 833 111. Vous avez la parole jusqu'à 10h. Ça marche aussi sur WhatsApp. Au même numéro, vous pouvez nous envoyer un petit message écrit ou bien une note vocale. Le pullover blanc. Attention, il fait froid.

0: Gardiella De Michele, pardon, c'est le pull au vert blanc sur ici Besançon. On continue à discuter de l'importance du pape ou pas dans votre vie. 03 80 833 111.
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0: Quel est votre rapport au pape? Comment est-ce que vous considérez cette personnalité importante du monde d'aujourd'hui? Est-ce que vous le voyez comme un symbole, comme un rassembleur, comme une figure de sagesse, ou bien comme quelqu'un de déconnecté pour qui on en fait beaucoup? C'est la question qu'on vous pose aujourd'hui. Quel est votre rapport au pape? Au 03 80 830 311, vous pouvez réagir, vous pouvez également nous envoyer un message sur le WhatsApp ICI Besançon. On file en vitesse à Besançon, retrouver Jean-Paul, bonjour.
14: Oui, bonjour.
0: Je sais que vous êtes pressé. Vous avez écrit une lettre, vous, au pape, c'est ça?
14: Oui, je vais chez l'oncologue. J'ai écrit une lettre au pape. Je trouve que c'est bien de prier, mais il serait très bien placé pour réunir toutes les religions du monde autour d'une table en Mondiovision. Ce serait un excellent moyen de lutter pour la paix. Voilà, je voulais juste communiquer ça. C'est une idée à diffuser, parce que prier, c'est bien, mais agir, ça serait mieux.
0: Agir, ce serait mieux. Je crois savoir que les représentants des cultes non catholiques, les représentants du monde juif et musulman, ont écrit une lettre qui sera lue justement par le pape à l'occasion de sa visite en France. Ça peut être.
14: Si on peut diffuser cette idée.
0: Une bonne initiative.
14: Je pense que ça serait un grand pas pour la paix dans le monde.
0: Figure de paix, donc, pour vous, le pape Léon XIV qui entame donc sa visite. On a reçu un autre message sur le WhatsApp ICI Besançon de la part de Jean-Marie, qui nous dit que lui, il considère que le pape est un politicien comme les autres. Il aimerait que le pape évoque un peu plus en détail les affaires de pédophilie, par exemple, dans l'église, ou bien revienne sur l'histoire des pensionnats du Canada qui ont fait des milliers de victimes. C'était jusqu'en 1997. C'est pas si loin de nous, nous dit Jean-Marie. Et vous en pensez quoi? Qu'est-ce que vous avez envie d'entendre de la part de la bouche du pape? 03 80 833 111. On se retrouve juste après Sia avec Gimme Love.

0: Sia avec Gimme Love sur Ici Besançon. Dans Ici, c'est vous.
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0: Le pape arrive aujourd'hui en France. Il y passera 4 jours, 3 étapes à Paris, à Lourdes et à Metz. On discute ce matin de votre rapport à la figure du pape. Il arrive donc ce matin à Orly. S'en suivra une réception à l'Élysée, une veillée à Saint-Denis au Stade de France. Ce soir, 80 000 jeunes sont attendus, dont une centaine de Franc-Comtois. Des jeunes qui vont partir en bus là ce matin. Nous avons rencontré Aurélien, qui est l'un des organisateurs en tant que responsable de l'évangélisation des jeunes au sein du diocèse de Besançon, et comme tous ceux et toutes celles qui viendront ce soir au Stade de France, eh bien il est très impatient.
3: J'ai vraiment de grandes attentes, notamment lors de la veillée au Stade de France, parce que on sera 80 000 jeunes à l'entourer, et je pense qu'on a de grandes attentes dans un monde assez complexe sur tous les points de vue. On a aussi besoin, je pense, dans notre foi, d'avoir un élan, de repartir fortifié de tout ce qu'il aura à nous dire. Donc j'espère vraiment qu'on verra que son passage, il a servi à quelque chose, et qu'il y aura un avant et un

0: La cathédrale Notre-Dame de Paris, ça fait plusieurs jours qu'elle se prépare à recevoir le chef de l'Église.
1: Pour accueillir le pape, on est tous mobilisés dans nos paroisses et particulièrement ici, en tant que Parisien ou habitant d'Île-de-France. Depuis des mois, tout le monde se prépare dans le diocèse de Paris et ailleurs. Oui, franchement, je suis excitée pour le voir, j'attends. Comme tous les autres fidèles de l'Église, nous espérons le voir vraiment de près, mais sinon... On peut aussi le voir de loin, c'est aussi un bel événement pour nous. Quoi.
0: Voilà pour les attentes d'Henriette et des fidèles qui seront présents donc pour la grande veillée ce soir et puis pour la grande messe demain à Paris. Dans un instant, on se retrouve pour la petite archive du jour. Et oui, on termine toujours les émissions avec une petite archive issue des collections de nos copains de l'INA. Ce sera juste après Boulevard des Airs avec Bruxelles. C'est ici Besançon.

0: Boulevard Désert avec Bruxelles à l'instant sur ici Besançon. On termine comme chaque jour cette émission avec la petite archive du jour. On revient cette année en 2013 avec la visite de Benoît XVI. C'était la dernière visite papale en France. Visite un peu agitée à Paris et notamment à Notre-Dame quand les fémènes sont intervenues en pleine messe pour protester contre les positions jugées intégristes de Benoît XVI contre l'avortement, le mariage gay et l'euthanasie. Reportage du journal de France 2 en 2013.
1: En 850 ans d'existence, Notre-Dame en a vu d'autres. Plus jamais de pape. À leur manière, les fémènes saluent le départ de Benoît XVI, considéré homophobe par elles. Elles font retentir les nouvelles cloches encore exposées dans la nef. Ce matin, elles sont rentrées habillées de longs manteaux avant de se dévêtir sous les yeux des touristes éberlués. Rapidement, elles sont expulsées par le service d'ordre.
2: C'est fait juste tabasser, tirer par les cheveux par le service de sécurité de Notre-Dame, traité de salope, insulté, craché dessus par des gens qui étaient dans l'église.
3: Ça vous choque, vous, en tant que...
4: Bah oui, parce qu'elles sont dénudées, quoi, dans la cathédrale, c'est un lieu de culte.
5: Je ne suis évidemment pas très favorable aux positions de l'église sur les problèmes du mariage gay, mais je pense qu'en tout cas, c'est pas en se livrant à la provocation qu'on résoudra le problème de manque de dialogue qu'il y a aujourd'hui entre l'église et la société sur des problèmes d'actualité.
1: Cet après-midi, la cathédrale retrouve son calme. Le recteur de Notre-Dame porte plainte pour non-respect de lieux cultuels et agression sur les surveillants. Et ce soir, Mgr Jacquin regrette qu'aucune autorité de l'État n'ait exprimé sa désapprobation.
0: Des visites toujours très politiques, les visites des papes, celle de Léon XIV démarre dans quelques minutes en France. On se retrouve lundi pour d'autres discussions, d'autres débats sur l'antenne d'ici Besançon. Dans un instant, c'est Cyril Seguin qui arrive avec Ici ça marche. Et pour se quitter, voici François Fellman. 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

0: François Fellman, rien que pour toi et rien que pour vous, il y a Cyril Seguin. Bonjour Cyril.
1: Bonjour Arnaud.
0: Quel est le programme d'ici ça marche ?
1: On va parler de la spiruline qui cartonne. La spiruline,
0: bon, ça.
1: Ouais, elle tombe à un bon moment. Elle tombe pour ceux et celles qui ont des petits soucis de santé l'hiver, des petites faiblesses. Eh bien, elle renforce les défenses immunitaires, elle aide à bien passer l'hiver, à mieux supporter les petits rhumes, les petites choses comme ça. Et puis pour les sportifs, c'est un allié précieux pour récupérer et pour être en bonne santé tout au long de l'année. On en produit beaucoup en Franche-Comté de la spiruline. On en parle dans quelques instants. La spiruline, aliment miracle. On pose la question à notre invité dans Ici ça marche après 10h.
0: Bonne émission.
1: Salut Arnaud, bon week-end.
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1: Ici, première radio locale en Franche-Comté, il est 10h. L'info vue d'ici avec Marion Strecher. Bonjour Marion.
3: Bonjour Cyril, bonjour tout le monde.
1: Le pape arrive en France.
3: D'une minute à l'autre, que dis-je, d'une seconde à l'autre, son avion doit atterrir à Orly pour l'accueillir. Vous l'entendrez en Franche-Comté comme partout en France, les cloches de toutes les églises vont sonner. Léon XIV restera en France durant 4 jours avec notamment une veillée ce soir au Stade de France devant 80 000 personnes, une grand-messe demain aux Champs-Élysées. Une cinquantaine de jeunes francs-comtois ont réussi à avoir un ticket ce soir pour le Stade de France. Vous pouvez les réécouter, leur enthousiasme et leurs attentes sur ici.fr Besançon. Léon XIV, qui a également prévu de se rendre à Lourdes et à Metz durant ces 4 jours. Sachez que des pape zones ont été aménagées à Sancey, Montferrand-le-Château et Valdaon pour suivre ces différents événements en direct. Le pape, qui a prévu notamment d'aborder les thèmes de l'intelligence artificielle, de la question migratoire ou encore de la lutte contre les violences sexuelles. Il n'y aura pas de baisse des taxes sur l'essence. Emmanuel Macron l'exclut pour le moment. Le président exprimé hier soir à la télé. Il rappelle que si on baisse les taxes, c'est de l'argent en moins pour l'État, les collectivités et la sécurité sociale. La France ne peut pas se le permettre au vu du contexte, dit le président. L'urgence pour le chef de l'État, ce serait plutôt d'arriver à baisser le prix. Il y travaille, a-t-il dit, sur le plan diplomatique. Le président, qui a également été très clair hier soir sur la réalité de la menace russe, ce qui s'est passé cet été à Leipzig, en Allemagne, avec une attaque de drone, pourrait très bien se produire en France, a dit le président. Un automobiliste à contresens hier soir sur la Nationale 57 à la sortie de Besançon au niveau de la première sortie vers la zone commerciale de Valentin. Cet homme d'une cinquantaine d'années était très alcoolisé, ce qui explique certainement pourquoi il a pris la route dans le mauvais sens. Il a percuté une automobiliste qui, elle, roulait dans le bon sens. Une jeune femme qui, heureusement, n'a pas été blessée. Bonne pioche pour les policiers bisontins qui ont saisi près de 4 kilos de résine de cannabis et un pistolet automatique dans une cave de la rue de Vesoul. Lorsqu'ils sont venus pour perquisitionner, ils sont tombés sur le locataire qui a pris la fuite. Un homme qui a pu être rattrapé et placé en garde à vue. Il a reconnu servir de nourrice, autrement dit de stockage de la drogue pour le compte d'un trafiquant qui le payait 300 euros pour ses services. Attention, vol de cartes au distributeur automatique à Besançon. Les policiers appellent à la vigilance. Plusieurs vols de cartes bancaires ont eu lieu ces derniers jours dans les distributeurs automatiques de billets de Besançon. En fait, les voleurs se positionnent à côté de vous. Ils ont dissimulé un dispositif dans le lecteur de cartes qui vous fait croire que votre carte a été avalée, alors qu'en fait pas du tout, il la récupère par la suite. Donc faites très attention, notamment si vous avez des inconnus qui sont un petit peu trop près de vous lorsque vous vous approchez des distributeurs bancaires. Et si ce soir certains auront les yeux rivés vers le pape, d'autres n'auront Dieu que pour le dieu du foot. Zinedine Zidane vivra ce soir son premier match en tant que sélectionneur de l'équipe de France. Les Bleus affrontent la Turquie en Ligue des Nations. Voilà, le pape, Zizou, deux salles, deux ambiances. Absolument pas incompatible l'un avec l'autre. Et tout ça sous le soleil. En fait, on attend tous la pluie avec impatience depuis 4 mois.
1: C'est pas pour maintenant encore. Il y a un bel anticyclone en Franche-Comté. Ça va donner des conditions estivales jusqu'à dimanche. Je peux déjà vous l'annoncer. Votre week-end sera merveilleux, sera radieux. À l'image de ce vendredi, 100% soleil. Des températures vraiment d'été pour cette fin septembre. 28 degrés cet après-midi à Dole. 27 degrés en Haute-Saône à Vesoul. Du côté de Besançon, il fera 23 degrés dans le Haut-Doubs. À Metz, chez 24 degrés entre Pontarlier et Morteau. Vous voyez que l'ambiance est vraiment très très chaude en Franche-Comté. C'est l'été vraiment qui joue les prolongations encore. Merci Marion pour les infos, on se dit à très vite.
3: Eh bien, bonne journée à tous.
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1: La spiruline, l'aliment est-il miracle? On va en parler dans un instant puisque cette petite algue se cultive chez nous en Franche-Comté. Il faut dire que depuis quelques années, elle a trouvé de nombreux adeptes. Au début, les sportifs en raffolaient car elle aide à la récupération sportive. Et puis, au fur et à mesure, elle s'est démocratisée, généralisée. Et désormais, elle se prend en cure pour éviter les petits maux de l'hiver. Ça tombe bien en ce moment. De nombreux producteurs font connaître leurs produits, innovent également pour élargir le public concerné. C'est le cas de notre invité Vivien qui sera avec nous dans quelques minutes sur Ici Besançon. Il est producteur de spiruline. La spiruline, ça marche en Franche-Comté. On en parle jusqu'à 11h. Il est 10h05.
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0: Ah bah avec Taken Chance on Me, c'est sur Ici Besançon. On écoutera le nouveau titre de Benabar et un classique dance de Freddie Mercury sur Ici Besançon ce matin.
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0: Quand il y a de la demande, il y a de la production. Un principe en consommation très très simple. Vous avez peut-être découvert la spiruline il y a quelques mois, quelques années. Ce petit ingrédient miracle, comme le disent certains, est une algue qui est cultivée de façon traditionnelle et de qualité chez nous en Franche-Comté. Le produit marche, le produit cartonne. On va du côté de Fontaine dans le Grand Besançon ce matin. Avec vous Vivien, vous êtes producteur de spiruline. Bonjour et bienvenue.
3: Bonjour Cyril.
0: Alors c'est vrai qu'il y aura portes ouvertes, on va en parler dans l'émission ce week-end. La demande est allée croissante, ça se voit d'ailleurs avec la gamme de produits que vous avez développée, puisqu'au début, l'idée, quand vous avez monté les bassins fermiers, c'était de cultiver de la spiruline, de la distribuer en paillettes, c'était ça les tout premiers produits en fait.
3: Oui c'est ça, j'ai commencé par effectivement cultiver, ça remonte à 5 ans, ouais. Ça fait 5 ans maintenant que je cultive la spiruline sur les hauteurs de Fontaine, et effectivement au début on a commencé à la commercialiser, simplement la déshydrater à basse température, puis la commercialiser en paillettes. On a investi dans un moulin pour en faire aussi de la poudre, pour permettre double usage. Et après, effectivement, on a développé la gamme avec une deuxième marque autour de la nutrition sportive. Mais on va dire que l'ingrédient phare de tout ce qu'on fait, tout tourne autour de la spiruline.
0: Quoi. Voilà, évidemment. Alors, on verra comment est-ce qu'on arrive à créer des barres protéinées, des barres nutritionnelles pour les sportifs, mais pas que. Parce que c'est vrai que la spiruline, elle a été au début vendue comme un aliment bien-être qui permet de faire des cures avant l'hiver, qui permet de récupérer sur le système immunitaire. Ça marche toujours, ça.
3: Ah, je vois que vous connaissez bien la spiruline.
0: Ah, je connais bien le sujet, hein, vous êtes
3: bien formé. Effectivement, en fait, ce qui est intéressant, la spiruline, de base, on en parle beaucoup, c'est la richesse nutritionnelle de ce produit. Il faut savoir que c'est l'aliment le plus protéiné au monde. On parle de 60 à 70% de protéines, des minéraux, des antioxydants, c'est riche en fer. Enfin, on pourra peut-être en parler davantage après, mais c'est vraiment la richesse nutritionnelle du produit qui a fait qu'on en a parlé de plus en plus, et c'est ce qu'on appelle parmi les super aliments ou les alicaments, comme certains l'appellent, et c'est ce qui fait qu'on en retrouve un peu partout aujourd'hui, même des fois dans des produits pour les animaux, dans plein de choses différentes. Ouais. Quoi.
0: Alors peut-être parfois même trop, parce que comme tout aliment qui a un succès, ben après il y a des méthodes de production qui doivent être en masse. Vous avez décidé de vraiment miser sur la qualité du produit.
3: C'est ça, je pense qu'il faut se différencier aujourd'hui. Vous avez effectivement les plus gros faisans, les plus gros producteurs qui sont plutôt du côté de la Chine et de l'Inde, qui sont de type industriel. Nous, on avait vraiment une volonté d'avoir un produit hyper qualitatif. Donc vraiment, il y a tout un processus qui est mis en place pour privilégier la qualité du produit, pour avoir le produit le plus sain, le plus doux et le plus agréable aussi possible. Parce que vous avez des fois des gens qui ont eu une mauvaise expérience avec la spiruline, parce que c'était une spiruline qui était déshydratée à haute température, qui faisait un peu vase poisson. Si je vous fais goûter, vous allez voir, ça n'a absolument rien à voir
0: avec
3: nous,
0: ça.
3: Nous, on travaille aussi avec des chefs. Pas plus tard que cette semaine, j'ai un chef... Je vais le citer, du côté de Saône, un restaurateur qui est venu me voir pour essayer effectivement de l'intégrer directement dans ses plats. Ça fait un petit côté un petit peu champignonneux, tout doux.
0: Ouais, sympa quoi, voilà, qui change.
3: Ça n'a rien à voir avec une spiruline industrielle.
0: On en parle ce matin puisqu'on est à Fontaine, au bassin fermier. Vous serez en mode portes ouvertes tout le week-end avec la spiruline, mais pas que, puisque vous avez investi le domaine du sport, du bien-être, et on en parle dans quelques instants. Benabar avec Elle danse, c'est le nouveau single du chanteur sur Ici Besançon.
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0: Benabar sur Ici Besançon avec Elle Danse, le nouveau single du chanteur. On remontera dans les années 90 dans quelques minutes avec notre invité Vivien. Il est producteur de spiruline à Besançon, du côté de Fontaine, sur les hauteurs de Besançon. Et c'est porte aux ouvertes chez vous, Vivien. Souvenir des années 90 dans un instant avec un tube qui vous a marqué, que vous écoutiez sur votre cassette. On parlera de votre objet vintage dans un court instant. Après Freddie Mercury, parce que c'est vrai que ces années 90 qui étaient dense, on les aime bien. On écoutera aussi Living on My Own, un de ses tubes solo.
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0: Notre invité ce matin est un jeune producteur de spiruline, c'est Vivien, au bassin fermier du côté de Fontaine, sur les hauteurs de Besançon. Je dis jeune parce qu'on va remonter dans vos souvenirs d'enfance musicaux, à l'époque des cassettes et ce tube qui devrait vous évoquer des souvenirs, mon cher ami.

0: 98, Vivien, vous avez 11 ans et dans le magnéto à cassette, il y a ça qui tourne à fond, la tribu de Dana.
1: Exactement. Bah donc du coup tout le monde connaît mon âge maintenant.
0: Ah bah oui, voilà. Bah oui, voilà, je l'ai dit, voilà, j'ai dit jeune producteur. Vous avez vu, j'ai
1: oui,
0: dit
1: c'est du bien. Gentil, c'est gentil. Je sais pas jusqu'à quel âge on est jeune, mais effectivement oui, moi vous me demandiez un souvenir d'enfance, bah oui, j'avais 11 ans, c'est voilà, c'était la fête.
0: Ouais,
1: c'était la fête et puis on dansait et puis on était insouciant à l'époque. Voilà.
0: Et vous enregistriez sur les cassettes, les tubes qui passaient à la radio, on se prêtait les CD, vous avez la cassette de Mano avec la tribu
1: d'Anna. Exactement. Ouais. Aujourd'hui, c'est tellement simple avec le replay. Avec voilà, aujourd'hui, à l'époque, fallait savourer,
0: c'est
1: fallait
0: ça.
1: Se programmer, fallait pas louper le début ni la fin, fallait la cassette au bon endroit,
0: enregistrer au bon moment.
1: Exactement, voilà. C'était toute une préparation. Aujourd'hui, tout est trop simple.
0: Ça se méritait, on va
1: voilà,
0: dire.
1: Voilà, exactement.
0: En 98, il y a des souvenirs qui vous viennent tout de suite quand vous écoutez Mano et la tribu de Dana avec les copains, les copines.
1: Moi, c'est les colonies de vacances.
0: Ouais.
1: 98, bon, champion du monde.
0: Mmh,
1: c'était c'est plein de choses. Ouais, c'est énormément de souvenirs de cette époque-là, quoi.
0: Ouais, des chansons que vous partagez parce que ça, c'était numéro 1 au top en 98, je pense que tout le monde le chantait là, dans la bande de Vivien.
1: Je ne vais pas vous donner tous les secrets non plus, mais oui, on savait faire la fête, malgré qu'on était jeunes.
0: Ouais,
1: on savait faire la fête, on ne faisait pas trop de bêtises.
0: C'était raisonné. Quoi,
1: c'est
0: en fait,
1: exactement.
0: C'est ça. Ouais.
1: Fidèle à moi-même.
0: Et les cassettes, elles sont devenues quoi? Elles sont restées dans un tiroir ou elles sont parties?
1: Mes parents m'ont dit, il faut faire de la place, il faut venir chercher tes affaires maintenant.
0: Et voilà. Et vous êtes passé au CD après.
1: Les CD, maintenant même les CD, c'est obsolète. Quoi.
0: Ben oui, ben, voilà. Évidemment, voilà. Un mode de consommation en pousse un autre. On souhaite longue vie à la spiruline, par contre, puisque depuis 5 ans, vous êtes producteur de spiruline du côté de Fontaine. On va parler de ce travail que vous faites dans un instant et puis de l'engagement que vous avez pris pour développer la gamme, notamment envers les sportifs. Il y a une autre marque que vous développez et c'est très très sérieux. Voilà, la spiruline qui fait du bien au corps, qui est bonne à manger et qui aide à faire de bonnes perfs sportives. C'est grâce à notre invité ce matin, Vivien, des bassins fermiers en mode portes ouvertes ce week-end. Freddie Mercury, on n'est pas très loin de votre jeunesse avec ce titre, Living on My Own, sur Ici Besançon.

0: Living on my own avec Freddie Mercury sur Ici Besançon. Vous êtes avec nous dans l'émission Ici ça marche. Il y a un produit qui continue de cartonner. 5 ans après avoir lancé les bassins fermiers, Vivien, vous êtes notre invité ce matin. Vous produisez de la spiruline du côté de Fontaine. Vous serez en mode portes ouvertes tout ce week-end. Et il y a un volet qu'on va aborder dans un instant dans notre bonne idée du jour. C'est la spiruline pour les sportifs qui va pouvoir les aider à soutenir l'effort, à bien récupérer. Vous avez d'ailleurs développé une gamme énorme autour de ça. La gamme est très belle, packagée, fièrement comptoise. C'est la marque Spur,
1: C'est notre marque Spur qu'on a développée. Maintenant, ça date d'il y a 2 ans. Ouais. On a commencé effectivement par ces barres nutritionnelles. On a développé avec d'autres produits, avec de la boisson à l'effort. On a une gamme complément alimentaire qui vient de sortir là. C'est tout récent.
0: Bah, on en parle dans un instant. Alors,
1: grand plaisir.
0: Cranberry, chancola et puis évidemment spiruline après les Spice Girls sur Ici Besançon 10h25.
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0: Avec les Spice Girls, c'est sûr, ici Besançon, il y aura France Gall dans quelques minutes dans la playlist du matin.
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0: Des idées de sortie pour bien découvrir la Franche-Comté, peut-être profiter d'originalité dans cet agenda. Je voulais vous emmener du côté de Fauconnier-et-la-Mer en Haute-Saône pour découvrir le musée haussonnois de la carte postale. Vous ne saviez peut-être pas que ce musée existait. Il comporte des cartes postales traditionnelles des villes, des villages de Haute-Saône d'autrefois, mais également des cartes fantasy avec 80 thèmes. Vous pouvez acheter, échanger des cartes postales sur place. L'expo est permanente, c'est du côté de Fauconnier-et-la-Mer dans ce petit musée à découvrir ou redécouvrir. Vous allez peut-être passer un moment en ville, mais en pleine nature, en visitant la fameuse Grand Jugnet. Je dis la fameuse parce qu'elle a traversé les siècles, elle a changé régulièrement de propriétaire, mais ce qui est toujours le cas, c'est qu'on peut la visiter quasiment toutes les semaines à partir de 14h30 avec l'association des Amis de la Grand Jugnet. Ils vous attendent par exemple ce mercredi à partir de 14h30. On vous a laissé sur notre site internet ici.fr Besançon. Le lien pour réserver vos places, vous avez encore le temps.
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0: Ici ça marche, notre invité est producteur de spiruline. Depuis 5 ans, Vivien, avec les bassins fermiers du côté de Fontaine, sur les hauteurs de Besançon. Vous faites des portes ouvertes tout le week-end pour rendre encore plus populaire cette petite algue qui fait du bien au corps, qui fait du bien également aux sportifs, puisque vous avez développé, c'est la bonne idée que je voulais évoquer avec vous, depuis quelques années, une gamme plus à destination des sportifs et des sportives. Il y a vraiment une demande de ce public-là pour la spiruline.
3: Ouais, ça c'est venu naturellement. En fait, je voyais bien dans la population qui venait directement acheter la spiruline sur la ferme. On avait de plus en plus de sportifs et on s'est dit comment on pourrait intégrer la spiruline directement dans le produit que consomme le sportif. Donc c'est comme ça que ça a commencé avec des bars. Je voulais quelque chose de sain, de naturel. Il n'y a pas d'additifs, il n'y a pas de conservateurs. On est vraiment sur une barre comme ça, par exemple, c'est de la cacahuète, de l'amande, du sésame, du miel, la spiruline. Et puis là, on l'a décliné après en différentes saveurs avec le chocolat, cranberry, raisin. Sort d'ici 15 jours un nouveau parfum.
0: Ouais. Hein,
3: ça sera citron gingembre.
0: Ah, pas mal. Donc la gamme s'étend en fait. Les packagings sont merveilleux également. Ça, c'est le côté tape à l'œil qui fait que tout de suite on repère les boîtes et elles donnent envie.
3: On vient de les retravailler effectivement pour vraiment avoir un effet de gamme pour la marque donc Spure. Donc on vient de retravailler ça pour avoir une cohérence avec nos différents produits quoi.
0: Mais la spiruline se décline également en boisson. Là aussi pour les sportifs, mais pas que.
3: On a une boisson à l'effort effectivement assez complète. On parle, vous savez, dans les boissons d'électrolytes, de glucides. On a fait vraiment une boisson complète. On a travaillé avec un labo en R&D pendant plus de 6 mois. On a fait intervenir aussi différents nutritionnistes. On a fait tester par nos athlètes ambassadeurs avant de sortir ce produit qui a un an au niveau des boissons, qui marche plutôt bien et qu'on retrouve chez nos différents partenaires parce qu'on a un peu plus de 140 points de vente sur la région. Donc on retrouve nos produits dans nos différents partenaires, aussi bien dans le milieu sportif, mais pas que. Un peu dans, vous retrouvez même ces barres, elles sont tellement gourmandes, vous les retrouvez aussi dans des fruitières, dans le Haut-Doubs.
0: Ah oui, ouais, évidemment, vraiment, pas uniquement à destination des personnes qui pratiquent le sport.
3: Exactement.
0: Fait, mais intrinsèquement, la spiruline, elle permet quoi? Elle permet une récupération après l'effort? Elle a
3: en fait,
0: quelle propriété principale?
3: Elle a plusieurs intérêts. Si on se focalise vraiment sur le côté sport, comme je vous l'ai dit tout à l'heure, c'est hyper protéiné. Oui. Il y a des antioxydants aussi, comme la phycocyanine. La phycocyanine, des fois, on compare ça un peu à l'EPO version naturelle.
0: Ouais,
3: vous voyez, donc ça va aider sur la VO2 max, ouais, sur la diminution des lactates pour la récupération. Donc on a vraiment un produit qui se complète bien. Alors il faut aussi une hygiène de vie. Hein, je vous dis pas qu'il suffit de prendre des barres et puis le monde sera merveilleux.
0: Aller, hein. Mais c'est un allié, un complément. En fait.
3: Exactement.
0: Voilà, c'est la gamme Spure et c'est en Franche-Comté, c'est made in régional. D'ailleurs, c'est marqué clairement, fièrement franc-comtois sur les boîtes.
3: Fièrement comtois, ouais. Voilà. On est un petit peu chauvin, vous l'avez remarqué.
0: Bah, vous faites bien, en tout cas. Et c'est joli et c'est bon également. Et ça cartonne en ce moment puisque la gamme se développe. C'est ce que vous venez de nous expliquer. Restez avec nous, Vivien. Dans quelques minutes après France Gall, on va continuer de découvrir votre univers. Comme je sens que vous êtes un sportif, c'est pas impossible que vous nous emmeniez sur vos chemins de randonnée favoris du côté de la vallée de la Loue. Remontre un petit peu la vallée de la Loue du côté des gorges de Noailles pour des panoramas à couper le souffle avant 11h.
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0: Le petit moment années 80, souvenir qui fait du bien avec Vivien Savage dans quelques minutes et Hong Kong Star de France Gall dans les années 80, 11h-25 sur ici. 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

0: Elle était même rock dans les années 80. France Gall sur Ici Besançon et Hong Kong Star.
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0: Notre producteur de spiruline, notre invité ce matin dans Ici ça marche, s'appelle Vivien. C'est vrai que l'aliment cartonne en Franche-Comté, à la fois pour les particuliers, pour les sportifs. On verra même que le monde médical adouble la spiruline quand les personnes sont carencées en fer. Elles viennent voir, on en parlera dans quelques minutes. Il y a d'autres initiatives, Vivien, qui cartonnent partout en France et chaque matin on les met à l'honneur à cette heure-là. Chaque jour, des solutions. Et ce matin, on vous emmène du côté d'Alençon, une ville qui expérimente Robin Berneau, un dispositif pour lutter contre la précarité menstruelle.
3: Dans l'Orne, plus précisément à Alençon, 6 lieux publics sont désormais équipés de distributeurs de protection périodique gratuite.
4: C'est vraiment une bonne initiative de mettre ça à disposition de tout le monde de la même façon.
3: La ville expérimente l'installation de 6 distributeurs en libre service dans différents quartiers de la commune, comme par exemple à la Maison des Solidarités, dans les deux médiathèques, au gymnase ou encore au centre social de la commune. Une initiative qui vise notamment les personnes qui rencontrent des difficultés pour acheter régulièrement ces protections périodiques. Alors ici à Alençon, ça marche, et vous ? Qu'en pensez-vous ? Je suis allé en discuter avec deux amies, Pauline et Hélène.
5: Bah plutôt positif, ça permet aux femmes de tout âge, avec tout budget, entre guillemets, de pouvoir accéder à la même protection que toutes, donc plutôt positif.
3: Pour rappel, aujourd'hui en France, la précarité menstruelle concernerait environ 4 millions de personnes dans le pays.
4: Bah oui, concrètement, c'est vrai que c'est quelque chose que j'ai jamais chiffré, mais oui, c'est maintenant il y a de plus en plus de solutions plus durables comme voilà les culottes menstruelles ou là ce genre de choses qui existent, mais c'est vrai que bon bah ça a quand même un coût, donc tout le monde franchit pas ce pas-là, et donc oui, c'est un budget que je pense certaines qui ont moins les moyens ont bien connaissance parce qu'elles ont dû chiffrer ça.
3: Mais alors, une fois ce dispositif installé dans des médiathèques ou encore des gymnases, comment pourrions-nous aller plus loin et peut-être aider encore un peu plus ?
5: Sur le principe, je dirais forcément plus de disponibilité pour plus de femmes, donc dans plus d'environnements, d'endroits publics.
4: Dans tout ce qui va être les entreprises, les entreprises où il y a beaucoup d'employés concernés, ou tout ce qui va être les gares... Les endroits publics un peu accessibles à tous. Moi, je pense que les gares, ça pourrait être intéressant. Les mairies, pourquoi pas, dans une entrée de mairie de façon assez discrète. Parce qu'il y a toujours aussi ce problème qui est... Bon, c'est toujours un peu gênant, alors qu'en soi, ça devrait pas l'être. Mais on en parle de plus en plus librement, bien heureusement. Mais c'est vrai que c'est le genre de truc qu'on aime bien se cacher un peu pour... pour acheter ça, ou voilà.
3: Désormais, à Alençon, en Normandie, la commune souhaite mesurer et quantifier l'utilisation de ces 6 distributeurs avant une éventuelle extension du dispositif.
0: Robin Berneau, voilà, ça se passe dans l'Orne tous les matins. Ici, ça marche. Et ce Tour de France, des belles initiatives qu'on vous propose. 11h20 sur Ici Besançon. Vivien Savage avec la petite Lady, et notre invité s'appelle Vivien aussi. Voilà, il est producteur de spiruline. D'ailleurs, je crois que c'est votre papa qui aimait cette chanson qui vous a appelé Vivien dans les années 80.
6: Exactement, voilà.
0: Il fait un petit clin d'œil au papa.
6: Ben voilà.
0: Et on écoute ce souvenir des années 80 sur Ici Besançon. On vous emmène dans quelques minutes du côté des Gorges de Noailles en version randonnée.

0: Vivien Savage et sa petite lady sur Ici Besançon. Notre invité, c'est Vivien aussi. Festival de Vivien ce matin. C'est dingue. Voilà, producteur de spiruline. Heureux parce que ça marche. Ça cartonne. Cette algue fait le bonheur à la fois de ceux qui recherchent du bien-être en forme de cure. Pour les sportifs également. C'est du Made in Franche-Comté. Vivien, vous êtes notre invité jusqu'à 11h ce matin.
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0: Avec notre invité Vivien, producteur de spiruline à Fontain, sur les hauteurs de Besançon, avec les bassins fermiers. Alors vous êtes un sportif dans l'âme, Vivien, et pour le lieu qu'on évoque chaque matin à cette heure-là avec nos invités, vous vouliez nous emmener du côté des Gorges de Noailles. On passe la vallée de la Loue et on grimpe et on arrive sur ce spectacle incroyable. C'est une randonnée qui se mérite. Hein.
13: Oui, c'est ça. Vous m'avez demandé un lieu que j'aimais bien, effectivement. Donc ça c'est au-dessus de Moutier-Haut-de-Pierre. Hein. On peut faire un petit tour comme ça qui est vraiment très très sympa. Vous retrouvez aussi bien à un moment où vous êtes au bord de l'eau avec des eaux transparentes, même des endroits presque turquoises, enfin vraiment. Et puis après, on monte sur les hauteurs, on a un point de vue qui est vraiment joli. Alors, il faut un petit niveau quand même, parce que ça doit faire 14-15 km, il faut 4-5 heures
0: pour faire
13: la rando des Gorges de Noailles. Mais c'est vraiment un moment que j'aime bien. Alors, je ne la fais pas non plus tous les jours, hein, parce que vous me dites que je suis sportif, vous êtes gentil, vous êtes un peu flatteur. Mais ouais, c'est une rando qui est hyper sympa. Ouais. Et en plus, ce qui est un peu atypique aussi, c'est qu'on a aussi un point de vente là-bas.
0: Du côté d'une petite épicerie.
13: Exactement,
0: de village,
13: la petite épicerie de Jade, qui est assez atypique d'ailleurs. Je la salue, Catherine.
0: C'est Catherine, ouais. Alors, je ne sais pas si elle nous écoute, mais Catherine, il faut absolument qu'on l'invite dans cette émission parce que c'est une petite épicerie qui ne fait pas que de vendre des produits, mais qui propose également des services. C'est très atypique comme lieu.
13: Ouais, c'est du service de village, quoi. Exactement. Du service de proximité. Ouais. C'est hyper intéressant. Donc, pour dire que nos produits, vous allez les retrouver aussi bien dans des grandes enseignes de ouais. sport, mais aussi dans des petites épiceries régionales, dans des fruitières dans le Haut-Doubs, un peu partout. Quoi. Ouais.
0: Alors, vous connaissez bien la Franche-Comté, et puis cette randonnée du côté des Gorges de Noailles, vous la conseillez régulièrement aux giteurs qui viennent chez vous, parce qu'en plus, vous avez gîte à la ferme,
13: exactement.
0: Vous, Vivien.
13: C'est vrai, ça fait un an maintenant, on a fait un gîte à la ferme. On a deux gîtes, un gîte de 2 et un gîte de 5. Là, on est complet. Voilà,
0: je veux dire, pas, en fait.
13: Oui, franchement, c'est des super rencontres. Dans 99% des cas, ça se passe super bien.
0: Ouais.
13: vous avez des fois des gens qui se lâchent un peu quand ils sont en vacances.
0: Ah oui,
13: mais...
0: d'accord, carrément. Quoi. Oui, mais c'est le 1%, ça, voilà.
13: Ouais, franchement, c'est super, c'est des belles rencontres. Et puis, ils demandent toujours des conseils, effectivement, de quoi faire, où aller, etc. Et quand je vois qu'ils ont un petit niveau de rando, je les envoie, effectivement, aux Gorges de Noailles.
0: Sinon, un peu moins, c'est du côté de Montfaucon, sur les hauteurs, quoi, pour un coucher de soleil.
13: Coucher de soleil. soleil romantique, ouais, une voilà. petite bouteille de champagne, une couverture, et puis vous ravivez la flamme.
0: Oh là là, c'est merveilleux. Et comme quoi, Agiteur peut donner des super conseils en plus de bien vous héberger. Donc, si on veut réserver dormir chez vous, il faut prendre un peu d'avance, quoi, en fait.
13: Hein, ouais, c'est ça. Bien, bon, là, ouais. sur la partie verte, ça va être un petit peu plus calme, mais ouais, on est dans l'esprit ferme champêtre. On a une super belle vue parce qu'on est vraiment sur les hauteurs de Fontaine-Arguel. Ouais. Alors, les puristes vont me dire c'est Arguel, c'est pas Fontaine. Parce qu'il y a eu la jumelée, ouais. c'était jumelé entre ouais. les deux communes, mais les plus anciens du village considèrent que c'est encore Arguel.
0: C'est encore
13: voyez
0: Arguel, d'accord.
13: Donc, je suis sur les hauteurs de Arguel, commune de Fontaine.
0: Mais
13: voilà.
0: D'accord, on va bien vous localiser et pas froisser de susceptibilité.
13: Exactement.
0: Comme ça. Vous êtes notre invité ce matin, Vivien. Le temps d'écouter Taylor Swift et Hoplite. On revient sur ces journées portes ouvertes que vous organisez du côté de votre bassin fermier ce week-end.

0: Taylor Swift sur Ici Besançon avec Opalite.
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0: Ça marche la spiruline en Franche-Comté avec un super producteur qui fait dans la qualité avec les bassins fermiers du côté de Fontain. On n'est pas très loin de Besançon. La culture de la spiruline, c'est votre quotidien depuis 5 ans, Vivien. Vous avez développé la gamme, on le disait, on peut le rappeler d'ailleurs, hein, pour les sportifs, mais pas que, pour les gourmands également, avec des barres nutritionnelles, avec des boissons également, avec, je sais pas si on dit des cachets, des comprimés en fait, de la spiruline.
3: Ouais, effectivement, on proposait la spiruline en poudre et en petites paillettes et ouais. Petites brins. Et puis, on avait aussi beaucoup de demandes sur la partie comprimée, etc. Et puis, j'étais OK pour faire des comprimés, mais je voulais qu'il y ait un intérêt. Et en fait, ce qu'on a fait, c'est qu'on l'a associé à la spiruline avec du maca noir.
0: Ouais.
3: Et ce qui est hyper intéressant chez le sportif sur le côté préparation, récupération, etc. Donc, on a associé effectivement une recette spiruline maca avec rien d'autre de plus. Pas de liant, pas de conservateur, rien du tout. Et juste avec une technique de compression, on a réussi à faire des comprimés naturels.
0: Oui, voilà, 100% naturel.
3: Exactement.
0: Et encore une fois, ça vient de chez nous, c'est 100% franc-comtois. Pour découvrir tout ça, il y a les journées portes ouvertes le week-end à partir de demain et jusqu'à dimanche. En fait, vous êtes dit, on va faire une sorte de marché un peu local avec des exposants, des producteurs, en plus de la découverte des bassins où
3: alors,
0: on cultive.
3: Oui, on le fait une fois par an, ouais. Généralement le dernier week-end de septembre, où on fait des visites de la serre, j'explique. C'est moi directement que vous allez voir, ouais. En personne, en chair et en os, voilà, qui vous explique un peu le processus, comment on récolte, à quoi ça sert, etc. Et effectivement, vu qu'on fait des visites à peu près toutes les demi-heures, eh ben, pour faire patienter les gens, déjà on leur offre à boire un coup.
0: C'est bien, parce qu'on c'est sympa, c'est convivial.
3: Voilà. Et puis, on a aussi des exposants autour du sport, du bien-être. Donc, on a une salle de sport partenaire, on a un réparateur de vélo, ouais. D'entretien de vélo. D'ailleurs, ce que je disais tout à l'heure en off, c'est que samedi, si vous venez à vélo, eh ben notre partenaire donc Rémi BLS Bike, il vous offre la révision de votre vélo.
0: Sympa ça.
3: Donc bon, voilà. Ça se mérite, faut monter jusqu'aux hauteurs de
0: voilà, une petite grimpette, mais bon voilà.
3: Mais il vous offre une petite révision de votre bien vélo gracieusement. Voilà, on aura aussi des gens autour du massage, du bien-être, de la réflexologie, ouais. Etc. Ouais. Et donc on n'a pas les mêmes exposants le samedi et le dimanche, donc ça vous pouvez venir les deux
0: même
3: jours.
0: Même les deux jours, on verra du monde différent en fait. J'ai l'impression Vivien qu'en plus du succès de la spiruline, vous avez créé vraiment un univers autour de vous avec des partenaires, avec des gens qui commercialise les produits, avec un réseau assez particulier quand même, et puis un état d'esprit dans ce produit, la spiruline.
3: En fait, moi j'aime les gens, ouais, donc ouais. J'aime bien voir des gens totalement différents. Donc comme je disais tout à l'heure, on travaille aussi bien avec des grandes enseignes qu'une petite épicerie, et bien dans mon réseau de la vie au quotidien, c'est pareil.
0: Voilà, vous faites la même chose. Et encore une fois, c'est du 100% local, avec la marque Spur pour les barres nutritionnelles. Il y a un nouveau parfum qui arrive là, dans une quinzaine, vous nous l'avez dit, c'est citron...
3: Citron, gingembre. Et là, on travaille aussi, on n'a pas encore tout à fait fini, on travaille sur une barre salée.
0: Ah ouais?
3: Ouais, parce que ça, c'est vachement demandé sur des efforts assez longs, quand on en a marre un peu de manger du sucre, ouais. Et ben, de ramener une barre salée, ça casse un petit coup ce côté sucré. On finalise, on sera prêt d'ici un mois et demi.
0: Ouais, parce que ce sont des vraies recettes, et puis il faut valider, il y a des processus.
3: Exactement, il y a un processus de laboratoire, faire, etc., ouais. Pour valider, ouais.
0: La grande classe. En tout cas, Vivien, voilà, depuis 5 ans, vous êtes lancé dans la spiruline avec un énorme succès. Venez découvrir les secrets de cette petite algue, de cet aliment bien-être, et puis de la gamme avec les journées portes ouvertes, du coup. Ce week-end, samedi et dimanche à Fontain. Merci beaucoup Vincent, bonne journée.
3: Merci à vous.
0: À bientôt. Il est 11h05 sur Ici Besançon, c'est Ronan Luce avec sa lettre et les infos de 11h dans quelques minutes sur Ici Besançon.

0: Renan Luce avec la lettre sur ici Besançon. Après les infos de 11h, on joue ensemble au défi d'ici. Des bons d'achat pour aller faire du shopping en Franche-Comté, les meilleurs sites touristiques à visiter pour que ça ne vous coûte 0 euro. On a tout ça, c'est du pouvoir d'achat, de la bonne humeur, dans quelques minutes avec notre grand jeu.
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0: Ici, première radio locale en Franche-Comté, il est 11h. Christophe May est là pour l'info vue d'ici. Bonjour Christophe.
2: Bonjour.
0: Les cloches des églises ont sonné pendant 7 minutes dans toute la France à 10h.
2: Heure à laquelle l'avion du pape Léon XIV a atterri à Orly. Léon XIV restera en France pendant 4 jours, avec notamment une veillée ce soir au Stade de France, une messe demain sur les Champs-Élysées. Le pape se rendra également à Lourdes et à Metz. Une cinquantaine de jeunes franc-comtois ont réussi à avoir des places ce soir pour le Stade de France et des pape zones ont été aménagées à Sancey, Montferrand-le-Château et Valdaon pour que les fidèles puissent suivre les événements en direct. Un individu interpellé cette nuit à Besançon, soupçonné d'avoir peint des croix gammées sur un mur, du mobilier urbain et une camionnette dans le quartier Marula. Un pneu de la camionnette a également été crevé. Le suspect, âgé de 45 ans, a été placé en garde à vue au commissariat. Il était alcoolisé au moment de son interpellation. Le maire de Besançon, Ludovic Fagot, dénonce des actes graves et inacceptables et annonce que la ville va déposer plainte. Un automobiliste a contresens hier soir sur la Nationale 57 à la sortie de Besançon, au niveau de la première sortie vers la zone commerciale de Valentin. Cet homme d'une cinquantaine d'années conduisait en état d'ivresse. Il a percuté une automobiliste qui, elle, roulait dans le bon sens. Il n'y a pas eu de blessés. Le tribunal administratif de Besançon rejette le recours des associations France Nature Environnement Doux et Beurre Respire contre l'élargissement de la RN 57. Le projet de mise à 2x2 voies autour de Besançon entre le rond-point de l'Amitié et celui de Beurre. Les deux associations demandaient l'annulation de l'arrêté préfectoral qui déclare ces travaux d'utilité publique. Demande rejetée donc, mais les associations peuvent encore faire appel. Les travaux préparatoires de l'élargissement de la RN 57 ont commencé dans le secteur de Micropolis. Le véritable chantier doit démarrer en 2027. Et puis dernière ligne droite pour s'inscrire à l'UTMJ, l'Ultra Trail des Monts du Jura. Vous avez jusqu'à dimanche minuit. Pour l'instant, plus de 9400 concurrents sont inscrits sur les différentes épreuves, du 10 km jusqu'à l'épreuve reine du 175 km. La 7e édition de l'UTMJ, c'est le mois prochain, mais c'est bientôt, du 2 au 4 octobre. La météo avec le retour plus franc du soleil aujourd'hui par rapport à hier.
0: Ouais, et ça sera comme ça tout le week-end, Christophe. 100% soleil, 3 jours de beau temps en Franche-Comté et de température quasi estivale, 27 à 28 degrés cet après-midi. De Besançon en passant par Grès en Haute-Saône, Lure, sans oublier le Jura à Dole. Et puis tout le long de la vallée du Doubs jusqu'à Baume-les-Dames, Clerval, ça sera 27 degrés cet après-midi. 23 degrés dans le Haut-Doubs entre Pontarlier et Morteau. Ces valeurs, vous les aurez très chaud de la journée. Beaucoup plus fraîche la nuit, par contre, ça sera la constante dans les jours qui viennent. Merci Christophe pour le retour d'info à tout à l'heure à midi.
2: Absolument.
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0: L'occasion est belle de jouer avec vous tous les matins avec un grand jeu qui s'appelle les défis d'ici au 03 81 833 111. Vous avancez de case en case sur un plateau qui en comporte 38 et sur chacune des cases, il y a des défis à réaliser. Alors autour de la musique, autour de l'actu locale, des défis des fois un peu fou, voire même complètement déjantés. Le but est de vous gâter le plus possible. Et sur ce plateau, une case un peu plus particulière, voire même très particulière. C'est la case 38, la toute dernière, celle du jackpot. Si vous tombez dessus, très beau cadeau, on emmène toute la famille le temps d'un petit week-end du côté du parc animalier de Sainte-Croix en Moselle. Vous dormirez en lodge là-bas, vous dormirez au milieu des animaux, vous profiterez d'un bon repas et d'un bon petit-déj le matin. Voilà le beau gros cadeau pour ceux et celles qui ont la chance de tomber sur la case numéro 38. J'espère que vous serez nombreux encore une fois ce matin à jouer avec nous 03 81 833 111 parce qu'on a des bons d'achat également pour aller faire les courses du côté du Grand Pontarlier, du côté de Besançon. On vous offre vos invités pour le parc La Maloisir à Mamirole. Ces cadeaux se gagnent dès maintenant au standard.
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0: Ici. 11h05, c'est Niagara sur Ici.

0: Le groupe Niagara dans les années 80 avec Cheeky Boom, c'était le premier type très pop, très sucré de ce groupe en 84. C'est l'heure de jouer avec Catherine, la première candidate pour les défis d'ici. Bonjour Catherine.
1: Bonjour Cyril.
0: Oh, ça va Catherine, j'ai l'impression, oui. Oh oui, oui. Ouais, une voix, voilà, on jouait. Une voix qui montre que vous êtes décidée à en découdre avec le plateau des défis d'ici. Et ça, j'aime beaucoup, vous savez Catherine, j'aime énormément. Oui. Tout peut arriver dans cette émission, y compris pour vous. On s'est arrêté hier sur la case numéro 26. Vous pouvez lancer les dés, faire un 12, 26 plus 12, on est d'accord, ça fait 38 chez moi, mais d'accord. Et 38, c'est la grande case jackpot, avec ce séjour en immersion au parc animalier à Sainte-Croix, à Rodin-Moselle. Oh, ça serait bien. Et j'espère vraiment, vraiment, vraiment que vous allez y arriver.
1: On va gagner l'autre fois, le mois dernier, j'ai gagné le parc Sainte-Croix.
0: Les invitations pour aller le voir, le parc. Ouais.
1: Et c'était vraiment super.
0: Et puis là, alors, si vous gagnez, on vous emmène dormir, vous mangez le soir, le petit-déj le matin, la totale. Hein. Je suis content que vous ayez déjà passé un bon moment grâce à ICI Besançon, Catherine.
1: Ah oui, oui, c'était vraiment super. Ouais.
0: Eh bien, écoutez, on va lancer les dés, puis on croise les doigts pour un 12, alors, ok?
1: D'accord.
0: Allez, quand vous voulez, Catherine.
1: Et top!
0: Catherine, de toute façon, elle a de la chance, hein, vous le voyez, vous l'entendez comme moi, elle gagne souvent. Pas cette fois-ci pour le 12, par contre. Ah non, c'est un 2, on avance timidement sur la case numéro 28.
2: La montre.
0: L'épreuve de la montre, Catherine. On va jouer contre la montre avec un chrono qui dure 20 secondes. Je vais vous donner un thème et en 20 secondes, il faut me donner 5 mots au moins, 5 expressions, comme vous le voulez, qui ont un lien évidemment avec ce thème. D'accord, Catherine?
1: D'accord.
0: Ce matin, on offre des invitations pour le grand parc Lama Loisir. À vous de me donner 5 mots autour du parc Lama Loisir, Catherine. C'est parti! Ah oui!
1: Lama, animaux, parc.
0: Oui, parc, oui, bah pourquoi pas. Est-ce que vous savez où il est situé? Je vous aide.
1: Je ne sais pas.
0: Non, d'accord. Eh ben vous, allez-y, proposez d'autres choses. Autour du lama, par exemple, autour du lama. Oui, oui, oui, encore deux. Vite, vite, vite. Oh, le chrono est fini, mince. Ah bon, on aurait pu dire animal. Le lama mange de l'herbe. Ah, vous avez dit animal. Bah alors, on aurait pu dire herbe également. On aurait pu dire mamirole, puisqu'il se situe à mamirole. C'était pas une obligation, mais ça faisait partie des mots que j'aurais accepté. Ah, il en manquait un petit, Catherine. Je suis vraiment triste là, mais ça passe pas. Ça sort du chrono. On va dire qu'il y a des jours avec, il y a des jours sans.
1: Mais oui, c'est pas toujours gagné. Hein.
0: Ce vendredi 25 septembre n'était pas le meilleur pour vous en termes de chance au jeu, mais en tout cas, on a passé un bon moment, j'ai l'impression, Catherine. Et puis, on vous emmènera encore régulièrement voir les plus beaux parcs en Franche-Comté et même ailleurs, comme par exemple ce parc animalier à Sainte-Croix-en-Moselle. Ça sera peut-être pour vous les prochaines, au 03 81 833 111. Je me permets de vous embrasser, Catherine.
1: Moi aussi, je vous fais un bisou et puis à bientôt.
0: Bonne journée à Besançon. Oui. C'est le groupe AA dans les années 80 avec Take On Me. On écoutera aussi les Communards ce matin dans la playlist d'ici.

0: Ah, est économie sur Ici Besançon. Si vous aimez la voix de Jimmy Somerville, celle-là, très haute. Eh ben, il y aura les communards dans un instant, son groupe des années 80. Pour gagner de beaux cadeaux avec nous, c'est au 03 81 833 111 que ça se passe. J'aimerais bien que l'un d'entre vous fasse tomber le jackpot d'ici midi. Un très beau séjour au parc animalier de Sainte-Croix à Rhodes. Direction la Moselle, la nuit, les repas, les petits-déj, tout est compris.
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0: Christophe Maé et son nouveau single. Il y a une ambiance dans ce nouvel album. Un garçon plus acoustique, plus intimiste. 11h20 sur Ici Besançon. Laurent est à Pontarlier. Bonjour Laurent.
1: Oui, bonjour.
0: Bonjour, bienvenue à Ici Besançon. Comment va la vie, Laurent?
1: Ça va, très bien. Je suis au boulot là, mais je fais patienter deux secondes là.
0: Ah ouais, d'accord. Mais vous bossez dans quoi, Laurent, alors?
1: Je suis chauffeur de bus.
0: Non, mais me dites pas qu'il y a les enfants qui attendent pour botter dans le bus, là, Laurent.
1: Non, ça y est, ils sont déjà dans le bus. Là.
0: Ah j'ai
1: juste que j'avais juste un petit coup de fil et puis...
0: Oh, la classe. Ouais. Alors là, écoutez, on va faire vite, Laurent, mais je me dis là, ils sont sages, hein, les gamins, là.
1: Ah ouais, mais ils sont pas tout seuls, hein, ils sont avec les accompagnants.
0: Ah ouais, très très bien. C'est bien organisé, votre histoire.
1: Oui.
0: Laurent, je vous explique ce qui vous attend pour la suite du jeu. Il y a la case numéro 38 sur laquelle vous pouvez tomber, la case jackpot de notre plateau. Les défis d'ici, la case 38, c'est cadeau pour tout le monde et on vous emmène du côté du parc Sainte-Croix en Lorraine, en mode nuitée, avec les repas, avec les petits-déj. La formule vaut 700 € pour le cadeau.
1: Ah, ça vaut le coup.
0: Ça vaut le coup. Il y a d'autres possibilités. On peut aussi vous offrir des invitations pour le parc La Maloisir. On peut vous offrir aussi 4 invitations pour le parc animalier de Sainte-Croix. Mais il n'y aura pas la totale, là. C'est pas le package complet. Donc, à vous de voir. Il y a une petite prise de risque, Laurent. Vous lancez les dés et j'espère que ça va marcher pour vous.
1: Eh ben merci, on va essayer.
0: Allez, on y va. Vous me dites top départ. Ok. Et là, il y a tout le bus qui est en train d'encourager Laurent qui crie dans le bus. Vas-y, Laurent, vas-y. Laurent, c'est la case numéro 33 sur laquelle vous tombez. Vous faites un 5, on recule donc de 3 cases. Et on arrive sur la case numéro 30.
2: Le QR code.
0: Bon, ça sera pas le jackpot, mais on va jouer. Vous voulez quand même aller à Sainte-Croix au parc animalier?
1: Oui.
0: Eh ben, je vous mets 4 invitations, alors voilà, si vous gagnez. L'épreuve du QR code. QR, ça veut dire quiz région. Je vais vous donner quelques indices. À vous de retrouver un événement qui va se dérouler ce week-end en Franche-Comté grâce à ces 3 indices. Ok, Laurent?
1: Oui.
0: Lure. Le fantassin est exposant, Laurent. 20 secondes.
1: C'est pas la foire de Lure.
0: C'est la foire de Lure, effectivement, Laurent. La grande foire de Lure qui accueille dans la rue principale un chapiteau immense. Ici, Besançon, d'ailleurs, il sera en direct ce week-end pour vous faire vivre cet événement. C'est tous les 2 ans. Alors, je parlais du fantassin. Pourquoi le fantassin? Parce que c'est une spécialité pâtissière qui a été créée uniquement pour l'occasion. C'est une pâte briochée avec des griottines à l'intérieur, avec des éclats de noisettes. Elle est lancée. Ah, ça doit être bon, on est d'accord. Elle est lancée en avant-première et on la découvrira ce week-end en écoutant Ici Besançon. La grande foire de Lure, Laurent, et vos 4 invitations pour le parc animalier à Sainte-Croix. Waouh!
1: Eh ben, merci beaucoup, c'est super.
0: Ah, bah alors super. Là, ouais. Vous allez pouvoir reprendre la route avec le sourire aux lèvres et emmener les enfants à bonne destination. Je vous souhaite le meilleur, Laurent. Merci, monsieur le chauffeur de car. À bientôt.
1: Merci, bonne journée, au revoir.
0: Salut, Laurent. Ça se passe comme ça sur Ici Besançon. Des beaux cadeaux qui tombent et la musique des communards dans les années 80 sur Ici.

0: Jimmy Somerville et les Communards, c'est sur ici Besançon avec You Are My World. On calme le tempo dans un instant et on reparle d'amour avec Francis Cabrel dans la playlist d'ici Besançon.
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0: Avec ici Besançon, des temps forts à ne pas manquer dans ce nouvel agenda que je voulais vous proposer. Vous pouvez par exemple prendre la direction de l'écomusée, direction la Haute-Saône et Fougerolles en plein pays de la Cerise, où jusqu'au 15 novembre, on a programmé une exposition qui s'appelle 3945, Résister à l'oubli. Une expo qui met en lumière la mémoire locale et le vécu des habitants de Fougerolles il y a 80 ans. L'expo est visible tous les jours, tous les après-midi de 14h à 18h, sauf le mardi. Pour vous qui avancez dans l'âge, qui êtes, comme on le dit pudiquement, senior, vous allez pouvoir rester connecté avec vos proches et surtout mieux appréhender l'environnement numérique. Si vous avez 60 ans et plus, si la tablette est un petit peu galère pour vous, si le smartphone vous pose plus de problèmes que d'avantages, il y a des ateliers gratuits qui sont programmés à Amancée dans le Haut-Doubs. La première séance a eu lieu au mois de septembre et les secondes viennent régulièrement ponctuer le calendrier. Vous allez pouvoir rejoindre toute l'équipe de la communauté de communes Loulou Lisons et vous inscrire. On vous a mis le lien sur notre site à ici.fr Besançon et profitez de ces séances gratuites pour bien utiliser le monde numérique et bien l'appréhender. Pas de panique, il y aura des solutions gratuites pour tout le monde là-bas.
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0: Un plateau de 38 cases, celui des défis d'ici. La question est la suivante, est-ce que quelqu'un avant midi va décrocher le jackpot ? Séjour en immersion au parc animalier de Sainte-Croix, nuit là-bas, petit-déj repas, c'est à suivre, je l'espère.
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0: Francis Cabrel, c'est sur Ici Besançon. Avant les infos de midi, vous restez avec nous parce qu'on écoutera encore tous ceux que vous aimez, Alex Warren, Michel Fugain dans les années 70 avec un de ses grands classiques, ou encore Tanita Tikaram pour un slow des années 80. On est bien là quand même. Et puis des beaux cadeaux avec Sonia qui est à Ornans. Bonjour Sonia.
1: Bonjour Cyril.
0: Et vous allez peut-être décrocher le jackpot, la case 38 de notre plateau des défis d'ici, la toute dernière case. Il n'y a aucun défi à faire, il y a juste à apprécier le cadeau somptueux qu'on vous offre. Séjour en immersion au parc animalier, direction la Moselle, Rhodes et Sainte-Croix. Vous profiterez d'une nuit complète là-bas. Vous aurez les repas le soir, les petits-déj le matin, puis surtout la nuit au milieu des animaux. C'est un moment d'exception. Sonia, je ne sais pas si vous connaissez le parc animalier de Sainte-Croix.
1: Non, pas du tout.
0: Pas du tout. Donc ça, c'est à découvrir si vous tombez sur la case numéro 38. Sinon, une autre case égale un autre défi et d'autres cadeaux. D'accord, Sonia ?
1: D'accord.
0: On était sur la case numéro 30. À vous de lancer les dés. C'est parti.
1: On y va ?
0: Allez. Moi, j'attends toujours votre top départ. Ok, Sonia. Ouais, c'est bon. Vous faites un 5 et c'est la case 35. Zut, le jackpot était pas loin.
2: Masse. Le Radio Réveil.
0: Ah, des fois, il s'en faut de peu. Hein. L'épreuve du Radio Réveil, Sonia. Avec un Radio Réveil qui se déclenche comme chaque matin, une chanson passe à la radio. À vous de me dire qui chante ou le titre de la chanson. Les deux fonctionnent. D'accord, Sonia ?
1: D'accord.
0: Et on va voir pour quel cadeau vous jouez. C'est vous qui déciderez. Si vous gagnez, c'est parti.
1: Oh, c'est les années 80.
0: Ouais.
1: Ah, c'est pas français, impossible de vous sortir.
0: Bah là, il donne le nom de la chanson, là, pourtant, là. Ah là là.
1: Oui,
0: là,
1: Boys.
0: Là. Oui, oui.
1: Ouais,
0: même ouais, si.
1: Je ne sais pas le prononcer.
0: Attendez, Sonia, rien que pour le plaisir, refaites-le-moi le titre de la chanson.
1: Non, c'est ignorant.
0: Si, allez-y, Sonia, allez-y.
1: Boys, the live.
0: Ouais, voilà, un truc dans le genre. Allez, c'est gagné. C'est Born to be Alive. Avec Patrick Hernandez.
1: C'est ça.
0: Mais c'est la bonne réponse. J'ai adoré votre anglais un petit peu approximatif, mais comme on s'est bien marré et comme vous le connaissiez, ce titre, eh ben c'est gagné, Sonia. C'est tout bon.
1: Merci, Cyril. Merci beaucoup.
0: Est-ce qu'on n'emmènerait pas toute la famille à la citadelle de Besançon, par exemple ?
1: Ah oui, avec plaisir.
0: Ça vous dit ? Eh ben super. Ouais. Les invites sont valables pendant encore de nombreuses semaines. Si vous voulez y aller ce week-end, c'est 100% soleil garanti. Dans le beau domaine de Vauban, la citadelle domine la ville de Besançon avec des expos temporaires, avec également le zoo qui se visite en ce moment. Tous les animaux sont encore de sortie avec ce joli soleil. Les musées comme par exemple celui de la Résistance, l'Insectarium, le Noctarium, on y passe une journée complète à la citadelle de Besançon. Et pour vous, ça sera 0€ à l'entrée, c'est ici qui vous invite.
1: Ah bah c'est super, merci beaucoup Cyril.
0: Profitez bien avec toute la famille et restez avec nous, avec ICI, première radio locale en Franche-Comté. À bientôt Sonia, bye bye.
1: Merci Cyril, à bientôt, au revoir.
0: Alex Warren et Fever Dream sur ICI Besançon pour gagner le jackpot. Ça peut encore tomber avant midi, vous nous appelez tout de suite au standard. Je vous souhaite bonne chance.

0: Alex Warren et Fever Dream, c'est sûr, ici Besançon, midi moins 20. On va jouer dans un instant avec nos prochains candidats au 03 81 833 11 et peut-être un jackpot qui va tomber. On n'a jamais été aussi près de la case 38, la toute dernière du plateau. En ce moment, on est sur la 35. Je rappelle un peu où on en est pour Sylviane qui arrive depuis Besançon. Bonjour Sylviane.
1: Bonjour Cyril.
0: Bonjour, bienvenue. Bah dites, ça fait un petit moment qu'on n'avait pas joué ensemble, Sylviane.
1: Ah, ça fait très longtemps, oui.
0: Vous étiez où pendant tout ce temps-là, alors dites-moi, Sylviane.
1: Mais je vous écoutais toujours, hein, mais bon, c'est très dur de vous avoir.
0: Je sais, effectivement, notre jeu a beaucoup de succès le matin. Il faut dire qu'on offre des beaux cadeaux. Bah, je suis content de vous avoir ce matin, Sylviane. Très heureux.
1: Moi aussi, ça me fait très plaisir.
0: Je vous rappelle rapidement comment on joue. On lance des dés. Il y a 38 cases sur notre plateau des défis d'ici. Vous faites tantôt des défis, tantôt pas de défi, il y a une case comme ça, c'est la 38. Si vous tombez dessus, c'est directement le jackpot et on emmène la famille du côté du parc animalier de Sainte-Croix-à-Rode en Moselle. Vous dormez là-bas, vous mangez là-bas. Le soir, les petits-déj le matin. Voilà, Sylviane, ce qui vous attend. Sinon, un défi d'ici et un beau cadeau, il en reste plein encore à gagner.
1: D'accord.
0: Bon, ben, on va lancer les dés.
1: Oui, eh ben, on y va.
0: Ok. Alors, on est sur la case 35, la case 35, Sylviane, vous faites un 3, c'est le jackpot. Oh là là. Écoutez, alors là, j'entends de l'émotion, Sylviane. Hein.
1: Ah oui, oui.
0: Oh bah oui, c'est super. Je ne serais pas parti en week-end en forme si ça n'était pas tombé. Ça me fait vraiment plaisir, Sylviane. Le jackpot est tombé. Le parc animalier de Sainte-Croix vous accueille, vous et la personne de votre choix. Vous prenez la voiture, direction la Moselle, séjour en immersion, je vous le confirme, vous dormirez au milieu des loups, au milieu de tous les animaux sauvages, dans votre lodge, une chambre au standing qu'on vous a réservée, avec des baies vitrées, une vue à 360 degrés sur le parc la nuit, les repas le soir et les petits déj le matin, j'y crois même pas moi-même, Sylviane.
1: Ah bah écoutez, j'en ai des frissons, Cyril.
0: Wow.
1: Oh, je suis...
0: Ah bah oui,
1: voilà, je suis
0: toute heureuse.
1: Ah oui, là franchement... Très heureuse.
0: Eh bien écoutez, je pense que vous l'aviez senti aujourd'hui, Sylviane. Vous avez dit, voilà, je vais tenter le coup, je vais appeler après toutes ces années et vous avez bien fait.
1: Eh ben voilà, oui. Franchement, je suis très très contente. Je vous remercie mille fois.
0: Ah bah, et c'est nous qui vous remercions d'avoir été là, de nous offrir du bonheur parce que ça s'entend et ça se partage, Sylviane. Ces bons moments ensemble tous les matins dans les défis d'ici, c'est entre 11h et midi avec de très beaux cadeaux à vous offrir. Profitez
1: oui, ben
0: à fond, Sylviane. Je vous embrasse.
1: Merci beaucoup Cyril, merci beaucoup. Et surtout ne changez rien, parce que vous êtes une super radio.
0: Eh ben on va rester comme ça encore très longtemps. C'est bien de nous le rappeler, mais on n'avait pas l'intention de changer. Des bisous et à bientôt Sylviane. Voici Michel Fugain dans les années 70.

0: Et Michel Fugain dans les années 70. Il y aura Diana Ross, Tanita Tikaram avant midi sur Ici Besançon. Et dans un instant, un nouvel animal qu'on vous présente. On essaye de le sortir avec votre amour, votre complicité d'un refuge SPA de Franche-Comté.
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0: Tani Tatika, mais Twist in My Sobriety sur Ici Besançon, Diana Ross et les Cure avant midi.
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0: Ce chien que je veux vous présenter aujourd'hui, il s'appelle Prince. Prince, c'est un gros gabarit, un berger allemand. Il est en ce moment à la SPA de Besançon et il recherche ce matin, grâce à vous et grâce à Ici Besançon, sa famille pour la vie. Il a des super bases d'éducation. Il travaille encore avec une professionnelle. C'est un chien qui est calme, qui est propre à la maison, qui est respectueux de son environnement, qui peut rester quelques heures à la maison sans aucun problème. Il est toujours partant pour faire des balades. Il tire pas sur la laisse en plus. Et puis Prince est un grand gourmand. Une attention particulière devait être portée justement à son alimentation parce qu'il a tendance à un peu trop boulotter par moment. Il a ses moments très calmes.

0: Chain Reaction et Diana Ross, produite par les Bee Gees, ça s'entend d'ailleurs. La foire de Lure bat son plein en ce moment, c'est tout le week-end encore avec Ici Besançon. Direction la Haute-Saône, on y sera en direct cet après-midi entre 16h et 19h pour vous faire vivre cet événement. Celle qu'on retrouve en direct dans quelques minutes, c'était Nora Malagré. Bonjour Nora.
1: Bonjour à toutes et à tous, bienvenue dans votre nouveau rendez-vous quotidien entre 12h et 13h, ça s'appelle On vous doit bien ça. Et aujourd'hui, on va parler arnaque et vétérinaire, vaste sujet, à tout de suite.
0: Ouais, merci beaucoup, à tout de suite. Évidemment, vous nous appelez, vous restez avec nous, c'est jusqu'à 13h, avec Enora et toute l'équipe. On branche les guitares, on reste dans les années 80, avec ce titre merveilleux, le titre de toute une génération. Ce sont les Cure, ce matin, la bande de Robert Smith sur Ici Besançon et Just Like Heaven.

0: sur Ici Besançon dans les années 80.
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0: Ici, première radio locale en Franche-Comté, il est midi. Le journal avec vous, Christophe, mais bonjour.
2: Bonjour.
0: Les cloches des églises de toute la France ont salué ce matin à 10h l'arrivée du pape.
2: Léon XIV a atterri à 10h à Orly. Il restera en France durant 4 jours avec notamment une veillée ce soir au Stade de France. Une messe demain sur les Champs-Élysées. Le pape se rendra également à Lourdes et à Metz. Léon XIV sera entouré ce soir au Stade de France de 80 000 jeunes, dont une cinquantaine de franc-comtois qui ont réussi à avoir des places. Aurélien, 25 ans, est l'un des organisateurs de ce déplacement. En tant que responsable de l'évangélisation des jeunes au sein du diocèse de Besançon, il est impatient de rencontrer le pape. C'est la première fois qu'il va voir Léon XIV.
3: J'ai vraiment de grandes attentes, notamment lors de la veillée au Stade de France, parce qu'on sera 80 000 jeunes à l'entourer. Et je pense qu'on a de grandes attentes dans un monde assez complexe sur tous les points de vue. On a aussi besoin, je pense, dans notre foi, d'avoir un élan, de repartir fortifié de tout ce qu'il aura à nous dire. Donc j'espère vraiment qu'on verra que son passage, il a servi à quelque chose et qu'il y aura un avant et un après pape Léon XIV. Il y a tellement de sujets sur lesquels on a envie d'entendre des paroles d'espérance du pape, notamment sur l'écologie, sur le climat qu'on a vécu cet été, sur les guerres aussi, sur la politique, sur les sujets comme l'euthanasie aussi qui ont fait beaucoup parler. Je pense qu'on a peut-être besoin d'y voir plus clair aussi et puis qui nous rassure sur tous ces sujets et nous dire aussi, nous rappeler que c'est avec notre foi qu'on peut aussi surmonter les épreuves de la vie, en fait.
2: Et pour ceux qui ne seront pas à Paris, des pape zones ont été aménagées, par exemple dans le Doubs à Sensé, Montferrand-le-Château et Valdaon, pour que les fidèles puissent suivre les événements en direct.
0: Un accident mortel du travail ce matin, Christophe, à la carrière Bonnefoy, maire et Soumontron.
2: Un homme de 55 ans s'est retrouvé coincé sous une presse. Les secours n'ont rien pu faire, il est décédé sur place. La carrière Bonnefoy a déjà été le théâtre d'un accident mortel du travail en février dernier. Un ouvrier travaillant pour une entreprise extérieure était mort à l'époque, écrasé par un véhicule. Une nacelle qui faisait marche arrière. Info à retrouver sur ici.fr Besançon. Un individu interpellé cette nuit à Besançon, soupçonné d'avoir peint des croix gammées sur un mur du mobilier urbain et une camionnette dans le quartier Marula. Un pneu de la camionnette a également été crevé. Le suspect, âgé de 45 ans, a été placé en garde à vue au commissariat. Il était alcoolisé au moment de son interpellation. Le maire de Besançon, Ludovic Fagot, dénonce des actes graves et inacceptables et annonce que la ville va déposer plainte. Le tribunal administratif de Besançon rejette le recours des associations France Nature Environnement Doubs et Beurre Respire contre l'élargissement de la Nationale 57. Le projet de mise à 2x2 voies de la RN 57 autour de Besançon, entre le rond-point de l'Amitié et celui de Beurre, les deux associations demandaient l'annulation de l'arrêté préfectoral qui déclare ces travaux d'utilité publique. Demande rejetée mais les associations peuvent encore faire appel.
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4: 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Après Lure aujourd'hui, l'isoloir d'ici Besançon sera à Dole dans le Jura au week-end gourmand du Chat-Perché samedi et dimanche. 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
2: Et vous retrouvez donc l'isoloir d'ici Besançon jusqu'à 17h aujourd'hui sur le stand de votre radio locale préférée à la foire de Lure. La météo avec du soleil, Cyril.
0: Avec un grand soleil même, Christophe, aujourd'hui, samedi, dimanche, tout le week-end verra des conditions estivales s'installer sur la Franche-Comté et tout le monde en profitera. Ça commence dès cet après-midi avec un thermomètre qui va grimper jusqu'à 28 degrés. Si vous êtes à Dole, 27 degrés à Besançon, à Vesoul, en Haute-Saône. Les températures seront de l'ordre de 27 degrés du côté de la vallée du Doubs, entre Baume-les-Dames, Clerval, Lille-sur-le-Doubs et puis 23 degrés sur les reliefs franco-suisses entre Pontarlier et Morteau. Profitez bien de ces trois jours estivaux en Franche-Comté. 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
5: Bonjour à tous, bienvenue sur votre radio, ici dans votre nouveau numéro. Ici on parle bon plan, arnaque à éviter, vie quotidienne. On est là pour vous rendre service parce qu'on vous doit bien ça. C'est d'ailleurs le titre de ce nouveau rendez-vous tous les jours entre midi et 13h sur votre radio. Ici on est enchanté de vous recevoir. C'est votre émission, appelez-nous 0810 055 056. Aujourd'hui, gros dossier, je vous raconte un peu les coulisses avant de vous présenter l'équipe. Il y a deux jours, Pierre Fabin, notre vétérinaire, et Aude Razo, notre madame anti-arnaque, étaient en train de parler un peu d'arnaque et de vétérinaire. On s'est dit, allez, on va faire une émission là-dessus. Les fausses annonces d'adoption, etc. Ça va être un gros dossier aujourd'hui. Du coup, je vous les présente. Aude Razo qui est ici, madame anti-arnaque, bonjour.
6: Bonjour tout le monde.
5: Pierre Fabin, le vétérinaire.
7: Bonjour à tous. Et oui, je suis vrai vétérinaire. Bon, on va parler des faux vétérinaires.
5: Faux vétérinaires, fausses annonces d'adoption, etc. Nordinata, notre coach sportif qui nous fait l'honneur d'être là le vendredi. Coucou Nordine.
8: Bonjour Enora.
5: Et mon préféré, oui, j'ose le dire, Valère Correa. Monsieur Bonplan, oui, aujourd'hui c'est vous.
9: Salut, bonjour à toutes et tous.
5: J'espère que vous allez bien, je vous l'ai dit, c'est votre émission. Appelez-nous hein, si les sujets vous parlent, 0810 055 056, ou laissez-nous un message vocal sur notre WhatsApp gratuit, comme l'a fait aujourd'hui Laurence.
10: Bonjour, j'appelle au sujet des aides pour le carburant. Comment je fais pour en bénéficier ?
5: Très bonne question. On sait à quel point ça vous préoccupe et c'est Valère Correa qui répondra.
9: Et vous avez raison de vous y intéresser. Beaucoup de gens n'ont pas fait la demande. 100 euros, j'allais dire à la porte. Non, mais enfin à la fin, en tout cas, je vais vous dire comment faire.
5: On en parle dans une trentaine de minutes et puis je garde le meilleur pour la fin. 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Midi 7, on est en direct avec vous jusqu'à 13h. On va parler faux veto sur les réseaux, fausses annonces d'adoption d'animaux. Il y a beaucoup à dire et ça vous met un peu en colère. Pierre Fabin et aussi ma Aude Razo.
6: Oui, effectivement, je m'accroche à mon vrai veto qui est là à ma gauche. Il est là, heureusement. On a beaucoup parlé faux médecins sur les réseaux sociaux dans cette émission depuis la rentrée qui nous vendent des pseudo-médicaments. Et donc, vous avez aussi la version faux veto. C'est pas marginal, hein. Il y en a vraiment beaucoup. Il y en a même de plus en plus parce que bah, nos petits chats, nos petits chiens, on les aime beaucoup et c'est vrai que du coup, on a tendance à vouloir dépenser, et ça les escrocs l'ont bien compris. Je prends un exemple de vidéo qui a vraiment mais beaucoup tourné ces derniers mois, je l'ai beaucoup vu. Je vous plante le décor, ouais. C'est un monsieur qui a l'air d'être en train d'animer une conférence, vous voyez, il a un micro à la main et il commence en disant « votre vétérinaire va me détester ». Voilà. Et en gros, il nous dit, donc c'est très catchy, on a envie de connaître la suite.
5: Catchy,
6: et en gros,
5: donc vous êtes bilingue.
6: Oui, tout à fait, je suis bilingue, effectivement. Et donc, en gros, il nous dit, tous les vétérinaires sont des escrocs, ils nous font acheter des trucs totalement inutiles. Et donc, il nous dit que pour que notre chien n'ait pas de puce, il faut lui vaporiser du vinaigre de cidre. Il nous dit que les graines de citrouille crues éliminent les vers intestinaux. Donc, sous-entendu, pas besoin d'acheter de vermifuge pour le chien. Donc là, je ne suis pas spécialiste, je vais laisser Pierre répondre tout à l'heure. Mais bon, toujours est-il que ce monsieur, j'ai fait quelques vérifications, il n'existe pas, c'est une vidéo qui est générée par intelligence artificielle. En fait, il n'existe pas du tout ce monsieur, c'est monté de toutes pièces. Et pourquoi ? Pourquoi faire tout ça en fait ? Eh bien, c'est pour nous faire acheter quelque chose, comme monsieur, toujours, c'est notre argent qui est en jeu. Donc, tout d'un coup, voilà qu'il nous parle d'une poudre dentaire pour chien. Il nous dit que c'est super, c'est miraculeux, il nous met le lien, évidemment, pour en acheter. Donc, $50 le petit paquet, hein, j'ai cliqué, donc c'est pas donné quand même, cette poudre dentaire. Donc, vraiment, grande prudence, parce que ces vidéos, elles font des millions de vues, elles sont reprises dans toutes les langues, et il faut faire comme avec un vrai médecin, on fait attention, on vérifie que c'est un vrai médecin qui nous parle, les vétos, c'est pareil, il faut vérifier.
5: Ça vous met en colère, Pierre Fabin, notre vétérinaire.
7: En fait, j'en ai dénoncé tellement ces derniers mois, parce qu'on a vu de tout. On l'a vu pour ces poudres dentaires, on l'a vu pour des marques de litière. Une marque de litière qui vous annonce « Attention, je suis vétérinaire, votre litière tue votre chat ».
5: Vous avez été victime de ça, appelez-nous, écrivez-nous 0810 055 056, c'est votre antenne.
7: On a vu justement beaucoup de faux profils générés par intelligence artificielle. On a balancé ces marques à la répression des fraudes. Ces marques sont toujours en exercice, elles vendent toujours, elles continuent toujours à générer des faux contenus par intelligence artificielle. Au moins, elles disent plus qu'elles sont vétérinaires. Donc déjà, on a gagné un petit combat. Mais soyez très vigilants à tout ça. Il n'y a pas de remède miracle qui existe quand on vous dit votre chien n'aura plus de vers grâce à un médicament naturel ou à quelque chose de naturel. C'est pas vrai. Pour traiter un chien contre des vers, pour prendre en charge un problème de peau, allez voir votre vétérinaire. Il vous prescrira ce qu'il faut parce qu'il y a que ça qui marche vraiment. Je dis pas qu'il y a des petits remèdes naturels qui peuvent aider. Bien sûr, l'homéopathie, tout ça, ça fonctionne un petit peu. Mais quand votre animal a un vrai problème, allez voir votre vétérinaire. N'achetez pas quelque chose sur Internet. Et en plus, on a vu d'autres choses arriver. C'est des faux vétérinaires sur les réseaux, là, qui vous disent qu'ils sont vétérinaires et qui vous prescrivent un produit. Voilà, vous les contactez, ils vont vous dire, vous allez m'envoyer par PayPal ou un truc 10-20 euros et ils vont vous prescrire quelque chose.
5: Mais on n'a pas, c'était une question un peu idiote, enfin, il n'y a pas de question bête, mais il n'y a pas un petit site où on peut vérifier si
7: j'ai tôt. Effectivement, j'allais y arriver. Si vous êtes confronté à ce genre de choses, quelqu'un qui vous dit, je suis vétérinaire, je me prévaut d'une marque, tout ça, parce qu'on a beaucoup de marques qui disent, on a des vétérinaires qui travaillent pour nous. Dans 80% des cas, il n'y a pas de vétérinaire qui travaille pour eux. Vous allez sur le site de l'Ordre des vétérinaires, vétérinaire.fr, et il y a un annuaire de tous les vétérinaires en exercice en France.
5: Tout simplement.
7: Pareil. On regarde s'il est inscrit à l'Ordre des vétérinaires. S'il n'est pas inscrit à l'Ordre des vétérinaires, vous fuyez.
9: Et il y a Pierre Fabin, dedans, j'ai vu.
7: J'y suis, il vient de vérifier, et j'y suis bien. Numéro d'ordre 27352.
6: J'ai une question, parce que si on met Pierre Fabin recommande un produit, par exemple, sur un site internet, on suit ou on ne suit pas?
5: Alors déjà, sachez qu'il ne recommande jamais rien.
7: Je ne recommande pas grand-chose, justement, non. Alors, recommander un produit, c'est rare que des vétérinaires recommandent vraiment un produit, parce qu'on va prescrire des médicaments, tout simplement. On peut recommander certaines choses, mais on le fera en consultation. On ne va pas aller s'exposer sur Internet. Il n'y a pas de vétérinaire qui recommande une marque de litière, par exemple, aujourd'hui. Je ne connais pas ça.
5: D'accord. Merci beaucoup, monsieur Pierre Fabin. On va continuer de parler arnaque à l'adoption aussi, de fausses annonces. On a beaucoup à dire sur ce sujet. Et puis, tout à l'heure, Nordine nous parlera aussi perte musculaire. Comment lutter contre ça? Des petits exercices faciles à faire. Et notre cher Valère Coréard nous parlera aussi comment se faire aider quand le budget dérape. Une émission encore très riche avec vous. On est ensemble jusqu'à 13h. J'en profite, j'embrasse mon amoureux qui écoute. Coucou, monsieur B.
9: Chaque semaine. Hein.
5: Ouais, chaque semaine. Ouais, moi j'ai un super amoureux. C'est vendredi, tout est permis. On va écouter monsieur de Palmas sur la route. On est ensemble jusqu'à 13h. On vous doit bien ça sur ici.

0: Palmas sur la route, sur votre radio. Ici, on est ensemble jusqu'à 13h.
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0: Midi 16, on est en direct dans votre nouveau rendez-vous quotidien. On vous doit bien ça, on est là pour vous rendre service. Et l'antenne, eh bien, elle est à vous. 0810 055 056. Je suis avec toute l'équipe et nous sommes au cœur d'un dossier. Je l'aime, mon docteur Fabin, mon vétérinaire, quand il est un peu colère. Lui qui est si calme d'habitude et qui a dénoncé les faux vétérinaires qui sévissent sur les réseaux sociaux, entre autres accompagnés de Aude Razo. Nous allons accueillir une auditrice. Elle s'appelle Sarah et elle nous écoute via Ici Bourgogne. Je vous embrasse, chers collègues, chers copains. Bonjour Sarah.
3: Bonjour.
0: Comment
3: Bonjour.
0: Allez-vous, Bonjour. Ma chère Sarah ?
3: Ça va et vous ?
0: Ben super, on est ravis de vous accueillir dans l'émission. Alors, vous, il vous est arrivé une petite mésaventure, je crois, Sarah, hein ?
3: Oui, au mois de juin, oui.
0: Au mois de juin, qu'est-ce qui s'est passé, oui. Sarah ?
3: Ben, j'ai une pub Facebook de Mayapi Veto.
0: Qu'est-ce que c'est Mayapi Veto, Sarah ?
3: C'est un site où on peut acheter des comprimés anti-puces, des pommades cicatrisantes, des vermifuges, etc.
0: D'accord.
3: Et en fait, quand j'ai cliqué sur l'affiche, après j'ai été sur le site et j'ai vu des choses qui m'intéressaient, notamment le vermifuge et la pommade cicatrisante, parce que mon chat se dispute beaucoup avec le chat du voisin et du coup il revient avec des blessures.
0: C'est un petit caïd, d'accord.
3: Voilà, c'est ça.
0: D'accord.
3: Et du coup je le soigne comme ça.
0: Ouais.
3: Et j'ai fait une commande et depuis le mois de juin, j'ai toujours pas reçu ma commande et malgré mes mails, j'ai jamais
0: eu
3: de réponse de leur part.
0: Ça sent l'arnaque à plein pif, ça.
4: Complètement.
0: Non, les amis,
4: j'étais en train de regarder justement qu'il y a des tarifs un peu prohibitifs en plus. Je suis allé voir parce que on peut acheter des choses sur internet. Il y a des sites qui sont très bien.
0: Oui.
4: Par exemple Zoo Plus. Moi, j'achète même mes
0: Zoo
4: croquettes.
0: Zoo Plus comme un zoo.
4: Comme un zoo. Ouais. J'achète mes croquettes sur Zoo Plus pour les croquettes, pour tout ça, pour certains compléments alimentaires. On peut aller acheter sur des sites de ce genre-là. Là, je suis allé voir justement donc sur un site d'avis qui s'appelle Trustpilot. La note de Mayapi Veto, ils sont à 1,6. Il n'y a personne qui est livré globalement et les tarifs sont complètement prohibitifs. Donc voilà, c'est moi, si j'ai un conseil à vous donner sur ce genre de site,
0: d'abord aller voir, c'est ça, sur les avis de consommateurs.
4: Sur les avis de consommateurs, mais aussi comparer pourquoi pas à son vétérinaire. Voilà, je dis pas qu'il faut acheter chez son vétérinaire, mais demander de l'avis sur un produit à son vétérinaire, on vous donnera toujours notre avis.
0: Moi, j'ai toujours l'impression.
4: Il est gratuit, on cherche pas à vous vendre des choses.
0: Pierre, j'ai toujours l'impression que chez le véto, c'est plus cher. Vous avez
4: parfois,
0: pas ce sentiment-là, Sarah aussi ?
4: Un petit peu.
3: Oui.
4: Bah oui, mais parce que.
0: Ouais, Sarah.
3: Oui, c'est un petit peu plus cher, mais on l'a tout de suite. C'est ça le.
0: Ouais, voilà. C'est aussi la différence. Ouais.
4: Non, mais on a le conseil qui va avec. En fait, c'est ça.
0: Oui.
4: C'est aussi ça qu'on paye un petit peu. On est sûr de pas se faire arnaquer à
0: Alors,
4: ce moment-là.
0: Pour répondre à Sarah, les amis, parce que là, elle attend toujours sa pommade et bon, qui n'arrivera probablement jamais. Quel est le recours au Drazo?
5: Bah, malheureusement, là, il y a peut-être un dépôt de plainte. Il faut peut-être signaler le site. Moi, j'encourage à ça. Après, malheureusement, quand vous avez déjà versé l'argent et que vous l'avez versé volontairement, il n'y a pas beaucoup de recours, en fait. Après, il y en a, évidemment, mais c'est compliqué, en fait. Il faut vraiment avoir des précautions en amont. Donc, comme disait Pierre, on va sur Trustpilot qui agrège des avis. Et donc, on peut voir à ce moment-là que ce site est très mal noté, comme Pierre l'a vérifié. Donc, c'est là qu'il faut, il faut éviter. Et en fait, on peut le faire avec tout. Là, on parle des arnaques sur les croquettes, etc., sur les produits, mais avec vos vêtements, etc. Allez toujours vérifier avant le site où vous commandez.
0: Valère Coréard.
6: Oui, moi, je dis toujours, vérifiez quand même auprès de votre banque quelle est le périmètre d'assurance sur votre carte bancaire que vous avez utilisé pour faire la commande. Je sais que Aude l'a répété plusieurs fois, c'est de moins en moins le cas, mais on ne sait jamais. Donc contactez votre banque et dites voilà, je me suis fait arnaquer, peut-être que l'assurance peut jouer.
0: Vous l'avez fait ça, Sarah, déjà ?
3: J'avais demandé, elle m'a dit qu'elle ne pouvait rien faire malheureusement, parce que l'argent était déjà parti.
6: Oui, non mais ça c'est autre chose.
0: Ça, c'est... D'accord. Voilà.
6: Moi je parle de l'assurance de votre carte bancaire. Vous demandez à votre banquier le numéro de l'assurance de votre carte bancaire, c'est un autre service.
3: Ah, d'accord, moi je redemanderai.
0: Bah voilà, ça vaut peut-être le coup d'aller fouiner par là-bas. Merci beaucoup, ma chère Sarah. On vous embrasse très fort.
3: Merci à vous. Bonne journée.
0: Bonne journée. Bel après-midi. On parle aussi arnaque à l'adoption, les enfants. Là, ça c'est vraiment.
4: C'est le pire.
0: C'est le pire. Ouais, alors on s'est regardé avec Pierre Fabin limite. Non, mais c'est ça, c'est insupportable.
4: Et effectivement, on en a des dizaines. J'étais de garde cette nuit et j'ai eu un peu de temps, donc j'ai passé ma nuit sur un site de petites annonces qui s'appelle Le Bon Coin, où clairement les choses ne sont sont pas faits correctement sur 10 annonces que j'ai regardées. Il y en avait 3 qui n'étaient pas conformes et clairement pas du tout sérieuses. Ouais. Et c'est des choses qui se multiplient. On a beaucoup de gens qui vendent des animaux, qui les élèvent dans leur garage et qui font un petit commerce autour de tout ça. Je crois qu'au Drazo, d'ailleurs, vous avez des exemples d'arnaques qui ont été faits et sur lesquels on a eu des informations.
5: Alors, il faut surtout se méfier, je trouve, moi, mais peut-être que je me trompe et Pierre me corrigera, mais ces annonces qui donnent des animaux, c'est un don d'animaux. Alors souvent, on vous sert, ça peut être sur Le Bon Coin, ça peut être sur Facebook, vous avez souvent un petit discours très un peu larmoyant, on vous dit bah voilà, je suis obligée de donner mon chien parce que je pars en EHPAD, ou alors le propriétaire est décédé, donc voilà, merci, est-ce que quelqu'un peut récupérer, c'est un don, etc. Et en fait derrière, l'arnaque c'est qu'on va vous dire oui on vous le donne, mais par contre vous allez payer les frais de transport. Et donc là, il y a des histoires assez folles hein, là-dessus. C'est nos amis d'ici Poitou qui avaient sorti cette affaire, c'était l'année dernière de mémoire, une femme qui avait versé plus de 6000 euros pour adopter un chiot. Elle avait vu une annonce sur Facebook et on lui dit que le transporteur doit lui amener l'animal. Après, on lui dit que le transporteur a eu un accident, donc elle doit payer des frais vétérinaires. Elle n'a jamais vu le chiot. Hein. Ensuite, on lui dit que le chiot va être livré en hélicoptère et donc elle doit payer l'hélicoptère, etc. Et donc, elle a payé. Et ça, c'est tellement cruel parce qu'elle a vraiment investi. Elle attendait ce chiot avec impatience. C'est vraiment terrible. Donc attention, parce qu'à l'approche de Noël, on voit beaucoup de ces petites annonces justement qui sont très piégeuses.
0: On continue de parler de tout ça dans un instant. Pierre Fabin vous dira aussi comment repérer un bon élevage, les indications obligatoires avant d'acheter un animal. Gros dossier vraiment véto aujourd'hui grâce au docteur Pierre Fabin. Pour l'heure, on écoute un peu de Teddy Swims, Mr. Know It All sur votre radio ici. On est ensemble jusqu'à 13h et il est midi 22. À tout de suite.

0: Mr. Know-it-all, Teddy Swims sur votre radio ici. On est ensemble jusqu'à 13h dans On vous doit bien ça.
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0: Et que de réactions au 0810 055 056. Nous ne sommes pas étonnés. Vous êtes très nombreux à réagir parce que les fausses arnaques d'adoption, les faux éleveurs, les faux vétos, ça nous saoule, pardon. Et je trouve ça extrêmement grave. Ça révolte notre vétérinaire Pierre Fabin. On a aussi Muriel, là, qui vient de nous appeler, qu'on va tout de suite prendre, qui appelle d'Indre et Loire. J'embrasse très fort ici Touraine. Bonjour, Muriel. Bienvenue.
3: Bonjour, merci à toutes. Merci. Bonjour à toute l'équipe.
4: Bonjour.
0: Quelle voix enjouée. C'est un plaisir de vous entendre. Alors, ma chère Muriel, qu'est-ce que vous vouliez nous dire?
3: Je voulais rebondir sur ce que disait, je me rappelle plus son prénom, sur les Pierre. Dons d'animaux sur le Bon Coin.
0: Oui, Pierre
3: Alors,
0: Fabin.
3: Moi, tous les jours, il y a des dons, mais moi, je me dis, mais c'est pas possible. Bon, je contacte pas les personnes, hein, parce que je veux pas rentrer dans ça. Mm. Mais on donne des chevaux, on donne des chèvres, on donne des moutons. Ah, mais d'accord. Ça va des perruches, des chiens, des chats. Bon, moi je contacte pas ces gens, mais moi ça me fout en rogne,
0: ça
3: me révolte.
0: Et ça, tout comme nous, Muriel.
3: On peut donner un cheval. Je dis, il y a quelque chose, on contacte la personne, mais non, on donne pas un cheval, mais c'est pas un objet, c'est pas un meuble. Moi, ça me fout en pétard.
0: Bah, je comprends bien, Muriel.
4: Vraiment, attention à ces petites annonces.
3: Radio,
4: j'ai épluché tout ça cette nuit, justement. Et derrière ces dons, souvent, c'est des ventes déguisées, parce que justement, la vente est très encadrée. Quand vous vendez un animal, il y a vraiment des règles aujourd'hui. Donc, il faut avoir un numéro de sirène. Il faut dire si l'animal, il est inscrit justement au livre des origines. Les animaux doivent avoir 8 mois minimum. On a aussi le numéro de puce qui est obligatoire sur l'annonce, donc il y a tout un petit encadrement autour de tout ça, mais à partir du moment où c'est un don, on fait un peu plus ce qu'on veut. Donc souvent les gens le mettent sous forme de don. Justement, j'avais vu un don de 3 chiots cette nuit, à qui je suis allé écrire. J'aurais écrit, je suis très intéressé. Ils m'ont répondu, le prix n'est pas le même en fonction de la couleur. Donc vous voyez, on a vraiment derrière tous ces dons des arnaques au final. Et donc vraiment, je vous ai dit, on vérifie quand on achète un animal sur un site comme ça, le numéro de sirène, l'âge des animaux, l'appartenance à une race ou pas, ça doit être écrit. Mmh. Et le numéro de puce, j'ai vu des faux numéros de puce sur Internet cette nuit, d'accord, avec des formats complètement fantaisistes. Donc ça, demandez à votre vétérinaire de vérifier le numéro de puce de l'animal avant d'aller voir. Et quand vous achetez en élevage, on va voir l'élevage toujours.
0: D'accord. Oui, Nordinata, vous avez une question?
5: Oui, j'ai une question parce que j'ai vu aussi qu'il y a des personnes qui organisaient de la vente à l'étranger pour casser les prix. Est-ce qu'il y a des choses auxquelles on doit faire attention justement quand on ramène un animal?
4: Effectivement. Alors, on a beaucoup de problèmes sur ces imports d'animaux. On a beaucoup d'imports illégaux d'animaux tous les jours en France. Hein. Au niveau de Strasbourg, la frontière, tous les jours, il y a des camions qui sont stoppés avec des animaux dedans et qui sont revendus sur des parkings derrière. Donc, c'est pour ça que je vous dis, quand vous répondez à une petite annonce, il faut aller voir le numéro de puce. Un numéro de puce français, ça commence toujours par 250 et le chiffre 26 en général derrière. Donc quand vous avez le numéro de puce, il faut vérifier ce format-là, mais allez aussi vérifier que ce numéro de puce avec votre vétérinaire, il existe. Vous dites à votre vétérinaire, voilà, j'ai vu cette petite annonce, je suis très intéressé par cet animal, et il va aller le vérifier pour vous, ce numéro de puce. Comme ça, vous êtes sûr qu'il n'y a pas une arnaque. Mais n'acceptez jamais une livraison sur un parking. Demandez toujours à aller voir l'animal habite avant, et vous avez un délai de rétractation légale qui est là, c'est-à-dire que quand vous allez adopter un animal, il faut signer un papier qui s'appelle un certificat d'engagement et de connaissance. Et vous avez un délai de 7 jours après cette signature, d'accord, où vous pouvez vous rétracter pour que l'adoption ne soit pas
0: très, très rapidement, Pierre Fabin. J'embrasse d'ailleurs Muriel, merci d'avoir appelé, hein, ma chère Muriel. Très rapidement, quand on va voir un élevage, justement, parce qu'il y a aussi des éleveurs douteux, 2 petits conseils pour repérer qu'un élevage n'est pas en carton-pâte.
4: L'hygiène toujours, on vérifie que c'est propre et on demande toujours à voir la mère, mais aussi les mâles de l'élevage, parce que souvent ils les cachent dans un coin, donc on demande à voir les mâles de l'élevage, comme ça on voit vraiment tout l'élevage et tous les animaux qui
0: et
4: sont là.
0: Et on ne repart pas tout de suite avec l'animal, ça n'existe pas.
4: On signe le papier ce jour-là et on repart 7 jours après. Ne signez pas le papier avant d'avoir vu l'élevage.
0: Continuez de réagir 0810 055 056, mais là c'est l'heure de l'actualité dans toutes vos régions grâce aux 44 locales de votre radio ici. Allez, à tout de suite.
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16: Détonation, c'est le festival qui porte bien son nom, accueillir de nouveaux talents juste avant qu'ils n'explosent, comme ce fut le cas pour quelques artistes déjà passés par ce festival. L'édition 2026 se déroule ce soir et demain, évidemment toujours dans son berceau de la Rodia à Besançon, pour deux soirées de musiques actuelles avec une programmation éclectique et festive et pas moins de 45 artistes répartis sur 4 scènes. Détonation, c'est donc deux jours pour découvrir des artistes, danser, partager, profiter de l'ambiance du festival à La Rodia, c'est vendredi et samedi à Besançon. Ce soir, c'est aussi festival à Champagnole, mais dans un tout autre univers, c'est la Balkan Party. Des Balkans au Caucase, des mélodies traditionnelles au beat un peu plus électronique. Cette Balkan Party vous embarque pour une soirée aux frontières des musiques, avec cuivre, clarinette, cordes et machines, histoire de faire la fête avec la Balkan Party, ce soir à l'Oppidum de Champagnole, dans le Jura.
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18: Bonjour à tous, il est midi 32. On est en plein cœur de votre nouveau rendez-vous quotidien. Ça s'appelle On vous doit bien ça sur votre radio ici. Et on est ensemble jusqu'à 13h. Moi, je m'appelle Enora Malagré. Je suis avec toute une petite bande bien sympathique. Nordine Atav, Valère Coréard, Pierre Fabin et notre Aude Razo, Madame Anti-Arnaque. Nous avons parlé arnaque, justement, faux veto sur les réseaux, fausse annonce d'adoption. Dans un court instant, Nordine Atav nous parlera perte musculaire. Comment qu'on fait, dis donc, pour pallier ça? Et puis Valère Coréard nous dira comment se faire aider quand le budget dérape. Mais pour l'heure, vous pouvez nous appeler au 0810 055 056 ou nous laisser un message vocal, comme l'a fait aujourd'hui notre chère Laurence.
19: Bonjour, j'appelle au sujet des aides pour le carburant. J'ai vu qu'il y en avait d'autres qui avaient été annoncées. Ouais. Comment je fais pour en bénéficier?
18: Grande préoccupation que soulève là Laurence. Merci beaucoup pour ce message. Elle nous appelle via ici Auxerre, que j'embrasse tendrement. C'est très familier, excusez-moi. Valère Coréard, vous avez la réponse.
20: Oui, c'est bien de poser la question parce que beaucoup de personnes n'ont pas demandé l'aide grand rouleur là sur la première session. Donc c'est dommage, on passe à côté quand même de 100 euros. C'est assez facile. C'est reconduit donc pour octobre, novembre, décembre. Décembre 2026, vous avez donc droit à 100 euros. Ça concerne les salariés, les indépendants qui utilisent leur véhicule personnel pour travailler.
18: Pour vivre.
20: Je suis à fond dedans. J'attendais la vanne, de toute façon. Donc, il y a des conditions de ressources. C'est 2035 euros pour une personne seule, 4070 pour un couple avec enfant, et c'est un peu plus de 6000 euros pour un couple avec deux enfants. Ça veut dire quoi? Grand rouleur. Il faut parcourir plus de 15 km par trajet entre le domicile et le travail, c'est-à-dire donc 30 km aller-retour, ou alors effectuer plus de 8000 km par an. Ce qu'il faut savoir, c'est que c'est déclaratif. Donc, pour une fois, l'État vous fait confiance. Ouais, moi, je trouve ça vachement bien. Attention, il peut y avoir des contrôles quand même derrière. Mmh. Hein. Mais enfin, c'est déclaratif. Il y a rien à prouver. Les véhicules sont éligibles du moment que c'est un véhicule personnel et qu'il est assuré. Et comment demander l'aide? C'est très facile. Vous allez sur impots.gouv.fr et là, vous avez un petit formulaire. Vous remplissez et vous touchez les sous sur votre compte en banque. Donc, c'est quand même assez facile. Mmh. Il faut en profiter parce que, évidemment, qu'on est inquiet par ces hausses des tarifs du carburant. Ah, mais si à côté, on ne demande pas les aides auxquelles on a droit, voilà, c'est quand même un peu n'importe quoi.
18: Profitons-en. Oui. Merci Valère Correa. Vous avez des questions? Ça tombe bien, on a les réponses. 0810, 055, 056. Mais pour l'heure, on va accueillir la gagnante du jeu. Vous le savez, hein, toute l'année, je booste votre pouvoir d'achat. Et puis, comme c'est la rentrée, on le fait carrément deux fois dans l'émission. Hein, on est ensemble jusqu'à 13h, je le rappelle. Vous vous inscrivez sur le site ici.fr. Il y a une petite page dédiée à cet effet. Vous repartez avec 200 euros à dépenser dans une grande enseigne. On accueille Brigitte. Bonjour Brigitte.
12: Bonjour à tous.
18: Bonjour, vous appelez de La Roche-sur-Yon, je crois, Brigitte.
12: Effectivement, je suis à La Roche.
18: Eh bien, oh La Roche. Et on embrasse très fort ici, Loire-Océan. Vous êtes retraitée, vous avez 5 petits-enfants, waouh.
12: Eh oui, 5.
18: Ça a bien bossé, comme on dit dans la famille. Eh bien, vous avez gagné, Brigitte. Oh,
12: merci beaucoup.
18: Ah oui, c'est cool. 200 ouais, euros cool. à dépenser dans une grande enseigne. C'est pour vous, c'est cadeau, ma chère Brigitte. On vous embrasse très très fort. Passez une très belle après-midi. Faites comme Brigitte, les amis. Inscrivez-vous sur le site ici.fr. Ça marche à tous les coups. Très ringard, ce que je viens de dire. Pour le coup, on va écouter Teddy. Non, pas du tout. Qu'est-ce qu'on va écouter? Joe Dassin, mais bien sûr, hein, le grand Joe Dassin. À toi Nordinatab, à toi Valère Correa, à toi Audrazo, à toi Pierre Fabin, à vous chers auditeurs. On est ensemble jusqu'à 13h dans Vous Dois Bien Ça.

0: À toi, Joe Dassin, sur Ici, on est ensemble jusqu'à 13h. 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
0: Et il est midi 39, vous êtes très nombreuses et très nombreux à réagir au 0810 055 056. On vous prend juste après les merveilleux conseils que va nous prodiguer mon cher ami Valère Coréard, qui va nous dire comment se faire aider quand le budget dérape, Valère.
2: Quand on sent que ça va plus, voilà, ouais. On voit que le découvert il est de plus en plus tôt, on n'arrive plus à finir les fins de mois, et je dis c'est important de le faire avant que ça rompe en fait, ouais. Parce que c'est là qu'on rentre après dans des processus très compliqués.
0: Là, comme le surendettement par exemple.
2: Exactement. Ça, alors qui parfois est aussi une solution.
0: Bien sûr.
2: Mais
0: absolument.
2: Voilà, de dernier recours.
0: Il n'y a pas de honte, hein, chers amis.
2: Il n'y a pas de honte, on n'est pas coupable. En tout cas, on n'a pas forcément fait de faute. Parfois oui, mais c'est un autre sujet. En tout cas, il existe les points conseils budget. Il y en a des centaines en France. Ce sont des lieux agréés par l'État où vous pouvez aller faire gratuitement, en toute confidentialité et rien que pour vous, un point sur votre budget avec un professionnel qui est là pour vous accompagner, pour voir qu'est-ce qui cloche, pour voir les aides qui existent, pour voir si on peut restructurer votre dette, s'il faut rentrer dans un processus de surendettement. Ils sont là vraiment pour vous. Et à l'heure de ChatGPT, à l'heure de Google, des réseaux sociaux dont on parle souvent, des arnaques, etc., moi je trouve que c'est quand même rassurant qu'il existe des endroits où il y a des humains dont c'est le métier,
0: absolument,
2: qui peuvent vous aider, parce que la vérité, c'est que souvent on se réveille la nuit en disant mais comment je vais faire pour payer les factures, et puis au petit matin, on essaie d'oublier, on fait l'autruche parce que c'est trop lourd, c'est trop dur. Voilà, tapez à cette porte, point conseil budget, il y a des cartes en ligne pour retrouver ça. Vous allez sur le site solidarité.gouv.fr et vous vous faites aider, il n'y a pas de honte à se faire aider.
3: Et moi je voulais rajouter, prendre le courage, comme disait Valère parfois, de prendre le taureau par les cornes et de d'éplucher un peu ces relevés bancaires, de voir s'il n'y a pas, vous savez, des petits montants étranges qui sont prélevés ici ou là, vous voyez, tout d'un coup, un euro et puis 14 euros, on ne sait pas trop à
0: et
3: quoi
0: ça serait. Quoi comme prélèvement ?
3: Ce serait des abonnements cachés, c'est comme ça qu'on appelle ça. Les abonnements cachés, c'est vraiment quelque chose d'important. En fait, c'est quand vous achetez quelque chose sur Internet, des fois, il y a une petite case de cocher par défaut, ou alors il y a des petites lignes que vous n'avez pas bien lues au moment de valider votre achat. Et vous validez en fait des prélèvements récurrents. Par exemple, vous achetez des fleurs sur un site internet et vous n'avez pas vu que vous aviez validé l'idée de livraison de fleurs gratuites toute l'année à condition de payer tous les mois une petite somme. Et donc ça, c'est ce qu'on appelle un abonnement caché. Donc c'est jamais des gros montants, mais il faut voir qui vous prélève, faut demander la résiliation. Et puis en ultime recours, vous pouvez demander à votre banque de faire opposition au prélèvement.
0: Bien
3: après
0: sûr.
3: Avoir bien expliqué la situation à votre conseiller, de vous être assuré aussi d'assurer aussi à votre conseiller que vous avez bien tenté d'arrêter ce prélèvement par voie de résiliation.
0: Oui, Valère.
2: Il y a aussi un point important, c'est les aides auxquelles on a droit. On a des devoirs dans la société, mais on a aussi des droits. On dit souvent on est les champions du monde pour demander des aides. C'est pas vrai. Il y a beaucoup d'aides qui ne sont pas demandées parce qu'on connaît pas leur existence.
0: Ouais,
2: on sait pas si on est éligible, si quelque chose a changé dans notre vie, les assurances, et j'en passe. Donc, c'est aussi fait pour ça, ces points conseil budget.
0: Nordine, vous vouliez dire quelque chose?
4: Oui, des fois, sur des forfaits, notamment de téléphone, il y a l'assurance qui est dissociée. Lorsqu'on arrête le forfait de téléphone, l'assurance continue. Des fois, c'est des organismes différents. Ça peut arriver et on pense qu'on a tout radié. Alors qu'au final, il y a des petites choses comme ça qui courent et c'est 9 euros.
0: C'est un petit bout de paiement qui dont on peut se départir. Pierre Fabin.
5: Et moi, je voulais rebondir sur ce qu'avait dit Aude parce que je me suis fait avoir comme ça en commandant un cabis d'une société sur Internet. Et j'ai eu des prélèvements de 8 euros tous les mois derrière les petits abonnements
0: beaucoup,
5: cachés
0: là.
5: Comme ça.
0: Et
5: 8 euros tous les mois,
0: ça
5: se retrouve
0: fait des sous,
5: à 100 balles à la fin de l'année. Donc faites vraiment attention à ça et surveillez. Moi, je suis très mauvais pour ça et c'est ma femme qui le fait, mais surveillez votre compte tous les mois. Non, mais il faut regarder tous ces petits prélèvements et réagir.
0: C'est fastidieux,
5: mais c'est obligatoire.
0: C'est ce que j'ai appris au côté de Valère Coréard, notamment Nordinatab.
4: Il y a des applications aussi gratuites qui permettent justement à chaque fois, alors soit de relier le compte bancaire ou pas, mais en tout cas de pouvoir créer un graphisme qui permet de voir un petit peu où on en est et à chaque fois d'essayer, entre guillemets, de s'améliorer, mais je ne vais pas être donneur de leçons là-dessus.
0: Vous avez des questions? On a forcément des réponses. 0810 055 056. Dans un court instant, Nordinatab justement nous dira à quel moment on commence à perdre du muscle et comment lutter contre ça, mais pour l'heure, on va écouter les regretter, Rita Mitsouko, Ding Dong Dong, sur votre radio Ici, on est ensemble jusqu'à 13h.

0: Nos merveilleux Rita Mitsouko, Ding Dong Dong, sur votre radio ici.
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0: 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Midi 46, on est ensemble jusqu'à 13h dans On vous doit bien ça, votre nouveau rendez-vous quotidien sur Ici. Nous avons parlé arnaque vétérinaire, nous avons parlé aussi carburant et il y a des réactions au 0810 055 056 évidemment, Audra.
2: Oui, c'est Odile qui nous a laissé un message depuis La Rochelle, un message WhatsApp. Donc Valère, vous parliez des aides carburant, donc elle réagit, elle dit dès lors qu'on est inscrit déjà au chèque carburant, l'aide au carburant de 100 euros, est-ce qu'on peut, oui ou non, le demander une deuxième fois?
0: Bonne question, Valère.
3: Mais ça manquait à ce que j'ai dit tout à l'heure. En fait, c'est, j'aurais dû le dire. Et merci, Odile. Et ça montre qu'encore une fois, c'est tous ensemble qu'on est plus intelligents. Donc oui, vous pouvez le redemander. Et d'ailleurs, normalement, ça va vous être viré directement. Donc il y a a priori rien à faire, dit-on. Mais enfin, vérifiez sur impots.gouv.fr. C'est un nouveau cru. Il y avait une première période. Et là, c'est pour la période septembre-décembre. 100 euros. Ça veut dire que c'est quand même 200 euros. C'est un vrai coup de pouce.
0: C'est super. C'est un vrai coup de pouce. Et puis, on a aussi des réactions. Nous avons Karine qui nous appelle de la Marne. Coucou, ici Champagne-Ardenne d'ailleurs, qui va nous parler un petit peu d'adoption. Oh là là, j'ai l'impression qu'il y a une mauvaise expérience. Karine, bonjour Karine.
4: Bonjour. Comment allez-vous?
0: Ah, très, vous avez une très belle voix, Karine, si je puis me permettre. Bonjour. Une voix de radio, comme on dit. Bienvenue Karine dans l'émission. Alors, qu'est-ce qui vous est arrivé, chère Karine?
4: Alors, voilà, je suis non-voyante et j'ai perdu mon chien guide. Oui. Donc, elle est morte.
0: D'accord.
4: Elle s'appelait Evie et elle est décédée, ça remonte à 5 ans.
0: D'accord.
4: Donc j'ai eu un gros coup de blues, bien évidemment.
0: Évidemment, on peut
4: et
0: le
4: Et là,
0: comprendre.
4: Je vois une annonce sur Facebook, donne petit chiot.
0: Oui.
4: Donc, c'est tout. Je vais dans les Ardennes, au fin fond des Ardennes, pour prendre ce petit chiot. Au départ, on m'avait dit que c'était un golden, mais pas du tout. C'était un épagneul breton. Et en plus de ça, quand on me l'a donnée, elle n'était pas sevrée et je ne le savais pas.
0: C'est Pierre Fabin, c'est le vétérinaire, va monter encore au créneau.
5: Non, mais c'est un grand classique. J'y suis confronté tout le temps en ce moment. En fait, les gens cèdent des animaux en disant voilà, c'est un type golden, type épagneul. Sauf que quand vous arrivez devant la petite boule de poil, c'est irrésistible. Vous n'allez pas dire je ne vais pas repartir avec.
0: D'ailleurs, Karine, vous l'avez gardé, votre épagneul, tout de même.
4: Oui,
5: voilà.
4: Samba, je l'ai gardé.
0: D'accord, ok. Voilà. Donc tout est bien qui finit bien, entre guillemets. Voilà.
4: J'en ai vraiment bavé pour l'éduquer parce que
0: parce qu'elle n'était pas sevrée.
5: C'est pas le même tempérament en plus que le Golden. C'est un peu plus énergique, quoi. Mais si vous voulez, c'est un classique que je vois assez régulièrement. Quand ça se termine comme ça, ça va. Parce que parfois il y a des problèmes de santé derrière tout ça, des animaux qui sont parasités, qu'on nous livre malades au final.
0: Donc, et puis, du coup, ça nous coûte une blinde.
5: Ça nous coûte énormément cher, ça nous prend en charge les frais. Donc vraiment, mon conseil, c'est respecter ce délai qu'il y a. Il y a ce certificat d'engagement à signer quand vous allez adopter un animal. Demandez vraiment toujours ce papier quand vous adoptez. Vous signez ce certificat et vous ne récupérez l'animal que 7 jours après. C'est un délai légal de rétractation au final qui nous permet aussi à nous de réfléchir et de pas faire ça sous la tendresse de l'animal qu'on va voir. Donc on demande à aller voir l'animal avant. On signe le certificat le jour où on le voit, si on voit qu'il est dans de bonnes conditions, et on le récupère 7 jours après. Quelqu'un qui vous donnerait un animal sans ça, c'est que c'est pas une personne sérieuse, tout simplement.
0: Tout simplement. Merci beaucoup Karine pour votre cher témoignage. Passez une belle après-midi. Dans un instant, on va voir avec Nordine Attab à quel moment on commence à perdre du muscle et comment on peut lutter contre ça avec des petits exercices tout simples. A tout de suite dans Vous dire bien ça.
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0: 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Et oui, c'est votre nouveau rendez-vous quotidien sur votre radio ici entre 12h et 13h et on en est très heureuses, très heureux avec toute la bande, Aude, Pierre, Nordine et Valère. Continuez de réagir, hein, c'est votre antenne, c'est votre émission, on vous doit bien ça, 0810 055 056. Je voulais ne pas respirer, je n'ai pas réussi, n'est pas Jean-Marc Barre qui veut. Et alors, oui, belle ref. Mon cher Nordine à table, à quel moment on commence à perdre du muscle, comment on lutte contre ça? C'est l'objet de votre chronique du jour.
11: Alors, je vais rassurer Valère, ce n'est pas à partir de 50 ans, parce qu'on a 50 ans tous les deux. Dès 30 ans, on commence justement à perdre de la masse musculaire et donc de la force. Et voilà, toutes les décennies, on perd, entre les études, voilà, entre 3 et 8%. Et passé 50 ans, 60 ans, ben, ça s'accélère. Par contre, aujourd'hui, dans une société où, ben, on bouge moins, où on est un peu moins, en action, on est plus sédentaire, ben, forcément, cette fonte musculaire aussi, en fonction des personnes, peut s'accélérer plus ou moins vite. Alors, tout peut être fait pour pouvoir y contrer. Le renforcement musculaire, utiliser un vélo, bref. Mais l'essentiel, c'est déjà de savoir où on en est, au niveau de sa force musculaire, et de pouvoir associer ensuite les exercices qu'il faut en face. Alors, moi, j'aime bien connaître les gens avec qui je suis. Alors, pour toutes les personnes qui m'écoutent, les auditeurs, les auditrices, on va pouvoir faire ce test tous ensemble. Et ça tombe bien parce que j'ai un jeune de la seconde partie de vie, Valère, qui a 50 ans. Et quel âge vous avez, jeune homme?
5: Moi, j'ai 35 ans.
0: Pierre, parfait. Fabien est un enfant.
11: Fabien.
3: Mais je suis plus jeune que lui, c'est quand même fou, ça.
11: Allez, on verra pour l'ego de chacun après.

0: On va pouvoir se rasseoir.
1: Casser la margoulette. Il n'a pas vraiment réussi l'exercice alors que Valère s'est levé d'un seul homme.
0: Alors voilà, l'étude est réussie. Il n'y a pas besoin de faire 8 ans d'études.
1: Est-ce qu'à la maison vous vous êtes relevé avec difficulté ou pas? Ce qui est bien, c'est qu'on ne le saura jamais. Vous pouvez garder votre honte pour vous. Moi personnellement, j'ai pas réussi à me lever.
0: Mais ça peut aussi résumer malheureusement la jeunesse actuelle, qui est moins en mouvement. Et ce que je veux dire, c'est qu'on peut être un très bon vétérinaire et manquer de renforcement musculaire. Voilà. Donc en fait, par rapport à ce petit test-là, peut-être que vous avez eu aucune difficulté comme ce très beau et très cher Valère. Peut-être que comme Pierre Fabien, j'en perds mes mots, vous avez eu un peu de mal, ça a été tremblant, tout ça, ou peut-être que pas du tout, vous n'avez pas réussi à vous relever. Et en fonction du test et du résultat, vous devez plus ou moins effectuer du renforcement musculaire. Si jamais vous n'avez pas la possibilité de faire ce test-là, j'ai un autre test à faire. Mmh. Essayez de faire 5 flexions de jambes et extensions en partant de la position assise sur une chaise, en 20 secondes. Si jamais vous ne réussissez pas, grande nécessité d'effectuer du renforcement musculaire au niveau des jambes, parce que la fonte musculaire est déjà bien partie.
1: Est-ce que vous avez 3 petits trucs à nous donner pour...
0: Mais bien sûr.
1: Il est d'une générosité.
0: Mais bien sûr.
1: Alors, qu'est-ce qu'on l'aime.
0: 2 possibilités. La salle de sport, mais chez vous aussi, c'est très bien.
1: Oui, c'est plutôt ce qui nous intéresse, nous, c'est chez nous.
0: Eh bien, chez vous. Juste un mot sur la salle de sport. Soyez curieux et curieuse. Faites tous les appareils. L'idée, c'est vraiment de renforcer l'ensemble des muscles du corps, parce que les muscles, c'est un ensemble d'élastiques qui sont rattachés. Et s'il y en a qui est un petit peu mal en point, forcément, ça va détériorer les sautes. Et pour vous, messieurs, pensez à renforcer les fessiers. Les fessiers ne sont pas destinés qu'aux femmes.
1: Je vous le fais pas dire.
0: Mais pourquoi je dis ça? Parce qu'en fait,
1: il y a des garçons qui ont la fesse molle.
0: C'est un peu.
1: Je dirais pas qui.
2: Pierre, je prends ça pour moi.
1: Non, je dis pas qui.
0: Parce qu'en fait, c'est un peu la clé de voûte du corps.
1: Pardon.
0: Et pour lutter contre certains maux, et
1: mais
0: notamment la prévention des chutes.
1: Comment on fait pour renforcer la fesse molle, Nordine?
0: Alors,
1: un petit exercice simple.
0: Très bien. Donc là, sur la fesse molle, vous allez vous mettre en appui sur une chaise.
1: Ouais.
0: D'accord. Et ce que je vais vous demander, par exemple, on se met face à face. Alors, si vous si vous êtes tout seul, on va le faire différemment. Vous mettez debout.
1: Debout.
0: Et à partir de là, vous levez un pied et vous allez passer la jambe vers l'extérieur, comme si vous vouliez chasser une porte sur le côté. Et grâce à ça, vous allez travailler le petit et moyen fessier. Mais moi, ce qui m'intéresse, c'est aussi, par exemple, le quadriceps. J'imagine que là, beaucoup d'entre vous sont en train d'écouter la radio, assis sur le fauteuil, avec la table basse devant vous. Vous tendez les jambes sous la table basse. Et là, ce que je vais vous demander, c'est qu'en levant la jambe droite, vous allez venir toucher le dessous de la table avec les orteils.
1: Pas mal, ça.
0: Et vous maintenez comme ceci 5 secondes. Et après, vous redescendez. Vous le faites de l'autre côté et vous allez voir que si vous le faites en même temps, peut-être qu'il y a une jambe qui va tomber avant l'autre. Et ça aussi, c'est un message. C'est qu'il y aura nécessité et obligation de renforcer la jambe sur laquelle vous avez un petit peu moins de force. La bonne nouvelle, c'est qu'il n'y a pas d'âge pour commencer. Vous avez 40, 50, 60, 70, 80. Continuez à vous renforcer. Et il y a des choses maquillées, comme les escaliers ou le vélo. Vous verrez, ça va entretenir votre force musculaire.
1: Oh, j'ai envie de monter des marches, là. Ça m'a donné envie de monter des marches. Merci beaucoup, Nordine.
0: Merci à vous.
1: Si vous avez des questions pour notre Nordine, vous n'hésitez pas, 0810 055 056. Ça tombe bien, il est là tous les vendredis, dis donc. J'allais dire comme un petit poisson, parce que c'est le genre du poisson, pardon. Je sais pas si c'est la fin de la semaine. Je pars complètement en vrille, les amis. 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Bonjour Ludovic.
3: Bonjour. Bonjour à toute l'équipe.
0: Bonjour.
1: Vous nous appelez d'où Ludovic?
3: Alors du Pas-de-Calais, dans le petit village du Pas-de-Calais.
1: Eh bien on embrasse ici Nord. Et vous avez une grande fille, je vois, qui est lycéenne.
3: Voilà, tout à fait.
1: Eh bien ça, du coup ça va vous aider parce que c'est gagné. Voilà, c'est aussi simple que ça, 200 euros à dépenser dans une grande enseigne. Voilà, on vous fait des gros bisous, Ludovic.
3: Merci, merci beaucoup et merci pour tous les conseils de l'équipe, j'ai bien écouté juste avant.
1: Ah, voilà, vous aussi, vous avez... Oh, je suis sûre que vous n'avez pas la fesse molle, Ludovic.
2: Mais ça va pas, non.
1: Pardon. Oh, allez, c'est la fin de la semaine, on est un peu foufou. Je vous embrasse très très fort, Ludovic, prenez soin de vous. Sachez que lundi, nous allons aborder un gros dossier. Qu'est-ce qu'il y a dans mon jambon? Pardon, excusez-moi. Est-ce que c'est... Qu'est-ce qu'il y a de bon dans le jambon? Non mais c'est vrai, c'est ça, grâce à 60 millions.
2: On vous laisse vous débrouiller. Allez, bonne fin d'émission. On la regarde tranquillement, très galérée.
1: C'est hyper dur avec moi. Bon, tout n'est pas forcément bon dans le jambon. Voilà, c'est ce qu'on va vous dire lundi. C'est le week-end, je crois.
2: Après la fesse molle, c'est dur là.
1: Il va falloir que j'aille me coucher, mes enfants surtout. Je voudrais remercier vraiment toute l'équipe. Je voudrais aussi faire un gros bisou à Willy Rovelli. Oh là là, que vous allez retrouver évidemment ce week-end comme tous les week-ends.

0: week-end dont Willy vient déjeuner chez vous. Je l'embrasse de tout mon cœur. Voilà, c'est un ami merveilleux. J'embrasse aussi Émilie Mazoyer, que vous allez aussi retrouver ce week-end dans cette merveilleuse émission qui est Décibels. Merci à ma Céline à la réalisation. Merci à Diana à la technique, Alexandra au standard, Gwenaël à la préparation de cette merveilleuse émission. Merci pour toute cette belle semaine, chers amis. Quant à nous, on se retrouve lundi. Un instant, le trésor de nos régions avec Benjamin Mathieu. Bonjour Benjamin.
1: Bonjour Enora, merci pour cette bonne humeur. On vous retrouve lundi prochain. Et nous, vous doutez bien, pendant un bon moment, on va vous parler de cette visite historique du pape en France.
0: Tiens donc.
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1: Bienvenue dans le trésor de vos régions. Cela fait 18 ans que la France n'avait pas accueilli un pape pour un voyage de cette ampleur. L'arrivée de Léon XIV ce matin à Paris est un événement. Les fidèles sont déjà amassés nombreux dans les rues de la capitale et ils ont hâte de rencontrer ce pape comme ses bénévoles.
3: Ça va être exceptionnel.
4: Je ne pouvais pas imaginer qu'il y ait cette ampleur, qu'il y ait ce monde qui se déplace. Je suis très heureux.
3: Je ne pensais pas qu'il y aurait autant de personnes et je trouve ça génial.
1: Et le pape qui est à peine arrivé a déjà fait une déclaration d'amour à la France. On va l'écouter en début de journal. Un déplacement sous étroite surveillance avec 15 000 forces de l'ordre déployées, c'est autant que pour les Jeux Olympiques de Paris, et un budget pharaonique, 27 millions d'euros, pris en charge en grande partie par l'Église. On parle d'espérance également dans ce journal, dans Dites-le ici, qui nous fait faire un beau tour de France entre Cherbourg, Périgueux et les Pays de la Loire. Et puis dans le reste de l'actualité, tous les yeux sont braqués sur la légende du foot français, la première de Zidane comme sélectionneur en Turquie, et c'est une vraie zizoumania qui commence. Vous avez le menu, merci d'avoir choisi ici pour vous informer. Vous les avez peut-être entendus à côté de chez vous, sur les églises de village, les cloches dans toute la France qui ont carillonné pendant 7 minutes. C'était à 10h du matin pour accueillir le pape. C'était pile au moment où le Saint-Père posait le pied à l'aéroport d'Orly. Vous entendez celle de Metz où le pape va terminer sa visite de 4 jours. Ça sera lundi. Mais avant ça, il passe à Paris aujourd'hui et demain. Et puis Lourdes, un voyage apostolique très médiatique qui va largement mobiliser la communauté catholique. On attend 1,3 million de personnes au total. Nous consacrons une large place à cet événement dans le 13h de nos régions. Léon XIV, dont la grand-mère est française, normande même, il a été accueilli par Emmanuel Macron à l'Élysée en fin de matinée. Et ses premiers mots, les premiers mots du Saint-Père en français dans le texte, ont été une vraie déclaration d'amour à notre pays.
5: La France est très souvent au cœur de la prière du pape, qui n'oubliait pas ses origines familiales normandes et béarnaises. Ma visite en France commence par la capitale de votre pays, Paris, souvent désignée comme la ville lumière. Depuis des siècles, la France brille comme un phare culturel, artistique et spirituel, non seulement en Europe, mais aussi dans le monde. Forte de ses écoles cathédrales, de ses universités, de ses académies, l'us essentiel des recherches de la vérité, la France a contribué à forger l'intelligence des populations, bien au-delà de ses frontières.
1: Et voilà pour les premiers mots de Léon XIV à Paris. Léon XIV qui est toujours à l'Élysée en train de rencontrer les autorités. On va analyser dans un instant ces premiers mots du Saint-Père avec deux invités. En studio, le père Laurence Talat-Bourdillon. Bonjour.
6: Bonjour.
1: Vous êtes prêtre, théologien et enseignant. Et puis en ligne, nous aurons Lou Bémont de Senneville, rédacteur en chef adjoint du journal La Croix, journal catholique plus que centenaire et évidemment de référence sur ces questions. Mais on va d'abord sentir la ferveur qui monte chez les fidèles avec cette déambulation en papa mobile qui est organisée dans les rues de Paris cet après-midi. Marie Boueda, vous êtes sur ce parcours rue du Montparnasse. Bonjour.
7: Bonjour.
1: On peut dire que vous êtes bien entourée.
7: Oui, voilà, il y a déjà une grosse cinquantaine de personnes qui attendent de la...
6: là où je me trouve, rue du Montparnasse, direction boulevard du Montparnasse, là où le pape va déambuler. Des gendarmes et des policiers encadrent chaque sas, comme ils disent, pour entrer boulevard du Montparnasse, fouille de sac. N'importe qui peut venir apercevoir le pape, pas besoin d'inscription. Je vois quelques drapeaux jaunes et blancs du Vatican flotter au-dessus des têtes, des personnes âgées, pas mal de parents avec leurs enfants. Et par exemple, Louis, qui est dans la file avec moi, qui est en train de discuter là. Et vous êtes, Louis, avec vos deux enfants. Vous venez de Tours. Vous avez pris votre journée pour venir à Paris. Et pourquoi c'est important pour vous de venir ici ?
7: C'est important d'être là pour notre foi, pour le pape, pour lui prouver qu'il ne s'est pas déplacé pour rien, qu'on est là, pour montrer aux Français que la France est bien d'histoire et d'origine chrétienne, pour ne pas se sentir seul. Ça fait du bien de voir toute cette ferveur, de voir tout ce monde-là.
6: Vous attendez à vivre une grande émotion ?
7: Oui. Oui, oui, oui. Pour avoir déjà vécu des JMJ et autres moments comme ça, c'est des moments dont on se rappelle toute notre vie, malgré juste quelques minutes où on peut voir le pape. C'est quelque chose qui est très émouvant et qui était important de faire vivre à nos enfants.
6: Là, oui, vous êtes venus avec vos enfants. C'est Hortense et Gaspard, c'est ça ? 8 et 9 ans. Et donc, vous avez vos petits sacs à dos, là. Vous êtes prêts à attendre plusieurs heures. Là, c'est dans 3 heures ?
8: Oui.
6: Et pourquoi c'est important pour toi aussi ?
8: J'ai envie de voir le pape de mes yeux.
6: Ah ouais ? Tu l'as déjà vu à la télé ?
8: À la télé, oui, mais sinon, non.
6: D'accord. Et toi, Gaspard, du coup, toi aussi, t'es avec ton petit sac à dos. Ils ont déjà mangé leur sandwich, je crois. Va falloir. J'imagine qu'il y a pas mal de provisions. C'est pas trop lourd, le sac ?
9: Non.
6: Non ? Et pourquoi, toi, c'est important de venir ?
9: Parce que le pape, c'est le chef de notre religion. C'est aussi quelqu'un de la loi.
6: D'accord, bah très bien. Et bah écoutez, ils vont rentrer là dans la file. Ils seront bientôt boulevard du Montparnasse. Et j'en espère pour eux qu'ils vont voir la papa mobile. Et tout le monde ici a bien sa bouteille d'eau parce qu'il va faire chaud en basket. Et même certains ont pris leur chaise pliable.
1: Merci Marie Boëda dans les rues de Paris. Père Laurent Stalla-Bourdillon, vous êtes avec nous pour nous éclairer. Vous êtes catholique, donc évidemment théologien. Vous êtes enseignant. Déjà, première réaction, quand vous entendez la ferveur des catholiques qui attendent le pape, comment l'expliquez-vous ? Comment le ressentez-vous ? Sentez-vous ?
10: C'est une réponse en fait à une forme d'attente, on peut dire, parce que je pense que la dernière visite d'un pape remonte à 2008. Il y a une forme de curiosité aussi. Il y a quelque chose d'assez détonnant en fait, parce que il y a presque une sorte de soudaineté, de disponibilité à l'avènement de la venue du pape. Je veux dire, revenons au tout début de l'été. C'était lointain. C'était presque une visite presque comme une autre, d'un seul coup, avec la proximité et son arrivée. Il y a quelque chose d'un peu anormal, en fait, dans cette sorte de d'effervescence. Alors, il y a un phénomène qui s'appelle aussi la loupe médiatique, qui fait que forcément, il y a une sorte d'amplitude qui se réalise. Mais le pape représente, en fait, une autorité morale, spirituelle. Une autorité spirituelle dans un monde qui va pas bien. Et donc ça a un effet de contraste entre l'autorité des puissants qui tentent de réguler la vie du monde à partir de leur puissance technique, financière et autres. Et puis voilà la parole d'un homme qui n'a pas d'autre moyen que celle d'une forme de sagesse qui lui vient de sa tradition spirituelle. Et je trouve que ce qui est beau, c'est de pouvoir faire droit à une parole différente des autres paroles et d'arriver à intégrer cette perspective.
1: Alors, justement, je crois que c'est ça qui est heureux. Parole, il a déjà prononcé quelques mots. Je vais me tourner vers Lou Besmond de Senneville. Bonjour, vous êtes rédacteur en chef adjoint en ligne avec nous du journal La Croix. Évidemment, la une de ce matin est consacrée à l'arrivée du pape et vous êtes, j'imagine, un peu en édition spéciale, comme on dit. On parlait justement là de cette loupe médiatique. Comment vous analysez les premiers mots du pape qui donc fait cette déclaration, on va dire, d'amour et puis rappelle aussi qu'il a des origines françaises, il n'est pas très connu. Est-ce que c'est une manière aussi de se mettre un peu les Français dans la poche, si j'ose dire ?
11: Alors effectivement, c'est vrai qu'il rappelle ses origines françaises, il rappelle une forme d'attachement aussi pour notre pays, par Notre-Dame, par ses origines personnelles, par le patrimoine culturel et religieux qu'il évoque dans son discours, mais en fait ce qui est aussi marquant dans son discours, c'est qu'il prend la France au sérieux, c'est-à-dire que tout au long de son discours, il prend c'est la devise républicaine, liberté, égalité, fraternité, et il engage la France, les Français et ceux qui l'écoutent, et ceux qui l'écoutaient, c'était beaucoup les responsables politiques, à prendre ces trois mots au sérieux et à aller au fond de ce que veut dire la liberté, l'égalité et la fraternité, notamment en matière éthique, en matière de paix, en matière aussi de respect de la dignité humaine. Donc voilà, ce qui est intéressant, c'est qu'il est arrivé à tisser ce fil-là, et c'est un premier discours qui est très important, un discours politique, mais un discours très important au début de ces 4 jours de voyage en France.
12: Et le chef de l'Église qui a déjà prononcé des mots très importants pour les Français, il a parlé de laïcité, il a aussi parlé des racines chrétiennes de la France. On va y revenir, mais d'abord avec vous, Valérie Massip, de la rédaction de Ici. Bonjour, on va faire un point sur ce programme papal, on peut dire qu'il est pantagruélique. Après la déambulation à Paris, il y a un autre gros morceau en fin de journée, c'est évidemment le Stade de France.
13: Oui, avec 80 000 jeunes hein, de 17 à 35 ans qui l'y attendront pour une grande veillée. 2500 choristes chanteront pour le pape. Et autre temps fort de cette visite à Paris, le pape célébrera demain une messe devant près de 600 000 personnes là. Messe en plein air, en plein milieu d'après-midi, entre la place de la Concorde et les Champs-Élysées. Alors, pas la peine d'essayer de pénétrer le périmètre de sécurité si vous n'avez pas votre invitation avec QR code. Les inscriptions sont closes, il y a eu beaucoup de demandes. À Paris, le pape devrait attirer jusqu'à 1 million en gros hein, de personnes, et ce sont près de 15 000 policiers, gendarmes, militaires qui sont mobilisés sur ces 2 jours, plus de 2500 pompiers.
12: Et puis un voyage apostolique qui ne se limite pas à la capitale.
13: Et juste après cette messe géante, le pape prendra l'avion pour le sanctuaire de Lourdes. C'est à Lourdes qu'il doit rencontrer dimanche plusieurs victimes de violences sexuelles au sein de l'église, et dernière étape de ce voyage, messe lundi. Léon XIV doit prononcer un discours sur l'Europe et pour la paix. Avant là encore un nouveau moment de communion, de ferveur avec la foule, une nouvelle déambulation dans les rues de la ville.
12: Père Laurent Stalabourdillon, on entend ces chiffres qui sont importants. Les autorités françaises parlent d'1,3 million de personnes sur l'ensemble de ces 4 jours. Comment on peut comprendre cette ferveur dans un moment où on a l'impression que l'Église ne fait plus vraiment recette? Il y a de moins en moins de personnes qui croient aussi en France.
14: Oui, alors il est sûr que il y a une majorité de Français aujourd'hui qui n'ont pas d'affiliation religieuse particulière. Ceci étant, il reste un certain nombre de catholiques en France, alors qu'ils le sont par tradition, par attachement, ou qu'ils le sont parce qu'ils sont pratiquants. Il demeure que la capacité de la population française, encore une fois, hein, quels que soient les liens que les gens peuvent avoir avec l'institution qu'est l'Église, sont à la fois curieux, désireux. De voir que cette figure qu'est le pape est capable d'une parole qui vient éclairer notre époque. Alors c'est à la fois une rencontre, il y a un côté historique de cette visite, parce que la dernière c'était il y a 18 ans, quand sera la prochaine, nul ne le sait. Donc la visite d'un pape finalement prend soudainement son caractère d'événement tout à fait exceptionnel. Alors il y a cette attente, il y a cette rencontre, il y a cette curiosité, parce que le pape Léon XIV, bon, c'est un pape, et on sait ce que c'est qu'un pape traditionnellement, mais qui est-il, lui, qui est le pape,
12: et
14: qui
12: a porté le nom, connu en France.
14: C'est ça. Donc dans la figure du pape, il y a une conjonction entre une identité particulière et une trajectoire de vie. Il vient des États-Unis, il a été missionnaire, et puis il assure une fonction un peu immuable de permanence, puisque sa première fonction, c'est de préserver un message, de l'annoncer, qui est un message d'espérance et de paix, mais qui est aussi une conscience très profonde de ce qu'est l'être humain et sa nature. Donc il arrive dans une période troublée, mondialement troublée, pas simplement parce qu'il y a des guerres, mais parce que nos sociétés deviennent des sociétés machines, où les machines commencent à gouverner nos existences. Et donc il arrive avec une conscience particulière qui est la sienne, mais c'est surtout celle de l'institution qu'est l'Église catholique, pour essayer de prendre part à la réflexion que tous doivent mener ensemble, pour essayer, comme il l'a dit dans son discours, d'édifier, de contribuer à édifier une société humaine.
12: Louis Bémond de Saint-Gilles, vous êtes toujours en ligne avec nous, rédacteur en chef adjoint du journal La Croix. Il y a beaucoup de gens, je vous le disais tout à l'heure dans l'interview, qui ne sont pas croyants, ou qui du coup sont peut-être intéressés par la venue du pape. Quel message le pape peut porter à cette société française laïque, dont la devise est liberté, égalité, fraternité?
11: Il peut porter un message de dépolarisation, de calme, d'unité dans une société qui est quand même très tiraillée aujourd'hui. Voilà, il fait là, il lisait un plaidoyer pour la liberté religieuse. Il se félicite du rôle de la France pour les Lumières, ce qui est quand même extrêmement notable pour un pape. Voilà, on voit bien, et le pape Léon XIV, il le sait, il sait où il met les pieds. Il sait qu'il met les pieds dans un pays à quelques mois d'élections présidentielles qui vont être difficiles, qui vont diviser la société française. Et donc, c'est ça qu'il vient dire comme message, un message de fraternité, un message d'unité, un message de dialogue aussi entre les sensibilités, entre les courants. Il vient aussi délivrer un message de paix. Alors la paix, c'est pas seulement un truc romantique, c'est aussi un message politique. Voilà, en particulier dans ce discours-là qu'il vient de prononcer, lorsqu'il dit, à la France, mais je pense qu'il le dit aussi plus largement aux Français, ne soyez pas persuadés que la guerre est inévitable, qu'elle est inexorable. Il y a toujours de la place pour le dialogue, pour la diplomatie. Et je pense que c'est un message qui va bien au-delà des catholiques. Et d'ailleurs, ce discours à l'Élysée, c'était un discours qui était destiné à la société française dans son entier et pas seulement aux fidèles catholiques.
12: Et pour être précis, le pape François est venu 3 fois en France, notamment en Corse et à Marseille. On s'en souvient, c'était au Vélodrome à chaque fois pour des déplacements précis, mais pas pour des voyages de cette ampleur, ce qu'on appelle un voyage apostolique de 4 jours. Vous ne pourrez pas les louper. Ils seront en jaune et blanc pendant 2 jours. Les 15 000 bénévoles qui quadrillent les rues pour accueillir le pape, une organisation digne des Jeux Olympiques qui surprend même l'Église. Reportage Joséphine Ortuno.
15: Oui, la file d'attente s'étire sur le parvis de l'église de la Madeleine. C'est ici, sous ces voûtes en pierre, que 15 000 bénévoles viennent chercher leur badge.
16: Ah, ça va être exceptionnel, donc c'est super.
15: Parmi eux, 3 retraités, Chantal, Odile et Gilbert.
4: Je ne pouvais pas imaginer qu'il y ait cette ampleur, qu'il y ait ce monde qui se déplace. Je suis très heureux.
16: Je ne pensais pas qu'il y aurait autant de personnes. Et je trouve ça génial. Je pense que j'ai hâte, mais je suis sûre que je ne suis pas la seule.
15: Mais alors, d'où vient cette mobilisation massive de l'envie de représenter la religion? Selon Chantal.
16: Montrer qu'on existe et qu'on est bien présent, qu'on est chrétien et qu'on peut montrer qu'on est chrétien et que c'est pas un problème. Et puis ça a l'air d'être un gène intergénérationnel, pardon. Je trouve ça génial de pouvoir montrer que l'Église, elle est représentative de tout le monde, en fait.
15: Justement, derrière elle, Louise et Sixtine ont 21 ans.
17: Nous, on sera essentiellement à la messe, mais après, je sais qu'il y a aussi des bénévoles au Stade de France pour la veillée.
18: Après, on participe aussi à la veillée, mais pas en tant que bénévole.
15: Léon XIV, elles l'ont déjà vu, ce sont même de grandes fan.
17: Moi, j'ai été vachement touchée, en tout cas, pendant le jubilé, parce que je trouve qu'il avait une proximité avec les jeunes, en tout cas. Il nous a beaucoup touchés il a pris la parole sur des sujets qui étaient très intéressants.
15: Des sujets liés à l'amitié, l'espérance ou encore le courage. Léon XIV parle aussi bien à ces 2 jeunes femmes qu'à Cécile, 54 ans.
19: Ça va être le pape du changement, peut-être. Voilà.
15: De quel changement ?
19: Il est en train de ramener la jeunesse à l'église. Il y a beaucoup de baptêmes, donc c'est beau.
15: En plus d'une rencontre des générations, Laurent, responsable des bénévoles, remarque aussi un mélange de toutes les vocations.
20: Oui, il y a tout type de population, des prêtres, des laïcs, des diacres, et c'est un flux continu sur tous les créneaux horaires de la semaine. Donc on a des volontaires qui servent des volontaires.
15: Ces volontaires interviennent partout, sécurité, équipe médicale, logistique, chacun selon la mission choisie lors de l'inscription.
12: Le reportage de Joséphine Ortuno, père Laurent Stalabourdillon, quand vous écoutez ce reportage, j'imagine que vous vous sentez fier, heureux de cette émulation. Pour autant, l'Église est dans une situation paradoxale, c'est-à-dire peut-être une période où elle a de moins en moins de fidèles, mais en même temps des jeunes qui viennent à l'Église et puis aussi des adultes qui se font baptiser, qui sont en forte augmentation.
14: Oui, tout à fait. Je crois que vous soulignez un espèce de paradoxe, un paradoxe entre une institution ou plutôt une Église institutionnelle qui est en difficulté. Parce qu'elle a du mal à se faire entendre, voire elle n'est pas entendue du tout, et puis surtout parce que ses forces intérieures baissent, le nombre des vocations sacerdotales reste très très bas. Donc on peut dire que institutionnellement, elle traverse des moments difficiles. Et puis le paradoxe vient de ce que justement il y a une jeunesse qui a soif de vie intérieure, qui a soif de sens en fait, et qui pousse les portes des églises et des communautés pour y trouver des réponses. Alors il faut croire que l'Église, à travers son histoire pluriséculaire, est capable de conserver un trésor de sagesse qu'elle doit donner. Et les jeunes viennent non pas pour rejoindre une institution qu'est l'Église, certainement ils savent là où ils mettent les pieds, mais pour recevoir ce dont elle est gardienne et servante, c'est-à-dire un message qui les aide à découvrir qui ils sont, quel sens ils peuvent donner à leur vie, quelle est la signification de leur capacité d'aimer qui est en eux, et toute cette richesse qu'elle contient et qu'elle a qui a fait son histoire et qu'elle doit et qui doit leur permettre d'éclairer leur propre existence.
12: Louis Bémond de Senneville, on revient sur cette la durée assez exceptionnelle de cette visite du pape qui va aller à Lourdes également évidemment, mais aussi à Metz pour avoir un message peut-être plus politique, en tout cas un message pro-européen. Que vient-il faire ? Est-ce qu'il vient en France comme une terre de mission pour recruter, entre guillemets ? Est-ce qu'il y a cette dimension-là dans cette venue du pape ?
11: Alors, dans la venue du pape, il y a le signe d'un intérêt, qui est le signe de l'intérêt du pape lui-même, mais aussi du Vatican sur ce qui est en train de se passer en France et que vous évoquiez à l'instant avec le père Stella Bourdillon. C'est cette espèce de renouveau de la foi, en particulier chez les jeunes adultes, chez les adolescents et chez les adultes. Et donc, cette Église catholique, dont à Rome on était persuadé il y a quelques années qu'elle était un peu perdue en France, au fond de la sécularisation, et qu'elle serait en perte de vitesse définitive, eh bien là, elle est... il se passe quelque chose en France sur le plan de la foi. Et donc voilà, il y a une forme de curiosité. Le deuxième élément, c'est que je pense que Léon XIV est très conscient du rôle de la France en Europe et du poids historique porté par la France. Et donc, il sait très bien qu'en venant en particulier à Metz, et ça c'est vraiment un choix personnel, hein, d'aller parler d'Europe à Metz, c'est plusieurs options lui ont été proposées. Il a vraiment choisi cette étape très personnellement. Il vient manifester un attachement à la fois à la construction européenne, à l'entente entre les pays, à la paix, et puis à un attachement au droit international qui n'est pas tout à fait à la mode en ce moment parmi les dirigeants de notre monde. Il vient en France aussi pour mettre en avant un autre modèle que le modèle des empires qui ressurgit ces dernières années avec la Russie, les États-Unis et la Chine notamment.
12: Alors dans les 250 000 personnes qui sont attendues cet après-midi sur le trajet de la Papa Mobile dans les rues de Paris, il y aura évidemment une foule qui vient acclamer le pape, mais aussi des personnes qui viennent pour porter un message plus politique, notamment les militantes de Magdala, c'est une association catholique féministe qui vont tenter d'interpeller le pape sur les questions de l'égalité homme-femme dans l'Église, mais aussi sur les violences sexuelles dans l'Église, notamment suite à l'immense scandale de la pédocriminalité après l'affaire Bétaram. Nicolas Joly les a rencontrés juste avant cette manifestation.
2: Sur la banderole violette de 5 mètres, une phrase est écrite en lettres blanches.
21: Heureuses celles qui ont soif de justice.
2: Adeline Frémagnan, porte-parole de l'association Magdala.
21: C'est une adaptation au féminin d'un verset de l'Évangile, donc une parole de Jésus qui est très connue, c'est le texte des Béatitudes. Et nous, c'est une manière de dire que notre combat féministe, il est cohérent avec notre foi.
2: Un combat pour permettre aux femmes de faire ce que l'Église leur interdit aujourd'hui.
21: Il y a de pouvoir prêcher, donc transmettre la foi. Il y a aussi tout simplement d'être prêtre. Et donc là, en interdisant aux femmes d'être prêtres, on leur interdit de célébrer la messe, de distribuer les sacrements et lire le pape. Aucune femme n'a élu ce pape. C'est quand même dingue. Voilà, il a été élu que par des hommes. Voilà, donc la liste est longue. Hein.
2: L'Église a montré des signes d'ouverture sur certains sujets ces dernières années. Le pape va par exemple rencontrer des victimes de violences sexuelles lors de sa visite. Mais pour Sylvaine Landrivon, docteur en théologie et porte-parole de Magdala, c'est insuffisant.
22: Il reçoit quelques membres qui ont subi des violences sexuelles. C'est-à-dire qu'il souffre avec les individus souffrants. Mais le fait que ce soit systémique, ça, le pape ne veut pas en entendre parler. Et il ne reçoit pas les associations.
2: C'est donc pour être visible de toutes et tous que les membres de Magdala déploieront leur banderole demain lors de la messe à la Concorde.
12: Le reportage de Nicolas Joly, Père Laurent Stala Bourdillon. Vous écoutiez avec intérêt ce reportage. Quelle est votre réaction à cette interpellation ?
14: En fait, ce que je comprends, bien sûr, c'est que nous sommes dans une société qui est en difficulté par rapport à la conscience de ce que c'est qu'un homme et une femme et qui ne tolère plus aujourd'hui qu'une institution conserve une très haute idée de la différence et de la signification des sexes en tant que tel. Donc, évidemment, une société qui est marquée par un paritarisme, par une inégalité, par l'Église devient l'Église se retrouve accusée de j'entends de n'élire qu'un pape parce qu'il n'y a que des hommes qui ont... Mais c'est, de fait, c'est vrai. Après, la question, il faut savoir comment elle s'organise, pourquoi, et quelle est la signification, je répète, la signification spirituelle de la différence des sexes. Ce qui est quelque chose qui est totalement occulté aujourd'hui. Donc on est en grande difficulté pour saisir ces questions-là.
12: Il y a un autre sujet qui est très important qui est évoqué dans ce reportage, sont les violences sexuelles.
14: Oui, oui, bien sûr.
12: Alors ça sera abordé un petit peu à Lourdes.
14: Alors ça c'est la deuxième chose.
12: Il y avait les deux aspects.
14: Il y a les deux aspects, oui. Alors il y a un aspect sur l'intelligence de la différenciation des sexes et puis il y en a un autre. Et alors je consonne davantage avec cette deuxième question.
12: On attend une parole forte du pape suite au scandale de Bétarin.
14: Mais bien sûr, et ça je crois que c'est absolument indispensable. La proximité de Lourdes avec Bétarham imposait, et donc effectivement il y a eu des tensions par rapport à la question de savoir comment des collectifs ou pas sont reçus ou présents, mais il est absolument évident que le pape doit appuyer et garder le pied sur l'accélérateur quant au travail qui doit être fait dans l'organisation, dans la gestion, dans le suivi, dans la prévention de toutes ces questions. Et en France, parce que la réalité a été absolument désastreuse, réellement, dans ce qu'on a découvert, mais aussi beaucoup plus largement dans le monde. Donc là, il y a quelque chose qui est à... Et donc, cette rencontre sera, à mon avis, était indispensable et sera très heureuse.
12: Alors, on rappelle que le pape va recevoir, en audience privée, 7 personnes victimes de violences sexuelles dans l'Église lors de son passage à Lourdes. Merci beaucoup d'être venu dans notre studio également. Merci beaucoup à Lou Bémond de Seineville, rédacteur en chef adjoint du journal La Croix, qui était avec nous dans ce journal, dans le Trésor des Régions.
0: Avec Dites-le ici.
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12: Vous connaissez le principe désormais. Ici vous donne la parole toute cette saison avec ces isoloirs, les isoloirs de Dites-le ici qui viennent à vous partout en France. Alors avec la visite du pape dans un monde qu'on dit très matérialiste et individualiste, on vous écoute nous parler de vos espérances et de vos craintes. Dans ce reportage, vous allez entendre Laurent de Cherbourg, Philippe de Périgueux et Christelle d'Evron. C'est dans les Pays de la Loire.
0: Quand vous pensez à l'avenir, qu'est-ce qui vous rend optimiste ?
5: J'ai foi dans l'homme, j'ai confiance dans le fait que collectivement, on est capable de trouver des solutions.
0: Parmi les 3 valeurs de la devise nationale, liberté, égalité et fraternité, laquelle est la plus importante pour vous et pourquoi ?
23: Eh ben, égalité, bien sûr, à tout niveau, que ce soit égalité homme-femme, bien sûr, mais égalité parmi les différentes classes sociales, entre les hommes, à tout pays, et aussi cette égalité qui aujourd'hui est menacée par les fondamentalistes, les intégristes de toute religion.
0: Quel monde souhaitez-vous pour vos enfants ? Et les générations futures.
24: Aimez-vous les uns les autres. C'est effectivement une maxime catholique, mais qui est pour tout le monde. C'est-à-dire, à un moment donné, il faut remettre de la fraternité. On doit tous être équitables. On doit tous être égalitaires. Et ça, c'est hyper important. On sera tous égalitaires devant la mort. Donc, il faut qu'on soit égalitaires devant la vie et devant l'accès à tout ce que la vie peut nous proposer, que ce soit les soins, que ce soit l'éducation, que ce soit le cadre de vie et la fraternité. C'est pour moi la plus belle des valeurs.
12: Et si vous voulez faire comme Laurent, Philippe ou Christelle, venir dans notre isoloir, dites-le ici. L'isoloir sera demain, par exemple, à Arnac-Pompadour, au château de Pompadour, avec ici Limousin, ou à Boulazac, au Palio, pour la reprise du championnat de basket Betclic Elite, avec ici Périgord. La liste complète est sur ici.fr. Je vous le disais dans les titres, lui aussi parfois vu comme le Messi dans le domaine du football, c'est le jour J pour Zinedine Zidane. Premier match pour le sélectionneur des Bleus en Ligue des Nations contre la Turquie ce soir. Le Marseillais qui est attendu avec émotion, le match qui est à suivre sur notre antenne de ICI. Coup d'envoi à 20h45, c'est à suivre sur ICI.fr et évidemment avec notre chaîne YouTube où vous retrouverez aux commentaires Bruno Salomon et puis vous le savez également, Marine Le Génie revient la semaine prochaine pour la suite, pour le retour du 13h de nos régions. Et vous retrouvez plus l'info locale également sur ici.fr. Je vous laisse pour votre après-midi en musique sur ICI. Il est 13h28 bientôt.
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25: Et si vous faisiez connaissance avec la science, mais autrement ? C'est ce soir que le FRAC Franche-Comté à Besançon vous invite à la Nuit Européenne des Chercheurs. Une soirée placée sous le signe de la curiosité et de la découverte, avec des chercheurs évidemment venus partager leurs travaux et échanger dans un cadre convivial et accessible vraiment à tous. C'est l'idée même de cette soirée. Une belle occasion de discuter, questionner, découvrir la recherche autrement, si importante. C'est donc ce soir au FRAC Franche-Comté à Besançon et c'est complètement gratuit. Autre temps fort de ce week-end, et c'est une nouveauté, la Panthère. Le principe de la Panthère, c'est franchir les obstacles du parcours de votre choix, soit une quinzaine d'obstacles sur le 2,5 km et une vingtaine sur le 6 km, pour une journée pleine de défis, de rire et de bonne humeur, mais sans chronométrage. C'est juste pour le fun et le plaisir. C'est accessible à tous les âges et à tous les niveaux, de préférence déguisé pour une journée fun. La Panthère, c'est donc à Montbozon, en Haute-Saône, demain samedi, avec Ici Besançon.
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Michael Jackson et Billie Jean, qui allait savoir? Vous êtes nombreux dans ce cas-là, fait peut-être partie de vos chansons préférées, si c'est le cas, ou si c'en est une autre. 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Et Émilie Mazoyer reprend contact très vite avec vous. Ça peut être Michael Jackson, ça peut aussi être John Lennon ou encore Indochine. Ça arrive tout de suite avant les gens d'ici, sur Ici Besançon. 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

0: John Lennon, instant karma avec ici Besançon. Il est l'heure de retrouver Ludovic Godillère et ses pérégrinations partout en Franche-Comté à la rencontre des gens d'ici en dépliant la carte de la curiosité et des découvertes. Ludovic, cet après-midi, quelque part dans une cité jurassienne et pas la moindre d'ailleurs.
1: Aujourd'hui, je me balade dans un endroit qui est surnommé la petite Venise de Dole, le canal des tanneurs. Et je tombe sur une sublime bâtisse tout en pierre classée monument historique. L'endroit même où est né un illustre scientifique Louis Pasteur. Évidemment, j'ai envie de visiter, je pousse la porte et c'est là que je rencontre Marie Gallo, la responsable de la maison Pasteur. Bonjour Marie.
2: Bonjour.
1: Comment une Lyonnaise se retrouve à Dole?
2: Je suis arrivée là en 1995, pile poil l'année du centenaire de la mort de Louis Pasteur.
1: Comment devient-on responsable de ce musée?
2: Bah écoutez, je suis arrivée au service pédagogique, donc à la médiation pour faire des travaux avec les classes autour des sciences et notamment sur la démarche expérimentale conduite par Pasteur. Et puis de fil en aiguille, eh bien, j'ai eu des responsabilités de ce service pédagogique et également de la maison natale.
1: Alors j'étais déjà passé devant la maison mais j'étais jamais rentré dedans, grâce à vous j'ai pu visiter, merci, c'est impressionnant. Il y a une pièce qui est juste magique, on voit des objets de collection qui ont réellement appartenu à Pasteur. Est-ce que vous, parmi ces objets, vous avez une petite pépite, un petit préféré?
2: Ce qui est relativement sympa, on a le calot de Pasteur, on a sa canne, ses lunettes, des petits objets un petit peu intimes comme ça, où on ne les voit pas forcément sur les portraits qu'on peut faire de Pasteur. Voilà, c'est des petites choses qui sont assez sympas.
1: Qu'est-ce qui vous impressionne le plus chez Louis Pasteur?
2: Bah, son génie, puis sa persévérance, hein, c'est vraiment quelqu'un qui est allé au bout des choses. Donc ça, c'est vraiment représentatif du personnage, quoi. C'est assez impressionnant.
1: Parce qu'on imagine qu'un génie comme Pasteur était un petit génie à l'école, alors que ce n'était pas forcément le cas. Hein.
2: Eh ben non, hein, c'était un élève moyen, il était ni médiocre, ni mauvais, mais voilà, acharné. Et ça, il reconnaissait qu'il avait la ténacité de son père et de sa mère, le goût du travail, de l'effort, et ça porte ses fruits.
1: Quel est le ressenti des gens? Quelle est leur réaction en sortant de ce musée?
2: Des fois, les visiteurs ont du mal à pousser la porte, mais ils en ressortent toujours enchantés, avec des découvertes, et notamment tout ce qui est pastel, qui ont été réalisés par Pasteur. Et souvent, le visiteur est assez impressionné et agréablement surpris de s'apercevoir que ce savant a été aussi un artiste.
1: Si vous aviez la possibilité de croiser, rencontrer Louis Pasteur, vous auriez envie de lui dire quoi?
2: Merci. Peut-être pour tout ce qu'il a fait, parce que je crois qu'on lui doit beaucoup, et notamment en termes d'hygiène. Ces dernières années, on a vécu des choses qui ont été difficiles, et toutes ces préconisations autour du Covid, pour ne pas le citer, eh bien Pasteur, déjà à son époque, les données, éviter les contacts, la transmission par les mains. Hein. Faut savoir que Pasteur, par exemple, quand il pouvait s'empêcher de serrer la main de quelqu'un, il le faisait. Donc, quand il se promenait dans les rues à Arbois, eh bien, il mettait ses mains dans le dos et il saluait plutôt les gens de la tête plutôt que d'être en contact par la main avec eux.
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0: Indémodable, hein, décidément, ces poèmes de Michel, les poèmes de Terry Moïse. Dans moins d'une minute, d'autres bonheurs de la playlist ici Besançon. On va vous jouer du Sade et du Jérémy Frérot avant qu'il ne retourne avec de la Vegas à ce murmure. Il paraît même que c'est bien plus qu'un simple projet. Dans les cartons, Jérémy Frérot est là dans une minute.
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0: de Chade. Et bel après-midi avec Ici Besançon. Il est 14h.
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0: Merci d'avoir choisi Ici, première radio locale en Franche-Comté. L'une des découvertes du festival Détonation Zaoutsagazan arrive juste après les infos.
2: Les premiers mots de Léon XIV en France, qui a rappelé ses origines normandes et bourguignonnes, celles de sa grand-mère, le pape qui débute un voyage apostolique de 4 jours. Reçu en milieu de journée à l'Élysée par Emmanuel Macron, il a également abordé la laïcité, la fin de vie et l'intelligence artificielle. Après une visite à l'UNESCO, Léon XIV sera dans les rues de Paris avec la Papa Mobile. 250 000 personnes sont attendues. Et ce soir, 80 000 jeunes également pour une prière au Stade de France. Le verdict attendu aujourd'hui à la cour d'assises de Paris dans l'affaire du meurtre du rugbyman Federico Arumburu. L'accusation a requis 27 ans de réclusion criminelle contre Loïc Le Priol, militant d'extrême droite, auteur des 2 tirs mortels reçus dans le dos par sa victime, qui n'était pas armée. Dans l'enquête sur la mort du jeune Thomas à Crépol en 2023, on apprend également que 11 accusés seront jugés avec la circonstance aggravante de racisme contre la race blanche et la nation française. C'est l'un des romans les plus lus et commentés en cette rentrée littéraire. On apprend pourtant que l'Académie Goncourt supprime le roman de Télisson Aurélien de sa sélection pour le prix. L'auteur canadien d'origine haïtienne est suspecté d'avoir utilisé l'intelligence artificielle, mais il est également suspecté de plagiat pour l'écriture de son livre « C'était ça ou mourir ». Et puis lui aussi est parfois vu comme le Messi. C'est le jour J pour Zinedine Zidane. Premier match pour le sélectionneur des Bleus en Ligue des Nations ce soir contre la Turquie à 20h45. Le Marseillais attend ce moment avec émotion et nous aussi.
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4: De bonnes nouvelles pour la météo, que ce soit pour ce vendredi ou tout le week-end. Je peux vous annoncer 3 jours de soleil garantis en Franche-Comté. Un franc soleil, il est massif de la Haute-Saône jusqu'au Doubs en passant par les reliefs franco-suisses avec des températures là-haut qui iront cet après-midi jusqu'à 23 degrés entre Pontarlier et Morteau. On est déjà à 27 degrés à Besançon, on ira jusqu'à 28 du côté de Dole et 27 degrés sur une grosse partie de la Haute-Saône pour cet après-midi entre Gré, Vesoul et Lure. Le beau temps, l'anticyclone sont encore là samedi et dimanche. Vous allez profiter de 3 jours merveilleux en Franche-Comté.
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0: Ten Sharp, mais aussi Téléphone, Zao de Sagazan ou encore Bob Marley. Franchement, elle est pas belle la vie. Elle est aussi 100% française, tout en chansons françaises. Et la première série de nos trois chansons françaises à la suite arrive dans 1 minute 30. Ça commence avec Zazie, ça se poursuit avec Alain Souchon, tous les deux précédés de Michel Berger. Bel après-midi, dans un petit quart d'heure, Alice Express, c'est le meilleur des idées de sortie du moment.
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0: Alain Souchon, précédé de Zazie et de Michel Berger. C'était la première série de nos trois chansons françaises à la suite. C'est chaque après-midi, juste avant la nuit.
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0: Demain samedi, c'est à Besançon la dernière rando au fil de l'eau de la saison. Rendez-vous entre la piscine du SNB et la Rodia, au club de nautisme, pour une rando qui se fait en dragon boat, une embarcation étonnante, mais vous êtes aussi accompagné d'un guide conférencier pour découvrir la ville de Besançon d'une autre façon. Départ du club de nautisme, passage du barrage de Mico, Quai Vauban, arrivée au parc de la Gardo, passage sous la citadelle par le tunnel et retour au club. Le rendez-vous est fixé à 15h30 et les deux seules conditions sont bien entendu de savoir nager, mais aussi de vous renseigner, de vous inscrire sur le site internet du club au préalable ou auprès de l'office du tourisme de Besançon pour cette dernière rando au fil de l'eau de la saison. Le lendemain dimanche, c'est Pont de Roide au fil de l'eau. Pas de kayak ni de bateau sur ce coup-là, mais une promenade à pied au fil de l'eau là aussi, pour découvrir là aussi autrement l'histoire et les lieux emblématiques de Pont de Roide, elle aussi comme de nombreuses villes ou bourgades construites autour d'un cours d'eau. C'est donc dimanche, Pont de Roide au fil de l'eau.
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0: J'adore ce genre de mélodie, celle de Steve Miller Band. Remarquez, j'aime beaucoup aussi Keane qui précédait. Tous les bonheurs de la musique et de la playlist ici Besançon, tous les après-midi, 13h30, 16h, on les partage ensemble. Aujourd'hui, vendredi, pour aller jusqu'à 15h, je vous ai mis de côté du Estelle, c'est une nouveauté coup de cœur ici Besançon, mais aussi du Phil Collins et du Diantel, Diantel qui arrive dans moins d'une petite minute.
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0: Et Phil Collins, forcément une histoire de Phil Ing entre ces deux-là. Easy Lover pour le plaisir de la playlist ici Besançon. Belle journée à vous, il est 15h.
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0: Ici, heureuse et fière d'être la première radio locale en Franche-Comté. Il y a 15h, on fait le tour complet de l'info en 90 secondes.
2: Léon XIV attendu pour un discours à l'UNESCO dans quelques minutes avant une déambulation en papa mobile dans les rues de la capitale.

0: Le pape qui va vivre son premier bain de foule en France. 250 000 personnes sont attendues le long de ce parcours dans la capitale. Il sera également le premier pape à visiter Notre-Dame depuis sa réouverture en 2024. 80 000 jeunes dans toute la France assisteront à une veillée et une messe géante ce soir au Stade de France. Des juges d'instruction ordonnent un procès pour meurtre pour 11 accusés dans l'affaire de la mort de Thomas à Crépol dans la Drôme. C'était en 2023. Des juges qui retiennent notamment la circonstance aggravante de racisme envers la race blanche et la nation française. Le verdict attendu aujourd'hui à la cour d'assises de Paris dans l'affaire du meurtre du rugbyman Federico Arumburu. L'accusation a requis 27 ans de réclusion criminelle contre Loïc Le Priol, militant d'extrême droite, auteur de 2 tirs mortels reçus dans le dos par sa victime. L'accusé qui a demandé ce matin le pardon au pape. Les 4 principales ligues européennes de football appellent à une réforme de la gouvernance de la FIFA. Les fédérations anglaises, espagnoles, allemandes et italiennes réagissent après la crise déclenchée par Gianni Infantino qui souhaitait privatiser une partie de la Coupe du Monde. Et puis tous les yeux du foot sont tournés vers la Turquie ce soir pour voir les premiers gestes de Zidane, sélectionneur, la star du football mondial, qui est pour la première fois à la tête des Bleus, mettant un peu dans l'ombre ses propres joueurs. Le match est à suivre sur ici.fr à 20h45 et notre chaîne YouTube.
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2: De bonnes nouvelles pour la météo, que ce soit pour ce vendredi ou tout le week-end. Je peux vous annoncer 3 jours de soleil garantis en Franche-Comté. Un franc soleil, il est massif de la Haute-Saône jusqu'au Doubs en passant par les reliefs franco-suisses avec des températures là-haut qui iront cet après-midi jusqu'à 23 degrés entre Pontarlier et Morteau. On est déjà à 27 degrés à Besançon, on ira jusqu'à 28 du côté de Dole et 27 degrés sur une grosse partie de la Haute-Saône pour cet après-midi entre Gré, Vesoul et Lure. Le beau temps, l'anticyclone sont encore là samedi et dimanche, vous allez profiter de 3 jours merveilleux en Franche-Comté.
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0: Time de P. Lion, précédé de Patrick Fiori, d'Hervé Christiani et de Whitney Houston. Tiens, à propos de Patrick Fiori, il est fan de foot. Peut-être que vous aussi, sans doute même. Je vous rappelle que ce soir, c'est la première journée des quatre journées de ce mois d'octobre de Ligue des Nations. C'est du foot. La France joue en Turquie. C'est à vivre évidemment avec ICI, à la fois sur l'appli ICI, sur le site ICI.fr et sur notre chaîne YouTube. C'est ce soir 20h45, première affiche des quatre journées de ce mois d'octobre de la Ligue des Nations Turquie-France. À suivre, question musique cette fois-ci, le deuxième de nos trois chansons françaises à la suite, Florent Pagny, Gaëtan Roussel et Véronique Sanson, ils sont là pour vous et rien que pour vous, dans 30 secondes.
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0: Florent Pagny, précédé de Gaëtan Roussel et de Véronique Sanson. C'était le deuxième de nos trois chansons françaises à la suite. En ce vendredi après-midi et après le trois chansons françaises à la suite, c'est un rituel. C'est l'Issy Express, le meilleur des idées de sortie du moment.
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0: Détonation, c'est le festival qui porte bien son nom, accueillir de nouveaux talents juste avant qu'ils n'explosent, comme ce fut le cas pour quelques artistes déjà passés par ce festival. L'édition 2026 se déroule ce soir et demain, évidemment toujours dans son berceau de la Rodia à Besançon, pour deux soirées de musiques actuelles avec une programmation éclectique et festive et pas moins de 45 artistes répartis sur 4 scènes. Détonation, c'est donc deux jours pour découvrir des artistes, danser, partager et profiter de l'ambiance du festival à la Rodia, c'est vendredi et samedi à Besançon. Ce soir, c'est aussi festival à Champagnole, mais dans un tout autre univers, c'est la Balkan Party. Des Balkans au Caucase, des mélodies traditionnelles au beat un peu plus électronique. Cette Balkan Party vous embarque pour une soirée aux frontières des musiques avec cuivre, clarinette, cordes et machines, histoire de faire la fête avec la Balkan Party ce soir à l'Oppidum de Champagnole dans le Jura.
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0: Mr Big avec Wild World. Dans 30 secondes, un grand classique de Renaud dans mon HLM. On va le fredonner et le chanter tous ensemble, c'est une certitude. Ensuite, Céline Dion et Jacques Higelin pour aller jusqu'à 16h et le retour de Louis Pain. Ce soir, Louis qui va vous faire vivre avec Nathan RLT de l'intérieur, la foire de Lure. On a rendez-vous à 10 de chacune des heures, 16h, 17h et 18h. Le point en direct à la foire de Lure dont nous sommes évidemment très fiers d'être partenaires. Belle journée.
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0: Et cet après-midi, on sifflote et on chantonne avec Jacques Higelin sur Ici Besançon. Bel après-midi, l'actu tout de suite.
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0: Ici, première radio locale en Franche-Comté, il est 16h. C'est bientôt le week-end. La météo d'ailleurs dans un instant concernant la journée de samedi. Pour l'heure, les infos avec la rédaction d'ici.
2: Un premier message de paix, une alerte sur les dérives de l'intelligence artificielle. Les premiers mots du pape en français à la mi-journée à l'Élysée. Le Saint-Pierre qui est désormais au siège de l'UNESCO, l'Organisation des Nations Unies pour l'éducation, la science et la culture, basée à Paris. Léon XIV va vivre ensuite son premier bain de foule en France. 250 000 personnes attendues le long d'un parcours dans les rues de la capitale et la fameuse Papa Mobile, avant de se rendre ce soir au Stade de France où 80 000 jeunes l'attendent. Ils sont venus de toute la France, réunis pour une veillée géante. L'affaire avait été longuement commentée dans les médias près de 3 ans après la mort de Thomas Perrotto dans le village dromois de Crépol. La justice renvoie 11 jeunes hommes devant les assises. Ils seront jugés pour meurtre aggravé par du racisme.

0: racisme contre la race blanche et la nation française. Le lycéen de 16 ans avait été poignardé à la sortie d'un bal de village. Le maire de Roubaix, dans le Nord, dénonce un système d'escroquerie, voire de corruption, dans l'attribution de logements par des bailleurs sociaux. Selon l'élu LFI, des agents d'un bailleur ou se faisant passer pour tel vont voir des habitants et leur proposent un dessous de table pour faire avancer leur dossier plus vite. Il a saisi la justice. Et puis vous pouvez la croiser jusque ce soir, place de la cathédrale de Tulle, en Corrèze. L'accordéoniste Christelle de Franceschi est en train de battre et de tenter de battre le record du monde de la plus longue performance à l'accordéon. 4 jours, 3 nuits d'épreuve pour atteindre les 85 heures de musique. On espère qu'elle va y arriver. Ça sera ce soir à 22h si elle ne flanche pas d'ici là.
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2: Ici Besançon, demain c'est encore une belle journée qui nous attend en Franche-Comté avec du soleil le matin, ciel bleu au programme l'après-midi, très peu de nuages. Dimanche c'est pareil. Concernant les températures, du frais le matin avec 0 degré à Moutes au réveil, 2 degrés pour Pontarlier, 6 à Valdaon, 8 à Besançon, Vesoul et Dole. Et puis l'après-midi, des températures appréciables, hein, situées entre 25 et 30 degrés en Franche-Comté. Concernant le trafic, rien de bien méchant à signaler à 16h02. Concernant le trafic ferroviaire, pas de gros retard en gare à Besançon, à Pontarlier ou encore à Vesoul et Lure.
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2: Et ce soir, c'est le premier week-end d'automne qui nous attend. Quoi de prévu chez vous ce week-end? Balade, jardinage, sport, détente, la famille, peut-être les copains. En tout cas, quoi qu'il arrive, moi je vous souhaite un bon week-end. Profitez-en, vraiment, profitez-en. Pour se mettre dans l'ambiance, c'est le nouveau Christophe Maé qui arrive. Il n'y a que de l'amour chez toi. Hein. C'est le morceau du moment et je l'écoute avec vous. Juste après la Californienne, c'est Suzanne Vega sur Ici Besançon avec son collector, Lucas.

0: La guitare, c'est lui. L'harmonica, c'est lui. Et la voix, bah, c'est encore lui. Hein. C'est Christophe Maé. Avec le sixième morceau de son album Fête foraine, sorti en mars dernier. Et d'ailleurs, en parlant de Fête foraine, je vous rappelle que ce vendredi et ce week-end, nous ici, nous soutenons la 20e foire de Lure. Nathan RLT, il est sur place pour nous à Lure. Et Nathan, avant d'aller vous goinfrer de bonbons, vous avez rencontré une experte de l'ameublement. Bonjour.
1: Bonjour lui, bonjour à tous. En effet, en direct depuis la foire de Lure en Haute-Saône, dont c'est la 20e édition cette année, avec de nombreux exposants sous le chapiteau Esplanade Charles de Gaulle. Et parmi l'un des exposants historiques, vous trouverez par exemple les meubles Mouret, une marque bien connue ici dans la région, avec Jessica Tisserand qui est juste à mes côtés, assistante commerciale à ces meubles Mouret. Bonjour Jessica.
2: Oui, bonjour.
1: Alors là, on est sur la partie où il y a pas mal de canapés, notamment de salles à manger autour de nous. Qu'est-ce que les meubles Mouret viennent chercher ici à la foire de Lure?
2: Eh bien, en premier lieu, on vient à la foire de Lure, ça fait déjà, on va dire, je pense que c'est la 14e fois qu'on vient sur la foire. Et on vient représenter nos nouveautés et puis nous montrer à nos clients, puisque on fait partie vraiment du lieu. Donc il faut que l'Institut Meubles Mouret soit à la foire de Lure.
1: Vous avez dit présenter des nouveautés. Là, on a pas mal de canapés, une table basse juste devant nous, des tapis également. Ça, ce sont les toutes dernières collections?
2: Tout à fait. On vient présenter, on va dire, ce qui se fait de plus récent, de plus authentique, on va dire, même du fin fond de la Franche-Comté, on amène les nouveautés qui existent de manière nationale. Et puis, présenter toujours un peu plus d'innovation, tant au niveau des tables qui se font aujourd'hui XXL, des canapés qui sont toujours de plus en plus confortables avec des nouvelles mousses, des nouvelles gammes. Et pourquoi pas concrétiser les rêves les plus fous de tous nos clients, voilà.
1: Vous l'avez dit, des tables de plus en plus grandes, des canapés de plus en plus confortables. Et le prix dans tout ça?
2: Ah bah les prix, c'est toujours le nerf de la guerre. Hein. En ce moment, on parle beaucoup des prix, donc effectivement, il y a également pendant des foires des prix attractifs. Hein. On va venir chercher le meilleur rapport qualité-prix. Nous, on le fait en amont par nos achats intelligents. Et puis pour être au plus près de la meilleure relation qu'on pourra avoir avec nos clients.
1: On le voit là d'ailleurs sur votre stand, il n'y a pas d'affiche en gros avec des gros prix d'affichés. C'est pas ce que viennent chercher les clients dans un premier temps.
2: C'est-à-dire qu'en fait, nous on a tellement, on va dire, de meubles à la carte que on peut pas mettre un prix sur un produit puisque ce serait presque mentir sur un tarif. Un canapé peut avoir à lui seul, on va dire, déjà une quinzaine de tarifs, puisque ça va dépendre de la taille, des options. Alors, on pourrait mettre des étiquettes à partir de, éventuellement, mais c'est pas ce qu'on cherche à faire. On veut vraiment donner un prix qui soit, on va dire, en adéquation avec ce que le client recherche.
1: Vous avez l'habitude des foires et des salons, hein. On vous voit très régulièrement sur tous les plus grands événements en Franche-Comté. On peut penser à la foire comtoise, par exemple, à Micropolis Besançon. Quelle est la clientèle ici à Lure?
2: Alors la clientèle à Lure, si vous voulez, c'est quand même beaucoup de nos clients, puisqu'on est vraiment du coin. Donc on va dire que les clients qui viennent à Lure vont beaucoup plus nous connaître que la clientèle bisontine. À Besançon, on va pour se faire connaître. Ici, on vient représenter, on va dire, la marque Meubles Mouret sur la foire. Voilà.
1: Parce que oui, vous êtes basé juste à côté, à quelques kilomètres de là, à Esprel, les meubles Mouret. Pour vous rendre visite, eh bien, on est en plein cœur quasiment du chapiteau. De toute façon, on ne peut pas vous manquer. Esplanade Charles de Gaulle pour cette 20e foire de Lure. Bonne foire à vous, Jessica.
2: Eh bien, je vous remercie.
1: Et tout à l'heure, lui, nous étions là avec un exposant historique de cette foire de Lure. Nous irons découvrir un tout nouvel exposant qui nous vient de Vesoul et qui fait de l'électroménager. Rendez-vous pour cela dans moins d'une heure.
0: Eh bien, le rendez-vous est pris. Merci Nathan. Ici Besançon, qui soutient la foire de Lure, hein, tout au long du week-end. C'est au nord Haute-Saône, avec des exposants d'art, de saveurs. Il y a des animations pour tous. Et puis surtout, il y a un show, hein, pour les familles dimanche. C'est à 15h30. C'est un show sur l'univers du personnage Hercule. Et c'est 4 € l'entrée, hein, pour profiter de la foire. Esplanade Charles de Gaulle chez nos amis Lurons. Et on y retourne pour 17h10. C'est noté, Nathan. Attention, il y a un accident là qui vient de se déclarer au rond-point Charlottesville. C'est à Besançon. C'est juste après le stade Léo Lagrange. Ça crée des ralentissements devant devant le stade et sur les deux sens de circulation. Si vous pouvez éviter l'avenue Léo Lagrange à Besançon, n'hésitez pas, c'est mieux. 03 81 833 111 pour nous donner des nouvelles concernant les routes. Là, on écoute Murray Head sur Ici Besançon, c'est un anglais. Et puis juste avant, une anglaise aussi, Kim Wilde avec Cambodia sur votre radio locale.

0: Il était le parrain de la foire comtoise en 2024. C'est Murray Head sur ICI Besançon. Et nous, ce week-end, c'est la foire de Lure qu'on soutient. Mais ce week-end, c'est aussi le retour des cadeaux avec l'équipe d'ICI Matin, dès 7h et 9h LT pour vous gâter. Vous le retrouvez dès demain. Là, nous, tout de suite, c'est la bonne humeur qui nous accompagne, avec la playlist aussi, hein, la musique. Il y a France Gall, Gold et le nouveau Vanessa Paradis pour vous cet après-midi. Eh oui, rendez-vous, c'est la découverte du prochain quart d'heure 100% français. C'est un nouveau morceau, il arrive dans moins de 2 minutes.
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0: C'est le mythique album Babacar, hein, 87, avec évidemment et France Gall sur Ici Besançon.
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0: 16h36, l'inforoute en direct. Il y avait un accident là il y a quelques minutes au rond-point Charlottesville à Besançon. C'est juste à côté du stade Léo Lagrange. Cet accident, il crée des ralentissements devant le stade de foot, avenue Léo Lagrange. C'en est terminé pour cet accident. Du coup, ça y est, la circulation a repris sur ce secteur bisontin. Partout ailleurs dans la capitale comtoise, ça roule. Voilà, vous connaissez les ralentissements habituels, hein, je vous les rappelle. Micropolis, rue de Vesoul, boulevard Léon Blum. La boucle également, il y a un peu de monde ce soir, notamment devant le FRAC. Voilà. Concernant Vesoul, tiens, Vesoul, comment ça se passe chez vous? Déjà, je vous rappelle que vous pouvez nous prévenir hein, s'il y a un souci. Le numéro, c'est le 03 81 833 111. Bon, pour l'instant, chez vous, rien d'inhabituel également. Voilà. Et puis en gare, tout va bien ce soir. Pas de gros retards ni de train annulé, que ce soit à Pontarlier, à Vesoul ou à Besançon-Viotte.
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0: Ici Besançon pour les mélodies, ce sont les Américains One Republic qui arrivent. Juste avant, on écoute Cœur de Rocker. Dans le clip, on y voit Serge Gainsbourg d'ailleurs. Ouais. Il joue le rôle du papa. Le papa de Julien Clerc, évidemment.

0: Ici Besançon avec le groupe du Colorado aux États-Unis, c'est One Republic. Et lui, il est né à 1000 miles du groupe, il vient de Chicago, c'est le pape Léon XIV. Il est en France aujourd'hui, il repart lundi. Et pour l'accueillir, Fred Ballard a convoqué ses apôtres du rire aujourd'hui pour un discours papal en presque latin.
1: Et c'est alors que Jésus dit à l'étranger, In nomine Patris, petit bonhomme en mousse, et que s'appelle Rio, Kézac.
2: Oui, bon, on ne peut pas tout demander à Artus non plus, hein. Rendre hommage au pape, ok, mais pour le latin, il a fait avec les moyens du bord. Et sur un malentendu, ça peut marcher. En tout cas, nul doute que pendant sa tournée française, le pape va déclencher ovation sur ovation.
3: Et je les ai éclatés, là. T'as vu comment ils étaient? Non, mais à peine je suis arrivé, ils étaient là. Alléluia! Alléluia! Froid, ils étaient au taquet, t'as vu? Ah non, mais moi, ils m'ont chauffé, hein. Ah, il y a un moment, je voulais sauter dans la foule, comme ça, je te jure. Ils étaient combien, alors, t'as compté? 1 million! 1 million! Pouah, ce que je lui ai mis à Matt Pokora.
2: C'est sûr que du côté de Metz, va y avoir une petite concurrence avec les stars du Grand Est. Et à Lourdes, Léon XIV pourrait bien tomber sur Ilyès Djadel au premier rang.
4: J'ai rencontré le pape, le vrai pape. Parce qu'il y a deux papes. Moi, je me souviens, quand j'étais petit, je disais à ma mère, maman, c'est qui a fait à manger? Elle me disait, c'est le pape. Donc là, le gars, quand il est arrivé, moi, je ne l'ai pas pris au sérieux. Je dis, c'est qui? On me dit, c'est le pape. Je dis, je le connais. Il venait faire à manger chez moi quand j'étais petit.
2: Ben bien sûr, on a tous eu un pape petit à la maison qui s'occupait des tâches les plus ingrates et les plus chronophages du monde. Toutes les mères de famille le savent, Léon XIV est une fédulogie doublée d'un cordon bleu. Alors, humour épais et gloire au pape.
0: Ouais, et ici Besançon, pour en savoir plus sur les déplacements du pape en France à ces 3 prochains jours, eh ben rendez-vous sur notre site ici.fr Besançon. Tout y est expliqué, n'hésitez pas.
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0: Par contre, pour la musique, c'est ici. Hein. J'ai prévu le trio Frédéric Goldman Jones. Je compte sur vous hein, pour l'écouter ensemble. Hein. C'est le morceau Nuit en 90 qui arrive. Et c'est à la suite de Rick Astley.

0: C'est une histoire d'amour qu'on partage, une aventure sur les relations libres. C'est l'un des morceaux de l'été 90 et vous l'écoutez avec Ici Besançon. C'est le morceau Nuit, signé Frédéric Goldman Jones. Dans la catégorie Cador, bougez pas, il y a John Lennon là, qui arrive avant 17h. Boulevard Désert aussi, et puis ensuite cap sur l'inforoute avec des nouvelles de la Transjurassienne. Il y a du changement pour la course de ski et un changement historique. On en parle avec vous juste après la playlist d'ici.
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0: Ici Besançon avec le classique Imagine de John Lennon.
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0: 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Il est 17h, bonsoir. L'actualité, c'est avec Christophe May. Bonsoir Christophe.
2: Bonsoir à tous.
0: Une page se tourne pour la Transjurassienne.
2: La célèbre course de ski de fond abandonne définitivement son parcours historique de 76 km entre Lamoura et Mout en raison du manque récurrent de neige. Les organisateurs ont décidé que l'épreuve reine allait se courir désormais tous les ans sur 50 km, avec toujours un départ à la Combe du Lac à Lamoura et une arrivée aux Rousses. Le réchauffement climatique fait que l'enneigement est trop incertain pour aller jusqu'à Mout. Le parcours historique n'a pu être maintenu qu'une seule fois lors des 11 dernières éditions. L'édition 2027 de la Transju se déroulera les 13 et 14 février prochains. Les inscriptions sont ouvertes depuis aujourd'hui et les détails sont sur ici.fr Besançon. Un salarié a trouvé la mort ce

0: Matin dans l'entreprise de matériaux de construction Vieilles Matériaux à Mérès-sous-Montrond dans le Doubs. Cet homme de 55 ans s'est retrouvé coincé sous une presse. Les secours n'ont rien pu faire. Il est décédé sur place. Une enquête de la gendarmerie est ouverte pour éclaircir les circonstances de ce drame. Info à retrouver sur ici.fr Besançon. En Haute-Saône, un accident de la route cet après-midi a fait 2 blessés à Baudoncourt, près de Luxeuil, sur la RN57. L'accident a impliqué une seule voiture vers 16h15. 2 victimes ont été prises en charge par les sapeurs pompiers, dont une dans un état grave. Un individu interpellé la nuit dernière à Besançon, enfin cette nuit passée, soupçonné d'avoir peint des croix gammées sur un mur du mobilier urbain et une camionnette dans le quartier Marula. Un pneu de la camionnette a également été crevé. Le suspect, âgé de 45 ans, a été placé en garde à vue au commissariat. Il était alcoolisé au moment de son interpellation. Le maire de Besançon, Ludovic Fago, dénonce des actes graves et inacceptables et annonce que la ville va déposer plainte. Info à retrouver aussi sur ici.fr Besançon. Et puis c'est la dernière ligne droite pour s'inscrire à l'UTMJ. Si vous voulez courir un peu l'Ultra Trail des Monts du Jura, vous avez jusqu'à dimanche minuit. Pour l'instant, plus de 9400 concurrents sont inscrits sur les différentes épreuves du 10 km jusqu'à l'épreuve de 175 km. La 7e édition de l'UTMJ, c'est du 2 au 4 octobre prochain. Les prévisions de Météo France, et je crois, Louis Pin, que le week-end s'annonce ensoleillé.
1: Ah oui, c'est un beau week-end qui nous attend en Franche-Comté. Du soleil samedi, toute la journée. Demain, du soleil dimanche, toute la journée également. On aura par contre des températures fraîches le matin. Ça y est, il commence à faire frais en début de journée. 0 degré à Mout, demain, au réveil. 2 pour Pontarlier, 6 pour Val-d'Aon, et puis 8 pour Besançon, Vesoul ou encore le secteur de Lons-le-Saunier. Et puis l'après-midi, des températures plutôt appréciables avec une maximale de 30 degrés pour les plaines franc-comtoises et 25 degrés annoncés pour le massif jurassien demain. Et dimanche, c'est pareil. Merci Christophe. Le prochain point sur l'actu, c'est avec 18h et on vous donne rendez-vous pour 18h, Christophe.
0: À tout à l'heure.
1: À tout à l'heure. Sur les routes, c'est chargé ce soir. Ça sent le week-end. Dans Besançon, vraiment, là, c'est la pagaille. Le complexe sportif Léo Lagrange, il y a du monde. La rue de Vesoul, le boulevard Léon Blum. Il y a beaucoup de monde aussi devant la gare Viotte. Bon, c'est les grands classiques qui coincent. Si jamais vous avez un problème, vous pouvez m'appeler au 03 80. 1-833-111, on fait l'émission ensemble. À Vesoul, ça roule, il y a un peu de monde à la sortie des deux usines Peugeot, mais c'est habituel, c'est comme ça tous les soirs. Sur la 36, ça va bien, sur la RN57, direction Pontarlier, tout pareil. Si jamais, en gare, pas de soucis ce soir, pas de gros retard à Pontarlier, à Besançon ou à Vesoul.
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1: Et pour la musique, j'ai sorti le grand jeu ce soir. Ah ben, c'est le week-end. Hein. Voilà, pour la plupart d'entre vous, faut fêter ça. J'ai du Red Hot Chili Peppers avant 18h, du Barbra Streisand. Il y a le nouveau Benabar qui arrive, Teddy Swims. Il y a tout pour tout le monde. Et puis, on lance cette fin de journée avec les Rita Mitsuko sur ICI Besançon. Et merci vraiment aux Franc-Comtois qui travaillent demain en Franche-Comté.

0: La semaine dernière, on a appris la disparition de Catherine Ringer à 68 ans. Elle chantait pour les Rita Mitsouko et aujourd'hui, elle repose au cimetière Montmartre à Paris. Les histoires d'As sur Ici Besançon ce soir.
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0: Et aujourd'hui, c'est la dernière. Hein. C'est vraiment votre dernière chance pour remporter vos deux entrées pour aller voir Lilian Renaud. Lilian Renaud, il va passer à Dole samedi prochain à la Commanderie dans le Jura, 20h. J'ai offert des places à une Haussonnoise hier, une Jurassienne mercredi. Ce soir, c'est pour vous. 03 81 830 311 et vous tentez votre chance avec compter ou pas compter dans un instant. C'est un vrai ou faux. Là, nous, on va partir à Lure. C'est la 20e foire de Lure qui vous attend ce soir et tout au long du week-end. Et Nathan RLT sur place hein, pour présenter l'événement. On va voir ce qu'il nous réserve. Nathan, il est sur l'esplanade Charles de Gaulle et on le retrouve avec les Lurons juste après Teddy Swims sur Ici Besançon. Le nouveau morceau, Mr. Know It All.

0: Et en mars prochain, il vient nous voir à Paris. Hein. Il sera à l'Accor Arena de Paris les 30-31 mars pour deux concerts, bien sûr. C'est Teddy Swims avec son nouveau morceau sur ici à Besançon. Et nous, aujourd'hui, ainsi que ce week-end, on soutient la foire de Lure. Nathan RLT est sur place en Haute-Saône. Et grâce à vous, Nathan, nous découvrons les acteurs de cette foire.
1: Et oui, lui, toujours en direct de cette 20e édition de la Foire de Lure, installée à Esplanade Charles de Gaulle, sous un grand chapiteau, avec eh bien parmi les exposants, il y a des exposants habitués, maintenant historiques, comme nous avons pu rencontrer il y a une petite heure de cela avec les meubles Mouret. Et bien juste à côté, pas très loin, vous pourrez trouver Sergué Ménager, qui est présent sur place, une entreprise vésulienne, avec également une agence du côté, une boutique du côté de Luxeuil-les-Bains. Son co-gérant est avec moi, à mes côtés, j'allais dire en ligne, mais non, on est bien sur place, Didier Sirgué, justement, bonjour.
2: Bonjour.
1: Alors, première fois pour vous sur cette foire de Lure, qu'est-ce qui vous a pris de venir ici jusqu'à Lure? Qu'est-ce qui vous a motivé à venir installer, poser votre stand?
2: Il ne faut pas dire jusqu'à Lure, parce que ce n'est pas très loin de Vesoul. Nous avons de plus en plus de demandes sur ce secteur, car en dépannage électroménager, nous, c'est notre métier de base. On est labellisé Cali Répar. On a de moins en moins de dépanneurs dans la région, et les gens recherchent ça.
1: Du coup, votre zone s'élargit?
2: Notre zone s'élargit, je fais jusqu'au territoire de Belfort, l'entrée des Vosges. Et voilà, nous, on fait surtout le label Cali Répar pour aider les gens à réparer dans un premier temps.
1: Vous avez dit, là, en fait, vous êtes au milieu du carrefour de votre zone, finalement, entre Vesoul, le territoire de Belfort. Finalement, Lure, ça tombe bien?
2: Lure, ça tombe très bien. C'est un secteur où il y a beaucoup de monde également. Donc, c'est pour nous faire connaître par cette nouvelle clientèle qui est à la recherche de dépannage.
1: Et comment ça s'est fait, le lien avec la foire de Lure? C'était sur une autre foire, c'est ça?
2: C'était sur la foire de Vesoul. J'ai rencontré un des organisateurs de la foire de Lure qui nous a demandé si ça nous intéressait, justement, parce qu'il n'avait pas de stand d'électroménager sur Lure, donc on en a profité.
1: Alors vous avez dit, vous faites du dépannage, mais là je vois beaucoup d'électroménager, d'électronique également, on voit des tourne-disques par exemple, il y a aussi de la vente de matériel neuf?
2: Tout à fait, on vend du neuf, on installe, on livre, on fait tout ce qui est électroménager, télé, je fais également les antennes télé, et tout ce qui va dans une cuisine, ça part des poêles, les casseroles, le petit ménager, etc.
1: Qu'est-ce qui a la cote un peu en ce moment? Qu'est-ce qui est le plus mis en avant, en tout cas là sur votre stand?
2: Alors sur notre stand, on a fait un stand un petit peu vintage pour faire beau déjà. Donc les platines disques reviennent bien à la mode et ça plaît énormément.
1: On voit avec carrément des designs assez particuliers. On voit le disque par exemple là juste devant nous qui est carrément debout, pas couché sur la platine mais debout.
2: Voilà, c'est pour ça qu'on l'a choisi, parce qu'elle sort de l'ordinaire et apparemment elle plaît aux gens.
1: On voit juste à côté de cette même de ce même tourne-disque, là c'est un écran pour découvrir davantage tout ce que vous proposez.
2: Voilà.
1: Comment il marche?
2: Voilà, c'est une forme de tablette sur écran tactile qui nous permet de voir tout ce qu'on peut acheter chez nous en petits électroménagers et accessoires.
1: Bon, on vous souhaite en tout cas une bonne foire de Lure, première foire de Lure pour votre part, Didier Sirgué, du même nom au niveau de la société Sirgué Ménager, avec le siège officiel à Vesoul, une boutique également à Luxeuil-les-Bains et puis tout le secteur d'intervention, de dépannage notamment, comme on aura compris. N'hésitez pas à venir le rencontrer, donc Didier Sirgué et l'ensemble de son entreprise ici à la Foire de Lure, dont c'est la 20e édition. Rendez-vous Esplanade Charles de Gaulle. Eh bien, bonne foire à vous.
2: Merci beaucoup. À bientôt.
1: Et je peux vous dire, mon cher Luc, que non loin de là, ça sent bon. Avec une pâtisserie spéciale pour cette 20e édition que j'aurai plaisir à vous faire découvrir tout à l'heure, dans une heure.
0: Ben ouais, j'en ai entendu parler de cette pâtisserie, Nathan. Une pâtisserie spéciale Foire de Lure. Et ben, ce qu'on fait, c'est que je vous laisse partir à la chasse aux infos et juste après le journal de 18h, on dégustera cette spécialité avec vous. Et puis, je vous rappelle qu'en plus des nombreux exposants, la Foire de Lure, c'est aussi des animations. Avec ce soir, 19h30, une grande soirée, repas spectacle avec un show spécial année 80. Et puis demain, le même concept, un dîner spectacle avec une spéciale à bas pour faire la fête tous ensemble à Lure. C'est à l'Esplanade Charles de Gaulle, c'est tout au long du week-end avec ici Besançon. Et c'est d'ailleurs 30 à 50 euros pour participer au dîner spectacle. Et c'est 4 euros l'entrée pour aller à la foire. Mylène Farmer pour la musique tout de suite.

0: révélation, Julien Lib sur ICI Besançon. Il aurait pu faire partie de la programmation du festival Détonation. C'est un festival avec des découvertes et des artistes émergents. Il reste encore des tickets d'ailleurs, hein, si vous voulez aller voir Zélie ce soir. Demain, Yako Picat, si jamais vous trouvez vos tickets sur ICI.fr Besançon. Et le festival, c'est à la Rodia, dans la capitale comtoise. Et puis, on fait attention en voiture à la sortie, hein. Sam, c'est celui qui ne boit pas. D'ailleurs, la route, on s'y intéresse dans un instant. Si vous avez une remarque, si vous avez vu un danger, appelez-nous 03 81 833 111. Je sais qu'il y a du monde ce soir sur les routes, c'est le week-end, c'est normal. Je fais le point avec vous juste après la musique des Sœurs Womack sur ICI Besançon.
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0: Elles ont grandi ensemble, elles ont connu le succès ensemble. C'est les sœurs Womack avec le morceau Teardrop sur Ici Besançon. 17h30, on va sur les routes tout de suite.
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0: C'est le week-end ce soir pour la plupart d'entre vous et ça se sent sur les routes de la région. Il y a du monde à Besançon, beaucoup de monde notamment aux abords de la gare Viotte ce soir. Si jamais vous pouvez éviter le secteur de la gare Viotte, c'est mieux. Sinon, bon, vous allez perdre 5 minutes sur votre temps de trajet au total. Mais c'est normal, c'est le week-end, c'est vendredi. À Vesoul, rien d'alarmant ce soir. Quelques ralentissements à la sortie de l'usine Peugeot, des usines Peugeot. Sinon, bon, voilà, il n'y a pas d'accident, pas de bouchon inhabituel. Pontarlier, jette un coup d'œil chez vous, ça va. Forcément, il y a du monde qui rentre de la Cluse et Mijoux. Évidemment, c'est les frontaliers. Mais bon, c'est habituel. Vous connaissez. Bon, voilà, vraiment pas de gros soucis ce soir sur les routes. Je compte sur vous pour nous appeler si vous avez, si vous remarquez un problème. Le numéro, c'est le 03 81 833 111. Il faut pas hésiter à nous contacter. En gare, à Besançon-Viotte, tout va bien. Pas de gros soucis. À Pontarlier, c'est pareil. Vesoul également. Par contre, attention à la gare TGV Besançon. Les Auxons, il y a quelques retards, notamment le train qui devait faire Besançon-Strasbourg à 18h22, il partira à 18h47, et le train de 20h20 direction Metz partira lui à 21h05.
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0: Le soleil est en Franche-Comté, samedi et dimanche, deux belles journées qui nous attendent, un joli week-end qui se dessine et on attend la pluie évidemment. Pour patienter, on profite avec Bubble Star, c'est le disque de Laurent Voulzy et c'est avec votre radio locale, ici Besançon évidemment.

0: C'était en 78, Bubble Star avec Laurent Voulzy. Retrouvé aujourd'hui dans votre playlist ici Besançon. On s'intéresse à la route. Attention, il y a un accident sur la N57. C'est Lucie qui vient de nous prévenir au 03 81 833 111. Au niveau de la Vrine vers Pontarlier, il y a eu un choc entre une voiture et un camion dans le sens Pontarlier-Besançon. Donc la route est totalement coupée. Vous pouvez pas circuler sur le secteur de la Vrine. Donc ce que je vous conseille, c'est que si vous êtes à Pontarlier, vous passez par Outo, Sombacourt, Goulet-Usier, Ouhan, et vous revenez sur Saint-Gorgomain pour ensuite reprendre la N57. Et dans l'autre sens, faites pareil, il y a un accident à la Vrine sur cette portion donc de la N57 près de Pontarlier. 03 81 833 111 si vous avez des nouvelles. Là, c'est l'actu People tout de suite. L'actu Décibel avec vous, Émilie. Salut.
1: Salut tout le monde. Émilie au rapport pour votre dose quotidienne d'actualité musicale. C'est l'anniversaire d'une voix qui fait rayonner son pays, l'Espagne, partout dans le monde.
2: À

0: 34 bougies aujourd'hui pour la divine Rosalia, ou Rosalia, comme disent ceux qui ont fait espagnol LV2. 4 albums au compteur et une voix de velours, Rosalia est une star dans le monde entier. Aldebert, lui, est devenu le Elvis Presley des enfants depuis 2008 et le premier volume de ses enfantillages. Des albums de chansons jeune public, mais pas tartignoles. 18 ans, donc, majeur, mais pas adulte, les enfantillages. Et ça vaut bien une tournée.
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0: Le concert anniversaire des 18 ans d'enfantillage emmènera Aldebert sur les plus grandes scènes de France. Une trentaine de zéniths en janvier et février prochain. Et ça se remplit très vite, hein, attention. Et puis un personnage de chanson que les fans d'Aldebert connaissent bien, Super Mamie, la super héroïne septuagénaire, fan de rock et de skateboard. Elle débarque pour la première fois en BD aux éditions Glénat. Super Mamie, ça sort le 14 octobre. Ça y est, Pomme révèle les contours de son très attendu retour.

Après le succès mondial de Ma meilleure ennemie en duo avec Stromae, c'est en solo et avec cette chanson, Seul dans la foule, que Pomme annonce son prochain album. Il sortira le 20 novembre et s'appellera La Forteresse. Le parrain de la 40e édition du Téléthon est Patrick Fiori, un ami de la maison ici qui succède à Santa, super marraine très impliquée l'an dernier. Patrick Fiori sera donc aux côtés des scientifiques et des familles pour ce grand rendez-vous dont le but est de récolter un maximum d'argent pour financer la recherche sur les maladies génétiques rares. Le Téléthon 40e édition, des actions dans 13 000 communes partout en France et 30 heures de direct à la télé les 4 et 5 décembre prochains.

0: Merci Émilie Mazoyer. On vous donne rendez-vous 19h hein, tout à l'heure. Votre invité ce soir quand même, vous avez de la chance, c'est Kali, il est en studio.
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0: Et oui, Kali, il sort un nouvel album et du coup ce soir il vient nous le présenter au micro d'Émilie Mazoyer. On parlera également de sa prochaine tournée en France, partout en France et peut-être chez nous en Franche-Comté. Tout à l'heure Émilie, 19h.
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0: Eh oui, comptez ou pas comptez, c'est votre jeu chaque soir aux alentours des 17h40, 17h45. Là, c'est la dernière chance pour vous pour remporter vos deux entrées pour aller voir Lilian Renaud. Lilian Renaud, c'est un chanteur franc-comtois, je vous la refais, mais il a gagné The Voice, depuis il a cartonné. Là, l'année dernière, il a sorti un nouvel album, Le Chant des Possibles. Et samedi prochain, 20h, il sera à la Commanderie de Dole, dans le Jura, pour un show avec vous, les Aussonois, les Doubistes, les Jurassiens. J'ai les deux entrées qu'il vous faut. Si vous les voulez, c'est simple, il faut m'appeler au 03 81 833 111. Hier, les places, elles sont parties chez une auditrice de Haute-Saône. Ce soir, elles sont pour vous. Appelez-nous, on joue au compté ou pas compté. Si c'est réussi, vous irez voir Lilian Renaud samedi prochain à Dole, dans le Jura. Juste avant, Barbra Streisand pour la musique et puis le nouveau Benabar tout de suite.
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0: C'est Woman in Love avec Barbra Streisand sur ici à Besançon. Il est bientôt 17h50. Évitez le secteur de Lavrine sur la RN57. C'est au niveau de Pontarlier. Il y a eu un accident là il y a quelques minutes. Un accident entre une voiture et un camion. Donc c'est au niveau de Lavrine. C'est dans le sens Pontarlier-Besançon, mais c'est pas impossible que ça prenne les deux sens de circulation. Donc ce que je vous conseille, c'est que si jamais vous êtes à Pontarlier, vous prenez Houtot, Sombacourt, Bihan-les-Usiers, Ouan, et vous revenez sur la RN57 au niveau de Saint-Gorgon. Et vous faites pareil dans l'autre sens. Comme ça, ça vous évitera d'être coincé sur la RN57 au niveau de Lavrine.
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0: Un peu de joie avec des cadeaux sur Ici Besançon, notamment Pascal qui nous retrouve. Bonsoir Pascal.
2: Bonsoir.
0: Comment ça va aujourd'hui Pascal? C'est le week-end, hein?
2: Très bien.
0: Bon.
2: Très bien, je suis allé me promener en motostop, super.
0: Parfait. Vous allez vous balader où en moto, Pascal, vous?
2: On est allé jusqu'à Saint-Hippolyte aujourd'hui.
0: Ah oui, quand même. Vous êtes allé haut dans le Haut-Doubs? Très bien. Non, mais c'est possible.
2: On est loin depuis Guyanvain, ça fait une demi-heure.
0: Ah oui, c'est vrai. Vous n'êtes pas très très loin. Bon, ok, super. Et puis il fait beau, hein, franchement. Là, la météo, nickel. C'est parfait. Ouais, c'est très très bien. Et vous allez vous balader en Suisse parfois en moto?
2: Oui, hein, oui. Oh oui, oui, oui. Du côté d'Yverdon, du côté un peu partout, le Brassu, un peu.
0: Ok, ok. Tout seul sur la moto ou vous êtes accompagné?
2: Ça dépend. Ou des fois tout seul.
0: Ok, très bien. Bon, mon cher Pascal, il y a deux entrées pour aller voir Lian Renaud samedi prochain à la Commanderie. Déjà, la salle est exceptionnelle et puis l'artiste, nous, on l'adore. Il est sympa.
2: Bah oui, il est avec moi alors, en plus.
0: Oui, parce que alors, on m'a dit à l'accueil que vous connaissez de loin ou un peu de loin Lian.
2: À peu près, oui, oui.
0: Bah pourquoi?
2: Oui, parce que son papa et puis ma femme sont cousins germains.
0: Ah, ok. Ah, très bien. Donc c'est presque la même famille. Ah, bah ok, ok.
2: Ah,
0: okay.
2: Bah c'est la même famille. Voilà.
0: Et bah Pascal, ok. Ok, très bien, je suis ravi de l'apprendre. Pascal, pour remporter les deux entrées, c'est simple, c'est un vrai ou faux qui vous attend? C'est un compté ou pas compté? Je vous donne une affirmation, vous me dites vrai, compté, et pas vrai, pas compté. Ça marche?
2: D'accord.
0: On fait une spéciale Strasbourg aujourd'hui, Pascal, parce que sur notre site, on vous offre un séjour pour aller visiter le Parlement européen à Strasbourg. Du coup, je me suis dit, allez, on fait une spéciale Strasbourg.
2: D'accord.
0: On y va?
2: Je connais pas beaucoup Strasbourg, mais tant pis.
0: Bah, moi non plus, mais ça va le faire. Mais, on y va, inquiétez pas. Pascal, le marché de Noël de Strasbourg, il a été fondé en 1570. Compté ou pas compté?
2: Bon, on va dire compté.
0: On n'était pas nés, mais on dit compté. Ok, la cathédrale Notre-Dame de Strasbourg, elle mesure 750 mètres de haut. Compté ou pas compté?
2: Combien vous dites?
0: 750 mètres.
2: Non.
0: Ça fait beaucoup. Pas compté?
2: Non.
0: Ok, pas compté. Et Pascal, il n'y a plus de cigognes qui vivent en Alsace et notamment près de Strasbourg. C'est vrai ou c'est faux qu'il n'y ait plus de cigognes là-bas chez nos amis alsaciens?
2: Il y en a.
0: Il y en a? On dit compter?
2: Oui.
0: Eh bien, Pascal, 3 sur 3. C'est gagné, bravo. Merci. Trop facile. C'est vrai qu'il y a encore des cigognes. Alors, il n'y en avait plus en 1980, mais l'orangerie de Strasbourg en a réintroduit. Du coup, aujourd'hui, il y a plus d'une centaine de cigognes qui volent là-bas en Alsace.
2: Cette année, j'étais en Alsace en vacances, on en a vu pas mal.
0: Ouais. Bon, voilà, comme ça, c'est prouvé. C'est pas 750 mètres, la cathédrale Notre-Dame, c'est 142 mètres.
2: Oui, il me semble.
0: Mais bon, elle est quand même plutôt grande. Et ouais, c'est vrai, le marché de Noël de Strasbourg, il a bien été fondé en 1570. C'est d'ailleurs l'un des plus vieux marchés de France encore en activité. On le surnomme la capitale de Noël, Pascal.
2: Tout à fait, oui.
0: Ouais. Vous êtes allé l'année dernière au marché de Strasbourg?
2: Non, j'y suis allé il y a quelques années en arrière.
0: Ok, bah vous y retournerez peut-être cette année, Pascal. Vous profitez.
2: Peut-être.
0: Bah, oui.
2: Peut-être.
0: En tout cas, le week-end prochain, samedi 20h, vous êtes à la Commanderie, vous allez voir Lilian Renaud, Pascal. Bravo.
2: D'accord, pas de souci.
0: Bah, écoutez, avec plaisir, si vous êtes heureux, moi je suis heureux. Et je vous souhaite un bon week-end, hein, et profitez bien.
2: À vous aussi. Au revoir, merci beaucoup.
0: Au revoir, et faites attention en moto, hein, vraiment, faites attention, parce que, on le sait, la moto, ça peut être dangereux. Et faites attention aux motos aussi, hein, pour celles et ceux qui sont en voiture. On les avait promis, les voici, c'est Under the Bridge, avec Red Hot Chili Peppers sur Ici Besançon.

0: Ce sont vos années 90 avec Red Hot Chili Peppers sur ici Besançon. Il y a les infos qui arrivent là dans moins de 5 minutes. On a interpellé hier un individu de 45 ans qui taguait des croix nazies dans Besançon. On fait le point avec vous juste après la musique d'ici et le nouveau Marine.
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0: C'est le nouveau Marine avec nous, Tricheur, à l'écoute d'ici Besançon.
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0: Ici, la première radio locale chez vous en Franche-Comté, 18h. Avec les informations présentées par Christophe May ce soir. Bonsoir Christophe.
2: Bonsoir.
0: On ne fera plus l'amour à mout, du moins pendant la tranche jurassienne.
2: Eh oui, la célèbre course de ski de fond abandonne définitivement son parcours historique de 76 km entre Lamoura et Mout. C'est une page qui se tourne en raison du manque récurrent de neige. Les organisateurs ont décidé que l'épreuve reine allait se courir désormais tous les ans sur 50 km, avec toujours un départ à la Combe du Lac à Lamoura et une arrivée aux Rousses. Le réchauffement climatique fait que l'enneigement est trop incertain pour aller jusqu'à Mout. Le parcours historique n'a pu être maintenu qu'une seule fois lors des 11 dernières éditions. Il fallait donc se rendre à l'évidence et adapter le parcours, explique Pierre-Albert Vandel, le président de Transjus Organisation.
3: Contraint et forcé, hein. Ça fait déjà un petit moment que le réchauffement climatique nous guette, hein, puisque d'année en année, ça réduit le territoire enneigé un petit peu sur notre massif. Sur les 11 dernières éditions, 6 ont été sont déroulées sur des parcours de repli, 4 ont été annulées, dont une pour le Covid, et on a une édition qui a pu se dérouler sur le parcours nominal entre Lamoura et Mout. C'est forcément difficile parce qu'il y a toute une histoire derrière, il y a toute une des anecdotes, des vies, il y a tous des investissements qui se sont faits sur ce parcours. Par contre, on a été confronté à la réalité. Et cette réalité, c'était une décision collective. On est arrivé à cette nécessité de faire comme ça, en tout cas, pour les années qui viennent.
2: Fini l'arrivée donc dans le centre du village de Mout, la Transjus ne passera donc plus dans le Doubs. Par conséquent, les organisateurs ne solliciteront plus de subventions du conseil départemental du Doubs. Les autres courses de la Transjus

0: Organisations comme la Transjutrail ou la Transjucyclo continueront, elles, à être à cheval sur les deux départements. Et puis sachez que les inscriptions sont ouvertes depuis aujourd'hui pour la Transju 2027 qui se déroulera le 13 et le 14 février. Les détails sont sur ici.fr Besançon.
1: Et puis Christophe, circulation difficile sur la RN57 à hauteur d'Ouhan, près de Pontarlier à cause d'un grave accident.
0: Une collision entre une voiture et un poids lourd vers 17h15 tout à l'heure, non loin de la Vrine. Les secours sont sur place. Le premier bilan fait état d'une blessée grave. Le trafic est fortement perturbé. Et puis toujours sur la Nationale 57, mais en Haute-Saône. Cette fois, un accident cet après-midi a fait deux blessés à Baudoncourt, près de Luxeuil. L'accident a impliqué une seule voiture vers 16h15 avec un couple de sexagénaires à bord. Les deux victimes ont été prises en charge par les pompiers. L'une d'elles, grièvement blessée, a été ensuite héliportée au CHU de Besançon. L'autre a été hospitalisée à Vesoul. Et puis un salarié est décédé ce matin dans l'entreprise de matériaux de construction Vieilles Matériaux à Méret-sous-Montron dans le Doubs, dans un accident du travail. Cet homme de 55 ans s'est retrouvé coincé sous une presse. Les secours n'ont rien pu faire. Il était trop tard. Il est décédé sur place. Une cellule d'urgence médico-psychologique a été déployée pour prendre en charge les employés de Vieilles Matériaux en état de choc. Une enquête de la gendarmerie est ouverte pour éclaircir les circonstances de ce drame. L'info est à retrouver sur ici.fr Besançon. Un individu interpellé la nuit dernière à Besançon, soupçonné d'avoir peint des croix gammées dans le quartier Marula. Des croix découvertes sur un mur, sur un banc public et sur une camionnette. Un pneu de cette camionnette a aussi été crevé. Le suspect, âgé de 45 ans, a été placé en garde à vue au commissariat. Il était, indique la police, alcoolisé au moment de son interpellation. Le maire de Besançon, Ludovic Fagot, dénonce des actes graves et inacceptables et annonce que la ville va porter plainte.
1: La lutte contre le narcotrafic, c'est la priorité numéro une du nouveau procureur général.
0: Près de la cour d'appel de Besançon, le plus haut gradé, entre guillemets, de la magistrature dans la région, Olivier Karakoč a officiellement pris ses fonctions aujourd'hui à l'occasion de l'audience solennelle de rentrée. Un sujet qui défraie régulièrement la chronique, ici comme partout ailleurs. Alors, lutter contre le narcotrafic, c'est lutter pour notre souveraineté, souligne Olivier Karakoč. Le trafic de stupéfiants en Franche-Comté, c'est 2 personnes condamnées par jour, nous dit le procureur général.
2: En Franche-Comté, 627 personnes condamnées en 2025 pour du trafic de stupéfiants. Ça montre l'engagement des parquets et des tribunaux dans cette lutte essentielle. C'est un enjeu de souveraineté, c'est un enjeu de santé publique, c'est un enjeu de tranquillité et de sécurité publique. Le narcotrafic, il vient gangréner nos territoires et nos quartiers avec tout ce qu'il induit. Les règlements de compte, les vols pour financer la consommation, évidemment les conséquences psychiatriques ou de santé sur les consommateurs. Donc lutter contre le narcotrafic, c'est véritablement œuvrer pour rétablir le lien social.
0: Autre priorité énumérée par le procureur général, la lutte contre les violences intrafamiliales, les atteintes à l'environnement et aussi un meilleur accueil des justiciables dans les tribunaux. Le week-end s'annonce plein de soleil en Franche-Comté.
1: Et on va pouvoir profiter samedi et dimanche. Un grand soleil toute la journée, du lever du jour jusqu'à l'arrivée de la nuit. Demain, dimanche, avec des températures fraîches le matin. On aura quand même 0 degré sur le secteur de Moutes au réveil. 2 pour Pontarlier, 6 sur le secteur des Baumes-les-Dames et puis 8 pour Besançon, Vesoul et Dole. Et puis entre 25 et 30 degrés l'après-midi en Franche-Comté. Christophe May, eh bien, je vous remercie pour cette actualité depuis 17h. Puis je vous souhaite un bon week-end.
0: Je vous en prie.
1: Plaisir. Et bien sûr, l'info revient pour 19h avec ici Besançon. Vous saurez toute l'actu en France et dans le monde. Vous l'avez dit aussi, Christophe, il y a un accident en ce moment même à La Vrine. Un accident qui s'est déclaré il y a maintenant une heure. Un choc entre une voiture et un camion. La route est coupée. Vraiment, là, ça crée des gros ralentissements sur ce secteur. Donc, si vous êtes à Pontarlier, moi, je vous conseille de prendre Houtot, Sombacour, Bien-les-Usiers et vous revenez sur Ouhan pour ensuite repartir sur la RN 57 au niveau de Saint-Gorgon-Main. Et dans l'autre sens, quand vous venez de Besançon, et ben voilà, c'est pareil, vous sortez à Saint-Gorgon-Main et vous allez pouvoir revenir sur Pontarlier via les routes départementales. Bon voilà, c'est comme ça, il y a un accident et ça crée des ralentissements. Si jamais vous avez des nouvelles, 03 81 833 111. Concernant les gares, pas de gros soucis à Besançon-Viotte, à Vesoul et à Pontarlier ce soir. Je rappelle le numéro 03 81 833 111 pour nous tenir informés.
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1: Ici, chaque jour, l'info qui vous concerne, la bonne humeur, le sourire, évidemment, et puis la musique. Ce soir, pour lancer le week-end, moi j'ai choisi Blondie, voilà, un classique, hein, on commence bien le week-end. Et c'est Colmy que vous écoutez sur votre radio, ici Besançon.

0: La musique de New York ce soir sur Ici Besançon, la radio des Franc-Comtois avec Blondie et le collecteur Colmier. 18h10.
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0: Préparez les pop-corn, on va faire un tour dans les cinémas franc-comtois ce soir. Ouais, dans les cinémas de la région, il y a un nouveau film qui vient d'arriver cette semaine. C'est un film avec Adèle Exarchopoulos. C'est un film sur l'alcoolisme et les femmes. Ça s'appelle Garance. On vous présente l'histoire dans un instant. Nous, pour l'heure, on va aller en Haute-Saône, à Lure. Pourquoi Lure? Eh bien, parce que aujourd'hui et tout le week-end, c'est la 20e foire de Lure. Nathan RLT est sur place pour nous. On découvre les exposants présents sur cette nouvelle édition de la foire de Lure. Et puis... là, on va goûter une pâtisserie, une spécialité de la foire de Lure, et on la goûte avec Nathan juste après Pierre Demar. Le voici.

0: Et ce matin, il a sorti un nouvel album, hein, c'est Pierre Demar. Ce projet, il s'appelle Ave Demar. On en parlait avec lui d'ailleurs lundi en début de semaine. Hein, il était notre invité pour présenter cette nouvelle sortie et pour revenir aussi sur son show prévu le 13 novembre à la Saline Royale d'Orchestre. Il reste des places si jamais. Pierre Demar, nous, on va en Haute-Saône tout de suite. Il y a la 20e Foire de Lure qui est en cours. C'est sur l'esplanade Charles de Gaulle. Nathan RLT est sur place. Et Nathan, vous nous faites vivre l'événement.
1: Et lui, tout à l'heure, je vous ai dit qu'on allait se régaler dans une heure. Eh bien, c'est le moment de le faire. Je suis en plein milieu du stand boulangerie, pâtisserie, avec à mes côtés les traditionnels croissants, pain au chocolat, mais également une pâtisserie spécialement faite pour cette 20e édition de la Foire de Lure. Pour nous la présenter, Marine Grandjean est à mes côtés, de la boulangerie du pain sur la planche à Manivernois, non loin de Lure. Bonjour Marine.
2: Bonjour.
1: Alors, il y a donc cette 20e édition avec, pour l'occasion, une pâtisserie qui a été créée. Racontez-nous l'histoire de cette pâtisserie, comment elle a vu le jour. Son nom, c'est le Fantassin.
2: Alors, on a été contacté par le comité de la Foire de Lure pour participer à l'animation de la foire de cette année, puisqu'ils voulaient marquer le coup en présentant un gâteau. Et donc ce gâteau, il est décliné en format individuel qu'on vend à la pièce sur les 4 jours. Et on le décline en grand format dimanche. Donc ce sera un gâteau qui fera plus d'un mètre de haut sur la même base. Et donc vraiment pour clôturer la foire, on présentera ce fameux gâteau qui est sur la même base que celui qu'on a créé. Pour l'événement.
1: Quelle est la recette? Comment a-t-elle vu le jour aussi, cette recette? À base de quels ingrédients? C'est là où tout est intéressant aussi.
2: Donc les 4 boulangers qui ont fait le choix de participer à l'événement se sont réunis. Et on a amené plusieurs créations de chaque boulangerie qu'on a dégustées. Et on a fait un peu un mix de toutes les créations et on a ressorti celle-ci. Pourquoi celle-ci? Parce qu'elle est à base de produits locaux. Donc on prend des œufs de Saint-Germain, on prend des grillotines de Fougerolles, de la farine des moulins Forichet à Fougerolles. Et c'est un gâteau de voyage aussi, donc il se conserve bien, les gens l'achètent et ils peuvent le garder jusqu'à une semaine chez eux sans souci, même si bien souvent il ne reste pas une semaine dans le placard. Mais voilà, donc c'est pour ça qu'on a fait le choix de ce gâteau-là.
1: Et ce qu'il faut préciser également, c'est que c'est en même temps pour une bonne cause quand on va venir l'acheter ici sur votre stand au cœur de ce chapiteau Esplanade Charles de Gaulle à Lure, c'est qu'en même temps on fait une bonne action.
2: Oui, c'est ça, en fait, là les fantassins qui sont produits pendant ces 4 jours, toutes les matières premières nous ont été offertes donc, par les fournisseurs qui ont bien voulu participer pour la cause. Et en fait, tous les bénéfices du gâteau de ces ventes des 4 jours seront reversés à une association pour la sclérose en plaques.
1: Bon, et ben écoutez, il ne me reste plus qu'à vous souhaiter bon appétit, une bonne soirée et surtout une bonne foire de Lure jusqu'à dimanche avec ici Besançon. Bon, je serais bien resté et en manger encore plus, mais malheureusement, j'ai le devoir qui m'appelle pour être demain matin, évidemment. Dans votre radio, voilà Lupin. Si vous ne savez pas quoi faire ce week-end, croyez-moi, ça vaut le détour, la foire de Lure, 20e édition. C'est sur l'esplanade de Charles de Gaulle, un grand chapiteau qui a été installé pour l'occasion.
0: Ouais, bah j'irai demain. Nathan, comme ça, je pourrais vous écouter dès 7h avec l'équipe d'ici matin, le week-end. D'ailleurs, le gâteau, j'ai vu des images, j'ai eu quelques infos. Il y a de la noisette sur le dessus. À l'intérieur, c'est un peu brioché avec de la grillotine. Voilà, ça apporte une petite dose de fraîcheur. C'est sympa. Et petite précision, ils prennent que l'espèce. Hein, donc, si jamais vous voulez goûter ce gâteau, faudra avoir de l'espèce sur vous. Sinon, ce ne sera pas possible. Et en plus, la bande de Lure, là, à côté de la foire, elle n'a pas de distributeur. Donc, voilà, faut prendre vos petits sous avant de venir. Merci Nathan, la 20e foire de Lure. C'est un événement ici Besançon et on vous y retrouve tout le week-end, hein, évidemment. Pour la musique, Umberto Tozzi tout de suite avec Gloria.

0: Il est bientôt 18h30, Francis Cabrel avec son morceau Octobre sur Ici Besançon. 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Et nous pour la musique ce soir, c'est Bruno Mars qui arrive juste avant le coup de cœur ciné du jour. Le nouveau Bruno Mars, On My Soul.
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0: Il est de retour 10 ans après avec un nouvel album. C'est The Romantics, le nom de ce projet, avec l'extrait On My Soul sera ici à Besançon. C'est Bruno Mars, évidemment.
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0: Il est 18h30, on s'intéresse au cinéma, aux films présents dans les salles de ciné franc-comtoise, notamment Garance. C'est un film français qui vient d'arriver dans les salles mercredi. C'est avec Adèle Exarchopoulos, hein, que vous avez pu voir dans L'Amour Fou. C'est une actrice française bien connue, hein, elle cartonne. Elle joue le rôle de Garance, du coup une jeune actrice dans ce film aussi, mais pas une vedette, une actrice voilà, de second rôle. Et en fait, elle gère tout de son mieux, sauf que bon, elle a un problème dans la vie, malgré qu'elle soit joyeuse, vaillante, etc. Bah, elle a un problème avec l'alcool. Elle est alcoolique, c'est son carburant, c'est son réconfort inconditionnel. Et un jour, elle va se dire, bon, faut que je parte de tout ça. Elle va quitter le métier d'actrice. Elle va vraiment passer 8 ans dans plusieurs vies. Elle va déménager plusieurs fois. Elle va changer de travail, elle va faire des rencontres amoureuses, parfois pas sympas aussi. Et le problème revient toujours, elle est toujours alcoolique. Et du coup, je vous dérévèle pas la fin, parce que ça serait gâcher le spectacle, mais pour la faire simple, c'est vraiment un film sur le rapport entre les femmes, l'alcool et le milieu du showbiz. C'est 1h55 de plaisir, c'est un drame et c'est sorti mercredi, c'est Garance, à voir notamment au cinéma à Luxeuil-les-Bains ou encore à Dole dans le Jura.
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0: Et la télé dans tout ça, on s'y intéresse, les coulisses télé, c'est avec Patrice Gascoigne là dans quelques instants. Après on aura aussi Manon Bois, hein, qui va venir nous retrouver. C'est une trailleuse franc-comtoise. En plus, les prochaines semaines, là, elle va partir à La Réunion pour la Diagonale des Fous. C'est de l'ultra-trail. Et avant, elle s'arrête sur Ici Besançon. Gérard Blanc, tout de suite.

0: Et on s'en souviendra comme la musique officielle de la Coupe du Monde de foot aux États-Unis cet été. C'est Die Die avec Burna Boy et Shakira sur ICI Besançon. À la télé, on s'intéresse des programmes tout de suite avec Patrice Gascoigne. Alors Patrice, aujourd'hui, vous nous proposez de prendre la direction du Finistère en se branchant sur France 3.
1: Je ne sais pas si vous croyez aux sirènes, mais il y en a une dans le Finistère qui a bu la tasse.
2: On a retrouvé le corps d'une femme.
3: Une originale, parce que toute sa vie tournait autour des sirènes.
4: On dirait une vraie. Elle est morte de quoi ?
5: La flèche a été tirée d'un harpon puissant.
6: Bon débarras.
1: Bon débarras, c'est pas très gentil tout ça. Et en même temps, avec les secrets du Finistère, on est dans une enquête policière ce soir sur France 3. On se retrouve sur une plage du Finistère, ça va, vous suivez, où l'on retrouve morte une femme déguisée en sirène et avec un indice mystérieux rédigé en breton à côté d'elle. Pour mener l'enquête, il y a le commandant de gendarmerie Jérémy Laubier, joué par Jérémy Banster, et il appelle à ses côtés une ancienne collègue partie à la retraite, Morgane Le Dantec, incarnée par Evelyn Wicks, un personnage qui a une très forte intuition, une sorte de capacité à prévoir les événements à venir. Ça s'appelle la prescience. Et j'ai demandé à la comédienne de nous en dire plus sur cette prescience, Evelyn Wicks.
7: C'est indépendant de sa volonté, en fait. C'est quelque chose qui la submerge pendant son sommeil ou qui la... D'un seul coup, elle a un flash qui la tétanise, elle voit des choses prémonitoires, elle voit des meurtres, elle voit des assassinats, elle voit les meurtriers. Et voilà, avant même que la police le sache, en fait, avant même que son ancien coéquipier ait affaire à elle, elle lui dit « bon, je viens », pour elle dit « je sais pourquoi vous venez ». Donc elle a vu les choses juste avant. Donc c'est un grand soutien pour eux, parce que des fois ça piétine les avances, mais elle sait. Puis elle est bretonne, donc elle a vécu là-bas, elle connaît les gens de là-bas, elle connaît les mythologies bretonnes, il y en a beaucoup. Elle est très respectée dans ce qu'elle fait, c'est quelqu'un qui s'y connaît beaucoup.
1: C'est un parti pris qui n'est pas facile de faire admettre aux téléspectateurs que vous êtes doué de ce don-là.
7: Alors moi j'y crois... Très sincèrement, et j'y crois d'autant plus que j'ai adoré une série qui s'appelait Medium avec Patricia Arquette. Je sais pas si vous l'avez vue. Et j'ai adoré cette série. Et donc, j'étais très accro. J'y croyais, en fait. Puis ça me plaisait comment le regroupement après avec la police allait se faire. Comment? Parce qu'au début, on la croit pas, quoi. En fait, on se dit, ouais, c'est un rêve, quoi. Donc, et petit à petit, on voit qu'elle a raison. Le cheminement de la police qui se rejoignent, c'est vraiment très intéressant. Vraiment, ça me plaît beaucoup.
1: Evelyn Bouix y croit dans Les Secrets du Finistère, ce soir sur France 3.

0: C'est un groupe belge, Vaya con Dios, et leur guitare sur ici Besançon. Là tout de suite, nous on parle course à pied, 100% running, c'est avec Manon Bar, et on la retrouve là tout de suite maintenant.
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0: Ici Sport avec, comme chaque vendredi, la trailleuse franc-comtoise Manon Boire qui nous retrouve. C'est les conseils course à pied de la semaine. Bonsoir Manon.
2: Eh ben bonsoir Louis.
0: Manon, dans quelques jours, là, vous partez sur l'île de la Réunion pour la Diagonale des Fous, avec quand même 180 km, plus de 10 000 mètres de dénivelé positif. Ça va être un chouette rendez-vous pour vous. On vous souhaite le meilleur, une victoire, on l'espère. Alors là, vous venez aujourd'hui nous présenter un nouveau format. On prend soin de nous aujourd'hui. Vous nous présentez le format Pref Trail.
2: Oui, alors tout est dans le nom en fait, hein, la place du renfort musculaire dans la prévention des blessures en trail et en course à pied. Hein, vous pouvez être double runner, il y a toujours intérêt à mettre en place le renforcement dans votre vie. Ça permet d'éviter la blessure, c'est la base un petit peu de la progression. Et puis c'est un format assez inédit, Louis, qui est lancé par trois jeunes kinés, Emeline, Marie et Simon, qui vont permettre, je pense, de dynamiser et de structurer un petit peu la place du renforcement musculaire et de la musculation dans la pratique du trail running. Et ça peut s'intégrer dans plusieurs séances spécifiques.
0: Ok, donc ça a l'air super intéressant. Et du coup, cette volonté, cette idée, elle part d'où? Elle vient d'où à la base?
2: Alors, ça part d'un constat un petit peu assez simple, hein, que le renfort, il est quand même un élément vraiment clé de la prévention et puis de la progression. Et que justement, peu d'adeptes, hein, peu de coureurs au final le mettent en place. Et puis, il y en a pas mal qui le boudent, hein, à vrai dire. Moi, dans mes débuts, c'était quand même un petit peu ça. On est souvent seul, c'est pas ludique, ça manque un petit peu de connaissances, ou tout simplement un peu la croyance que pour se renforcer et puis pour courir mieux, il faut courir plus au final. Donc on n'a pas trop la place du renforcement.
0: Et si jamais on veut plus d'infos concernant ce format Prev Trail, on peut aller sur leurs réseaux sociaux. Il y a l'Instagram, il y a le Facebook, c'est prev-trail, -6. Et sinon, on peut les contacter sur le mail prevdesblessures@gmail.com.
2: Exactement. Alors il y a une formule indoor, une séance en salle avec du matériel spécifique, hein, pour travailler la force et la puissance. Ça va se passer au final les jeudis de 19h15 à 20h15 au final pendant 6 semaines dans les locaux d'escapade à Serre-les-Sapins, la formule indoor. Et puis la formule outdoor, c'est des séances directement à l'extérieur, dans l'ensemble, dans l'environnement au final du coureur, pour travailler un petit peu plus la puissance, la technique, et puis intégrer en fait le renforcement dans son environnement de coureur. Donc cette formule outdoor, elle se passe à Léo Lagrange le lundi midi de 12h20 à 13h20, tous les lundis au final, et c'est aussi 6 semaines d'affilée. Donc pour la formule indoor, vous allez avoir 72€ pour le cycle de 6 semaines, et pour la formule outdoor, c'est 55€ le cycle de 6 semaines. Et ce premier cycle va démarrer, Louis, au final, le 2 novembre. Et il y aura d'autres cycles s'il y a de la demande.
0: Et il y en aura forcément de la demande, j'en suis sûr. Vous allez sur les réseaux sociaux Instagram, Facebook, vous tapez Prev-Trail, Prev, P-R-E-V, et vous trouverez tout ce qu'il faut savoir concernant les campagnes d'abonnement. Merci Manon Boire, je vous souhaite une très belle Diagonale des Fous à La Réunion. On espère une victoire, comme en 2024, et je vous souhaite surtout une belle soirée. À bientôt.
2: À bientôt.
0: Et tout de suite, nous, on va retrouver un nouveau champion, un franc-comtois qui vient de décrocher un podium mondial de karting. Il était avec nous en début de semaine pour revenir sur cette performance. Et c'est un jeune, il a 15 ans. Il est devant des mecs qui ont 20, 30 ans en karting. La performance est folle. C'est un franc-comtois. Et on retrouve le replay de ce moment partagé avec Aloïs Girardet juste après la musique de Jean-Louis Aubert et les plages sur Ici Besançon.

0: Ici Besançon, les plages avec Jean-Louis Aubert. Et tout de suite, le meilleur d'ici sport cette semaine.
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0: Ici sport comme chaque jour avec ce mercredi notre champion qui est avec nous, c'est Aloïs Girardet. Bonsoir Aloïs.
2: Bonsoir.
0: Aloïs, vous revenez du Mans, du mythique circuit du Mans avec une 3e place au mondial de karting. Félicitations, vraiment, on est super fiers. Bravo, bravo. Aloïs, je voulais savoir qu'est-ce qui a bien marché sur cette course ou peut-être aussi ce qui n'a pas bien marché pour vous. Qu'est-ce qu'on doit savoir hein, de ce mondial au Mans?
2: On a très bien débuté le week-end. On a fait de bons essais qualificatifs qui ont pu nous mettre aux avant-postes. Ensuite, tout le long du week-end, on n'a fait aucune erreur. On a pu gratter quelques places chaque manche qualificative. Et ensuite, ça nous a fait partir en bonne position pour la finale. Et la finale, on a fait 3-4 bons premiers tours. On a pu doubler en partant de la 6e place. On a pu directement se placer sur le podium. Et ensuite, pendant 20 tours, garder cette place, la protéger dans les derniers tours face aux champions d'Europe qui revenaient sur moi. Et non, aucune erreur. On a su gérer cette 3e place, cette course, c'est bien allé.
0: Et franchement, félicitations parce que vous terminez sur le podium. Derrière un jeune qui a 21 ans, un Français aussi qui a 27 ans. Vous avez 15 ans, Aloïs. Donc franchement, c'est la perf du week-end. Tout le monde en a parlé hein, dans le milieu du karting. Je voulais savoir qui emmène le matériel sur un tel événement. C'est vous qui gérez le karting, le matériel ou c'est votre équipe?
2: Nous, tout ce qui est en course française à domicile, c'est souvent nous, mais là c'était en France, mais avec un gros niveau, donc course internationale. Donc là c'est vraiment une équipe qui nous emmène le kart, qui nous emmène tout ce qui est matériel. Les châssis, donc le karting sans le moteur, c'est une équipe française donc qui me suit partout où je vais. Et ensuite pour les moteurs, c'est des motoristes italiens qui nous emmènent les moteurs.
0: Et là franchement, une 3e place au mondial de karting, ça se fête. J'imagine que le retour au circuit de Cefontaine dans le Doubs, près de Pontarlier, c'était plaisant pour vous. Comment ça s'est passé?
2: Ça a été très festif. Beaucoup de gens, beaucoup d'émotions m'ont félicité. Donc très heureux de revenir à la maison avec ce podium.
0: Et du coup, c'est quoi la suite pour vous, Aloïs? Parce que quand on fait une aussi belle place, à un âge aussi jeune, à un mondial au Mans, devant l'Europe entière, le monde entier, c'est quoi l'avenir?
2: Nous, l'avenir, on verra où c'est que ça nous emmène. On pense déjà finir l'année toujours en karting, finir cette saison. Et ensuite, on a un projet d'aller en monoplace pour 2027 ou 2028.
0: Bon, encore une fois, félicitations à Aloïs Girardet parce que vous représentez la Franche-Comté. La France, certes, mais aussi la Franche-Comté. Notamment le circuit de Cefontaine aussi, on les embrasse. Et cette 3e place, elle est belle. Nous, à la radio, on est super fiers. Je vous souhaite une belle soirée. D'ici là, il y aura bien sûr d'autres nouvelles. Hein. On reparlera karting avec vous, peut-être d'autres épreuves internationales. Et je vous souhaite une belle soirée, Aloïs. Bye bye.
2: Je vous remercie, au revoir.
0: C'était mercredi avec Ici Sport et notamment Aloïs Girardet, notre champion franc-comtois. 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
0: 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Merci. 19h. Bon, on a bien rigolé cette semaine, c'était sympa. Demain, c'est notre réalité qui vous réveille. Les infos tout de suite, avec la rédaction d'ici.
2: Habemus Panam, le pape est à Paris pour 48 heures avant d'aller à Lourdes puis à Metz, beaucoup moins connu que le pape François qui n'est jamais venu dans la capitale. Léon XIV est le premier pape et le premier Saint-Père à se rendre dans la cathédrale Notre-Dame après l'incendie qui a ravagé l'édifice en 2019, ce qui n'a pas empêché 300 000 personnes selon le Vatican de venir l'acclamer lors d'une déambulation en papa mobile cet après-midi, ni de remplir le Stade de France. Nina Pavan, bonsoir.
3: Bonsoir à tous.
2: Vous êtes aux abords de l'enceinte où 80 000 jeunes euphoriques attendent le Saint-Père.
3: Et oui, ils sont très impatients, dans une ambiance très joyeuse. Les abords du stade d'ailleurs commencent à peine à se vider puisque ces milliers de jeunes sont en train d'entrer dans le stade. Comme Héloïse, soulagée d'avoir enfin pu trouver une place.
4: J'ai eu ma place hier soir à 1h du matin, j'étais là, il faut qu'on me pince. Quand je vois, on est tellement nombreux là, c'est incroyable de voir tous les autres jeunes et tout. On est là, les jeunes catholiques sont présents quoi.
3: Et oui, ils sont bien présents. Le début de la veillée de prière du pape Léon avec les jeunes catholiques de 17 à 35 ans est prévu dans 45 minutes maintenant. Et on entend déjà crier et chanter depuis l'intérieur du stade. Les jeunes sont très, très impatients.
2: Nina Pavan à Saint-Denis pour ici. Merci beaucoup. Un pape venu également porter des messages plus politiques, notamment sur les questions bioéthiques. Léon XIV a dénoncé l'offre d'une mort programmée en réaction à la loi créant un droit à l'aide à mourir, votée cet été en France dans son discours à l'Élysée. Le pape qui a également longuement alerté en français sur les risques de l'intelligence artificielle.
5: Déjà en son temps, Georges Bernanos percevait le risque de voir l'obéissance aveugle et irresponsabilité devenir maître d'un paradis des machines. Il soulignait comment, pour leur échapper, la civilisation française avait au contraire travailler pendant des siècles à former des hommes libres, pleinement responsables de leurs actes. Pour cette raison, il m'est apparu indispensable d'aborder dans ma première lettre encyclique le thème de l'intelligence artificielle, afin de replacer la personne humaine au cœur de toute réflexion.
2: L'affaire avait suscité une intense polémique médiatique près de 3 ans après la mort de Thomas Perrault.

0: Autour dans le village drômois de Crépol. La justice renvoie aujourd'hui 11 jeunes hommes devant les assises. Ils seront jugés pour meurtre avec la circonstance aggravante de racisme contre la race blanche et la nation française. Le lycéen de 16 ans avait été poignardé à la fin d'un bal de village. Une nouvelle mesure prise par le gouvernement dans ce contexte de hausse des prix du carburant. Pour éviter des difficultés d'approvisionnement, les camions livrant les carburants seront autorisés à circuler le dimanche jusqu'au 12 octobre. On passe au sport avec cette annonce importante. L'Argentine a son Messi, la France a Zizou Christ, le petit surnom donné par Jamel Debbouze à Zinedine Zidane lors de la cérémonie des JO de Paris. Ce soir, l'emblématique numéro 10 de l'équipe de France enfile pour la première fois son bleu de travail d'entraîneur. C'est Turquie-France, match qui compte pour la Ligue des Nations. Mais Julien Froment, bonsoir.
1: Bonsoir.
0: Vous êtes en direct à İzmit en Turquie. Tout le monde ce soir ne va quasiment regarder que le banc de touche en fait.
1: Oui, effectivement, un banc de touche, hein, l'équipe de France qui est juste en face de moi à quelques mètres et dans quelques minutes, une bonne vingtaine de minutes tout de même, eh bien normalement Zinedine Zidane avec son costume de sélectionneur eh bien officiera pour la toute première fois à la tête de l'équipe de France. Alors ne vous attendez pas à une révolution, hein. Zinedine Zidane, c'est un peu le changement dans la continuité par rapport à son prédécesseur Didier Deschamps, mais tout de même, il va vouloir marquer eh bien sa première de son empreinte avec notamment le repositionnement de son capitaine Kylian Mbappé qui depuis 2 ans évolue eh bien dans l'axe de l'attaque de l'équipe de France. Et bien là, il devrait débuter plutôt dans le couloir gauche et laisser l'axe justement au ballon d'or à Ousmane Dembélé, hein. C'est son poste préférentiel depuis lui aussi quelques saison du côté du Paris Saint-Germain, une équipe de France qui est très attendue dans une ambiance qui s'annonce volcanique. 35 000 places, ça commence à se remplir doucement, mais ça s'annonce eh bien dantesque d'ici là aussi quelques minutes.
0: Et tout ça donne très envie de regarder ce match. Merci beaucoup Julien Froment, un match à suivre à 20h45 sur ici.fr et notre chaîne YouTube. Et puis on termine avec cet été indien inquiétant, un record de température enregistré et battu dans la Sarthe avec 31,8 degrés aujourd'hui. Le précédent record datait de 2002, conséquence de cette interminable été. Cette alerte inédite, le fleuve, la Garonne dans le sud-ouest est en crise en amont de Toulouse du fait de la sécheresse prolongée.
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3: Ici Besançon, juste avant de retrouver Émilie Mazoyer avec Décibel, c'est la météo qui nous intéresse, avec demain encore une belle journée en Franche-Comté, vraiment ça va être chouette, du soleil le matin, du soleil l'après-midi, avec des températures plutôt fraîches hein, quand même le matin, faut le dire, 0 degré annoncé au réveil à Mout, 2 pour Pontarlier, 6 à Valdéon et 8 pour Besançon, Vesoul et Dol, et puis l'après-midi des températures appréciables, situées entre 25 et 30 degrés en Franche-Comté, donc demain une belle journée ensoleillée, et dimanche on prend les mêmes et on recommence, il fera beau dans la région.
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5: Salut à toutes, salut à tous, bienvenue pour Décibel, mais bienvenue aussi dans votre week-end. Mais oui, j'ai une pensée spéciale pour celles et ceux qui pensent là tout de suite. Oh là là, mais pour moi, le week-end, c'est un moment où je bosse. Vraiment, je pense à vous, les amis, les travailleurs du week-end, et je vous envoie tout mon amour, plein de bonnes ondes et plein de bonnes musiques, bien sûr. Mais pour tous les autres qui se disent, allez, ça y est, vendredi soir, 19h, on relâche la pression. Vous allez voir qu'on vous a préparé un Décibel fort sympathique dans lequel vous croiserez Michael Jackson, Queen, Jean-Jacques Goldman, la toute nouvelle chanson de Pomme, sorti aujourd'hui, et puis un garçon qui en 2003 posait une question essentielle.
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5: 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Ah bah c'est aujourd'hui évidemment, puisque Kali sort son nouvel album, un album qui s'appelle comme lui, Kali Shuri, c'est son nom de famille, le nouvel album donc dont nous parlerons ce soir et qui sera à gagner au blind test. Alors n'hésitez pas à vous inscrire dès maintenant. Le standard est ouvert, 0810 055 056 0810 055 056. C'est Sadika qui vous attend au standard. On joue dans une quarantaine de minutes et voilà, à gagner, c'est l'album de Kali. Ça va être bien. Démarrons la soirée en parlant de Queen, ou plus précisément de son chanteur Freddie Mercury. Pour la première fois, ses archives personnelles sont dévoilées dans un livre qui vient de sortir. Il s'appelle A Life in Lyrics, une vie en paroles. Et contrairement à son titre, le reste du bouquin est évidemment traduit en français. C'est publié chez Michel Lafon. Il y a des manuscrits de textes de chansons, des photos, de la correspondance personnelle, des petits dessins, des petites notes. On est vraiment dans l'intimité de Freddie Mercury. C'est un peu impudique, mais aussi très doux. Et j'avais envie de partager avec vous ma chanson préférée de Queen. C'est un peu une chanson du bonheur. Hein. Normalement, même si la journée a été terrible, même si la semaine a été pourrie, même si les 6 derniers mois, vous n'en pouviez plus, elle va vous donner le sourire. C'est une des chansons les plus joyeuses du monde. Elle s'appelle Don't Stop Me Now.

0: Don't Stop Me Now, Queen, et le bouquin Freddie Mercury, A Life in Lyrics, disponible partout.
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0: C'est le retour de Pomme. En 2020, son deuxième album Les Failles avait été révélation de l'année aux Victoires de la Musique. Elle a été l'interprète féminine de l'année en 2021. En 2022, elle a sorti Consolation. Et puis l'année dernière, évidemment, énorme succès international pour son duo avec Stromae, Ma Meilleure Ennemie. Pomme est de retour. Son album La Forteresse sortira le 20 novembre. Et nous avons déjà un premier extrait. Ça s'appelle Seul dans la foule.

Paroles dans la foule est sorti aujourd'hui. Premier extrait de l'album à venir de Pomme. La forteresse sortira le 20 novembre. Non, aujourd'hui, 25 septembre, c'est le jour de la sortie de l'album de Kali.

0: et ce soir l'invité de Décibel pour se dévoiler comme jamais dans son nouvel album qui porte simplement son nom, Kali Shuri.
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0: Vous écoutez Sierra Marios avec Mort à la guerre, chanson co-signée avec Serge Lama.

0: Sierra Mario, c'est un artiste complet qui collabore régulièrement avec Fabienne Thibault, Pierre Billon, Gérard Lenormand ou Didier Barbelivien et qui partage sa vie entre le soleil d'Ardèche, Marseille, sa ville natale, et Paris. Guerre, premier extrait de l'album Auteur de France de Sierra Marios. Un coup de cœur ici de Romardèche.
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3: 19h, 17 minutes et 45 secondes. Salut Cali.
4: Bonsoir.
3: Comment ça va?
4: Ça va bien, je suis arrivé un petit peu à la bourre.
3: Cali a bravé ce soir, je dois le dire, et je t'en remercie. Les bouchons monstrueux créés dans Paris par la présence papale.
4: J'ai cru que c'était pour moi.
3: Et oui, c'est ça. Ils t'attendent au Stade de France pour que tu livres la bonne parole. Cali, on est tombé amoureux de toi, de ta voix si mélancolique, mais qui pourtant nous apporte toujours de la joie. Il y a 23 ans, tu t'étais fait plaquer.
5: Je crois que je ne t'aime plus. Elle m'a dit ça hier. Ça a claqué dans l'air comme un coup de revolver.
3: Il y a 23 ans, donc, ce premier album, L'Amour Parfait, dans lequel tu posais cette question.
5: C'est quand le bonheur. C'est quand le bonheur. C'est quand le bonheur.
3: Eh bien, justement, est-ce que c'est la crise de la cinquantaine passée? Est-ce que c'est la sagesse qui est arrivée? Je ne sais pas. En tout cas, peut-être que cette question du bonheur, tu y réponds dans ton nouvel album.

0: Allumette, c'est le nouveau single en plus, voilà, tiré de ce nouvel album. Tu dis qu'Ali, 58 ans, c'est la jeunesse de la vieillesse. Tu trouves aussi que t'es plus sage maintenant ?
1: Non, je pense pas. Mais par contre, je me dis que bah, j'ai peut-être de plus en plus conscience qu'il y a un mur tout au bout, quelque part. Et c'est merveilleux hein, d'y aller. Mais autant... je termine ce disque par une chanson qui s'appelle... tu vois, je suis complètement perdu.
0: C'est Tu es mort.
1: Ma dernière chanson.
0: Ah oui, dernière chanson.
1: Ma dernière chanson. Et c'est pas pour rien, peut-être, quelque part. Parce que tous ces souvenirs, tout ce qui s'est passé, c'est merveilleux. Et en même temps, je pense que c'est un album de lâcher prise.
0: Oui. Alors voilà, je parlais de sagesse. Toi, tu me réponds lâcher prise.
1: C'est ça. C'est-à-dire que... laisser le derrière, laisser le présent et puis se dire que c'est difficile hein, mais essayer de lâcher quelque chose, les liens qui nous retiennent avec des choses qu'on peut pas porter quoi. C'est, je crois que c'est ça, c'est l'abandon, c'est la séparation de quelque chose, et c'est toujours difficile de se séparer d'une peau quoi, d'une ancienne peau, c'est difficile.
0: Et à la fois tu embrasses qui tu es, ton album porte ton nom, Ali Tchouri, c'est ton nom de famille, c'est pas anodin. Quand Christophe a fait l'album qui s'appelait Bévilacqua, c'était pas rien non plus. Alors ce nom de famille, il arrive maintenant.
1: Il arrive maintenant. Alors tout ce temps pour revenir au début, c'est-à-dire c'est un ami qui a écouté les chansons, il m'a dit mais tu t'es vraiment arraché des choses là de toi, la peau, la chair, et j'ai l'impression que c'est toi encore plus toi, mais toi c'est Ali Tchouri, et je l'ai posé sur le disque et je me suis dit ah ouais je vais l'appeler comme ça, c'est cohérent en fait. Et non, ça me touche beaucoup parce qu'en fait le je crois que c'est mon 13e album, et tous les albums précédents j'ai essayé d'attraper comme tout le monde sûrement hein, les chanteurs, beaucoup de choses à droite à gauche, et de remplir les sacs tout autour et de partir et de prendre les expériences, et là j'ai envie d'un petit peu de relâcher tout et de revenir à nu comme en sortant du ventre de la maman, et tout nu, tout pur, Ali Tchouri quoi, Bruno Ali Tchouri.
0: Tout nu, tout pur, mais avec sa guitare de cow-boy. Hein. Mes amis, cet album, vous allez vous régaler. Tu les as bien soignés, hein ?
1: Ouais, ben c'est une réalisation de Fred Palem, du Sacre du Tympan. Ça, je suis encore très fier.
0: Super musicien.
1: Je suis grand musicien qui fait des musiques avec le sacre incroyable. Et aussi qui a travaillé, ça m'a beaucoup touché, avec Lavillier. Allez chercher ça, hein, Lavillier, avec Adamo, avec Clarica, avec Aznavour. Et on a partagé cette aventure tous les deux, et je lui ai dit juste des petites indications. Je lui ai dit, moi, je voudrais que mes chansons soient comme des chevaux sauvages qui tournoient dans une vallée. Après, je lui ai dit, j'aimerais bien que mes chansons s'écoutent avec le sourire du démon. Vas-y, faire un album, toi, avec ça. Je lui ai dit, je voudrais
0: c'est le père Fouras, en fait, Ali. Il y a des énigmes, mais il a compris.
1: Il a compris. Je lui ai dit, je voudrais des flammes de bonheur pour nous arracher à ce monde stupide. Ok, vas-y, fais un album avec moi. Viens.
0: Alors, je trouve que cette dernière indication que tu as donnée, ça marche très bien avec la chanson qu'on va écouter. Hein, on est d'accord, Monsieur Ali Tchouri.
1: Tu le dis bien, prononces bien, je suis trop content.
0: Donne-moi tout. Le nouvel album de Ali est sorti aujourd'hui. On célèbre ça en direct dans des

0: Et le piano, choisir de ne pas choisir. Ça, c'est très ricain, j'aime bien, Cali.
1: Ah, merci beaucoup.
0: Hein, c'est vrai. Non, mais parfois en France, on se dit, bon, je vais faire une chanson très piano ou très guitare. Là, les deux sont très en avant.
1: Ben, on a eu la chance d'enregistrer. Je dis, c'est une chance aujourd'hui d'enregistrer dans un vrai studio à Black Box.
0: Parce que sinon, ils enregistrent où les gens?
1: Non, mais aujourd'hui, il y a quand même les jeunes qui arrivent et il y en a des merveilleux qui arrivent. Mais souvent, les maisons de disques ou les productions leur proposent de le faire chez eux.
0: Oui, d'accord. Oui.
1: Et pour aller directement au mastering. Mais les albums que tu aimes, que j'aime, et les albums cultes qui sont les pieux de notre culture musicale, inoubliables, immortels, sont enregistrés dans des studios. Ça a pris du temps pour s'embrasser entre musiciens, coucher ensemble, manger ensemble, vivre ensemble, se gronder, être pas d'accord, s'amuser. Et ça donne une vibration et une âme. C'est ça, un album,
0: C'est beau. Et alors, en écoutant cette chanson et d'autres sur le disque, je parlais tout à l'heure de la mélancolie naturelle de ta voix. Bon, ça t'y peut rien, t'es né comme ça. Mais là, je t'entends sourire en chantant. Je me trompe ou pas?
1: Ouais, mais merci. Ouais. Alors, si on n'a pas compris, c'est donne-moi tout. En fait, je le dis quelquefois. Ouais.
0: Non, mais donne-moi tout. Mais je t'entends sourire.
1: Ouais, je souris. Alors, j'aime bien mettre des caméras dans ma tête de ces films qui sont là. Et là, j'imagine, je cours. Ça peut être à Paris ou n'importe où. Et je suis avec des gens qui chacun a son problème et tout s'arrête comme ça. C'est-à-dire tout s'éclaire et il y a plus rien. C'est juste se prendre dans les bras, s'aimer, et s'embrasser et vivre un moment extatique. Voilà, c'est une chanson là-dessus. Et elle fonctionne, on l'a démarré là en concert, elle fonctionne. Donne-moi tout. Quand tu dis donne-moi tout au micro, les gens te donnent tout, vraiment. Ouais.
0: Tu parles des concerts, les amis, la tournée de Cali, elle commence tout de suite en fait. Tu sors ton album et 5 minutes après, tu es sur la route.
1: Surtout que je viens d'en terminer une il y a quelques heures.
0: Donc, le 3 octobre au Russet, puis Saint-Maurice-les-Brousses, rendez-vous en novembre à Montlouis-sur-Loire, Pleurin, Quimperlé, Saint-Aurens, tout près de Toulouse, Colmar le 26 décembre, et puis alors 2027, il y a plein de dates, Décines à côté de Lyon, Forges-les-Eaux, Perpignan, La Teste, donc c'est Arcachon, Fontaine, et puis il y a le 16 mars à Paris à la Cigale aussi. Mmh. Voilà, et là donc tu es en train de terminer les derniers réglages de cette tournée-là.
1: Oui, c'est encore une fois nouveau, l'idée c'est les chansons, le héros c'est pas le chanteur, donc c'est la chanson.
0: C'est mieux citer là quand même.
1: Non mais l'idée c'est vraiment de déshabiller les chansons et imaginer une nouvelle chose. Et la nouvelle chose pour moi c'est un power trio. Je suis avec Émilie Marche.
0: Qui sera la guitariste de Dany.
1: Et ben voilà, qui fait des albums sous son nom.
0: Oui, c'est vrai.
1: Et on est tous les deux à la guitare et un batteur avec nous, Kalou Le Noir. Et on va jouer tout l'album et puis plein d'autres chansons. Ouais.
0: Et des chansons dans le nouvel album de Cali. Grosse coupe, elle parle d'amour.
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0: Est-ce que c'est la question, la vraie question que tu te posais depuis le début, depuis le premier album, peut-être même depuis avant ton premier album?
1: Ouais, mais c'est peut-être la seule question à laquelle j'ai une réponse. Quoi.
0: Ça y est, hein.
1: Non, on peut pas. Donc le reste, on s'en fout quelque part. Le reste, c'est arracher un sparadrap et en remettre un autre. Ouais. Mais non, l'amour, c'est le feu, c'est la braise. Et quand quelqu'un nous aime quelque part, s'il est quelque part, et si on aime quelqu'un quelque part, alors on a la force d'aller au bout de la route, quoi. Ouais, on peut y aller, quoi.
0: Ça vaut le coup.
1: On sautera pas au-dessus du pont. Il y a quelqu'un qui nous attend. Ouais.
0: Cali Tchouri, nouvel album de Cali. Il est notre invité ce soir dans Décibels. À tout de suite.
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4: Et ce week-end, c'est la Foire de l'Ur qui vous attend. Elle est en cours depuis l'esplanade Charles de Gaulle. Demain, il y a une centaine d'exposants qui vous attendent au Nord-Haute-Saône avec demain soir, 19h30, un dîner-concert avec les meilleurs morceaux d'ABBA. Pour y participer, c'est sur réservation grâce aussi de la Foire de l'Ur. Et le prix d'entrée pour ce dîner-concert, c'est 48 euros par personne. La Foire, elle, c'est 4 euros pour y accéder avec vos billets. En plus, dimanche, 15h30, vous pourrez découvrir le spectacle de la Foire. C'est un show sur l'univers d'Hercule qui va plaire aux enfants. comme aux parents. Et le programme de cette 20e foire de Lure, vous le retrouvez sur ici.fr Besançon. Et puis sinon, demain, c'est la Panthère, en Haute-Saône toujours. C'est un rendez-vous course à pied avec obstacles où les costumes et les déguisements sont plus que conseillés. Ça s'annonce fun, il va y avoir de la chute. Vous pouvez venir observer les performances, c'est gratuit. C'est 10h, 15h avec de la restauration sur place à Montbozon, près de Baume-les-Dames et Vesoul.
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0: Cali, nouvel album et peut-être dernière chanson.

0: Ma dernière chanson, c'est la chanson de fin de ce nouvel album. Évidemment, elle tranche avec le reste, mais à quel point, quand tu fais un album, tu te dis que c'est peut-être le dernier ?
1: À quel point, je te retourne la question, à quel point, quand tu parles le matin à la personne que tu aimes, tu te dis que ce sont les derniers mots que tu vas lui dire ?
0: En tout cas, si tu te dis ça, tu fais mieux les choses. Et tu dis mieux les choses, c'est ça ?
1: Ouais, non, mais c'est sûr. Je l'ai écrite très rapidement, cette chanson, avec énormément de couplets. Parce qu'évidemment, qu'est-ce que peut être une dernière chanson ? On veut tout y mettre, on veut mettre tout ce qui nous a brûlé. Hein. Et moi, j'ai le casque qui marche plus. Ça y est, il marche.
0: Il marche. Ouais, ah, c'est peut-être ton direct. Genou qui appuie sur un bouton en dessous.
1: Genou.
0: Ouais, t'inquiète pas.
1: Oh là, j'ai des grandes pattes. Quoi. et le truc, c'est comme, alors j'ai enlevé des couplets comme ça, mais j'aime bien l'idée. Alors c'est peut-être une coquetterie, mais j'aime bien l'idée de me dire que c'est mon 13e album et à mon âge, il y a des gens qui partent tout autour et puis des amis quoi, et se dire que si c'était la dernière chanson, ça serait quand même pas mal de se dire waouh, il a terminé sur la dernière chanson, c'est la classe quand même. Hein.
0: Et alors. Sur les chansons, justement, et sur comment faire venir, convoquer les muses de l'inspiration, est-ce que tu crois que c'est nécessaire de foirer des histoires d'amour pour faire des bonnes chansons ?

0: Ne fais jamais confiance à un cow-boy, c'est un des grands moments de l'album. Mais alors, est-ce qu'il faut vraiment être pas bon à marier pour faire des chansons comme
1: alors,
0: ça?
1: Moi, on m'appelle la boussole inversée. Si je vous donne un conseil, vous faites l'inverse et ça va marcher pour vous. Mais ce qui est sûr, c'est que... Ben, par exemple, mon premier album, c'est après une rupture. Je m'étais fait jeter comme... jeter, quoi. Et ça m'a permis d'écrire beaucoup de chansons pour me sauver la vie. Et ces chansons ont trouvé un écho. Et puis voilà, il a beaucoup marché, cet album-là.
0: Ah oui.
1: Mais non, mais au-delà de ça, c'est vrai que si tout va bien, si on est heureux, si tout se passe bien, je sais pas comment on peut prendre un stylo et écrire une chanson. C'est difficile. Il y en a très peu. Il y avait Charles Trenet qui arrivait parfois à faire ça. C'est difficile. Hein. Non, moi j'aime bien me tirer des balles dans le pied parce que si c'est difficile de monter la pente, on a du mal et on titube et au moins on peut décrire tout ce qu'on voit tout autour. Quoi. On voit tout qui s'écroule et on l'écrit comme il faut. Ouais.
0: Encore la chanson qu'on va écouter maintenant. Là, pour le coup, il n'y a pas de tirage de balle dans le pied. Tout va bien. Encore.
1: Ouais, là, on court à fond la tête en arrière. En fait, encore, c'est je prends une inspiration au début de la chanson et c'est toute une expiration durant 3 minutes. Quoi. C'est ça la chanson. Et jusqu'au bout à fond, ouais, c'est ça.
0: Et on respire à fond avec Kali. Encore, tiré de Kali Tchouri, le nouvel album sorti aujourd'hui.

0: Kali, celle-là aussi, elle est taillée pour les concerts.
1: Ouais, ça c'est pour la scène, évidemment. Ouais.
0: Notez les Parisiens, Kali sera le 16 mars prochain à La Cigale. Et allez, je donne encore des villes que j'ai pas données. Le 21 janvier à Perpignan, 7 novembre, Quimperlé, 26 décembre, Colmar. Allez, c'est l'heure des choix cornéliens, mon cher Kali. Il faut choisir. Kali Tchour, Espagne ou Italie?
1: Les deux.
0: Ah ouais, tu peux pas choisir.
1: Je peux pas choisir. Mon grand-père, Giuseppe Calicciuri, italien, qui est venu se battre en Espagne, il s'est marié avec une Espagnole. Mon papa est né à Barcelone. Donc, les deux.
0: Ouais. Les deux.
1: Mais je dirais, par rapport à ce qui se passe dans le monde et la défense des enfants et des gens qui souffrent à Gaza, je dirais l'Espagne.
0: Une victoire de la musique ou un disque d'or? Tu préfères quoi? T'as eu 6 nominations aux victoires.
1: Ouais, j'ai perdu 6 fois.
0: T'as mis 6 fois le costard.
1: Alors j'hésite parce qu'il y en a qui ont perdu beaucoup plus que moi.
0: Oui. Donc Obispo
1: pour les rattraper, il faudrait que je. Ouais. Non. Disque d'or.
0: Allez, un disque d'or. Tu peux te transformer immédiatement en chanteuse. Tu choisis qui?
1: Patti Smith.
0: Vin rouge ou vin blanc?
1: Vin rouge.
0: Qu'est-ce qui est le pire? Arriver les mains vides ou arriver en retard?
1: Arriver les mains vides.
0: Histoire d'amour ou histoire d'amitié?
1: Oh, je confonds les deux, moi, beaucoup.
0: Et si tu pouvais faire revenir l'un des deux, tu choisirais qui? Léo Ferré ou Georges Brassens?
1: C'est terrible.
0: Ah, je sais, je suis méchante.
1: Je ferais revenir Léo Ferré et on parlerait de Georges Brassens.
0: C'est ce qu'on va faire.
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0: Puisque, mon cher Kali, tu es le parrain de la 39e édition des Journées Brassens qui se tiennent à Paris les 4 et 5 octobre prochains avec une autre voix que vous connaissez bien ici à Radio France, c'est Didier Varro, notre directeur de la musique. Voilà. Célébration autour de Brassens, au parc Georges Brassens à Paris, dans le 15e. T'es content de chanter du Brassens?
1: Je m'excuse en avance, hein, parce que je vais essayer de le faire comme il faut, quoi, parce qu'il y a les intégristes de Brassens. Hein.
0: Ah oui.
1: J'ai chanté Ferré et je suis très fier de tout ça. Mais mon papa chantait tellement Brassens que je penserais très fort à lui.
0: Ça va être beau, les Journées Brassens, donc les 4 et 5 octobre prochains. La vie, la mort, parce qu'on a dit l'amour, mais la vie et la mort aussi, très très présent dans ton album. Je pense notamment la chanson Vivre,

0: incroyable la richesse de la production qui répond à tes paroles et tout. T'as vraiment trouvé ton binôme avec ce disque, non?
1: Ouais, je pense que c'est vraiment ouais, il me colle à la peau, ouais, vraiment. C'est un tatouage, je pense, ce disque. Je le sens très fort au fond de moi, et je le sais parce que je commence à chanter ça sur scène et on le prépare et tout. Et je sais pertinemment que pour aller sur une scène, pour être entier, pour être sincère, il faut les vivre, ces chansons-là. Et celle-ci, c'est moi totalement, quoi. C'est Calicciori qui va chanter, et le petit Bruno, quand on lui a dit qu'est-ce que c'est que t'aimerais faire dans la vie, ben je veux être troubadour, voir le monde et avoir plein d'enfants. Et ben voilà, c'est cet album-là.
0: 13 enfants au moins, c'est ton 13e album.
1: Ouais, 13 enfants, bah, que j'ai reconnu, attends.
0: Oui, il y en a qui traînent un peu à droite, à gauche. Tu es mort, cette chanson-là, hyper intime, tu le disais, c'est nécessaire parfois d'aller gratter, qu'est-ce que tu disais, la peau, la chair, voilà.
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0: Ça sonne comme une histoire vraie, comme quelqu'un qui est parti à qui tu t'adresses. Je sais pas, j'ai pas l'info, j'ai l'impression que tu parles à un ami qui est mort.
1: Il y avait cette date, les 56 ans.
0: Ouais.
1: Mon papa est parti à 56 ans, son papa est parti à 56 ans. Cet été, nous avons perdu quelqu'un qui manque beaucoup à l'Irlande et au monde entier de la musique. Glenn Hansard, le comédien, chanteur merveilleux, celui qui aide les gens dans la rue et jusqu'au... Et il s'est tué à 56 ans. Sinéad O'Connor, 56 ans. Encore l'Irlande. Donc il y a le club des 56 aussi.
0: Oui, il n'y a pas que le club des 27.
1: Et j'ai passé moi donc ce cap-là. Mais je l'avais en ligne de mire, ce cap-là. J'avais cette impression que cette année-là allait être difficile à passer, quoi.
0: Ouais.
1: Et maintenant donc j'ai l'éternité devant, donc j'ai le sourire, tout va bien. Mais donc je m'adresse d'abord à mon papa et puis à eux, et puis le refrain je m'adresse à Bruno Calicciori. Tu m'as dit de dire à tes enfants que t'étais un ivrogne,
0: oui.
1: un rêveur, un être faible, un fou. Mais tu m'as dit de ne jamais leur dire que tu ne les as pas aimés jusqu'au bout. Et ça, c'est moi. Ouais.
0: Ça, c'est beau. C'est la poésie d'un cow-boy, les amis, que vous allez pouvoir écouter sur Calicciori, le nouvel album de Cali. La tournée commence tout de suite. Tu pars en courant, tu finis tes répètes et je te remercie beaucoup d'être venu.
1: Merci pour la fidélité. Je viens de recevoir un message de Peter Kingsbury qui me dit j'adore ton album, ça me touche beaucoup. Merci Peter. Et Émilie, je voulais te remercier vraiment pour la fidélité, toujours là. On est le jour de la sortie de mon album.
0: C'est vrai qu'on en a fait un paquet ensemble.
1: Et tu m'accueilles chaque fois. Voilà, les gens fidèles, il faut les serrer très fort. Merci Émilie. Merci
0: Bruno. Salut.
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0: chanson parle de la passion pour l'écriture, la musique, le partage. Et la jeune artiste de Romans-sur-Isère s'est inspirée du roman d'Alain Damasio, La Horde du Contrevent. Camille Perrer, t'as eu vent de nous deux. Un coup de cœur ici de Romardèche.
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2: Et c'est l'heure de jouer au Blind Test. A gagné Kali Tchouri, le nouvel album de Kali. Et pour jouer avec nous, il y a Laurent et il y a Thibaut. Salut messieurs.
3: Bonjour.
2: Bonsoir. Alors, il me semble, d'après mon espionne au standard, Sadika, qu'on n'a jamais joué ensemble. C'est la première fois, Thibaut, c'est vrai?
3: Oui, c'est vrai. Ouais, ouais.
2: Et Laurent aussi?
4: Tout à fait.
2: Bon, très bien. Alors, pour le plaisir, mais aussi parce que ça ne fait jamais de mal de rappeler un petit peu les règles, je vous annonce d'ores et déjà que vous avez gagné, avant même de jouer.
3: Ah, mais c'est déjà bien. Voilà. Une bonne nouvelle.
2: Ça commence comme ça, le Blind Test de Décibel. On gagne son cadeau. Vous avez chacun un exemplaire de l'album de Kali. Et ensuite, on joue donc avec la musique. Ce soir, ce sont des chansons qui parlent des bébés. Des bébés à naître ou des bébés tout neufs ou des petits-enfants. Voilà, c'est le thème de ces chansons-là. Et il va falloir retrouver le plus rapidement possible le nom des interprètes de ces chansons. D'accord?
3: Ok, d'accord. Donc,
2: Laurent et Thibaut, dès que vous avez une idée de réponse, le nom d'un interprète, vous me donnez votre prénom très vite pour pouvoir prendre la main et ensuite proposer votre réponse.
3: D'accord.
2: Ça marche. Allez, c'est parti. Ouais. Première chanson parti. De bébé. Dites-moi, mais qui chante ça?
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2: C'est une chanteuse qui a aussi chanté.
3: Oui, c'est. Comment elle s'appelle? La Grande.
2: C'est La Grande, oui.
3: Oui, oui. Ben oui,
2: d'abord. Avec sa frange. Oui.
3: Ah, oui, mais ça fait longtemps, la grenade.
2: Ouais, la grenade.
3: Oui, voilà.
2: Tout pour moi, chanson qu'elle dédiait à son petit garçon et qu'elle a écrit avant même la naissance de ce bébé.
3: Ouais,
2: voilà.
3: Pareil,
2: tout pour moi. Bon, en vrai, vous l'aviez tous les deux. C'est juste que le nom, il fallait aller le chercher. Hein, mais c'est bien, je sens que vous vous accrochez. Ce blind test va très bien se passer. Laurent et Thibaut, après Clara Luciani, deuxième chanson de bébé.
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3: J'en dis, Thibaut,
2: alors là, on trouve plus vite, hein, messieurs.
3: Mais je m'y attendais. Hein, donc,
2: Oui, j'avoue. C'est pas une surprise
3: ça
2: folle.
3: Pas, ça.
2: Non, ça, et lui non plus, ceci dit. Je m'appelle Jordi, j'ai 4 ans et je suis petit. Quel âge il a Jordi? Attendez, je cherche. Je vais sur internet. Il a peut-être la quarantaine. Ce serait fou, Jordi, il est né en 88. Purée, non, il a 38 ans. Mais bon.
3: Ok, jeune.
2: 38. Mais ça ne saurait tarder. Ça va, c'est encore un petit jeune.
3: C'est un bébé.
2: C'est plus un bébé en tout cas, ça c'est sûr. Allez, une petite dernière pour la route. Vous êtes très forts, Laurent et Thibaut. Après Clara Luciani et Jordi, voici un chanteur qui a chanté une toute petite fille.
3: Ah, c'est pas Nougaro?
2: Mais oui, bravo!
7: Voilà. Et me voici.
2: Moi j'ai 30 ans, toi 6 mois, dit-il à Cécile, sa fille. C'était beau ça, non? Très belle chose. Ben ouais. Et ben voilà, Thibaut et Laurent, vous avez été de valeureux candidats. Je vous félicite.
3: Merci.
2: Et je vous remercie d'être venu jouer. N'oubliez pas, le Blind Test, c'est tous les soirs dans Décibel. Donc, à ne pas oublier. Revenez quand vous voulez. Ça marche?
3: Avec plaisir, ça marche.
2: À la prochaine. Merci beaucoup, Thibaut. Merci beaucoup, Laurent. Et voici sans doute une des plus chouettes chansons sur les bébés du répertoire français. Un des rares tubes country aussi de notre pays. Vous l'avez reconnu, c'est Jean-Jacques Goldman. Elle a fait un bébé toute seule. Et je vous annonce que dimanche, pas celui-là, mais le 11 octobre, pour les 75 ans de Jean-Jacques Goldman, on fera une émission spéciale des auditrices et des auditeurs avec vos chansons préférées de Goldman.

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0: Un des grands moments de l'album entre gris clair et gris foncé. Un album qui sera célébré au prochain Hyper Weekend Festival, le grand festival de Radio France. C'est Ben Mazuet qui va rendre hommage à ce grand album de Jean-Jacques Goldman. Ben Mazuet à l'auditorium de Radio France le vendredi 22 janvier. C'est déjà complet, mais la bonne nouvelle, c'est que vous pourrez écouter ce concert de l'Hyper Weekend Festival sur votre radio, ici en direct.
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0: Aujourd'hui, c'est l'anniversaire de la mort de Rod Temperton. Il est mort il y a 10 ans. Et Rod Temperton, vous dites, mais c'est qui lui ? Eh bien mes enfants, Rod Temperton, c'est celui qui a écrit la musique et les paroles de Thriller. Alors on pense à lui et on célèbre. Et

0: Elle est encore plus fantomatique aujourd'hui, cette chanson, puisque tous les intervenants sont désormais morts. Vincent Price, la voix qui fait peur, il est mort. Quincy Jones, le producteur, il est mort. Michael Jackson, l'interprète, il est mort. Et Rod Temperton, l'auteur-compositeur, il nous a quittés il y a 10 ans.
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4: C'était pas très joyeux, ma fin. Gros bisous, les amis. Il est 20h. Et merci à l'équipe Diana, Sadika, Iris, Thomas et Mélodie. Bisous.
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5: Bonsoir à tous, salut, bienvenue à ceux et celles qui nous font l'amitié chaque soir de partager ce début de soirée après une journée un peu chargée. C'est vrai qu'on a envie de se détendre et pourquoi pas s'évader. Moi, c'est ce que je vous propose tous les soirs, un tour de France, de région en région, de ville en ville, pour vous faire aussi découvrir vos bonnes initiatives. On ira en forêt du côté de Nancy ce soir découvrir un arbre un peu atypique. On ira aussi déguster du chocolat, mais au Pays Basque, particulier avec une entreprise française pas comme les autres. Enfin, Robin Bernot, qui sillonne le pays, nous emmène dans la Meuse, découvrir une boîte à livres assez mystérieuse. 20h, 21h, c'est aussi avant tout eh bien, un invité, une invitée ce soir. La France, les lieux qui ont marqué notre invitée vont se raconter jusqu'à 21h. Elle est actrice, elle est comédienne, elle est productrice, elle a triomphé encore dernièrement dans le duplex avec Annie Dupéré, avec Francis Perrin, avec Pascal Légitimus. Elle produit une superbe pièce de théâtre en ce moment du côté du Théâtre de Paris, Denis, une pièce de Sophie Cotin mise en scène par Raphaël Cambray. Et puis Corinne Touzé, puisqu'il s'agit d'elle, notre invitée partira aussi dans les prochains jours sur la route de France et de Belgique avec Ken, qu'elle a présenté au Festival d'Avignon il n'y a pas si longtemps que ça. C'est la femme d'honneur aussi que je reçois ce soir jusqu'à 21h. Bonsoir Corinne Touzé.
6: Bonsoir monsieur.
5: Comment ça va madame?
6: Bien.
5: Vous avez une poignée de main ferme. On s'est serré la main il y a quelques minutes. Je vous ai trouvé, je vous connais peu, avec un caractère déterminé. Vous savez
6: non,
5: où vous
6: pas,
5: allez.
6: J'ai pas une poignée de main ferme, j'ai une vraie poignée de main. C'est-à-dire que quand on serre la main à quelqu'un, on se présente, on tend pas à un chiffon mou. Hein, vous voyez ce que je veux dire?
5: J'ai pas du tout pensé commencer l'émission comme ça.
6: Et puis on se regarde droit dans les yeux, parce qu'il y a plein de gens qui vous serrent la main et qui regardent ailleurs.
5: C'est vrai.
6: C'est une façon de se connaître aussi un peu mieux.
5: Alors on va se regarder dans les yeux et on va parler dans les oreilles des auditeurs et on va se balader un petit peu dans votre front. Je sais pas si c'est facile ou si c'est une envie que vous avez parfois. Vous savez, se balader comme on va le faire ce soir, c'est comme si on regardait un album photo. On se revoit il y a 20 ans, 30 ans. C'est le genre de choses que vous faites parfois à la maison ou pas du tout?
6: Jamais, mais par contre, ça me plaît, en fait. Ouais. J'ai déménagé 17 fois dans ma vie, depuis que je suis née. Et en fait, c'est chouette, les souvenirs dont je me souviens, si je peux, parce qu'il y en a plein que j'ai oubliés.
5: Ah non, on va essayer. Bon, il y a un premier point d'ancrage, même si c'est pas forcément une ville auquel vous êtes particulièrement attaché, vous allez nous le dire, c'est Orthez, parce que vous êtes née à Orthez, c'est les Pyrénées-Atlantiques. Vous y vivez à ce moment-là, parce que je crois que c'est les grands-parents qui vivaient là-bas.
6: Oui, mes grands-parents, ils étaient vers Pau. Et particulièrement après, quand ma maman a accouché, ils étaient dans un petit village qui s'appelle Salespis, qui est près d'Orthez. Donc oui, effectivement, elle a accouché à Orthez. Mais j'étais un bébé et je suis partie, enfin mes parents sont partis, je devais avoir 2 ans. En revanche, j'y suis retournée 2 500 000 fois.
5: Donc vous avez un lien particulier encore avec cet endroit et cette région aujourd'hui.
6: Oui, c'est le sud-ouest. J'y suis retournée parce que mes grands-parents vivaient là. Mon papa et ma mère, ils

0: essayé, comme ils avaient 18 ans, c'était des bébés, ils ont essayé de chercher du travail là. Et j'ai surtout tourné par affection, parce que c'est une région sublime. J'ai appris à nager à Osgore, avec mon papy. J'ai failli me noyer à Biarritz, quand j'avais 4 ans, avec les baïnes, vous savez.
1: Bien sûr, très dangereux.
0: Mon papy m'a récupéré et m'a sauvé la vie, mais j'étais partie. Hein.
1: Ouais.
0: Non, j'y suis retournée souvent et j'aime cette région. Elle est belle, elle est vraie. Elle est authentique. D'ailleurs, il y a beaucoup, beaucoup d'artistes qui vivent là-bas, vous savez. Et en plus, ce que j'aime, c'est que tout autour de, on peut dire, de ce microcosme magnifique et voilà, Biarritz, Saint-Jean-de-Luz, Guétari, tout ça, il y a la campagne tout autour. Il y a les champs, il y a les fermes.
1: Voilà.
0: Il y a les vaches. Moi, j'allais chercher le lait à la ferme et j'étais entourée de vaches. À la maison, c'était ça. Mmh. Et j'adore cette odeur. Cette odeur, elle poursuit ma vie.
1: Alors, vous l'avez dit, vous étiez bébé, vous l'avez aussi dit, vos parents, c'était des bébés, votre papa, il avait 18 ans, hein, quand vous êtes né, je ne sais pas quel âge avait votre maman à ce moment-là,
0: aussi.
1: Sensiblement la même chose.
0: Ouais.
1: Bon, c'est des enfants qui font des enfants, comme on dit, voilà, et qui fait que vous allez avoir des souvenirs qui sont aussi très liés aux grands-parents. Vous l'avez dit, c'est aussi une chance de connaître les grands-parents. Une petite bicyclette jaune, c'est une image, ça, qui vous revient. On est où?
0: Ah ben là, je pense qu'on est à Compiègne, non? C'est ça?
1: Alors, c'est encore une autre destination.
0: Ouais. C'est parce qu'il faut dire aux auditeurs qui ne savent pas, je suis amnésique de mon enfance de 0 à 14 ans, mais j'ai des images qui sont sûrement imprégnées de photos. Et cette petite bicyclette jaune, elle est à Compiègne, dans l'Oise.
1: Vous avez 5 ans.
0: Et voilà. Et j'ai mes parents, donc mon papa a trouvé un travail là, et je dois être à l'école, je dirais primaire, oui, c'est ça. Et je me vois en bas de cet immeuble, et je regrette tellement, il faudra que j'y aille un jour, je voudrais retrouver l'adresse, parce que je voudrais retourner voir où se trouve cette résidence, cet immeuble. On était au dernier étage.
1: Il y a vous aussi, faisant vos devoirs sur les canapés du magasin de meubles de votre papa, parce qu'il travaillait parmi les métiers qu'il a fait, il a été dans l'ameublement à un moment donné.
0: Ah non, toute sa vie,
1: toute sa vie.
0: Il était
1: d'accord.
0: Commerçant, il vendait des meubles, il était employé au départ, puis après il est devenu patron. Il a créé des magasins de meubles dans plein de régions, c'est pour ça que j'ai passé toute ma jeunesse à voyager et à quitter les villes où j'étais parce qu'ils vivaient, on vivait ensemble. Et donc là, je faisais mes devoirs le soir sur les salons avec mon papa et ma maman qui vendaient des meubles à côté, et j'ai grandi dans un magasin, oui, effectivement.
1: Alors vous n'avez pas forcément, vous l'avez dit, des souvenirs précis, mais là, il y a une cour d'école. Il y a quelque chose qui revient, peut-être un visage, un instituteur qui vous a marqué, une cour?
0: Alors, je ne me souviens d'aucun visage, d'aucun instituteur, sauf après l'adolescence, je me souviens de mes profs de lycée. Et je me souviens de la cour du lycée...
1: C'est à Boulogne-sur-Mer.
0: Qui est à Boulogne-sur-Mer, où je me souviens de mes copines, donc Christiane, Marie-Claude. On s'est revues depuis, elles sont venues me voir jouer sur scène. Ça, c'est des chouettes souvenirs. On allait danser tous ensemble en bande. Il y avait un garçon qui avait le permis, donc c'était Marc. C'est mon amoureux, en plus, donc c'est cool. Et c'était le Pas-de-Calais. Et là, j'ai adoré cette région. C'est pareil, j'y retourne assez fréquemment. Voilà.
1: Alors, vous avez évoqué, Corinne Touzé, les plages d'Osgore, celles où vous aimiez prendre l'air marin, parce que c'est toujours quelque chose qui vous a beaucoup plu. Il y a même des pins qui ont failli vous tomber dessus, je crois. Un jour, vous étiez sous une tente ou un truc comme ça. Ça vous parle pas, ça?
0: Des pins? Ah oui, ça c'est quand on dormait dans la forêt.
1: Mais ça, c'est aussi des souvenirs extraordinaires, l'enfance, de dormir dans la forêt.
0: Oui, mais là, j'étais une maman avec un petit poussin. Et...
1: Ah, vous étiez maman à ce moment-là.
0: Et le papa de ma fille.
1: Ah oui, d'accord.
0: Et le papa de ma fille ronflait pendant que les pins tombaient à côté de la tente.
1: Ouais.
0: Et j'ai eu très très peur ce jour-là.
1: Il y a Amiens aussi dans la Somme. Ça, c'est Vanille.
0: Oh, ma pépette. Bah, c'est mon chien. C'est mon premier chien à moi. Donc j'ai eu des chiens toute ma vie, ça tout le monde le sait, parce que je suis gâteuse. Et Vanille, c'était un caniche royal et c'était vraiment mon chien. Et ouais, c'est le premier. Et du coup, ça m'a marqué. Voilà.
1: Vous allez donc effectivement, Corinne Touzé, partir à Boulogne-sur-Mer. On a déjà fait pas mal de petites choses et vous allez arriver à Boulogne. On va en parler dans un instant. Il y aura le lycée rue de Beaurepaire, le lycée Mariette. Voilà, oui.
0: Je savais même pas l'adresse.
1: Oui, j'ai été vérifié. On va en parler dans un instant. J'ai des dossiers, j'ai vos notes de l'époque.
0: Okay.
1: Comme c'est en français, je sais que tout va bien. Les portes de la revue des merveilles s'ouvrent avec vous, Corinne, avec Benoît Prospero. On va quitter votre région pour aller dans une forêt. On parlait de forêt il y a un instant. On nous invite aujourd'hui à entrer en forêt.
2: Ah, j'adore cette expression. Entrer en forêt. Dit comme ça, c'est presque de la poésie. Avec Ici Lorraine, on vous présente Francis Martin. Et si son nom ne vous dit rien, sachez qu'il est l'un des plus grands microbiologistes et mycologues du monde. Chercheur émérite à l'INRAE de Champenoux. Sa spécialité, depuis plus de 40 ans, les liens qui unissent les arbres et le monde vivant qui les entoure, comme les champignons. Nous voici à côté de Nancy, à Réméréville, dans la forêt de Besange, auprès d'un arbre très particulier.
3: Perdu dans la forêt, on a un très vieil être qui a au moins 200 ans.
2: Et cet arbre, il mesure 30 mètres de haut. Et s'il est si particulier, c'est parce qu'il est le personnage principal du livre de Francis Martin, Entrée en forêt. Pour lui, un véritable ami. Et que lui a enseigné cet arbre et les autres ?
3: Les mécanismes qui leur permettent de vivre, de fonctionner, de respirer, de métaboliser, de se développer, sont extrêmement proches des mécanismes qui nous animent, nous, humains.
2: Un monde des arbres aussi complexe que celui des humains. Et quand on dit un monde, c'est parce que cet arbre, comme un humain, ne vit pas seul. Autour de lui, les mousses, les chevreuils, les champignons, les papillons. Autour d'un seul arbre, des centaines d'espèces interdépendantes.
3: Tous ces liens qui forment ce que les anglo-saxons appellent le tissu de la vie. Et si vous tirez un fil, tout risque d'être détruit.
2: Et l'idée de Francis Martin ?
3: Donc moi, ce que j'essaie de faire dans ce livre, c'est de vous faire sentir tous ces liens qui existent entre les êtres vivants. Alors, les oiseaux et les arbres et puis les insectes qui vivent sur ces arbres ou à l'intérieur de ces plantes, et puis le monde qu'on voit pas, c'est le monde souterrain.
2: Et au sujet de ce monde souterrain, écoutez ce qu'il dit.
3: Dans le sol qui est autour de nous, il y a autant d'êtres vivants que d'étoiles dans la galaxie. Et on sait que tous ces organismes-là sont en dialogue permanent.
2: Est-ce que vous imaginez le monde absolument extraordinaire qui se trouve sous nos pieds ? Et vous voulez savoir ce que ressent Francis Martin quand il touche cet arbre ?
3: Je suis là, adossé au vieil être. C'est comme si j'avais une présence tutélaire autour de moi qui veille sur moi, quoi, qui me dit « Vas-y, continue Francis, raconte notre histoire ».
2: Et cette histoire, il la raconte dans le livre intitulé « Entrée en forêt, un an parmi les arbres ». C'est publié aux éditions Tana et c'est une merveille. Merci Ici Lorraine et merci Francis Martin qui consacre donc sa vie à étudier les liens qui unissent les arbres au monde vivant qui les entoure.
1: Merci beaucoup Benoît Prospero.
0: Vous... Je vais l'acheter. Hein.
1: Avec Antouzé, vous prenez les arbres.
0: Mais je fais ça toutes les semaines, moi.
1: C'est vrai ?
0: Depuis des années, des années. Des années.
1: En forêt ou
0: Oui, en forêt, je marche énormément en forêt. Et oui, les arbres, c'est très important. Et ce qu'ils racontent est très juste. Et quand j'ai pas le moral ou quand j'ai des coups de blues, j'y vais et je ferme les yeux et j'écoute. Il faut savoir écouter le silence. Et un arbre, c'est tout sauf silencieux.
1: Et j'ai fait un petit silence exprès. C'est votre parcours, Corinne Touzé, que l'on raconte jusqu'à 21h, le bac à l'âge de 16 ans. Dans un instant, vous allez voir qu'à 16 ans, elle a décidé de quitter papa-maman et d'aller vivre son aventure un peu loin de la France. Avant d'y revenir, il n'y a pas que Paris dans la vie, c'est jusqu'à 21h.
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1: On retrouve Corinne Touzé, Indochine et J'ai demandé à la Lune sur Ici.

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2: Bon, j'espère vous passer une belle soirée. De son bac à l'âge de 16 ans jusqu'à ses débuts artistiques, ce soir vous découvrez le film de la vie de Corinne Touzé, votre invitée, actrice, comédienne populaire qui incarnera Isabelle Florent pendant presque 10 ans sur TF1 dans Une femme d'honneur, une femme de théâtre aussi avant tout, qui produit un joli spectacle dédié au Théâtre de Paris dans la salle Réjeanne, Théâtre de Paris dans laquelle elle a joué le duplex il y a encore quelques semaines à peine. Elle est en tournée dans quelques jours avec Ken. En France et en Belgique, c'est Corinne Touzé. Le bac à 16 ans. Moi, je dis bravo. Vous étiez précoce.
3: Ouais. Non, c'est parce que je suis née en décembre. J'ai gagné un an. Non, alors pour dire la vérité, j'étais très bonne élève. J'adorais ça, l'école. J'étais nulle en maths et nulle en tout ce qui est chiffres. Donc, il y avait la chimie, il y avait la physique. Mais j'avais 19 en anglais, 18 en allemand, 19 en espagnol. Et c'est la philo et le français qui étaient mes passions. Déjà, sans que je sache très bien ce que j'allais devenir. Mais j'adorais ça, l'école, ouais.
2: Vous avez 16 ans, vous découvrez une passion pour le cirque,
3: ouais.
2: Et pour les clowns.
3: Toujours.
2: D'où ça vient, hein ?
3: Je pense que j'étais très très solitaire, très indépendante. Mes parents travaillaient énormément, j'étais donc fille unique, souvent seule, et je me suis fabriquée des histoires, des personnages, des contes. Maman me disait, des fois j'ouvrais la porte, tu parlais toute seule avec tes poupées, tu faisais des spectacles, etc. Et quand j'ai été au cirque petite, j'ai tout de suite été mais fascinée par les clowns. Et j'y vais tout le temps. J'ai mon premier spectacle, c'était un seul en scène qui s'appelait Femme Clown, nœud avec un nœud à la fin. Si les gens qui me connaissent bien savent, sur scène, j'ai plein de travers et de tics, et souvent d'ailleurs les metteurs en scène de télé me disaient « Est-ce que tu peux arrêter avec tes mains, s'il te plaît ? Est-ce que tu peux arrêter de bouger, s'il te plaît ?» Et je viens de là, et alors je suis fascinée par d'abord le travail que ça représente, le sacerdoce que ça représente, et j'en parle dans Ken ou Comment rencontrer l'homme de sa vie.
2: On va en parler avant 21h.
3: Voilà, j'en reparle aussi.
2: À 17 ans, vous quittez la famille, vous partez aux États-Unis, vous partez au Canada, je ne sais pas si vous partez seul d'ailleurs.
3: Oui, seul, cas,
2: vous, vous avez séjourné même dans une réserve amérindienne avant de revenir du côté du sud de la France à Aix-en-Provence. Qu'est-ce que vous êtes parti chercher là-bas ?
3: En fait, j'allais très mal, pour tout vous dire. Mes parents étaient séparés. J'étais malheureuse et je suis partie, je sais pas, je suis partie, j'ai fui en fait, je pense. Et finalement, comme j'avais toujours voyagé avec mon papa, il adorait voyager, donc il nous a fait beaucoup profiter. Et là, j'étais au fond du trou, donc je me suis dit, allons voir ailleurs si l'herbe est plus verte. Ouais. Et j'ai fait le tour des États-Unis en stop, le tour du Canada. J'ai beaucoup pratiqué les bus Greyhound et je parlais anglais couramment, donc voilà.
2: Vous revenez en France, c'est Aix-en-Provence. C'est la Méditerranée. C'est aussi l'époque des petits boulots. Vous allez travailler avec votre maman dans un restaurant, la laitue.
3: Absolument.
2: Vous faisiez le service.
3: Oui, j'étais serveuse pendant des années chez maman.
2: Il était où ce restaurant à Aix-en-Provence?
3: Il était rue...
2: Vous vous souvenez?
3: Oh non.
2: Ah, mais regardez pas, je sais pas.
3: Si, parce que vous avez fait des. Non, parce que je confonds avec un. Il y en a eu un autre après qui s'appelait Le Diable Boiteux, qui était rue fermée. Et celui-là, il est dans une. La laitue est dans une toute petite impasse près du Palais des Festivals. C'est tout ce dont je me. Par contre, je l'ai devant les yeux, mais la rue.
2: Aix-en-Provence, c'est quoi la carte postale?
3: C'est parce qu'en fait, maman, quand ils se sont séparés, elle a pris sa fille, sa valise, et puis elle a décidé d'aller essayer aussi ailleurs. Et comme elle a été commerçante toute sa vie, moi je suis revenue avec un concept du Canada, c'est moi qui lui ai donné cette idée, donc c'était un salad bar, je ne sais pas si vous connaissez.
2: Oui, bien sûr. Oui.
3: Ça n'existait pas. Donc on a ouvert le premier salad bar de France, je pense, et ça a cartonné. La mère et la fille derrière le comptoir, maman faisait tout toute seule, les salades et les desserts et tout ça.
2: Demandez des droits d'auteur, il y en a partout aujourd'hui.
3: Ah bah oui, il y en a partout. Ouais, ouais. Mais le nôtre, il était mieux.
2: Et alors, Aix-en-Provence, donc c'est les Bouches-du-Rhône, vous découvrez le sud à ce moment-là. C'est pas Boulogne-sur-Mer, c'est quand même une autre carte postale. C'est la Méditerranée. Ouais. Vous avez des coins comme ça qui vous reviennent, des plages, des endroits qui vous ont marqué.
3: Bah Aix, c'est une ville déjà, donc c'est là que j'ai fait mes premiers pas. J'ai fait du théâtre de rue pendant des années, donc c'est une ville magnifique. On allait à la mer à Cassis, dans les Calanques, et j'ai des souvenirs magnifiques de cette période. Et puis surtout, merci. Alors je vois où vous voulez arriver. C'est-à-dire que je ne peux pas vivre sans la mer. La mer, c'est une drogue. Je ne peux pas m'en passer. Si j'y suis pas allée au moins une fois dans le mois, il faut que je la voie, il faut que je la sente, il faut faut que voilà, je la respire. Et je mange 18 à peu près 3 fois par semaine. Voilà. Alors ça, je ne sais ça pas si c'est très intéressant comme
2: si,
3: information.
2: C'est une drogue même, oui. Voilà. 18 aujourd'hui.
3: Voilà, parce qu'en plus, je dis à tous les copains, copines et gens qui ne savent pas que j'ai des problèmes de thyroïde et que tous les gens qui ont des problèmes de thyroïde doivent bouffer de l'iode.
2: Ça, c'est très bien.
3: Voilà.
2: Aix-en-Provence, vous suivez un petit peu des cours de théâtre.
3: Ah bah,
2: et puis des cours, bah, vous,
3: oui.
2: vous avez une licence de lettres. Hein,
3: ah, oui, voilà.
2: Vous avez jusqu'à une licence de moderne. Et puis c'est là que vous montez les premiers spectacle dont
3: ouais.
2: vous avez parlé,
3: ouais.
2: spectacle de rue,
3: ouais.
2: Autour du clown, autour mm-hmm. du cirque, mm-hmm. j'imagine. Tout ça se fait dans le sud, dans les Bouches-du-Rhône. Et puis très vite, on a dit, vous êtes parti à 16-17 ans, vous vivez ça avec votre maman pendant quelques temps à Aix-en-Provence jusqu'à la licence, puis vous visez Paris. Enfin, il y a une envie que ça aille plus loin.
3: Alors, figurez-vous que non. C'est-à-dire que...
2: Dans votre métier, peut-être pas Paris. Hein,
3: mais... Ouais. En fait, c'est le hasard qui a fait que je parte à Paris.
2: Ouais, enfin, c'est le collège qui vous a proposé des cours de théâtre amateur.
3: C'est ah, là, ça, c'est pas pareil. Là, j'ai eu la vocation, mais ouais. ça, c'était à Boulogne. J'ai eu la vocation grâce au prof de français.
2: D'accord.
3: Voilà, c'était mon premier contact avec un texte. C'était du Molière. C'était La jalousie du barbouillé. C'était une pièce en un acte. Aucun des garçons de la case n'a voulu jouer ce barbouillé qui est un vieux monsieur de 80 ans. C'est moi qui l'ai joué. Ça, c'est le début. C'est arrivé comme ça. Et je me suis rendu compte que c'était facile. Mais j'ai fait du cirque et du clown à Aix. Par contre, je travaillais dans un théâtre à Aix qui a été fermé, qui s'appelait le Relais Culturel d'Aix-en-Provence, parce que le directeur était communiste et on avait, nous, on montait nos spectacles et ça cartonnait. J'ai joué dans Mère Courage, j'ai joué dans Les Femmes Savantes, tout ça. Et du coup, je sais pas, c'est toujours pareil avec moi, je crois beaucoup aux signes et je me suis dit, ce théâtre qui ferme, il faut que tu t'en ailles. J'étais un peu faux-folle, je suis toujours un peu faux-folle quand même. Et je suis arrivée à Paris, voilà, comme
2: Alors
3: ça.
2: Alors vous êtes arrivée à Paris au tout début des années 80, vous avez allez, 20-22 ans. Et alors là, comme pas mal de comédiens, à l'époque, il y avait des fichiers de comédiens, alors, c'était un peu des castings, en tous les cas, vous étiez dans un fichier qui vous permettait d'être repéré. Et vous allez être vite repéré d'ailleurs, parce qu'il y a un premier tournage important du côté des buts de Chaumont, en tous les cas, le fichier c'était vers les buts de Chaumont. Première série, 1982. C'est Marion Sarrau.
3: Marianne, une étoile pour Napoléon.
2: Ben ouais. Oui, une trentaine d'épisodes sur Antenne 2 à l'époque.
3: Une centaine d'épisodes.
2: Ah, une centaine.
3: Ouais.
2: On ne sait pas qu'il y en a eu autant. Et vous avez le rôle principal, vous êtes
3: ouais.
2: dans les 100 du coup.
3: Ouais. J'ai appris,
2: génial.
3: Alors ce que je dis toujours aux acteurs, aux jeunes qui m'écrivent comment il faut faire, vous ne pouvez pas m'aider, machin. Je dis, il faut travailler, il faut tout accepter, il faut tout essayer. Et moi j'ai appris. Le travail du plateau, parce que tout était large mmh. chez moi. J'étais née pour faire la piste et tout ça. Et en fait, il a fallu que je réduise. Et j'ai tout appris sur cette série. Travailler avec 3 caméras en permanence. Marion Sarrau est une immense metteur en scène à qui je dois beaucoup, puisque je l'ai retrouvée après sur Femme d'honneur. C'est elle qui m'a choisie. Et effectivement, cette série m'a lancée, mais c'était pas prévu. Et je n'ai rien désiré, si vous voulez, voyez.
2: La suite, vous allez l'entendre et la comprendre avec Corinne Touzé d'ici quelques minutes, mais là j'ai envie de vous offrir un peu de chocolat.
3: Yes.
2: On va aller dans le Pays Basque, vous l'avez évoqué, ce Pays Basque, vous avez parlé de Guétari tout à l'heure, de Saint-Jean-de-Luz. Je ne sais pas ce que vous prenez au petit déjeuner ou au goûter, même si c'est un peu le soir là, mais quand on a une envie de douceur, bah, c'est le chocolat. Catherine Quicandon a une idée qui va vous plaire.
4: À Tarnos, à moins de 10 km de Bayonne, la pâte à tartiner, c'est toute une histoire.
5: Oh, c'est bon, cette petite sensation. Ça vaut mieux qu'un million. Tellement, tellement c'est bon.
4: Et c'est celle de Théo Barroso qui, un jour de fin 2024, décide de créer dans la cuisine de sa maman une pâte à tartiner.
6: Quand j'ai eu cette idée en tête, c'était un projet fou que ma mère m'a dit. Mais je me suis dit, on va y aller. Et du coup, j'ai fait toute la recherche développement en partenariat sur l'agroalimentaire à la maison.
4: Pour cette pâte à tartiner qu'il a appelée gourmandise, il choisit uniquement des ingrédients naturels. Des amandes, des noisettes, des cacahuètes, du sucre de coco, de la protéine de riz, du cacao en poudre, sans oublier le chocolat noir, le sel de Guérande et la vanille de Madagascar. Il mélange tout ça et après plein d'essais, on imagine que ça a été très dur, il trouve la recette de sa pâte à tartiner qui peut se vanter d'être 5 fois moins sucrée et sans huile de palme. Pour les premiers pots, il met en place une campagne de financement participatif qui cartonne. La production est lancée, évidemment, ailleurs que dans les casseroles de sa maman.
6: J'ai la production en Normandie avec un artisan. J'ai un logisticien qui travaille avec moi pour la préparation des commandes à Toulouse. Et après, tout est expédié depuis Toulouse. pour les commandes, les gens qui commandent sur le site.
4: Et il y en a, Théo vend entre 8000 et 12000 pots par mois. Depuis le début, il a régalé près de 20000 gourmands avec un peu plus de 80000 pots. C'est une affaire qui marche, même si par choix, il ne se verse pas encore de salaire.
6: Je privilégie du coup la croissance d'entreprise. Donc ce qui est bien, c'est d'avoir France Travail en fait seulement qui me permet de croître l'entreprise. Et c'est très chouette parce que d'ailleurs les gens ne se rendent pas compte à quel point c'est dur dans le milieu entrepreneurial justement de vivre dans son entreprise et surtout de financer une croissance. On se dit c'est tout beau tout rose de faire beaucoup beaucoup plus de ventes, de chiffre d'affaires, mais la réalité c'est surtout la rentabilité derrière. Et mais plus tard ce sera le cas, donc j'ai pas de là-dessus.
4: Et nous non plus, tellement Théo est investi dans son entreprise. Aujourd'hui, il propose plusieurs saveurs sur son site internet gourmandise.co, gourmandise avec un Z. Merci à Priscilla d'ici Pays Basque pour cette idée qui se mange. Ici, ça entreprend dans les Landes avec gourmandise, une pâte à tartiner qui ne fait pas culpabiliser quand tu plonges ta cuillère dedans une fois, deux fois ou trois fois. Oui, je suis gourmande et alors ?
7: Oui, bah vous n'êtes pas la seule. Hein. Corinne Touzé, elle a mis la cuillère, je peux vous le dire.
3: J'adore le chocolat.
7: Ah oui, je pense qu'on a compris. Vous ne l'avez pas vu, vous l'avez pas vu là. Je ne la tenais plus.
3: Non, mais je ne peux pas m'en passer, hein. C'est pas possible.
7: Moi, je comprends bien. On va se faire une petite pause chocolat tout de suite et on revient dans 5 minutes sur Ici.
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7: C'est l'un des tubes de l'été, Dracula, Tame Impala et Jenny sur Ici.

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3: Détonation, c'est le festival qui porte bien son nom, accueillir de nouveaux talents juste avant qu'ils n'explosent, comme ce fut le cas pour quelques artistes déjà passés par ce festival. L'édition 2026 se déroule ce soir et demain, évidemment toujours dans son berceau de la Rodia à Besançon, pour deux soirées de musiques actuelles avec une programmation éclectique et festive et pas moins de 45 artistes répartis sur 4 scènes. Détonation, c'est donc deux jours pour découvrir des artistes, danser, partager et profiter de l'ambiance du festival à la Rodia, c'est vendredi et samedi à Besançon. Ce soir, c'est aussi festival à Champagnole, mais dans un tout autre univers, c'est la Balkan Party. Des Balkans au Caucase, des mélodies traditionnelles au beat un peu plus électronique. Cette Balkan Party vous embarque pour une soirée aux frontières des musiques, avec cuivre, clarinette, cordes et machines, histoire de faire la fête avec la Balkan Party, ce soir à l'Oppidum de Champagnole, dans le Jura.
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4: Il y a quelques minutes, on l'a laissé au tout début des années 80 avec Marianne, une étoile pour Napoléon, série diffusée sur Antenne 2. Corinne Touzé est votre invitée jusqu'à 21h, un parcours inspirant pour cette passionnée de théâtre, de cirque, encore aujourd'hui déterminée après des spectacles de rue, à Aix-en-Provence et ailleurs, les castings à Paris. C'est là qu'elle arrive pour devenir la comédienne épanouie que vous connaissez aujourd'hui. Elle est avec vous jusqu'à 21h. Alors, j'ai évoqué la première série télévisée, je pourrais aussi parler de votre premier grand rôle au cinéma, qui est la Rumba, avec de Roger Hanin.
5: Oui.
4: Ça, c'est le premier coup de manivelle.
5: C'était le premier film avec que des stars, donc Michel Piccoli, Lino Ventura, Nils Arestrump, et on était à Épinay sur scène, qui était pour moi le studio emblématique du cinéma français des années qui m'ont émerveillée avec les Gabins et tout ça. Et du coup, j'étais là, voilà, j'avais des étoiles dans les yeux, j'avais un tout petit rôle. J'étais un peu liquide, paniquée, totale, mais Roger m'aimait beaucoup et il m'avait pris sous son aile et ça a été magique, voilà. Et après, on s'est retrouvés parce qu'il m'a fait coucou deux fois. Quand j'ai eu mon bébé, il m'a proposé Célimène, dans le Misanthrope. Et après, des années plus tard, il m'a fait faire un guest sur sa série dont j'ai... Navarro. Voilà, c'est ça. Il m'a toujours aidé quand il a fallu. Parce que ça n'a pas toujours été simple.
4: J'imagine. Parler de série, on ne peut pas passer à côté, on va s'en dire un mot. Voilà, il y a cette femme d'honneur qui arrive dans votre vie quelques années plus tard, sympathique, pleine de joie, qui vous ressemble, adjudant-chef. Isabelle Florent, j'ai vu que l'épisode pilote, qui a été diffusé, a rassemblé 12,5 millions de téléspectateurs, ce qui fait rougir beaucoup de gens qui font de la télé aujourd'hui.
5: Alors, il y avait pas de chaîne, d'accord. Époque.
4: Oui, bien sûr. Enfin, c'est quand même succès annoncé. Ouais, quoi.
5: C'était extraordinaire. Ouais. Ça restera gravé dans nos mémoires à tous. On a fait du très bon boulot et les gens nous adoraient, mais nous adorent encore parce que la série, elle est rediffusée partout, elle est sur les plateformes, elle est sur YouTube, etc. Et tous les jours, il y a des gens qui me font des vidéos, qui me font des messages et qui me disent, ça fait que 35 fois je regarde le même épisode, mais bon. Et au théâtre aussi, les spectateurs viennent nous voir en disant, voilà, je regarde toujours la série. Je sais pas, elle a marqué les gens. Peut-être parce que c'était la première fois qu'on avait une femme gendarme en uniforme aux commandes. D'habitude, c'était plutôt des femmes policiers.
4: Ouais.
5: Et puis, il y avait beaucoup d'humanité. C'était extrêmement bien écrit.
4: Elle
5: élevait son fils toute seule. Il y avait un directeur de collection merveilleux qui s'appelle Eric Christie qui nous regarde de là-haut. Et puis, on tournait en pellicule. Alors, pas de la vidéo.
4: Hein. Si je reviens à notre Tour de France, est-ce que cette série, par exemple, qui avait duré 10 ans, j'imagine qu'elle vous a emmené sur des tournages un peu partout en France.
5: Partout. On a été en Alsace, à la brigade fluviale du Rhin.
4: Ça vous a marqué. Vous avez travaillé avec eux, du coup.
5: Ah oui, beaucoup. Il y a une brigade qui m'a énormément touchée. On est resté un peu longtemps. C'était chaud, d'ailleurs, parce que je devais grimper avec des poignées jumards, vous savez, sur une paroi. Mon fils était coincé dans une grotte. c'est la brigade de Spéléo d'Oloron Sainte-Marie.
6: Donc là, j'ai pris des risques.
5: Ah, mais j'ai fait tout.
6: Spéléo, brigade
5: de j'ai sauté d'un hélico.
6: Il n'y a pas Rémi Julien qui n'était pas dans le coin.
5: Ah, mais j'adorais ça, mais moi, c'est mon truc, ça. C'est ma joie, c'était ma joie.
6: Et la Bretagne aussi, je crois.
5: Alors, la Bretagne, non, c'est pas la femme d'honneur. La femme d'honneur, on était à Grasse après, dans le pays, voilà, grassois. Et la Bretagne, c'est un film que l'on a tourné du côté du Pouliguen, tout ça, qui s'appelle Maldon.
6: Alors là, c'est entre. C'est la Baule, c'est Pornichet, voilà, le Pouliguen, c'est. Loire-Atlantique, début de la Bretagne. Quoi.
5: Bravo, je dis bravo.
6: Oui, mais c'est une belle région. Ouais. Voilà, la Bretagne, vous connaissez aujourd'hui un petit peu d'ailleurs, vous avez l'occasion d'y aller.
5: Alors, j'y suis beaucoup allée parce que je suis tombée amoureuse de Tréguier, Trégastel, Perros-Guirec, la côte de Granit Rose. Donc, j'y vais souvent. Je loue des Airbnb, des choses comme ça. J'adore les Bretons parce qu'ils ont un caractère de cochon, comme moi, et qui protègent leur région avec passion. Donc, j'adore arriver dans des petits ports où il n'y a pas d'immeubles, où rien ne dépasse ces maisons de deux étages. On mange extrêmement bien, c'est pas très cher et tout le monde est adorable et tout le monde a le sourire. Si ça pouvait être pareil partout, qu'est-ce que ça serait bien.
6: Alors vous qui aimez l'air marin et les sourires, là, je pense que vous devriez avoir le sourire. Alors, j'ai découvert ça en préparant votre venue. Vous avez des origines, c'est plus que des origines. Martiniquaise, c'est votre grand-mère paternelle qui est martiniquaise.
5: Mm-hmm. Mon papa est métis, ma grand-mère était de Saint-Pierre.
6: C'est la France. Hein.
5: Et absolument. Et je suis Carteronne, donc comme Julien Clerc, hein, voilà. Oh. Mais pas de la même île, je crois que c'est la Guadeloupe, plus Julien, je ne sais plus. Et donc, bref, oui, j'ai du sang noir dans les veines et j'en suis fière. D'ailleurs, ça se voit. Hein. Et les gens méchants ont toujours dit ouais.
6: Vous avez une peau assez allée, là, voilà. Aujourd'hui.
5: Mais je suis toujours comme ça. Et les gens ont cru que je faisais des UV. Mais on ne peut pas faire d'UV, nous, parce que sinon, on devient tout noir.
6: Donc, vous avez mis très longtemps avant de découvrir la Martinique, quand vous étiez.
5: Oui, parce que j'y suis arrivée, oui, très tard, avec ma fille. Je devais avoir 33 ou 34 ans, quelque chose comme ça.
6: Bon, sachant que c'est vos origines, vous auriez pu y aller plus tôt.
5: Mais non, parce que mamie était en métropole avec son mari, et que les cousins et les cousines, finalement, je les connais. Pas. J'ai fait leur découverte vraiment en tant qu'adulte, très tard.
6: Alors, ça donnera aussi un parfum Caraïbe, un téléfilm que vous avez fait il y a quelques
5: hommage
6: années.
5: À ma grand-mère, oui, absolument.
6: Vos racines qui sont aussi italiennes, hein, d'ailleurs.
5: Ah oui, alors ça, j'y tiens beaucoup. Ça, par contre, j'y vais tout le temps. Donc, c'est mon grand-père maternel qui est du sud de l'Italie, des Pouilles, de Bari. Et voilà. Et donc, je parle. Parlo un pochino italiano, ma non è veramente.
6: Sì, però è difficile l'italiano ma... per un francese.
5: Voilà, je fais ce que je peux. Mais par contre, on comprend tout ce que je dis.
6: Tout le monde a compris, il n'y a pas de problème. Et si on s'arrêtait à Cannes?
5: Ah,
6: ça, c'est aussi un lieu qui a compté pour vous.
5: Ah, bah, beaucoup. Oh là là, beaucoup, beaucoup. J'y suis. Alors, en fait, on tournait à Grasse. J'ai acheté une maison à La Boca, donc au-dessus, sur la petite colline au-dessus de Cannes. Et c'est là que ma fille a démarré sa vie de jeune fille. Donc, les sorties, le lycée, etc. Et oui, et puis j'ai gardé cette maison très longtemps. Et c'est le théâtre qui m'a fait revenir à Paris. Mais j'adore cette région parce que les gens disent toujours la Côte d'Azur, c'est pourri. Mais l'arrière-pays, il est sublime. Il y a des villages absolument merveilleux. Et surtout, la femme d'honneur, je crapahutais. Parce que c'est ce rôle, les gens croient toujours, pour ceux qui ne connaissent pas la série, que j'étais enfermée dans des bureaux, mais pas du tout. J'arrêtais pas de cavaler dans tous les sens, dans la montagne, dans les vignes. Et j'ai fait de l'hélico accroché. Alors ça.
6: Comme Belmondo.
5: Oui, mais surtout, parce que vous me parlez de Cannes, d'un seul coup, ça me revient. C'est qu'en fait, je me suis fait bizuter par les gendarmes du 06. Hein. Quand ils ont su que j'allais être accrochée, qu'il fallait m'amener à un point, nanana, parce qu'il fallait que je me décroche et que je cavale après quelqu'un.
6: Ouais.
5: Ils m'ont fait toute la Côte d'Azur, c'est-à-dire de Grasse jusqu'à dans le Var. Et j'étais suspendue, je pouvais rien faire. Et quand je suis descendue, en fait, ils étaient pétés de rire. Et moi, j'étais hystérique de rage parce que tout le monde m'attendait sur le plateau. Mais surtout, j'ai eu la peur de ma vie. Mais j'ai vu la vraie Côte d'Azur, en fait, du ciel. Et ça reste un souvenir... génial.
6: Le sud, on continuera d'en parler parce qu'il y a Maubec qui est un autre sud. Hein, on en parlera dans un instant. C'est un autre sud, autre chose du côté du Vaucluse.
5: C'est important.
6: Avez-vous une boîte à livres près de chez vous? Vous savez, ce sont ces micro-bibliothèques où chacun peut déposer et emprunter des livres gratuitement. Il y en a dans les parcs, des fois. On les voit souvent dans les grandes villes. C'est un peu plus rare dans nos petits villages, mais ici, a peut-être trouvé l'exception dans la Meuse. Alors, Robin Bernot s'y est rendu avec Emma Steven sur ICI.
7: Le village de Vigneulles-sous-Montmédy a désormais lui aussi sa boîte à livres.
8: Écoutez, c'est une bonne idée. Ça pousse les gens à prendre un livre qu'ils n'auraient pas acheté.
7: Ici à Vigneulles, il y a 89 habitants et désormais des dizaines de livres stockés dans un ancien frigo à la vitre transparente. Une installation imaginée par un couple d'habitants, James et Edwige Chevalier, qu'Emma Steven est allée rencontrer pour nous. Ils sont encore étonnés du succès rencontré par l'initiative.
9: Il y a tout le monde, les gens qui viennent régulièrement avec un gros sac de courses, là, vous voyez, les sacs qu'on réutilise. Ouais. Bah, eux, je sais pas qui c'est. Hein. Ici, il y a plus de vaches que d'habitants, donc on s'attendait déjà pas à ce qu'elle ait autant de vues.
10: Bientôt, il y aura plus de livres que d'habitants.
9: Ah oui, là, déjà là. Hein. Déjà là, il n'y a pas tout tôt.
7: Alors, il faut bien imaginer que dans cette cabane, il y a toutes sortes de livres, aussi bien des œuvres de Zola, Hugo, Camus, ou bien encore des bouquins de cuisine. Et parmi les habitués à se rendre sur place, il y a Francine.
11: On en ramène un autre, un qu'on a déjà lu peut-être. Enfin, moi, des fois, des livres qui me plaisent bien, je peux les lire trois fois. Puis à un moment donné, j'en ai marre. Bah, on le remet là, on vient en rechercher un autre. Bah, ça fait un nouveau livre pour les autres, je veux dire, dans la boîte à livres. Et ça fait des roulements et tout. Non, franchement, c'est chouette.
7: Alors ici, dans la Meuse, ça marche. Mais vous, qu'en pensez-vous ?
12: Eh ben, je pense que c'est une bonne idée, justement, au lieu de les jeter ou de les laisser traîner à la maison.
7: Maëva adore l'initiative.
12: Je pense que, justement, ça simplifie le fait que d'autres personnes puissent en profiter, se remettre aussi à la lecture et puis que tout le monde puisse échanger les uns les autres sur les livres qui sont à la maison.
7: Maryse, elle, ne pensait pas que ce concept existait en France.
8: Moi, j'ai déjà vu ça, mais à l'étranger. Hein, et les gens sont très contents.
7: Et pourtant, ces boîtes à livres, il y en a énormément dans tout le pays. Tiens, savez-vous combien ?
8: Je pense qu'il y en a une dizaine seulement. Hein. J'en ai vu une à Paris.
12: Je ne sais pas du tout. Peut-être 600.
7: Selon le site internet Boîte à livres qui les recense, sachez qu'il y en a près de 18 000 dans tout le pays.
12: Ok, ah oui, non, mais c'est beaucoup alors. Mais c'est bien.
7: Si ces boîtes à livres sont essentiellement présentes dans les centres-villes, elles se développent aussi de plus en plus dans les tout petits villages, comme ici, depuis le début de l'été, à Vigneulles-sous-Montmédy.
6: D'ailleurs, si vous cherchez les boîtes à livres dans votre zone, hein, près de chez vous, elles sont référencées www.boitealivres.fr. C'est bien lire.
5: C'est génial. Je trouve ça super. Du coup, je vais regarder parce que j'ai plein de livres à donner. Là, c'est formidable.
6: Près de chez vous, boitealivres.fr pour trouver près de Maubec, par exemple. Okay. Plus. Corinne Touzé, votre invitée, elle reste avec vous encore jusqu'à 21h pour quelques minutes.
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6: Stéphane Echer nous rejoint. Pas d'amis comme toi, c'est la musique de ce début de soirée sur Ici.

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2: Et depuis 20h, on fait des allers-retours un peu partout en France pour mieux comprendre la destinée de notre invitée Corinne Touzet, de sa naissance à Orthez, en passant par Boulogne-sur-Mer. On a parlé de la Bretagne, on a parlé des souvenirs de tournage en Alsace, on a parlé du 06, les Alpes-Maritimes, où elle a vécu, et on pourrait parler aussi du Vaucluse. Elle est votre invitée, dont il n'y a pas que Paris dans la vie. Alors avant de parler du Vaucluse, je reviens quand même sur votre crush à Cannes.
3: Oh non, j'en peux plus de m'entendre parler de ça. Et les gens, c'est pas moi qui en parle, c'est quand, à chaque fois que je fais une émission, on me pose la question.
2: Alors les gens qui se disent, mais de quoi il parle, elle a croisé Robert Redford sur la croisette, il vous a ouvert la porte, hop, vous avez dit, ça c'est, je suis à Hollywood, c'est un film, et vous étiez assis juste derrière lui dans la salle, au palais des festivals. Et au lieu de regarder ce qui se passe, regardez sa nuque, quoi. Voilà, c'est ça. Moi, je crois qu'on a fait le tour du dossier.
3: Vous avez... j'en peux plus de la raconter.
2: J'en ai parlé, donc je l'ai raconté. Non, mais je trouvais ça sympa. Voilà, c'est aussi une rencontre assez pittoresque. Enfin, bon, faut s'attendre à rencontrer des acteurs américains.
3: Il y a pas que lui, hein, que j'ai rencontré. Il y a Sean Connery.
2: Oui, mais vous avez pas regardé autant sa nuque.
3: À James Coburn, je peux vous dire que j'ai craqué quand je l'ai vu.
2: Vous voyez, vous y revenez. Finalement. Bon, alors Mobeck, ça c'est aussi un coup de cœur pour vous.
3: Oh, mais c'est capital, Mobeck, dans notre vie, parce que en fait, nous habitions à Brie-sur-Marne avec le père de ma fille. Ma fille est née. Et en fait, j'ai pas supporté de promener la poussette au milieu des merdes de chiens. J'étais sur femme d'honneur. Et tous les week-ends, je partais pour trouver une maison dans le Midi. Et voilà. Et au bout d'un moment, j'ai eu un coup de foudre littéral, parce qu'on a presque fait aucun travaux dans cette maison. C'était comme si elle m'attendait, cette maison. C'était un mas, effectivement, dans un tout petit village qui s'appelle Maubec, qui est pas loin de Ménerbe et pas loin de Cavaillon. Dans
2: un beffroi.
3: Oui, absolument. Et du coup, ma fille a été à l'école maternelle, voilà, à Maubec, et elle a grandi là. Quelle enfance merveilleuse. Elle a eu trop de chance. Voilà. Et puis, j'ai fait rapatrier la série La Femme d'honneur qui se tournait dans Lyon, dans le Vaucluse. Et donc, merci à mon producteur.
2: Vous aviez un pouvoir. Hein.
3: Paix à son âme, qui est là-haut aussi.
2: Je sais pas si aujourd'hui on vous dirait.
3: Je pense que ça ne serait pas possible de toujours. Mais c'était un tel carton, et je voulais rentrer
2: à la maison
3: tous les soirs, voir ma petite. Petite pépuce. Et du coup, on a déboulé et on a tourné à Carpentras, à Baume de Venise. Et on est resté là 5 ans.
2: Alors, le melon de Cavaillon et la fraise de Carpentras.
3: Et c'était génial.
2: Vous allez sur les marchés de Provence un peu ?
3: J'allais sur les marchés de Provence.
2: Vous avez plus du tout cette maison à Maubec, là ?
3: En vivant à Paris, ça va être difficile.
2: Et là, vous avez plus une maison dans le sud ?
3: Non.
2: Ah, pourquoi ?
3: Parce que je suis sur scène depuis 15 ans et que c'était un petit peu du
2: luxe. Alors, vous échappez où quand vous voulez quitter Paris ?
3: Alors, je pars tout le temps en Italie parce que c'est là où je veux finir ma vie. J'ai pas encore trouvé l'endroit encore, mais c'est là où je repartirai pour prendre ma retraite. Puis c'est bien parce que c'est pas loin. Puis c'est bien parce que les gens sont tellement sympas. Ils ont toujours le sourire.
2: Pas en France. Il n'y a pas un lieu sur lequel vous pourriez craquer.
3: Je pourrais finir ma vie en Bretagne. Ça me dérangerait pas beaucoup.
2: Près de Maubec, il y a Avignon, un festival d'Avignon. Vous y étiez il n'y a pas si longtemps. Je crois que c'était l'été 2025.
3: Tous les ans.
2: Vous y êtes tous les ans. Mais pour Ken, c'était en 2025.
3: Ouais,
2: vous avez joué là-bas.
3: Ouais.
2: Qu'est-ce que c'est que cette histoire? Vous avez Ken, Corinne Touzet?
3: Alors, figurez-vous que Ken, c'est le nom du compagnon de Barbie.
2: Bah oui,
3: voilà.
2: Oui.
3: Moi, je suis une fille des années 60, et donc cette joke, elle est dans la pièce, parce qu'évidemment, je me fais chambrer par ma fille. Et c'est donc Ken, ou comment rencontrer l'homme de sa vie. Et donc, pour ma génération, ce mot ne veut dire qu'un prénom. Voyez-vous ce que je veux dire, les garçons, les filles? Donc, ça suffit maintenant. Et du coup, oui, c'est une pièce que j'ai dédiée à toutes mes copines qui ont eu des histoires foireuses sur Tinder et autres pour les plus de 50, 60, 70. Et j'ai fait écrire cette pièce par Emmanuel Robert Lespalieu, et c'est très drôle et très touchant, puisque finalement ça parle de notre époque.
2: Oui.
3: Même on s'envoie des vocaux parce qu'on ne s'appelle plus, on ne se regarde plus. Et du coup, ça parle de ça et ça cartonne, quoi, parce que les gens adorent. Les gens adorent qu'on leur parle que comment c'était avant. Donc je leur parle des balles, je leur parle des discothèques, de la façon dont on se rencontrait avant, quoi.
2: Comédie romantique, comédie humaine, les sites de rencontres, vous l'avez dit.
3: Ouais.
2: Ça fait appeler Augustine,
3: je m'invente un nom de clown, d'ailleurs.
2: C'est clair, dans le personnage.
3: Ouais. Mais je parle des clowns, de l'Auguste. Donc, sur mon profil, je me fais appeler Augustine.
2: Augustine. Voilà. Sauf que les réseaux se. Bon, je ne vais pas spoiler la pièce, mais ce n'est pas vraiment son truc.
3: Du tout.
2: Et que du coup, elle se prend vite les pieds dans le tapis par rapport au mensonge.
3: C'est ça. Mais c'est ça qui fait rire les gens. Ouais.
2: Alors, Ken, vous allez partir, comme vous l'avez fait de très nombreuses fois, avec le théâtre un petit peu partout. Le 7 octobre, vous serez à Colmar. Colmar, c'est l'Alsace. Mm-hmm. On en parlait tout à l'heure. Il y aura Provins. Alors, ça reste l'Île-de-France.
3: Oui, là, je suis près de Paris. On 16 va octobre. À Bruxelles aussi. On va rester 8 jours à Bruxelles.
2: La Belgique. Ouais, ouais, ouais. Provins, vous connaissez ? Ville médiévale.
3: Oui, très, très bien. Très, très bien. J'adore cette ville. J'y ai tourné, Marianne, une étoile pour Napoléon, à cheval, en Amazone. D'ailleurs, dans les rues de Provins, ça reste un magnifique souvenir. Et je suis très fière, ouais, ouais, de jouer à Provins. C'est super.
2: Villeneuve-sur-Lot, ce sera le 10 novembre, du 17 au 22 novembre, vous l'avez dit. C'est en Belgique. Il y a Pusignan le 28 novembre, ça c'est près de Lyon.
3: Ouais.
2: On n'a pas beaucoup parlé du centre de la France avec vous.
3: Ouais,
2: hein.
3: Je ne connais pas beaucoup.
2: Le Rhône-Alpes, le Massif Central.
3: Je ne connais pas beaucoup, c'est vrai, j'avoue. Ouais. J'ai plutôt fait les extrémités.
2: Très bien.
3: Le sud-ouest, le sud-est, la Bretagne, le Pas-de-Calais.
2: Oui, le Martinique, c'est loin. Hein.
3: Oui, c'est vrai.
2: Châteaudun, le 8 décembre, vous l'avez compris, il y a plein de villes. Et puis ce qui vous ramène aussi à Paris, c'est cette pièce, on va aussi en dire un petit mot, parce que vous produisez cette pièce qui s'appelle Denis, pièce de Sophie Cotin, la vie d'Alix qui bascule un soir d'été. Là, vous suivez le destin d'un jeune couple. Hein.
3: Oui, c'est une pièce absolument magnifique et nécessaire. C'est la bascule en une nuit d'une histoire d'amour. Je ne peux pas trop spoiler parce que je m'aperçois que c'est merveilleux. Sur les avis, on a 10 sur 10 là sur Billets Réduits, que je fais ma propre auto-promo. C'est que personne ne dévoile le nœud de la guerre de ce spectacle. Et en fait, on va rencontrer ce couple et on va vivre avec eux tout ce bouleversement dans leur vie, avec un questionnement permanent. Il va falloir qu'ils prennent une décision capitale cette nuit-là, qui va changer tout pour eux. Mmh. Et nous, on prend un uppercut dans le ventre. C'est tellement bien écrit, c'est une pièce où on rit, c'est une pièce où on pleure, c'est une pièce qui ne peut pas laisser indifférent. Et je suis très très fière de produire ce spectacle qui a démarré cette semaine. Et on est là jusqu'en janvier, mais venez vite parce que je pense qu'on va vite être complet, sincèrement.
2: Ça, la Réjeanne, oui. C'est au Théâtre de Paris, comme son nom l'indique.
3: Rue Blanche, voilà.
2: En parlant de théâtre, il y a des théâtres qui vous ont marqué plus que d'autres, vous qui connaissez tous les théâtres de France.
3: Oh oui, oh oui, oh oui. J'ai découvert l'Opéra de Vichy, parce que comment imaginer qu'on puisse jouer une pièce de théâtre dans un opéra?
2: Vous savez que je suis née à Vichy, moi.
3: Oh mon Dieu, bah, non, je savais
2: pas. C'est marrant que vous parliez de ça, parce que...
3: Mais j'ai été tellement impressionnée,
2: beau, hein,
3: déjà par la beauté du,
2: des sièges un peu jaunes,
3: du lieu, du décor, l'immensité de cette salle. Donc ça m'a marqué. Je suis très sensible à Paris, au Théâtre des Variétés, parce que j'ai eu trois cartons, dont un avec Jean-Luc Reichmann et un avec Daniel Russo. C'est un théâtre magnifique qui est sur les grands boulevards. Et puis j'aime beaucoup effectivement le Théâtre de Paris. J'y suis, je m'y sens comme chez moi, comme à la maison, alors qu'il est immense. Et j'ai beaucoup d'affection pour le Petit Saint-Martin, parce que lorsque j'ai décidé de quitter la télévision pour me remettre sur scène, c'est la première pièce que j'ai produite, elle s'est jouée là. Et donc c'est une journée particulière qui était l'adaptation du film des Torres Cola, mise en scène par Christophe Lidon. Et on a cartonné, donc je suis trop fière. Voilà.
2: Si vous partez un week-end, on oublie l'Italie. Là. Quand vous êtes à Paris, avec tout le travail que vous avez, vous partez en tournée, vous partez un week-end. Vous êtes capable d'aller où ? C'est quoi le lieu pour se ressourcer, le temps d'un week-end ? Un séjour court.
3: Ah oui, un séjour court. Bah, je vais aller en Normandie. Je vais aller du côté d'Oulgat. J'adore Oulgat.
2: Ah oui.
3: Ouais. D'ailleurs, j'ai été souvent au festival d'Oulgat, qui est très sympa, en septembre. Parce que Virginie Lemoine est la marraine, donc elle m'a invitée. J'étais la marraine il y a 2 ans. Ouais. J'aime pourquoi Oulgat ? Parce que c'est des grandes plages. On peut faire des kilomètres à pied. Alors ça, j'adore.
2: On met 6 heures pour aller se baigner.
3: Ça, j'adore. Ça, j'adore.
2: Donné, tellement c'est grand. Hein.
3: Anecdote qui va vous plaire, qui va vous allez foutre de moi, mais je m'en fous sur tous les Normands.
2: Est-ce que c'est mon genre ?
3: Ouais, je suis partie avec mon chien, mon cabas, ma serviette et tout. J'ai dit, je vais faire une grande marche. Puis je me suis posée parce qu'il faisait super beau, c'était il y a 2 ans. Il faisait super beau, j'étais bien. Et je suis là, je rêve, je lis, je ferme les yeux. Je me réveille, la marée était montée. Et on ne rit pas. On ne rit pas, les techniciens. On ne rit pas, je vous vois. L'eau, en fait, j'étais encerclée d'eau. Et là où j'ai vraiment eu les boules, c'est qu'il y avait des Normands, je pense, qui étaient comme ça, en train de se foutre de ma gueule, mais loin, loin, loin sur la plage, et qui se sont dit comment elle va faire pour sauver son portable. Ouais. Et donc je suis partie, et je suis partie avec mes affaires comme ça sur la tête, comme les Africains, et vraiment j'avais les boules. Voilà, parce que personne n'a crié, personne ne m'a rien dit, personne ne m'a prévenu. Bon. Par contre, ils ont eu l'honnêteté de me dire, ça arrive tous les jours, donc on n'a pas été gentils avec vous, mais sachez que ça arrive tous les jours.
2: Oulgat, Ouistriam, Deauville, Trouville, Honfleur, on aurait pu s'arrêter au Touquet. Je sais que vous allez en boîte de nuit, madame, au Touquet.
3: Ah bah oui.
2: Il y a quelques années.
3: Tu es un amoureux,
2: oui,
3: au Touquet.
2: Ah bah oui, évidemment, évidemment. Bon, en tous les cas, on s'est bien baladé. Ouais. Mais il faut toujours choisir un lieu en fin d'émission. On est en face d'une carte de France, Corinne Touzé.
3: Oh, c'est trop dur.
2: Ah, mais si votre vie avait un lieu central en France.
3: C'est pas possible. Ah bah... Comment voulez-vous que je choisisse ? C'est pas possible.
2: Oh, sinon, vous faites votre top 3 des régions préférées, mais c'est trop facile. Trouvez-moi un lieu central.
3: Je ne peux pas. J'ai passé ma vie avec une valise à la main. Je ne peux pas.
2: C'est une bonne réponse déjà, ça me suffit.
3: Toute ma vie, j'ai été dans une gare, dans un aéroport.
2: Bah, une gare, voilà.
3: Un train.
2: Bah, un train, c'est l'ensemble de la France.
3: La gare de Lyon. Je dis la gare de Lyon, je pourrais dormir à la gare de Lyon, si vous voulez.
2: Vous ne connaissez pas Lyon et le Massif Central, ouais. Finalement. Voilà, on vous rattrapait un peu avec la gare de Lyon.
3: Pour rentrer chez moi, c'était gare de Lyon.
2: Donc vous passiez à Lyon, ouais. Parce que pour aller dans le sud, on s'arrête à la gare de Lyon, mais on fait que s'y arrêter.
3: Non, mais il faut quand même que je choisisse. Et je vais prendre Saint-Jean-de-Luz. Allez,
2: très bien. Là où c'est Marie Louis XIV.
3: Ah oui.
2: Absolument.
3: Je savais pas. C'est
2: merci
3: joli.
2: Merci beaucoup, Corinne Touzé. C'était
3: quand je reviens, il y a encore plein d'endroits dont je voudrais parler.
2: Ah ben vous revenez. Alors revenez avec du chocolat.
3: Non, c'est vous qui m'achetez du chocolat.
2: Ouais. Il est basque. On remercie Catherine Kikandon qui nous en a parlé tout à l'heure. Merci. Un voyage qui est à retrouver sur ici.fr. Corinne Touzé, je vous souhaite un bon week-end parce qu'on est vendredi, ça tombe bien.
3: Merci.
2: Et puis on se retrouve, nous, pour les meilleurs moments de Y a pas que Paris dans la vie ce week-end, samedi et dimanche, aux côtés de Benoît Prospero. Et rendez-vous lundi avec d'autres invités. Salut, portez-vous bien.
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2: Nous, on est très contents d'être avec vous. On a besoin de vous tous les soirs à 20h. Elle a besoin de personne. Elle le chante, c'est Véronique Sanson, sur ICI.

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1: Excellente soirée, bon week-end, profitez de la vie. 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Et on retrouve Laurent Petit-Guillaume pour 100% années 80.
2: Bonsoir à tous. Alors c'était quoi vos années 80 à vous? Il y a sûrement des souvenirs liés à des chansons. Alors ce soir, certains vont peut-être ressurgir. Les tubes des années 80, les voilà. Et ça commence.

0: Eurythmics à l'instant, c'était Here Comes the Rain Again.
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0: Le duo Annie Lennox et Dave Stewart, véritable star de la New Wave et du rock des années 80, durant lesquels ils ont enregistré 8 albums et donné des centaines de concerts à travers le monde. Eurythmics, c'est plus de 75 millions d'albums vendus. Here Comes the Rain Again est un extrait de l'album Touch, sorti en 84, un vrai bijou que je vous recommande, bien sûr. Pour la suite, j'ai choisi un autre génie de la musique des années 80. Michel Berger, Les Princes des Villes, tube en 1984.

Lionel Richie, Ballerina Girl. Le roi de la mélodie qui fait fondre les cœurs, c'est lui, c'est Lionel Richie. En 1986, ce titre est écrit pour sa fille Nicole et c'est un vrai carton mondial en plus. Pour la suite, j'ai choisi le plus musclé de la chanson française, le globe-trotteur, le reporter-chanteur, c'est son surnom. Bernard Lavillier, bien sûr. Le nouvel album, le 24e, s'appelle Rite Cruel, il arrive le 23 octobre. Un extrait vient de sortir, intitulé Coriace, et la tournée, c'est en 2027. Mais ici, on le retrouve bien sûr dans les années 80, avec Stand the Ghetto, tout de suite.

0: Michael Jackson, The Way You Make Me Feel. Troisième single extrait de l'album Bad, qui est loin d'être bad, mauvais en français. Hein. Michael avait choisi ce titre car il voulait modifier son image de gentil roi de la pop. Il voulait être aussi un bad guy, en musique bien sûr. Charlene Spiteri, elle est loin d'être une mauvaise fille. C'est la chanteuse rockstar du groupe Texas. Ils arrivent dans un instant avec I Don't Want a Lover.
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0: Texas donc, I don't want a love.
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0: Texas que l'on découvre en 89 grâce à ce premier titre extrait de leur premier album. Et de suite, il se passe un début de love story, particulièrement avec le public français. Et c'est une histoire d'amour qui est loin d'être terminée. Texas, voilà un groupe dont tous les tubes sont aussi à retrouver sur notre web radio. 100% années 80, c'est du non-stop. Sur l'application ici, sur notre site, ici.fr, à bon entendeur. La suite, c'est avec Johnny Clegg, succès de l'année 87, le fameux Asimbo.

Michel Polnareff avec Tam Tam. Bon, il a pas attendu les années 80 pour avoir du succès, Polnareff. Son premier album, c'était en 66. Et dans les années 80, il n'a sorti que deux albums, dont Bulle, sur lequel se trouve ce Tam Tam, une envie de redevenir homme préhistorique et de jouer du Tam Tam. Ça a marché, hein. Je parle du titre, pas de sa reconversion en homme préhistorique. La suite, c'est aussi un fantasme. Laurent Voulzy, Mes nuits sans Kim Wilde.

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1: Et ben voilà, notre petite balade dans les souvenirs et les tubes des années 80, c'est tout pour aujourd'hui. On revient demain dès 21h. Dans un instant, 100% chanson française. Belle fin de journée, à demain. 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
3: Saviez-vous que N'importe quoi, le premier tube de Florent Pagny, n'est pas une banale chanson de rupture, non ? C'est un cri de secours.
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3: 1987, un inconnu à la voix de baryton déboule dans les charts. À l'époque, Pagny voit un ami proche sombrer dans la drogue. Il écrit ces mots pour le raisonner, pour stopper ce gâchis qui détruit tout sur son passage. Ce message intime, né d'une peur personnelle, devient instantanément un hymne de société.

0: En dénonçant l'enfer de la dépendance, l'artiste ne sauve pas seulement un ami. Il lance ce jour-là l'une des plus grandes carrières de la chanson française.
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2: Quand j'étais petit garçon, je repassais mes leçons en chantant. Et bien des années plus tard, je chassais mes idées noires en chantant. C'est beaucoup moins inquiétant.

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3: Jamais Francis Cabrel n'aura été aussi productif qu'en 1979 en composant un tube en un temps record.
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3: Pour le titre « Je l'aime à mourir », tout bascule en une soirée. Un ami lui montre une technique de guitare inédite, un picking à l'envers. En à peine une heure, Cabrel compose ce qui deviendra son plus grand chef-d'œuvre. Lui qui d'habitude pèse chaque mot pendant des semaines, s'initie son tube le plus fulgurant. Elle a dû faire.

0: ajouté à l'album Les Chemins de Traverse à la toute dernière minute. Le morceau s'arrache à plus de 700 000 exemplaires. Un succès planétaire qui fera même succomber Shakira des décennies plus tard.
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0: un humour, on va dire, potache, où la blague doit apparaître du premier coup, doit être visible. Moi, j'aime bien travailler une blague qui demande à être relue plusieurs fois, à être appréciée, et c'est un peu un jeu de clin d'œil avec le lecteur. Et on va reprendre le titre de presse, mais on va en garder la musicalité, et on va changer une lettre, on va changer un mot, on va inverser le sujet. Il y a toujours ce côté pompeux, solennel. Il faut que le côté sérieux écrase la blague. Il ne faut pas qu'elle soit visible. La réalité a toujours été déjà plus stupide que le Gorafi. Et nous, en fait, on se contente de surligner cette stupidité. Depuis 14 ans, on a fait quelque chose comme 9000 articles du Gorafi. Donc, il faut réussir à chaque fois à surprendre les gens qui nous lisent et les gens qui nous ont découvert hier. Donc ça, c'est un gros challenge. On est une quinzaine d'auteurs au Gorafi. C'est surtout des gens qui ont une expérience en écriture, en comédie. Ils sont pour la plupart des stand-uppers. Ils écrivent des textes pour des comédiens. Donc, ils ont vraiment une connaissance de cet univers-là. On fait 2 conférences de rédaction par semaine. On va traiter entre 200 et 250 idées par conférence de rédaction, dans lesquelles on va en choisir 10%. Notre but, c'est pas de piéger les gens, de mentir aux gens. L'article satirique Gorafi, il a le même principe que le dessin de presse. C'est faire rire, réfléchir, réagir. Nous, on utilise très peu l'IA, par exemple pour les illustrations, parce qu'on s'est rendu compte que nos lecteurs avaient du mal à apprécier l'article avec une photo faite en IA. Donc nous, on a un regard très critique sur la question. Il faut faire aussi attention à la manière dont on utilise ces outils. De manière générale, on voit que les algorithmes sont manipulables à souhait. Les gens qui nous suivent sur les réseaux sociaux, des fois, notre page peuvent disparaître de leur timeline. C'est tout cet ensemble de causes et effets qui nous a contraints et même motivés à passer à une version papier. Parce que le papier ne ment jamais. Vous avez la vraie presse qui souffre. Je vous encourage, continuez à acheter des journaux papier, soutenez votre presse locale, c'est important. Et paradoxalement, la presse satirique, elle a le vent en poupe.
1: Vous êtes avec nous aujourd'hui parce que vous avez des racines landaises.
0: Oui, je suis né à Bordeaux, mais mes parents vivent dans les Landes depuis la fin des années 80. Donc j'ai vécu à Aunay-sur-Lahari, puis à Morsens, et j'ai fait mes études de lycée à Bayonne, avant de finir mes études de cinéma après à Bordeaux. Et entre-temps, j'ai fait aussi mon collège à Saint-Vincent-de-Paul. J'ai vraiment parcouru les Landes en long et en travers, et j'ai toujours écrit au collège, au lycée, je leur lançais des cahiers, mais professeurs ne comprenaient pas ce que je faisais. Ils étaient un peu accablés parce que je ne faisais pas mes devoirs et j'étais plus passionné par l'écriture. Quand j'étais gamin, je m'amusais à découper des articles de Sud-Ouest et à les mettre dans un petit cahier. Alors aujourd'hui, quand je regarde ces cahiers, j'ai du mal à comprendre pourquoi j'ai sélectionné tel ou tel article, mais j'avais cet amour de la presse. Aucun d'entre nous au Gorafi ne savait comment on fait un journal.
1: Vous avez fait des études de cinéma d'ailleurs.
0: Voilà, moi j'ai suivi des études de cinéma à Bayonne, à René Cassin, ensuite à Bordeaux 3, donc en art du spectacle, option cinéma et tout. Donc j'ai appris à raconter des histoires.
1: Sébastien, le fondateur du Gorafi. On a un petit défi, c'est que vous devez me donner le nom de la radio qui vous a passé le micro.
0: Ici, Gascogne. J'ai des souvenirs d'enfance bercés par cette radio.
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3: On prend de la hauteur aujourd'hui à Montarcher, un village qui cumule plusieurs particularités. D'abord, c'est le plus haut village de la Loire, à 1160 mètres d'altitude. C'est une des plus petites communes du département, en superficie aussi. Et puis le lieu où a été produit une archive presque unique en France. Pour nous en parler, j'accueille aujourd'hui Sarah Duris. Bonjour Sarah.
4: Bonjour Eddy.
3: Guide conférencière à l'Office du Tourisme Loire-Forêt. Quelle est l'histoire de ce document si rare et ancien ?
4: Il s'agit d'un registre d'état civil. Il recense les naissances, les mariages et les décès sur la commune de Montarcher. Mais ce qui fait qu'il est tout à fait exceptionnel, c'est la date à laquelle ce registre débute, 1468, soit la fin de la période médiévale.
3: Est-ce que cela veut dire qu'il n'y avait pas de registre d'état civil avant ?
4: Non. L'obligation de produire un document comme celui-ci est ordonnée par l'État au XVIe siècle. Et cette ordonnance n'est pas toujours bien respectée par les paroissiens. Ici, la population est recensée avec 70 ans d'avance.
3: Est-ce qu'on connaît l'auteur de cette archive ?
4: Oui, c'est le prêtre de Montarcher, nommé Claude Ferrier, qui a tenu le registre pendant 49 ans. On y lit les noms, les dates et même les métiers des anciens archimontois, mais aussi la météo.
3: Ah, ça m'intéresse. Est-ce que les conditions climatiques de l'époque étaient bonnes ?
4: Alors, c'est difficile à dire parce que ce sont principalement les mauvaises années qui sont inscrites. On lit des sécheresses, des tempêtes et même un tremblement de terre. En 1543, suite à une invasion de chenilles ayant entraîné une famine, l'évêque du Puy prend une mesure exceptionnelle, excommunier les fameux insectes. On vous laisse juge de l'efficacité de cette mesure. Il évoque aussi les épisodes de peste.
3: Des documents qui renferment de drôles de surprises. Où est-il conservé aujourd'hui ce fameux document ?
4: Il est gardé précieusement aux archives départementales à Saint-Étienne. Il a longtemps été le plus ancien registre d'état civil de France et donc a été présenté lors d'une exposition universelle à Paris. Aujourd'hui, c'est le deuxième plus ancien de l'Hexagone, mais c'est le mieux conservé des deux.
3: Un véritable trésor qui témoigne de la vie des habitants de Montarcher. D'autres histoires et légendes sont à découvrir sur place.

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1: Je vous ai porté un cadeau.
2: Ah,
1: alors pas non. Pour vous, non, mais pour moi.
2: Ah bon, d'accord.
1: Alors,
2: je comprenais plus.
1: Non. C'est un cadeau que m'a fait il y a des années de cela, celle qu'on appelait Jackie. Ouais. Jackie Bettini, c'était une amie de mes parents qui remonte donc à l'époque où mon père faisait des courses de vélo avec son mari Gérard. Elle m'a vu naître, Jackie. Elle m'a connu tout petit tout, habillée dans des tenues aux couleurs des équipes cyclistes, tricotées par ma mère. Ouais. Et elle m'a vu aussi plus tard m'intéresser au parler marseillais au point d'en faire mon métier, ou du moins un objet d'étude et de partage. Et il y a 20 ans de ça, pour mes 30 ans, donc, Jackie m'avait offert ce cadre. Alors, je le montre, si vous nous voyez à la télé, vous le voyez. Donc, c'est un cadre d'environ 50 cm de haut, 25 de large, sur lequel ont été brodés avec du fil bleu une liste de mots marseillais de A à Z. Hein. Comme titre en haut, il y a écrit « Des mots de Marseille ». Alors, je vous propose de parcourir ce cadeau qui commence par l'empèbre, hein, ce qui est presque logique, puisque l'empèbre, c'est une locution qui renvoie au passé, à une époque ancienne, Mathusalem, les calanques grecs, comme on dit, non, les calendes grecs, mais bon, on fait semblant. On poursuit avec la lettre B comme bazarette. Ça, c'est un mot qui me va pas trop mal aussi, on est d'accord. Hein. Ouais. Puisqu'une bazarette est une pipelette, une personne bavarde. C'est comme tchapacan. Alors ça, c'est un mot qui désigne une personne un peu branque, mal habillée, qui fait n'importe quoi, un vaurien ou un minable, qui fait les choses à la gachampeg, avec une autre graphie, avec un T au début. Ça me rappelle la troupe des tchapacans avec laquelle on avait joué la fameuse pièce Madame Olivier. D comme dégueul, évidemment, personne. E comme engatz, autrement dit embrouille, problème. F comme fatueux, G comme gabian, H comme offant, I comme indien. Alors ça, c'est bizarre, mais je sais pourquoi. Parce que Jackie s'est servi à l'époque du Dico Marcier d'Armogat et Casbarian, paru en 1998, dans lequel figure le mot indien dans le sens de nervi voyou, avec une petite connotation raciste que j'aime pas beaucoup parce qu'on entendait ce terme un peu comme aujourd'hui certains parleraient de racaille.
2: D'accord.
1: Il a disparu et je suis bien content. J comme Jobastre, on les salue. K comme car même. Là aussi, dans le Dico Marcier de 98, ça correspond à une prononciation de quand même qu'on entend encore aujourd'hui. Par exemple, ah, non mais c'est Philippe Richard, toujours à rigoler dès qu'on dit le mot chichi. Car même, hein, voilà, c'est ça. C'est pas Carmen. Hein. Et je continue. Dolong, Mino, Novi, One Again, Pichoun, Kie, Ravi, Stockfish, Tchatché, Ouh, et V, Y, y a rien là, et Z comme Zoom. Alors, au dos de ce cadre, Jackie avait écrit ce petit mot. Voici un petit crayon pour le pitchoun qui a bien grandi et qui est toujours aussi sage, mais beaucoup plus bavard pour notre plus grand plaisir. Alors, Jackie nous a quittés il y a quelques années de ça. Je ne sais pas si je suis toujours aussi sage, toujours aussi bavard, mais c'est l'occasion pour mon anniversaire d'avoir une pensée pour celles et ceux qui ne sont plus là, mais qui ont compté dans ma vie depuis 50 ans. Il n'y a rien là ?
2: Il n'y a rien là.
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1: Les petits bonheurs, ce sont des rencontres au petit bonheur. Donc, au hasard, sans rendez-vous, sans se présenter, avec juste un tout petit et discret micro ici. Et en voici un de petit bonheur que je vous ai trouvé en Haute-Savoie, dans la commune de Rumilly, où pendant près d'une dizaine de minutes, j'ai suivi en voiture une monoplace qui circulait dans la ville. Alors maintenant qu'elle est arrêtée et que je m'en approche, je m'aperçois de mon erreur.
2: Bonjour.
1: Bonjour, c'est pas une monoplace, il y a deux places quand même.
2: Oui.
1: Et c'est quoi cet engin ?
2: Une arrêt-l'atome.
1: Alors, je vais attendre qu'il enlève son casque parce que là, on comprend pas trop bien. Voilà.
2: C'est une arrêt-l'atome.
1: Ça veut dire quoi ?
2: Arrêt-l'atome, c'est un moteur... Enfin, une voiture entière anglaise, donc avec un moteur Honda compresseur, 310 chevaux, pour un poids total de 500 kg.
1: Quand je l'ai vu arriver tout à l'heure, parce que je vous ai croisé, vraiment, ça fait un petit moment là que je vous ai suivi, de loin, on a l'impression de voir arriver une monoplace.
2: Ouais, c'est atypique, ouais.
1: Ça, c'est autorisé à rouler ici, sur la voie publique ?
2: Il n'y en a que 27 en France homologués, sur route, et autrement, toutes les autres, elles sont sur piste.
1: Donc là, ça veut dire rouler avec un casque obligatoire ?
2: Oui, c'est conseillé, parce que si vous avez un accrochage, un accident...
1: En même temps, quand on a une voiture comme ça, on n'a pas trop envie d'avoir un accrochage.
2: Ouais, faut faire attention avec ça sur la route. Il peut vite arriver des accidents.
1: Et alors là, c'était quoi, un petit tour pour le plaisir ?
2: Ah non, c'était juste pour poser chez Anthony. Il doit faire un petit check sur la voiture.
1: C'est qui Anthony ? C'est un mécano ?
2: Ouais, Anthony.
1: Et ça, c'est votre voiture ?
2: Non, c'est la voiture à mon papa. Là, il est au travail et vu que j'ai un petit trou entre les cours, je l'ai ramené.
1: Eh oui, puis ça doit plutôt faire plaisir de ramener cette voiture-là, surtout.
2: Ouais, c'est cool, ouais, c'est fun. Ça fait plaisir.
1: Du coup, le papa, il roule beaucoup avec ?
2: Ouais, il roule plutôt pas mal, ouais. On l'a eu il y a un petit peu moins de 2 ans et on a roulé sur piste, ça va plutôt pas mal, ouais.
1: Et ici, dans l'agglo à Rumilly ?
2: Pas trop, sur la route on évite un petit peu de rouler.
1: Parce que là je vous ai suivi 3-4 km, je sais pas, on était vers Moy là-haut là. Oui. Et vous avez bien vu le regard de tout le monde, quoi. Tout le monde vous mate.
2: Ouais, c'est vrai que c'est pas tous les jours qu'on voit une voiture comme ça, donc c'est drôle.
1: Vous, c'est une passion la voiture ?
2: Bah moi à côté de ça je fais du karting de compétition.
1: Et... Ah oui, les chiens font pas des chats, quoi.
2: Ouais, ouais, tel père, tel fils, ouais, on peut dire ça, ouais.
1: Vous avez quel âge ?
2: J'ai 17 ans.
1: Bon, en général, les jeunes qui se lancent dans le kart et puis qui ont un petit peu des capacités, l'objectif c'est pas le kart, c'est quoi derrière ?
2: Après peut-être monter les échelons, mais ça coûte très très cher, donc pour l'instant je suis bien dans le kart.
1: Bon, papa, il a les moyens de s'acheter une belle voiture quand même.
2: Oui, mais bon, une saison de monoplace c'est 3 fois le prix de cette voiture, donc puis j'ai 2 grandes sœurs, donc faut que ça soit équitable.
1: Bon, 17 ans, peut-être que vous commencez à avoir des perspectives professionnelles ?
2: Oui, moi j'aimerais bien être horloger.
1: Ah oui, rien à voir, je m'attendais à un truc, voiture.
2: Ah non, du tout, c'est vraiment un loisir.
1: Et votre prénom ?
2: Alexis.
1: C'est quoi le dernier petit bonheur d'Alexis ?
2: Dernier petit bonheur, je sais pas, manger.
1: Conduire la voiture à papa, c'est pas un petit bonheur ?
2: Si, c'est un grand bonheur ça. C'est un grand bonheur. C'est pas pareil. Mais ouais, je suis fier que mon père me fasse confiance, quoi. C'est incroyable de pouvoir conduire ça à 17 ans, j'ai beaucoup de chance.
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4: Itinéraire bis à Mailly-le-Château cette semaine et aujourd'hui, eh bien, je me suis arrêtée chez Olana, chez Amélie Moreau, ici à Mailly-le-Château. Amélie, bonjour.
5: Bonjour.
4: Olana, c'est quoi, Amélie ?
5: Olana, c'est une prolongation de moi. C'est mon entreprise, en fait, que j'ai créée en 2020. Et donc, c'est Olana, laine et savoir-faire. Et donc, en 2 mots, tout est dit. Laine et les savoir-faire pour la transformer.
4: Cette laine, elle vient d'où ?
5: Elle vient du troupeau d'Adrien Salat, qui est aussi à Mailly-le-Château et qui est éleveur agro-pastoral, c'est-à-dire qu'il est éleveur itinérant. Et son troupeau est très intéressant pour la laine, puisque la race des brebis est Estalaine Mérinos. Et pour moi, c'est la Rolls des toisons.
4: Pratiquement, votre métier, il consiste en quoi ? Vous n'élevez pas les brebis pour la laine, mais vous arrivez à quel moment ?
5: Moi, le début, c'est la tonte annuelle. La source, c'est le tri de la laine. La compétence numéro 1 pour faire quelque chose avec cette matière, c'est de savoir trier les toisons.
4: Et ensuite, après le tri, on fait quoi ?
5: Alors, après le tri, on compacte toute cette laine récoltée dans des sacs qu'on appelle des curons. Et on l'envoie dans un lavage spécialisé pour laver la laine. Et ensuite, on va décider, donc là, pour le cas, c'est du fil à tricoter qui sera envoyé dans une filature française, toujours dans une recherche de faire un produit de qualité, voire haute qualité, et sur notre territoire.
4: Alors là, on a des pelotes de laine devant nous, parce qu'on est chez vous et que chez vous, c'est également à la boutique. On peut venir vous voir sur rendez-vous. Cette laine, quelles sont ses qualités ?
5: Alors, ce que vous avez sous les yeux, Catherine, c'est pas des pelotes, c'est des écheveaux. C'est le langage, c'est le vocabulaire lainier, écheveaux, et c'est la forme qu'on doit utiliser pour teindre. Et donc, les qualités du fil, c'est que la laine, c'est thermorégulateur, c'est respirant, c'est antibactérien. Ça nécessite peu de lavage, puisque s'il y a des odeurs, il suffit d'aérer son pull quelques heures à l'air libre. En fait, la matière reste vivante. Comme sur l'animal, en fait.
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4: Itinéraire bis à Mailly-le-Château cette semaine. Et aujourd'hui, eh bien, nous allons parler de pâturage itinérant. Adrien Sala, bonjour.
6: Bonjour.
4: Le pâturage itinérant, Adrien, est-ce que vous pouvez m'expliquer ce que c'est ?
6: C'est marrant parce que pâturage itinérant et itinéraire bis, finalement, ça rapproche un peu parce que on prend souvent les chemins de traverse, en tout cas des endroits moins fréquentés pour déplacer les brebis. Parce qu'en fait, donc c'est un troupeau qui est arrivé en 2021 et qui depuis se déplace uniquement à pied sur des trajets jusqu'à 5-6 kilomètres pour aller chercher des pâturages chez des céréaliers, aller dans leurs parcelles, après accord verbal effectivement, pour faire pâturer et puis dans une démarche de restauration de la fertilité des sols.
4: Restauration de la fertilité des sols, c'est-à-dire ?
6: Aujourd'hui, on se rend compte que les engrais de synthèse sont aussi limités et que il faut trouver autre chose. Et les agriculteurs, après avoir essayé toute une série de solutions, en arrivent à se dire que remettre des bêtes sur des parcelles qui souvent n'ont pas vu d'animaux d'élevage, en tout cas depuis au moins une génération, mais des dizaines d'années, c'est potentiellement bénéfique.
4: Et j'aimerais bien que vous me parliez de vos brebis. Ce sont des brebis particulières et il y en a combien ?
6: Il y a une centaine de mères. Ce sont des brebis de race Estalène Mérinos. La race Mérinos, on la connaît pour la laine parce qu'elle est très fine, donc elle permet de faire du textile avec. Et on est sur une race spécifique puisqu'elle s'est développée sur plutôt l'est de la France, Alsace-Lorraine, croisée avec une race Württemberg d'Allemagne du Sud, qui donne une brebis de belle taille, avec une toison conséquente et une capacité à endurer les aléas climatiques extrêmes. Voilà, une race très plaisante à élever, même si c'est plus que de l'élevage. C'est vraiment, on partage, on passe du temps ensemble finalement.
4: Est-ce qu'on peut vivre de ce métier, Adrien ?
6: Oui, je vis de cette activité. Alors, on a parlé de la laine, mais j'ai aussi une activité de vente de viande. Donc, on nourrit aussi un territoire, donc on répond à un besoin. Et en ça, oui, ça me fait vivre. Ça donne raison, ça donne sens à ma vie. Je pense que la question était aussi financière. C'est vraiment un combat. J'ai envie de dire que plus le temps passe, plus on pourra en vivre. C'est l'origine quasiment de la civilisation, du fait qu'on est passé de nomade à sédentaire. Donc tant qu'on sera sédentaire, c'est un métier qui aura du sens et qui répondra.
3: Catherine Marchezin, Itinéraire bis.
4: Itinéraire bis à Mailly-le-Château, aujourd'hui encore. Et aujourd'hui, je me trouve au planétarium de Mailly-le-Château. Patrice Berger, bonjour.
7: Bonjour.
4: Un planétarium, c'est ma première question. Patrice, elle est toute simple. Qu'est-ce que c'est ?
7: Alors, un planétarium, c'est un lieu où on va pouvoir observer le ciel, comme si on était en pleine nuit, au froid. Sauf que là, on est bien au chaud et on a le ciel au-dessus de nous, mais il est en numérique, tout simplement.
4: Ce planétarium de Mailly-le-Château, il est né de quelle façon ?
7: Alors, il est né parce que on a une section dans l'association d'astronomie et nos contrées font que les samedis soirs, pour observer avec un beau ciel, ils sont très rares dans une année. Et comme on aime transmettre notre passion, on a dû trouver un autre moyen de la transmettre. Et l'autre moyen, c'est le planétarium.
4: Quand on construit un planétarium, on obéit à des règles quand même.
7: Oui, bien sûr, on est obligé, déjà parce qu'on a un ERP, on reçoit du public. Et puis, la particularité du planétarium, puisque, comme vous le constatez, c'est un dôme que l'on a au-dessus de nous, qui est notre écran.
4: On peut mettre combien de personnes, combien de spectateurs ici ?
7: 30 personnes.
4: Alors, qu'est-ce qu'on peut voir ? Là, en ce moment, moi j'ai la grande chance d'être au milieu du planétarium. J'ai un ciel, c'est le matin ou c'est le soir ?
7: Alors là, non, c'est le ciel actuel. On est en journée, là, pour l'instant, avec le soleil à l'endroit où il serait, bien sûr, si on n'avait pas les nuages au-dessus de nous.
4: Quels sont les types d'animations que vous proposez dans ce planétarium ?
7: Alors, on peut déjà observer le ciel du soir, comme on l'observerait en sortant à l'extérieur. On peut même observer le ciel comme il était il y a 2000 ans, ou comme il sera dans 2000 ans, parce qu'il sera différent, bien sûr. Alors ça, c'est la partie, je dirais, purement observation, comme on peut le faire à l'extérieur. Et on a aussi la projection de films qui sont spécifiques pour les planétariums, qui sont à 360 degrés.
4: Des films qui sont à la portée de quel public ?
7: Alors, tout public, on a des films d'animation pour les enfants, ça commence à partir de 5 ans. Et puis après, on monte crescendo, hein, et bien sûr, on a aussi des films pour adultes. Pour adultes et enfants. On a des spécifiques pour les enfants, mais sinon on a des films tout public.
4: C'est un endroit assez magique, je dois le dire, avec une réverbération du son qui est incroyable.
7: Oui, c'est très particulier parce qu'en réalité le son reflète partout dans le dôme et parfois on est à l'autre bout du planétarium et on a l'impression que la personne est juste à côté de nous. Oui, c'est complètement magique, hein, pour les personnes s'ils sont jamais venus. À chaque fois c'est vraiment un émerveillement et quand on y revient, puisqu'on peut revenir pour voir d'autres choses aussi, hein, bien sûr.
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4: Itinéraire BIS à Mailly-le-Château, aujourd'hui encore, pour vous faire découvrir aujourd'hui un merveilleux métier. Gaëtan Millet, bonjour.
8: Bonjour.
4: Vous êtes vitrailliste, maître verrier. Est-ce que vous pouvez nous expliquer en quoi consiste votre métier ?
8: Mon métier consiste à la création et à la restauration de vitraux, que ce soit pour du particulier ou des vitraux de patrimoine, comme les églises.
4: Ce métier, vous l'avez approché de quelle façon ?
8: J'ai eu la chance de rencontrer Bernard Dubourg, un souffleur de verre, qui m'a transmis sa passion pour le verre au départ.
4: Votre amour du verre, Gaëtan, il est né de quelle façon ?
8: C'est la fascination par rapport à la matière, aux couleurs, aux reliefs, tout ce qu'on peut transmettre aussi à travers une création, c'est le partage.
4: Alors, ce vitrail, c'est totalement magique, on est dans votre atelier à Mailly-le-Château, parce que la boutique, elle est à Vézelay. Hein.
8: Tout à fait, la boutique est au 10 rue Saint-Étienne à Vézelay.
4: Et expliquez-moi, qu'est-ce qu'on a devant nous, là ?
8: Alors, pour l'instant, devant vous, vous avez donc des petits vitraux pour la décoration et montrer un petit peu tous les effets du verre qui sont destinés à la boutique.
4: Ce métier de vitrailliste, maître verrier, quelle qualité il demande, Gaëtan ?
8: Il demande beaucoup de précision, un grand travail de dessin, une connaissance sur ses verres. Le choix des verres est très important par rapport au rendu que l'on veut donner et une passion dépendante.
4: Quand on parle de vitrail, on pense souvent au vitrail qui prend la place d'une fenêtre, mais le vitrail, il se conçoit également à l'intérieur des maisons.
8: Tout à fait, le vitrail peut servir en miroir, il peut être aussi en séparation de portes, il peut être sur une cloison, il peut être une petite lampe décorative. On a beaucoup d'idées d'endroits différents pour mettre les vitraux.
4: Et puis, vous restaurez des vitraux. Et là, à côté de moi, il y a un vitrail d'église. Il arrive d'où, celui-ci ?
8: Celui-ci, c'est un vitrail qui arrive de Précy-le-Sec.
4: Est-ce que c'est exactement le même travail quand on crée un vitrail ou quand on le restaure ?
8: Alors non, quand on fait une création, on démarre à partir d'un dessin. On fait le dessin en taille réelle qui va nous servir en fait de trame pour découper le verre. Pour une restauration d'église, on va conserver au maximum toutes les pièces qui sont en bon état, pas cassées, et on va remplacer uniquement celles qui sont inexistantes. Ce sont deux mondes très différents. Quand on fait de la création, on sait qu'on va laisser sa petite trace sur un vitrail qui va durer plus d'un siècle.
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4: Itinéraire BIS, toujours à Mailly-le-Château. Cette semaine et aujourd'hui, je vous emmène dans un endroit magnifique, un endroit étonnant. Je suis allée au musée des outils d'autrefois. Jean-Louis Lajambe, bonjour.
9: Bonjour.
4: Dites-moi, ce musée ici à Mailly-le-Château, il existe depuis combien de temps, Jean-Louis ?
9: Ah, je réfléchis. Ah, plus de 5 ans, hein. Plus de 5 ans, oui, pas plus, je crois pas.
4: Qu'est-ce qui vous a donné envie de créer un tel lieu ?
9: Mon grand-père était ferblantier, j'ai donc récupéré tout son atelier, et c'est de là qu'il m'est venu l'idée de faire des métiers anciens.
4: Vous avez débuté avec combien d'outils ?
9: J'ai commencé avec une cinquantaine d'outils.
4: Et aujourd'hui, là, autour de nous, sur 3 étages, il y a combien d'outils ?
9: Je pense environ entre 4 et 5 000 outils, de différents métiers, évidemment.
4: Tous ces objets, vous les achetez ou on vous les donne ?
9: On m'en donne beaucoup. J'en achète très peu, en définitive.
4: Au fur et à mesure que ces outils sont arrivés dans votre musée, j'imagine qu'il a fallu que vous vous documentiez.
9: Oui, je me suis beaucoup documenté, soit que j'allais voir des gens qui ont fait ces métiers-là, ou soit que je cherchais, mais dans les livres, hein, pas sur Internet.
4: Parce que lorsque les gens viennent visiter ce musée, vous posent énormément de questions.
9: Énormément de questions, oui, oui, ben c'est normal, et je peux répondre, voilà.
4: Ce musée extraordinaire, parce qu'il est vraiment extraordinaire, Jean-Louis, il est ouvert tous les jours?
9: Oui, c'est ouvert tous les jours, à n'importe quelle heure, il suffit de me donner un coup de téléphone, voilà, un coup de fil.
4: C'est un vrai travail de mémoire que vous avez fait.
9: Oui. C'est vrai, j'aime ça, donc voilà, j'ai réussi à faire ça sans problème, quoi.
4: Vous êtes fier de ce travail, quand même, j'imagine.
9: Oui, oui, oui, il y a quoi d'être fier. Ce que j'aurais jamais pensé avant, faire ça, voilà. Et puis, bon, il y a des métiers que j'avais en tête, donc comme le métier d'imprimeur, voilà, parce que j'ai fait un peu d'imprimerie dans le temps, j'ai travaillé pour un imprimeur, etc. Donc, j'ai commencé par ça.
4: Que vous disent les gens lorsqu'ils poussent la porte, comme moi, de cet écomusée des métiers d'autrefois?
9: Ils disent, oh, c'est pas possible, ils disent, voilà. Bien souvent, ces réflexions-là, c'est formidable, c'est bien présenté, ben oui, parce que j'ai ça dans... C'est moi, quoi, voilà.
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2: Adicia pour le monde, et oui, notre expression du jour, est-ce ou est-ce entre Gallia que Rabastens en français? Bon, c'est assez simple à comprendre.
3: Oui, ben moi j'ai compris.
2: Ben oui, dites-le.
3: Être entre Gaillac et Rabastens.
2: Ah, cette expression, vous pouvez l'utiliser quand une personne a abusé d'un peu trop de vin, des billes, loubi. Alors qui, mais je dis le vin, mais ça peut être quelque chose d'autre, notre alcool. Dilentabé, que sera, ben, à quelle personne entre Gallia que Rabastens.
3: Ouais, alors toujours avec modération, on est d'accord, mais c'est quand quelqu'un est un petit peu peut-être, voire beaucoup pompette.
2: Vous m'avez entendu, vous avez compris. Ouais. Bon, le mic ne buffait pas, il a le coup test. Il vaut mieux que cette personne ne souffle pas dans le ballon. À qui ouais. Pour revenir à l'expression, il y a à Bistodenage, 20 km entre Gallac et Rabastens. Donc ça fait 20 km environ. La route est un peu sinueuse entre Gallac et Rabastens. Et surtout, elle longe le vignoble gaillacois, d'où l'origine de l'expression est entre Gallac et Rabastens.
3: Jérôme, il y a d'autres expressions dans le même style?
2: Ben, nous cita Gascou, qu'est-ce qu'on disait, per exemple, qu'a cargat à Madira. Littéralement, il a chargé à Madiran. Le vignoble de Madiran se situe en Gascogne, aux confins des départements du Gers, des Hautes-Pyrénées et des Pyrénées-Atlantiques. Aoué ou abé cargat à Madira, littéralement, donc avoir chargé à Madiran, c'est être ivre, tout comme être... Este bewet, et bewet du verbe bewet, bewet qui veut dire boire en occitan gascon.
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1: Monsieur le jardinier, ce nom vous dit peut-être quelque chose. Il donne de nombreux conseils sur les réseaux sociaux pour tenter de garder nos plantes en bonne santé et surtout en vie. Elle vient de publier un livre qui va vous intéresser si vous aimez le jardinage. Tout le monde peut jardiner. Bonjour monsieur le jardinier.
2: Et bonjour.
1: À quel moment vous avez compris que le jardinage allait devenir un petit peu plus qu'un loisir?
2: Dès que j'ai goûté mes premières récoltes, la qualité qui était incomparable et c'était vraiment des produits d'exception, j'ai été piqué.
1: Vous expliquez avoir commencé avec des échecs comme tout bon jardinier qui se respecte. Qu'est-ce qui a changé dans votre approche entre vos premières frustrations et la méthode actuelle que vous avez pour jardiner?
2: Alors, je n'ai pas une méthode en particulier pour jardiner et c'est pour ça que ce livre il est intéressant parce qu'il y a plusieurs méthodes et chacun va pouvoir utiliser les méthodes qui sont adaptées à sa situation. Que ce soit un climat qui est différent, un sol qui est capricieux, peu importe, une exposition particulière. En fait, il n'y a pas une vérité, il y a des vérités. Donc, il n'y a pas une méthode mais des méthodes à mettre en pratique en fonction de sa situation.
1: Vous parlez du jardinage comme d'un art de vivre. Ça veut dire quoi concrètement dans le quotidien?
2: Le jardinage, c'est vraiment un art de vivre. Pourquoi? Parce qu'on va récolter nos propres produits, on va consommer de saison, on va vivre en harmonie avec la nature. C'est pas juste cultiver des plantes, c'est un véritable art de vivre. Après, tout le monde peut jardiner, mais c'est vrai que tout le monde n'y parvient pas.
1: Vous avez grandi en Moselle, dans les jardins ouvriers. Ça vous a donné des sources d'inspiration?
2: Oui, on a tous en Lorraine une grand-mère ou une arrière-grand-mère qui cultivait son jardin et qui nous a nourris quand on était petits avec des bons petits plats faits maison.
1: Dans ce livre, vous affirmez que la main verte, justement, elle n'existe pas. C'est un mythe un peu qu'on essaye d'entretenir?
2: Oui, parce qu'en réalité, tout le monde peut jardiner. Du moment où on a les bonnes compétences. C'est pour ça que ce livre a été créé. Je l'ai découpé en deux parties. La première partie, c'est 7 règles qu'on doit respecter pour pouvoir jardiner en harmonie avec la nature. Et la deuxième partie, c'est un calendrier mois par mois que pour pouvoir suivre et savoir quoi faire.
1: Est-ce qu'on peut vraiment nourrir une famille toute l'année avec un potager, même ici en Moselle?
2: Si on prend par exemple mon arrière-grand-mère, elle nourrissait 9 enfants avec son potager. Donc nous, justement, on a une histoire culturelle où vraiment, je pense qu'on est les meilleurs jardiniers en France, parce que le climat, il est vraiment pas facile. Plus être sur les légumes du soleil, donc tout ce qui va être tomates, aubergines, melons, ça, on va avoir des difficultés. Mais pour le reste, au contraire, vu qu'on a quand même pas mal d'eau, on va pouvoir se nourrir plus facilement qu'à Marseille, par exemple.
1: Vous fédérez plus d'un million de personnes sur Instagram, c'est assez énorme. Qu'est-ce que ça change dans votre manière de transmettre?
2: Je me rends compte surtout qu'il y a de plus en plus de gens qui veulent se mettre au jardinage, qui veulent retrouver une nourriture qui a vraiment du goût. Et en fait, justement, c'est ce million d'abonnés qui m'a permis de savoir un peu les questions que les débutants se posent. Je suis passé par là aussi. Mais toutes les questions, toutes les semaines, j'ai des questions, et j'y ai répondu dans le livre.
1: Tout le monde peut jardiner. C'est le livre que vient de sortir Monsieur le Jardinier, notre star du potager ici en Moselle. Je vous conseille de vous le procurer, de l'offrir même à ceux qui n'ont pas la main verte. Ça pourra peut-être fonctionner. Merci à vous.
2: Merci, à vous aussi.
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3: Circuit court aujourd'hui au cœur du village de Roiffieux où l'on va se régaler avec Noémie Marron de l'atelier du père Marron.
4: Nous sommes donc dans un vieux bâtiment qui date d'après une pierre gravée sur la façade de 1612. C'était en fait l'ancien entrepôt du boulanger du village, puisque mon papa est natif de Roiffieux. Donc ici, nous sommes un atelier de transformation de fruits. Notre objectif, c'est de décliner le fruit sous plusieurs formes. Donc, on a commencé avec la confiture, on fait maintenant des pâtes de fruits, et on aimerait faire à terme encore plus de déclinaisons. Ça peut être de la compote, des coulis, des sorbets, enfin voilà. Avec un cahier des charges extrêmement exigeant et qui ne bougera pas, qui correspond en fait tout simplement à nos valeurs, que des fruits français qu'on va chercher en direct chez les producteurs, des variétés été dite dans le monde du fruit, on dit premium, donc ça veut dire très qualitative, très gustative, et le tout très peu cuit et peu sucré. L'idée, c'est à chaque fois, à travers nos produits, d'avoir l'impression de manger le fruit cru. C'est un substitut, en fait, lorsque le fruit n'est pas de saison.
3: Et ici, on est confiturier de père en fille, Christian le papa et Noémie sa fille, associés dans cette belle aventure gourmande depuis 2024 dans l'atelier du père Marron, mais depuis toujours à la maison, pour régaler les épicurieux avec une 20 vingtaine de parfums de confitures extra.
4: Donc la gamme Corse, ce sont la clémentine de Corse, le pommelot de Corse et le citron Corse, une confiture d'ailleurs très rare à trouver. Une gamme réunionnaise avec l'ananas Victoria et la mangue José. Et ensuite, on a les classiques et en plus original, on va dire, mais extra local. On va avoir tout ce qui est poire, qui est vraiment une belle découverte parce que c'est un fruit extrêmement classique, mais rarement transformé. La pêche de vigne, les fruits sauvages, donc mûre, myrtille, ainsi que cynorhodon. Et j'y tiens, c'est très important, on ne fait pas de crème de marron, on fait de la confiture de châtaigne. La différence, elle est majeure à notre sens. On fait des choses très haut de gamme, mais on veut quand même rester sur de l'abordable. Nous, on va vraiment être sur de la retranscription du fruit. Ce qui fait qu'on n'aura jamais d'assemblage de plusieurs fruits ou d'épices. Et dans la crème de marron ou confiture de châtaigne, nous, on va se différencier parce qu'on ne met pas de vanille, on met moins de sucre. Ce qui fait que ça fait beaucoup plus châtaigne à tartiner. En fait, nous, notre principe, c'est de se dire, quand un fruit est excellemment bon, il se suffit à lui-même et il n'a pas besoin de rajout, d'exhausteur de goût, que sais-je, pour être savoureux.
3: Et alors, avec ce même savoir-faire, Noémie et Christian confectionnent également des pâtes de fruits savoureuses.
4: Alors, les pâtes de fruits, c'est vrai que ça a été un gros enjeu, puisqu'en fait, ce qui se faisait sur le marché, attention, je ne mets pas tout le monde dans le même sac, mais on était quand même sur des produits extrêmement sucrés qui n'avaient de fruits que le nom dans pâtes de fruits. Et donc là, c'était un vrai challenge parce qu'il fallait que la texture suive. Donc ça nous a mis vraiment des mois et des mois pour trouver le juste équilibre. Mais on est extrêmement fiers de ce produit-là. On voit qu'il a beaucoup de succès parce qu'effectivement, on fait une pâte de fruits, plus de 50% de fruits, avec cette espèce de trompe-l'œil qui fait qu'on a l'impression de manger le fruit. Et certains, d'ailleurs, clients pensaient que c'était un fruit confit tellement qu'il ressemblait à la clémentine, par exemple.
3: Donc vous l'avez compris, dans l'atelier du Père Marron, on fait vraiment tout artisanalement et le plus souvent possible, donc en circuit court.
4: On essaye vraiment toujours d'être extrêmement local. Après, il s'avère qu'on est dans une région très limitrophe avec la Drôme et l'Isère. Donc, des fois, il est plus local d'aller en Drôme et l'Isère que dans le sud de l'Ardèche, par exemple. On travaille avec une bonne vingtaine de producteurs et aussi des cueilleurs. Les cueilleurs, c'est quand vous voulez, où vous voulez, il n'y a aucun problème. On est vraiment à la recherche de ce savoir-faire. Donc, on le fait pour la mûre sauvage et le cynorhodon. On a la chance d'être dans une région où il y en a plein. Il n'y a pas de mal à les trouver. Par contre, un peu plus de mal à les cueillir.
3: Donc, l'appel est lancé. Si ça vous intéresse, rapprochez-vous de Noémie et de l'atelier du Père Marron à Roiffieux. Vous retrouvez leurs confitures et pâtes de fruits dans certaines épiceries fines, chez certains restaurateurs également, notamment les maisons Marcon, ou directement ici à l'atelier boutique à Roiffieux, où Noémie se fera un grand plaisir de vous faire déguster ses douceurs.
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1: Marion Jude, joueuse professionnelle de billard.
2: Les Limousins sont formidables. Stéphane Pigato.
1: À l'âge de 10 ans, il y a une école de billard qui s'est montée et au début, il y avait que mon frère qui s'était inscrit. Puis un samedi matin, je devais aller faire des courses avec mon père et puis l'entraîneur Clément Goudin, donc qui est toujours mon entraîneur aujourd'hui, m'a proposé de rester plutôt que d'aller faire des courses. Je vais rester jouer au billard. Puis en fait, ça m'a tout de suite plu.
3: Quand les copains font du football ou les copines font du football ou du rugby ou que sais-je, la natation ou quoi, comment ils prenaient ça quand vous leur disiez bah moi je fais du billard?
1: Bah sûrement un peu comme vous, c'est c'est pas commun, c'est assez original. Bon après à ce moment-là, j'en faisais vraiment une fois par semaine ou deux, j'ai fait beaucoup de natation à côté, j'ai fait de la course de natation, tout ça avait quand même un petit peu plus de place à ce moment-là.
3: Et à partir de quel moment alors vous êtes dit ça va être mon sport et je vais rentrer un peu plus fort dedans?
1: C'est quand j'ai commencé à faire des compétitions, puis en fait je suis assez vite bien débrouillée. J'ai commencé à monter les échelons, entre guillemets. J'ai fait les compétitions régionales que j'ai gagnées, j'ai fait compétitions nationales que j'ai gagnées. Donc j'ai été prise en équipe de France, donc championnat d'Europe, championnat du monde. Ça vient naturellement en fait.
3: Vous êtes aujourd'hui professionnelle de billard, ce qui est assez rare d'ailleurs. Vous
1: C'est
3: êtes
1: ça.
3: La seule.
1: C'est ça, exactement.
3: La seule en France. Quand a été ce point de basculement où vous vous êtes dit bah, je pourrais en faire mon métier?
1: J'ai fini mes études en août 2024. Et puis en janvier 2025, j'ai été appelée par la Fédération Française de Billard pour faire une grosse compétition de Heiball, donc qui est une nouvelle discipline qu'on appelle le billard chinois aussi. Et puis là-bas, donc quand je suis arrivée, j'ai rencontré plein de nouvelles personnes qui vivent du billard. Et en fait, là, y a plein de filles qui sont des joueuses professionnelles en fait. J'ai pas de travail à l'heure actuelle, je viens de finir mes études. Est-ce que c'est pas finalement le moment pour prendre le virage? J'ai rien à perdre en fait.
3: Vous êtes donc l'unique professionnelle de billard féminine en France. Quand vous la prenez, quand vous le savez, qu'est-ce qui s'est passé dans votre tête à ce moment-là?
1: Déjà, c'est une fierté parce que, en fait, on est la première à le faire. Donc, je me dis que j'ouvre peut-être la porte à quelque chose pour de futures joueuses. Après, il y a une forme de pression aussi qui se crée parce que donc, le billard, qui jusqu'ici était un plaisir, un loisir, même si j'avais de très bons résultats, ça n'avait pas changé ma vie jusqu'ici. Et là, maintenant, mes résultats vont probablement avoir un impact sur ma vie. Ça met un petit peu de pression.
3: Dès toute petite, ça a été quasiment comme une évidence. Donc, il n'y a jamais eu vraiment la question à se poser. Maintenant, la question du futur. Dans 10 ans, comment Marion Jude se voit?
1: Ouais, y a deux scénarios possibles. Hein. Soit ça ne marche pas, et dans ce cas-là, je reviendrai à une vie plus classique. Après, sinon, il y a un monde où, effectivement, dans 10 ans, ça fonctionne toujours super bien. Je pourrais toujours être là à voyager à travers le monde, faire les compétitions qui me plaisent, et puis donner un petit peu cette vie de rêve. Hein.
3: De toute façon, quoi qu'il arrive dans votre vie, je suppose que vous ne poserez jamais la canne.
1: Non, je ne pense pas. Il faudrait vraiment un événement majeur pour que je puisse poser avec une bière. Mais je ne pense pas que ça arrive tout de suite.
3: Vous êtes heureuse aujourd'hui?
1: Très heureuse.
3: Vous ne changeriez pas?
1: Je suis contente d'avoir pris cette décision d'être partie en Chine. Je suis vraiment contente d'avoir pris ce virage maintenant et puis je ne regretterai pas de ne pas l'avoir fait.
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4: Aujourd'hui, je vous amène à Montgivray et devant moi, il y a un château. Mais ce château, c'est aussi la mairie de Montgivray. Mais cette mairie, avant, c'était autre chose. À qui appartenait ce château? Vous allez le savoir tout de suite.
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4: Pour vous présenter cette magnifique mairie de Montgivray, je suis avec Annick Dussault, attachée de conservation au patrimoine du pays de Georges Sand. Bonjour Annick.
7: Bonjour.
4: Alors là, on est devant un très beau bâtiment.
7: Oui, là c'est vraiment un château. Bon, un château qui a été très remanié au 19e siècle, donc avec cette entrée de tourelles là, qui marque bien la porte. C'était une seigneurie avec un château fort, bon, qui a eu plein de péripéties puisqu'il a fini par brûler pendant la guerre de Cent Ans, en 1360. Mais tel qu'on le voit là, évidemment, il a été complètement remanié au 19e, parce qu'à ce moment-là, dans les années 1840, c'est le demi-frère de Georges Sand, Hippolyte Chatiron, qui rachète ce château pour y installer sa famille. Donc il était tout près de Nohant. Et puis un peu plus tard, c'est même la fille de Georges Sand, Solange, en 1875, qui décide de s'installer elle aussi, qui souhaite un peu se rapprocher de sa mère et de Nohant. Même si ça ne plaisait pas forcément beaucoup à Georges Sand. Mais bon, elle s'installe dans ce château et c'est elle qui fait faire aussi des travaux au fameux architecte d'Auvergne, hein, qui refait notamment toute l'entrée. Voilà, mais c'était la mode de l'époque.
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4: Comment est-ce que ce château s'est devenu la mairie ?
7: En fait, en 1956, le château est à vendre et c'est la commune qui s'en porte acquéreur et qui décide d'y installer sa mairie et qui a fait encore des travaux tout récemment.
4: Est-ce qu'on peut dire que c'est l'une des plus belles mairies ?
7: Ah, ça, c'est quand même certainement parmi les plus belles de l'Indre, hein, certainement.
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6: À votre avis, que trouve-t-on entre le Braz et le Bihorn ? Eh bien, je vais vous le dire dans quelques instants.
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6: Avant cela, je vais vous apprendre un mot qui pourra vous aider au quotidien. Ce mot, c'est Guntel. Arguntel. C'est un objet que tous les habitants de la campagne gardent dans la poche pour bricoler ou se balader. Objet qui sert à chaque repas pour couper la viande ou pousser les légumes. Facile, vous avez reconnu, c'est le couteau. Arguntel. Le couteau. Le pluriel, c'est Kuntili. Donc, Guntel. Urguntel, car le couteau est féminin en breton, et ensuite kuntili au pluriel. Et une expression qui va avec, stanka et guntel erlen, ça veut dire coincer son couteau dans le talus. C'est l'expression qui signifie faire banqueroute. Stanka et guntel erle, coincer son couteau dans le talus. Donc, guntel, arguntel et kuntili à retenir pour cette première partie.
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6: Et j'en viens à l'interrogation du départ. Bon, le nom de famille, Le Braz, c'est connu, c'est le grand. Pas besoin de chercher bien loin l'origine de ce nom de famille. À l'inverse des Le Braz, nous trouvons le Bihorn. Bihorn, alors Bihorn, là encore, c'est une question de perspective. Mais bon, c'est un petit, on sait d'où ça vient. Mais un Le Braz ramassera plus facilement les pommes dans l'arbre qu'un Le Bihorn. Mais du coup, si vous n'êtes pas concerné par ces noms de famille, eh bien j'ai pour vous un autre, c'est Crène, ou francisé en le Crène aujourd'hui. Ben c'est le juste milieu, vous l'avez compris. Crène se dit encore aujourd'hui d'ailleurs des hommes ou des femmes qui sont de taille standard ou de taille moyenne. Heure breton de Crène, c'est la définition parfaite des celtisans du 19e pour qui un breton devait être de corpulence moyenne et surtout trapu. Unden Crène n'est donc ni Braz, ni Bihorn. Et si vous portez ce nom de famille, eh ben vous avez l'une des explications quant à l'origine de votre patronyme. Voilà, c'est tout pour aujourd'hui. Ahematou de Vidério. Je vous dis à bientôt pour d'autres petites découvertes. Kendi Vezator.
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2: Des maths, la Bretagne, c'est l'heure de la bonne idée, 100% pur beurre. En Bretagne, on aime les artichauts. Et vous voyez à quoi ressemble la plante. On mange la tête, mais c'est vrai qu'on ne fait pas grand-chose avec les feuilles. Enfin, on ne fait

0: Entre décès textile lorrain, résistance au lavage, 100% garantie. Voilà comment Jean-Yves, le maraîcher, a déjà écoulé 2 tonnes de feuilles d'artichaut auprès de Martina afin qu'elle puisse lancer une production à plus grande échelle et tenter de convaincre des marques d'utiliser sa teinture végétale à base d'artichaut. Pas que dans l'habillement d'ailleurs, les débouchés peuvent être dans l'automobile, la literie, la déco, bref, une bonne idée qui a clairement su toucher mon petit cœur d'artichaut. La bonne nouvelle du jour, Brest est entré dans le top 1000 des meilleures universités du monde et plus précisément dans la tranche de la 600 à 700e meilleure. Waouh, la classe! Allez, à demain pour une nouvelle bonne idée!
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2: Je rêvais d'avoir une maison à la campagne. Cette maison, c'est comme si j'y étais née. C'est ma maison de famille.
3: Ma maison s'appelle l'Ostao de la Mar.
4: C'est une maison un peu envoûtante.
5: Eh bien, vous voyez, des livres et 3 fenêtres qui me donnent le paysage du pays, comme si c'était 3 tableaux.
6: Ils ont vécu ici.
7: Thibaut Gaudry.
8: Ah, je m'appelle Nina Simone.
6: L'histoire de Nina Simone, c'est celle d'une petite fille amoureuse de Jean-Sébastien Bach qui rêvait de devenir la première pianiste concertiste noire américaine. Mais qui grandit dans l'Amérique profonde des années 30 et 40 où la ségrégation raciale est de mise.
9: I put a spell on you. J'ai commencé à étudier le classique en 5 ans.
10: Et vous avez continué, vous avez eu vos diplômes.
9: Et après, j'ai obtenu le doctorat de musique de Amherst University.
6: Élève studieuse, oreille absolue et jeune prodige, elle ne parvient pas à intégrer l'école de musique dont elle rêvait, brisant la carrière à laquelle elle aspirait. Et elle emportera le regret et la douleur toute sa vie.
9: I'm sorry that I didn't become the world's first black classic pianist. Oh yeah, I think I would have been happier. I'm not very happy now. Oh yeah.
6: Finalement, c'est par le jazz qu'elle connaît la gloire. Nina Simone devient aussi l'une des voix de la lutte pour les droits civiques des Noirs. Mais avec une sensibilité à fleur de peau, des douleurs de l'enfance qui ne sont jamais loin, sans compter des troubles bipolaires et des phases de dépression, elle finit par quitter les États-Unis, voyage beaucoup, et c'est naturellement en France qu'elle trouve refuge dans les années 80. Elle, la francophile, qui a connu le succès en reprenant « Ne me quitte pas » de Jacques Brel, et qui a choisi son nom de scène après avoir vu « Casque d'or » avec Simone Signoret.
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12: Pour Nina Simone, comme beaucoup d'artistes noirs de cette époque, la France est un pays très très important, parce qu'on a cette image réelle, à l'époque, d'un pays ouvert. Par exemple, prendre un bus ou un métro à Paris, ben, on prend le métro et le bus avec les Blancs, on n'est pas dans des compartiments séparés, et la France est une terre d'asile.
6: Elle vit 2 ans à Paris, enregistre quelques chansons et fait quelques concerts, puis en repart, avant de revenir une dizaine d'années plus tard. En 1992, elle s'installe à côté d'Aix-en-Provence, à Bouc-Bel-Air. C'est là qu'un après-midi de juillet 95, excédée par le bruit que font 2 adolescents jouant autour de la piscine de la villa voisine, elle tire un coup de pistolet à grenaille et blesse légèrement l'un d'eux. Elle écopera de 8 mois de prison avec sursis et une obligation de soins. En 1998, elle déménage à quelques kilomètres, à Carry-le-Rouet, où elle s'éteint le 21 avril 2003. Lors de ses funérailles, à l'église de Carry, une sono joue « Ne me quitte pas ». Sa grande amie, la chanteuse Myriam Makeba, est là. Elton John a fait envoyer des roses jaunes, avec un petit mot « Tu étais la plus grande, et je t'aime ». Sa fille, Lisa, prend la parole pour rappeler combien Nina aimait la France et demande de ne pas laisser son souvenir s'éteindre. Son souvenir et sa voix sont toujours là. Elle ne nous a jamais vraiment quittés.

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1: C'est le bar du village. Situé au bord de la route départementale 80 au cœur d'Herbalongue, le bar chez Jeannot est l'établissement historique de la commune de Brande. Pasqua Sanguinetti a décidé de perpétuer la tradition familiale.
2: C'est mes grands-parents, Jeannot et Jean-Baptiste, c'est pour ça que le bar s'appelle chez Jeannot, qui ont repris le bar en 1971. Du coup, depuis ce jour-là, c'est que des membres de la famille qui ont travaillé dans ce bar. Et mon oncle travaillait dedans. Et moi, depuis, je sais plus, mais ça fait quelques années que je suis là en tant qu'employé, bien sûr. Et du coup, voilà, on perdure le commerce familial, comme ça. On essaye d'améliorer les choses comme on peut.
1: Et la recette d'antan marche toujours.
2: Avant, on est resté un peu sur nos acquis, c'est vrai. Le bar a toujours marché comme ça, donc on ne veut pas trop changer l'ambiance bistrot du village, ambiance village. Juste moi, je vais essayer d'améliorer un peu l'hiver. L'été, on fait de la restauration rapide. Ça marche très bien, ça ne va pas. Et l'hiver, je voudrais aussi faire à manger l'hiver. Faire des trucs tout simples, pas cher, pour les ouvriers de passage, pour les gens qui travaillent autour à la poste et tout ça. Donc on va essayer d'améliorer un peu comme ça.
1: Et les clients sont essentiellement originaires du village.
2: On a ouvert toute l'année, du 1er janvier au 31 décembre. On n'a pas un jour de fermeture. C'est parce que ça fait vivre le village, hein. C'est un peu du social aussi qu'on fait, hein. Parce que des fois l'hiver, il n'y a pas grand monde. Mais bon, c'est bien que si quelqu'un veut boire un café, sortir de chez lui, il sait que le bar est ouvert et qu'il va rencontrer des gens, discuter. Donc c'est un peu du social aussi qu'on fait. On a les gens de passage, les gens du Cap surtout, qui s'arrêtent pour faire deux courses au soir à côté. Donc du coup, ils s'arrêtent pour boire le café avant de rentrer chez eux. Après l'été, il y a pas mal de touristes. Mais oui, il y a beaucoup de gens de passage aussi du Cap. Je pense qu'il faut bien travailler l'été pour que l'hiver soit plus tranquille. Parce que l'hiver, forcément, il y a beaucoup moins de monde que l'été. Mais bon, ça va, on arrive quand même à vivre bien.
1: Attirer plus de gens de l'extérieur, proposer un service de restauration hors saison, tels sont les projets de Pasqua Sanguinetti pour le bar chez Jeannot à Herbalongue.
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4: Viens là.

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1: Pourquoi des choses avec Lucie Miossec. Bonjour Lucie.
2: Bonjour Julie.
1: Hey, Lucie, à Guérande, on peut voir le moulin du diable. Ça fait froid dans le dos.
2: Oui, c'est terrifiant. Le moulin du diable, qu'on appelle aussi moulin de Crémeur, est un monument célèbre de la presqu'île guérandaise. Laissez-moi vous conter son histoire. Cette légende raconte qu'un meunier voulait construire un moulin, mais qu'il était bien trop pauvre. Et qu'est-ce qu'on fait quand on veut construire un moulin et qu'on est trop fauché?
1: Eh ben, on pactise avec le diable, bien sûr.
2: Bah oui, c'est logique. Le meunier aurait donc rencontré le diable en personne, qui, bien sûr, comme à son habitude, lui aurait proposé un pacte. « Je te construis ton moulin en une nuit si tu me donnes ton âme. » Ouais, pas de problème, c'est ce qu'aurait répondu le meunier. À quoi bon avoir une âme si on n'a pas de moulin, hein ? Le diable se serait donc lancé dans la construction du moulin toute la nuit, pierre après pierre. Qu'est-ce qu'on ferait pas pour voler l'âme d'un meunier, hein ?
1: Mais alors que le chantier était sur le point de s'achever,
2: le meunier, pas si bête, aurait posé une statuette de la Vierge à la place de la dernière pierre. Le diable n'avait donc pas pu finir le moulin et le pacte ne tenait plus. Et le diable serait donc parti la queue entre les pattes. Ou plutôt, d'après la légende, en hurlant « Tu m'as volé !» dans un tourbillon de feu, parce que c'est ce que fait le diable. Bien sûr, c'est une histoire qui finit bien, puisque le meunier conserve son âme et se retrouve en plus avec un super moulin tout neuf. Étant donné que le moulin daterait du 15e siècle, autant vous dire que plus personne n'est là pour nous dire si cette légende sur la construction du moulin est vraie ou non, même si on a notre petite idée. Quoi qu'il en soit, le moulin, lui, est toujours là. Il est inscrit au monument historique depuis 1901, quand même.
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3: La dernière fois que vous y êtes allé, je suis sûr que vous aviez un kawé fluo et un petit goûter dans un sac en plastique préparé par maman. Avec plus de 80 oiseaux de proie et 30 espèces différentes, et surtout un spectacle où le seul effet spécial, c'est la nature elle-même, aujourd'hui, je teste pour vous la volerie des aigles. Nous sommes dans les ruines du château de Kinsheim. C'est juste sous le Haut-Königsbourg. Et je grimpe les derniers mètres à pied vers la volerie, où je suis déjà accueilli par Eric Renaud, le directeur du site, et une équipe de soigneurs passionnés, et quelques cris que j'entends au loin, assez impressionnants, d'oiseaux qui ont l'air quand même assez gros. Et on commence par les coulisses, derrière la zone qui est accessible au public. Et Alexandre, qui est soigneur, est équipé d'un gant en cuir sur tout le bras, et surtout, il est d'un calme absolu. Et je crois que c'est nécessaire. Et autour de nous, plein d'oiseaux. Et chacun d'entre eux est identifié, suivi, observé quotidiennement. Et j'apprends d'ailleurs que les oiseaux ne sont jamais forcés à voler. Ah non, non, non. Ils participent volontairement grâce à un entraînement basé sur la confiance et le renforcement positif. On les encourage, puis on leur donne des petites gâteries pour les remercier quand même. Et c'est ainsi qu'Alexandre me propose évidemment de tenir le gant. Oui, alors pas pour sortir la tarte du four, hein, mais pour tenir, non pas un pigeon non plus, hein, mais bel et bien un aigle, oui, qui passe tranquillement du gant d'Alex et au mien, voilà. Battement d'aile XXL, je sens les plumes sur ma face. Ah oui, parce qu'il fait son petit poids, hein, le petit bonhomme. Et heureusement que je suis accompagné, hein. Et étonnamment, je n'ai pas eu trop peur, parce que le regard de l'aigle est si perçant que j'étais quelque peu fasciné. Même si mon bras, lui, l'était un peu moins. La volerie des aigles, c'est la première volerie créée en France. C'était en 1968. Et à l'époque, elle avait été créée surtout pour changer l'image qu'on avait des rapaces, qui ont été longtemps persécutés. Allez, hop, le spectacle commence. Je m'installe dans les gradins et je constate que pas de musique spectaculaire. Hein, juste une voix, des explications sur la vie et les comportements des rapaces. Et soudain, lointain dans le ciel au-dessus de nous, un vautour apparaît au-dessus des remparts. Silence total. Et même les enfants arrêtent de parler. Ça, c'est pas mal. Le soigneur explique que certains oiseaux dépassent même les 2 mètres d'envergure. Et c'est grand 2 mètres, hein. Et il demande au public de rester bien immobile pour faire un passage encore plus près de nos têtes. Alors j'applique, je reste immobile, sauf que ma tête, elle continue de regarder l'oiseau au-dessus de nous, un peu comme au tennis. Mauvais réflexe. Et j'entends mon voisin qui me chuchote. Faut pas bouger. Ah oui, en effet, hein, parce que plusieurs rapaces s'élancent, hein, chouettes, aigles, pigargues, et on en prend plein les yeux. En tout cas, moi, j'ai retenu une chose, hein, c'est qu'ici, eh ben, c'est pas les humains qui regardent un show d'oiseaux, c'est plutôt l'inverse, hein, c'est les oiseaux qui nous observent en train d'essayer de rester calme. Et ça, c'est tout un spectacle.
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4: Quand on passe le rideau, ça sent le pop-corn, il y a de la lumière qui clignote de partout. Et les gens, ils retombent en enfance et ils s'attendent vraiment pas à trouver ça dans une maison.
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6: Lui a troqué tout simplement des cartons de souvenirs pour un musée privé de 45 mètres carrés dédié à la piste étoilée. C'est Thomas Joly. Thomas, d'où vous vient cet amour pour la piste étoilée et pour le cirque ?
4: Alors que c'est une passion qui me suit depuis que j'ai à peu près 6 ans. Tout a commencé bêtement par une visite à des animaux dans un cirque qui passait à Mèche. Et c'est là que l'amour pour le cirque a commencé. Depuis de nombreuses années, je collectionne pas mal d'objets et de documents concernant le cirque. Et en fait, tous ces objets, ils étaient enfermés dans des cartons. Et donc, j'ai décidé de leur laisser la place qu'ils méritent et de les mettre en lumière et en valeur.
6: Mais alors, du coup, comment on organise sa maison ? Parce que j'imagine que plein d'objets, il faut donner des sortes de fonctionnalités, trouver la bonne place. J'imagine que ça se met pas en place du jour au lendemain, Thomas Joly.
4: Non, pas du tout. En fait, quand on a construit notre maison, on a tout aménagé le dessus du garage. Donc, on a rehaussé le dessus du garage. Et ça m'a permis de récupérer une pièce de 45 mètres carrés qui est aménagée du sol au plafond, 100% cirque.
6: Le Thomas Joly qui était en train de mettre en place, en tout cas, ce cirque à la maison, de mettre en place ces objets, c'était quoi ? C'était Thomas Joly adulte ou c'était l'enfant qui a eu ce choc psychologique qui a mis en place tout ça ?
4: On va dire un peu les deux. On va dire le Thomas petit parce que j'ai retrouvé beaucoup de choses que je gardais depuis tout petit. Et le Thomas adulte qui a pris soin de tout bien exposer, de tout mettre en lumière, de tout dépoussiérer, de tout mettre en place pour que ça soit vraiment un vrai musée privé.
6: Est-ce que il y a une pièce, quelque chose en particulier dont vous êtes le plus fier, ou alors peut-être une pièce, un objet que vous aimeriez ou rêveriez d'avoir chez vous?
4: En pièce que j'ai récupérée récemment chez un monsieur qui liquidait son musée. J'ai récupéré une très vieille affiche du Cirque Pinder qui date de 1930. Donc, il y a une affiche en papier journal écrit avec de l'encre très bien écrit, qui est vraiment jolie. Et en plus récent, j'ai récupéré deux blasons en métal, pareil du Cirque Pinder, qui étaient édités en très peu d'exemplaires. Et il en reste très peu dans toute l'Europe en état exceptionnel comme je les ai aujourd'hui.
6: Quand des amis, des proches à vous poussent ou ont poussé pour la première fois la porte de ce bel endroit, ça a été quoi les réactions ?
4: Les gens ils disent que je suis fou. En fait, vous rentrez par la porte et il y a un petit sas avec des rideaux en velours. Vraiment comme dans un cirque, on a vraiment l'impression de rentrer dans un cirque. Et quand on passe le rideau, ça sent le pop-corn, il y a de la lumière qui clignote de partout. Et les gens, ils retombent en enfance et ils s'attendent vraiment pas à trouver ça dans une maison.
6: À vous, je cours. Thomas Joly a réalisé son rêve d'enfant en transformant une partie de sa maison en un véritable musée du cirque. Une immersion sensorielle unique entre des rideaux de velours, de pop-corn. 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
1: Vous avez sûrement entendu parler du lycée professionnel qui porte le nom de l'écrivaine Delphine Gay. Mais ces grands bâtiments, c'était quoi avant ?
2: Je n'en sais rien, c'est un mystère. Je vous souhaite bonne chance dans votre quête.
3: José Soulier, c'était une manufacture de porcelaine qui à la fin s'est appelée Palace et qui était rattachée à la porcelaine de Limoges. Je pense que c'est dans les années 50 qu'elle a dû arrêter. Mais elle s'est appelée avant Michelot Frères, qui faisait partie de Limoges dans les années 25. Et d'après ce que je sais, la porcelaine Michelot Frères aurait fait la vaisselle du Normandie.
1: José, qu'est-ce que vous tenez dans les mains ?
3: Une boîte en porcelaine de Bourganeuf, signé Palace. C'est un bleu avec un décor de fleurs et rehaussé à l'or tout autour. Quand on vide les maisons des gens du coin, on trouve des petites chaises, du petit mobilier pour les enfants que les gens s'amusaient à faire pour ramener chez eux, ce qu'on appelle dans un certain terme de la perruque.
4: Emma Loévan, en seconde à SSP, assistant et assistance à la personne.
1: Est-ce que c'est plutôt neuf à l'intérieur, les bâtiments ?
4: La salle de Madame Denis, elle est neuve, mais sinon les autres salles, elles sont pas vraiment en bon état. Là.
2: Hélène, à l'époque, 79-80. Donc ça date, hein. Moi j'étais en première, je préparais le bac de français cette année. Enfin en gros, j'essayais de rattraper ma scolarité. Le lycée-collège Picard-Ledoux, lui, il est très ancien. Delphine Gay, c'est très récent.
3: En montant le chemin à la rue des écoles, là, on va tomber sur ce petit chemin qui est caché entre deux maisons. Donc là où il y a un marqué interdit de stationner, vous prenez ce petit chemin. Normalement, toute cette partie-là, un des moules, et vous êtes derrière le lycée Delphine Gay.
1: Qu'est-ce qu'on voit là à nos pieds ?
3: Un morceau de moule de la porcelaine, incrusté dans le chemin. Je pense que quand ils ont vidé tout ce qu'il y avait là, à cette époque-là, il n'y avait pas de déchetterie, donc on ne se posait pas de questions. On mettait ça en bas et ça remblayait le chemin. Le passé est sous nos pieds.
1: Si vous trouvez des moules de porcelaine aux alentours du lycée Delphine Gay, notamment dans le petit chemin qui est juste derrière, c'est le passé qui parle sous vos pieds.
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5: Ils sont jeunes et ont un avis sur tout. Ici Picardie donne la parole au Tchou Picard. Annick Bonhomme.
6: Pourquoi appelle-t-on l'eau l'or bleu ?
7: En fait, l'eau, ça donne de l'énergie, ça peut donner aussi des bonnes vies aux animaux et ça peut donner des bons trucs à l'environnement. Ça sert à la vie de contenir de l'oxygène et sans l'eau, en fait, à la Terre, ça s'en fait une grosse boule de désert.
8: Bah, pour moi, on appelle l'eau l'or bleu parce que bah, l'eau, c'est précieux. Prends par exemple le pays, l'Afrique, au Sahara. Bah, l'eau là-bas, c'est comme de l'or. Si t'en as, c'est magique. Parce que là-bas, ils ont pas beaucoup d'eau. Mais oui, l'eau, c'est précieux et c'est aussi important parce que quand il y a des réchauffements climatiques, il n'y a plus beaucoup d'eau.
9: C'est grâce à ça qu'on vit aujourd'hui. Parce que si on boit pas, si on s'hydrate pas trois jours, bah, on sera déjà mort. C'est vraiment précieux l'eau, faut qu'on en ait à l'infini.
7: Vous avez vu les usines comme Christine, tout ça? En fait, eux, ils gaspillent l'eau. Ils fabriquent de l'eau qui se périme, donc ça se fait pas.
10: Et aussi, l'eau, c'est censé pas d'être périmée, parce que l'eau, dès qu'il y avait personne dans ce monde, il y avait déjà l'eau. Et cristalline, maintenant, c'est comme si leur but, c'était de construire de l'eau et après, de mettre des dates pour la périmation.
8: En fait, non, les usines cristallines, c'est en fait, ils récupèrent, je pense, de l'eau de mer et après, ils la filtrent, ils enlèvent le sel pour pouvoir en faire de l'eau minérale. De l'eau de source un peu pour boire.
6: Et alors chez vous, vous prenez l'eau du robinet ou vous avez des bouteilles d'eau?
9: Moi je pense que je bois plus au robinet parce que en fait on a trois bouteilles et après on remplit à l'infini.
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0: un coup de cœur ici même. Là, au-delà de l'eau. 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
3: Arnaud Fromage, bonjour, bonjour.
4: Bonjour, bonjour.
3: Oh, ça fait beaucoup de bonjour, dites-moi. Bon Arnaud, aujourd'hui, quand le général de Gaulle vient en Franche-Comté?
4: Eh bien, il se passe toujours quelque chose. D'autant qu'il y est venu plusieurs fois dans la région, trois fois déjà à l'automne 1944 pour préparer la libération de Belfort, lors d'une réunion secrète avec le général de Lattre de Tassigny et Churchill au château de Montalembert, à Mèche, après la libération. Ensuite, quand de Gaulle est venu saluer les villes libérées, Besançon, Morteau, Grandcombe, Châteleux, mais ce n'est pas la dernière fois que de Gaulle va venir dans la région. En 1959, sur la route qui le mène en Alsace, il en profite pour aller faire quelques petites pauses dans le territoire de Belfort. À chaque fois, le grand homme descend de sa déesse noire et passe quelques minutes à discuter avec les habitants, stupéfaits de voir le général en vrai dans leur commune. À Rope, Saint-Germain, Felon, La Chapelle-sous-Rougemont, La Rivière, Fontaine, Foussemagne et à Angeau. Angeau, 206 habitants, où de Gaulle est accueilli par la foule dans l'unique rue ornée de drapeaux et de bandeaux bleu, blanc, rouge. Anecdote amusante, le village d'ailleurs, qui ne possédait pas autant de décorations, est allé les piquer chez les voisins de Dell.
3: Ah, bon, mais Arnaud, la grande tournée de Gaulle en Franche-Comté, c'était en 1962.
4: Oui, la tournée des grands-ducs même. Le 14 juin, il atterrit à la base aérienne militaire de Luxeuil, avant de se rendre à Vesoul, puis de filer vers Dole, à bord cette fois d'une Simca présidentielle. Ensuite, direction Arbois, puis Poligny, Lons-le-Saunier, où à chaque fois, il est accueilli en héros. Le lendemain, il continue sa tournée par le Haut-Jura, Saint-Claude, Morée, Morbier, Saint-Laurent, Grandvaux, Cise, un petit quart d'heure à Champagnole, et ensuite direction Équevillon, Onglières, Plénise et Sanzeau, avant de remonter dans le Doubs, un discours à Pontarlier, à Besançon. Bref, le marathon présidentiel se termine le 17 juin dans le territoire de Belfort.
3: Et ben dis donc, et pendant toute la durée de ce périple, il a eu un problème majeur.
4: Oui, pendant ces 4 jours en Franche-Comté, le général de Gaulle ne s'est pas contenté de prononcer des discours et de serrer des louches. Non, il a bien fallu qu'il dorme aussi. Or, Charles de Gaulle est grand, très grand même, 1m96 au garrot, donc les préfectures vont galérer à chacune de ses étapes pour lui trouver un paddock à ses dimensions. D'ailleurs, l'Élysée a fait réaliser en avance des lits sur mesure. Alors, pour la première nuit de sa visite à Vesoul, l'on apporte donc à la préfecture le lit spécial du général. Sauf que l'année 1962 est très tendue. C'est la fin de la guerre d'Algérie, une partie des accords d'Évian est d'ailleurs négociée en secret au Fort des Rousses pendant ce voyage présidentiel. De Gaulle a échappé de peu à l'attentat du Petit Clamart, alors son service de sécurité est sur les dents. Ainsi, il lui déconseille de dormir à Vesoul même et préfère l'envoyer à la base aérienne de Saint-Sauveur, jugée plus sûre. Mais si les hommes et les véhicules ont pu faire le transfert, le lit, lui, eh bien, il est resté à Vesoul, dans les appartements du préfet. Et il y est toujours, d'ailleurs, parce que l'Élysée ne l'a jamais réclamé. Alors, l'histoire ne dit pas si De Gaulle a bien dormi ce soir-là, mais en tout cas, c'était pas dans un lit à sa taille.
3: Non, c'est certain, ça. Merci beaucoup, Arnaud Fromage, et puis à demain.
4: À demain.

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1: Salut Brésisel.
2: Qui êtes-vous? Qu'est-ce que vous faites ici et à qui ai-je l'honneur?
1: Je m'appelle Jérémy Thierry.
3: C'est quoi ces prénoms? Qui s'appelle comme ça?
4: C'est Jérémy.
5: Tu as quel âge, mon grand?
1: J'ai 34 ans et je suis chocolatier glacier.
2: Bah, c'est super, c'est ce que tu voulais. Tiens, je t'ai amené un peu de glace, mûre pistache.
1: Et je suis dans les petits bonheurs.
6: On va se régaler.
7: Il va manger.
4: Et elle est où ta maison?
1: Je suis de la forêt Fouesnant, je vis à la forêt Fouesnant, j'ai grandi à la forêt Fouesnant, j'étais à l'école à la forêt Fouesnant.
8: C'est bon, on a compris.
1: Et si j'avais à la caractériser, c'est la mer, forcément. C'est une commune du littoral avec un des plus gros ports de...
2: De quoi ?
1: Plus gros ports de plaisance de la région.
2: Ah ouais ?
1: Donc on y passe beaucoup de temps.
9: Et le temps, c'est de l'argent aussi.
1: Il y a beaucoup de boulot aussi à la forêt Fouesnant, donc on n'a pas trop le temps d'en profiter. Mais il y a les Glélans, l'archipel des Glélans. On y passe souvent des vacances, des week-ends, des soirées, histoire de décompresser après des journées compliquées au boulot. On a de la chance d'avoir un petit paradis comme ça à 30 minutes de navigation de la côte.
4: C'est un endroit magnifique.
3: Allez, viens, on va se balader.
1: Mon coin préféré quand je me balade, c'est le lac de Guerre-les-Dents. Il y a plein de petites balades sympas à faire au départ de Guerre, où il y a une station nautique, une base nautique avec de quoi faire du pédalo.
10: En pédalo, mais c'est que c'est pas tellement la saison pour faire du pédalo.
1: Il y a une petite plage de sable blanc, voilà, il y a des restos, des bars, je trouve ça sympa, ça nous évade un peu. D'autant plus quand il est vidé, ça n'arrive pas souvent, mais on peut découvrir ce paysage lunaire et puis les maisons qui ont été ensevelies par les eaux. Qui sont découvertes.
11: Ça se passe sur la Lune, tout ça?
1: Quand tu marches dessus, ça, le sol est souple, ça, et puis ça fait des grands cratères comme si on était sur la Lune, quoi.
4: Tu veux voir mon coucher de soleil?
12: Non, sans blague, c'est pas la peine.
13: Ce matin, exercice d'expression orale.
1: L'expression bretonne que j'utilise et dont j'ai été martelé, mon grand-père le disait souvent, non dégueu.
14: Mais du rythme, du mouvement, mais t'es si bon paillou, nom de gueux.
1: Non dégueu.
15: Pas un gueux, j'en prie, Jean-Pierre aussi est un gueux, ça l'empêche pas d'être un mari sympa.
14: Lui un gueux,
1: Et en général, quand il disait ça, fallait courir. Allez, salut.
14: Allez, bonne santé, les gueux.
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16: J'ai testé pour vous la seule animation payante du Futuroscope, les yeux grands fermés.
17: Alors pour tous les gens qui sont sur le bateau, à savoir la zone qui tangue un peu, on va pouvoir se laisser sur sa gauche et trouver un banc. Si vous trouvez ce banc, vous pouvez vous asseoir dessus. Si vous ne trouvez pas de banc, n'essayez pas de vous asseoir, ça serait dommage de finir les fesses à l'eau, messieurs-dames.
16: Bonjour Mohamed.
18: Bonjour.
16: Vous êtes non-voyant. Qu'est-ce que les yeux grands fermés?
18: C'est un parcours sensoriel dans le noir absolu, accompagné par une personne qui est non-voyante.
16: C'est accessible à partir de quel âge? Est-ce qu'il y a des précautions quand même ou conseils à prendre avant?
18: Il y a quelques préconisations puisque vous êtes dans le parcours forcément vulnérable. Et du coup, en amont, on essaie d'expliquer un petit peu, de teaser les visiteurs sur ce qui va se passer sans trop en dire. Et on déconseille généralement aux enfants de moins de 6 ans et aux personnes claustrophobes ou ayant des troubles de l'équilibre.
16: Comment se passe ce voyage dans le noir total, bien sûr?
18: On est en file indienne, on tient les épaules du voisin de devant, on crée un groupe qui reste uni. Donc on voyage à travers trois univers en tenant la personne qui est devant.
17: On va pouvoir lâcher les épaules de la personne devant soi, faire un quart de tour sur sa gauche pour être face à ma voix, et ensuite un petit pas en arrière pour être contre le mur derrière vous.
16: Les univers, ils sont bien totalement différents, on est bien d'accord?
18: C'est ça. On est dans Zanzibar, plutôt la nature, le côté un peu calme. Alors là, évidemment, on appelle à l'éveil des sens avec l'ouïe, l'odorat et le toucher, avec beaucoup de plus de 100 sollicitations tactiles. Et ensuite, on arrive en ville, à Tokyo.
17: Faites attention, voiture, ne vous faites pas écraser.
16: Depuis 20 ans, et avec 2 millions de visiteurs solidaires, c'est pour la bonne cause bien sûr, la participation financière demandée à l'entrée est intégralement reversée à l'association Les Yeux Grands Fermés. À quoi sert justement cette contribution?
18: Alors nous, on a de cesse d'essayer de sensibiliser les visiteurs, mais en lame de fond, l'idée c'est quand même de pouvoir avoir des actions dans le domaine public, et notamment via le fonds Aliénor d'Aquitaine, et la recherche médicale pour la DMLA entre autres, qui touche bon nombre de personnes âgées en France, et l'idée c'est aussi de pouvoir accompagner via les fonds récoltés ici des chèques qu'on remet annuellement, donc plus de 50% de ce qu'on récupère est reversé à diverses causes. Alors la recherche via le Fonds Aliénor d'Aquitaine, on a fait un chèque le 9 octobre dernier de 10 000 euros au Fonds Aliénor d'Aquitaine. On essaie aussi d'accompagner via le sport, parce qu'on sait que ça a une valeur importante pour sortir de chez soi, pour pouvoir avoir une vie sociale. Et du coup, Handi 86, donc le showdown, je ne sais pas si ça vous parle, c'est un sport adapté aux personnes non-voyantes. On a un club à Poitiers, donc on les accompagne, le CC Foot notamment. Donc toutes ces actions, en fait, elles sont un petit peu variées, mais elles restent tout de même dans le domaine de ce qu'on connaît nous, à savoir la non-voyance.
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5: Ma tata, elle est petite. Quand elle a un truc qui est haut, elle n'arrive pas à l'attraper.
7: Vous préférez être grand ou petit ?
5: Moi, j'ai envie d'avoir 15 ans comme ma cousine Olivia qui a un appareil dentaire. Parce que j'ai envie d'être grande comme elle et j'ai envie de sortir avec mes copines quand il fait beau. Ma mère, elle est très grande. Mais elle y arrive quand même à rentrer. Elle n'est pas obligée de baisser la tête. Mon papa, elle est grand, mais a des grands doigts. Elle ne peut pas lâcher les joujoux de ma petite sœur Lisa.
7: T'as envie d'être grande ou de petite ?
5: Comme ma maman. Ma maman, elle est moyenne. J'ai envie d'être pas trop petite, mais pas trop grande. Ma tata, ouais. Elle est petite. Et du coup, quand elle a un truc qui est haut, elle n'arrive pas à l'attraper. Et mon père, il est plus petit que ma mère. Je préfère être grande, mais être petite, c'est aussi bien parce que, on peut passer partout, c'est un peu plus pratique, c'est tout ça. Juste être un peu plus grand, mais pas beaucoup. Je rêve que je sors avec mes copines, que j'ai 15 ans et que j'ai mon portable.
7: Donc, en fait, quand on est grande, on a...
5: un portable, et mon père, il m'avait donné son portable qu'il avait cassé quand il était grand. J'ai envie d'avoir un portable parce que, comme ça, je pourrais appeler mes copines, je pourrais envoyer des messages et je pourrais envoyer des photos. Moi, en fait, j'ai envie d'avoir un portable mais pour faire des jeux, pour faire plein de choses. Bah, moi, j'ai un téléphone rose, mais il est pour enfants. Il y a des jeux, des vidéos, de la musique... pour envoyer des messages, on peut envoyer des photos et je peux jouer à mes jeux. Et même, j'ai envie d'avoir un portable pour de vrai, comme ma mère, vu que ma mère, elle a un jeu de Disney et un jeu pour construire des manèges. Moi, j'ai trop envie d'en avoir un.
7: Pour faire quoi ?
5: Je sais pas.

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1: Cette petite dame qui est sur une petite voiturette rigolote, qu'est-ce que c'est ?
2: C'est une machine pour laver le sol.
1: Ah, sympa.
2: C'est sympa, c'est sympa. Et on se fatigue pas.
1: C'est difficile à conduire ?
2: Pas du tout.
1: Pas du tout. Peux essayer ?
2: Je n'ai pas le droit de vous faire essayer ma machine. Il vous arrive quelque chose, je suis en tort.
1: Ah oui, je comprends. En même temps, je risque pas grand-chose quand même.
2: Si elle s'en va, elle s'en va, la machine.
1: C'est vrai ?
2: Ah oui, oui, oui. Regardez, j'ai le pied sur le frein.
1: On roule un peu toutes les deux ensemble ?
2: Allez.
1: C'est maniable ?
3: Ah oui, très maniable.
2: Vous voyez, si je lâche, la machine, elle s'en va. Vous voyez ?
1: Toute seule. Hop. Allez pas vous faire le tram.
2: Non, non. Et là, vous avez les brosses, le suceur, le klaxon.
1: Ouais, avec ça,
2: hein, on entend
1: on
2: pas
1: faire
2: bien.
1: Peur à personne. Hein.
2: Voilà.
1: Ah bah voilà, elle est en rade.
2: Non, non, j'avais laissé le frein. J'avais laissé le frein. Et ça fait 36 vous... ans que je suis dans le centre jaune. Bientôt la retraite.
1: Dit-elle avec un grand sourire.
2: Ah ouais, j'en ai marre là. Là, je commence à en avoir marre.
1: Vous avez dû en voir, vous, hein, en 36 ans dans le centre jaune.
2: Oh que oui, j'en ai vu des directeurs, j'en ai vu des gardiens, j'en ai vu du monde. J'ai fait des connaissances. Comme je fais avec vous, on discute. Mais le monde a énormément changé, hein. Beaucoup, beaucoup, beaucoup. Il n'y a plus personne, c'est mort. C'est mort, c'est mort, c'est mort. La preuve, regardez la place. Il n'y a personne. Hein.
1: Ah bah c'est vrai qu'en même temps, c'est fermé, là, à cette heure-ci.
2: Oui, ça ouvre à 10h.
1: C'est peut-être pour ça qu'il y a personne.
2: Non, même.
1: Et les gens, ils vous arrêtent un peu pour discuter, ça arrive ?
2: Ça arrive, on me félicite sur le travail. J'ai eu des cadeaux par des gens qui passaient.
1: C'est pas vrai.
2: Ah oui, on m'a offert du parfum, on m'a offert une plante. Ah oui, oui.
1: Mais ça, c'était des amoureux discrets,
2: non,
1: hein,
2: non,
1: des amoureux transités.
2: Des dames. Mais c'était génial. Que là, maintenant...
1: Geneviève, je vous remercie beaucoup pour cette petite conversation sympathique. Je vous laisse avec votre engin, il n'a pas de prénom ?
2: Non, il n'a pas de prénom.
1: Un petit coup de klaxon et on se quitte, toutes
2: Allez.
1: Les deux ? Ah oui, c'est vrai que je m'entends presque pas.
2: Au plaisir.
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4: Wikizef, petit guide à l'usage des étrangers du sud du péage d'Arras en vacances dans notre belle région.
5: Je ne vais pas vous apprendre que la vie est injuste. Ne vous inquiétez pas, je vais bien, mais force est de constater que la vie est injuste. Prenez par exemple la silhouette des gens. Il y en a de toutes sortes, des petits, des grands, des roux, des blonds, des crépus, courts, longs, carrés, minces, gros ou ronds. Viens avec nous chez les barbapapas. Mais pour certains, la vie est plus dure que d'autres. L'exemple le plus frappant que la vie est injuste, c'est quand ma grand-mère disait en parlant d'une de mes matantes qui essayait à toute fin de maigrir, mais sans succès, quel malheur. Elle peut faire ce qu'elle veut, mais chez elle, tout fait penche. Ne paniquez pas, Wikizef est là pour vous aider. Tout fait penche. Rassurez-vous, hein, y a rien qui penche et qui va peut-être caire. Non. Tout fait penche.
4: Traduction.
5: Tout fait ventre. Ventre, une panse, une penche. Pour illustrer ce que c'est qu'une penche, il suffirait que je me mette de profil. Et vous verrez que là, il n'y a pas que pour ma tante hein, que tout fait penche.
4: Définition.
5: Tout lui fait penche, tout lui profite. C'est le malheur des bons vivants. Quel rapport avec la justice de la vie ? Bah, il y en a des. Ils peuvent manger ce qu'ils veulent, et ben, ils grossissent pas. Je n'ai même vu manger des tartes aux choux qu'à longueur de journée, elles et Thomas, elles pouvaient passer derrière une affiche à la décollée du mur. Et d'autres, ils regardent la vitrine du pâtissier, ils prennent un kilo. Alors, je vous dis pas si on en mange. Le pire, c'est que dans mes prises de sang, les triglycérides, impeccable, c'est le seul truc qui est pas en gras. Alors, je sais pas ce que je range là-dedans, moi. Mais ce qu'il y a de plus sûr, c'est qu'il y a plein de trucs. Une penche, c'est un logement social. C'est en ça que la vie est injuste. Et en même temps, il peut y avoir une sorte de résignation. À la question « t'aurais pas un peu grossi ?», c'est mieux de répondre « qu'est-ce que tu veux ?» Chez Mie, tout fait penche que de se vexer.
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6: L'auteur du livre que je vous présente aujourd'hui dans Toujours à la page les a tous interrogés. Ce père de famille qui, après avoir tué femme et enfant, s'inquiète du sort de sa chienne. Ce japonais cannibale interpellé au bois de Boulogne ou encore ce membre de la Société de protection des oiseaux soupçonné d'être un tueur en série. Jacques Poinaz fut commissaire de police, chef adjoint de la brigade criminelle de la police judiciaire de Paris, également chef de l'unité de coordination de lutte antiterroriste. Cet art des choix de naissance témoigne témoigne de sa carrière dans Le temps des aveux, le réfrigérateur du japonais cannibale et autres récits de la brigade criminelle. Un livre paru chez Mareuil Éditions. Le retour sur 13 des enquêtes les plus marquantes de sa carrière avec, en ligne de mire, à une époque où l'ADN n'était pas encore la reine des preuves, l'obtention des sacro-saints aveux. Des aveux qui viennent ou non, et qui dissimule parfois une partie de la réalité, qui laisse aussi souvent l'enquêteur avec un sentiment de frustration. Jacques Poinas.
7: Oui, de la frustration, parce que les aveux ne sont pas toujours totalement sincères, ou complets, ou indiscutables. Il y a souvent une fragilité de l'aveu, puisque lorsque dans les aveux, on se projette déjà dans le procès et la preuve devant les assises pour les homicides. Mais ces histoires, c'est aussi ce basculement de la personne qui avoue, et souvent, même si le policier avant tout est content d'avoir résolu une affaire, parce qu'une affaire criminelle est toujours un poids pour les policiers, mais il y a également parfois un peu de, sinon de pitié, du moins de tristesse de voir un homme qui parfois avait une vie jusque-là normale et qui bascule dans le monde de la prison pour une longue peine.
6: Mais quelle perception vous avez de ça quand vous êtes face à quelqu'un qui n'est pas un criminel aguerri et qui bascule pour des raisons qui paraissent en fait futiles, si on y pense bien?
7: Alors, je crois que ça reste un mystère de l'homme, un mystère de l'humanité. Comment comprendre que quelqu'un qui a jusque-là eu une vie parfaitement banale, d'un seul coup, pour des raisons difficiles à imaginer, passe à des actes terribles?
6: On voit la grande diversité des affaires que vous avez traitées. C'est d'autant plus agréable à lire qu'effectivement, on ne sait jamais où vous allez nous emmener à chacune des histoires. Comment vous avez fait la sélection ?
7: J'ai pris celles qui sont restées dans ma mémoire, je dirais, qui m'ont laissé un sentiment, soit de satisfaction, soit d'échec, ou comme celle qui se passe en Ardèche, où je reviens pratiquement dans mon village natal pour enquêter sur une affaire d'explosifs dans la communauté de l'ex-tueur de l'Ardèche, Pierre Conti. Mais souvent aussi parce que ce sont des affaires qui ont quelque chose de particulier, parfois de presque burlesque, parfois de troublant, comme ces adolescents qui, pour donner un alibi à leur ami, inventent un stratagème un peu diabolique. J'ai essayé de montrer que la réalité est souvent plus surprenante que la fiction même.
6: Et c'est sans doute ce qui est le plus fascinant dans chacune des histoires que nous confie Jacques Poinas. Et ce qui est captivant, c'est ce récit au plus proche du travail de l'enquête et les impressions, les réflexions que partage l'auteur avec nous au fil de chacune. Alors si vous êtes fan de faits divers, jetez-vous sur Le temps des aveux de Jacques Poinas, paru aux éditions Mareuil.

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2: Et votre soirée continue. Bonsoir, bonsoir à toutes et tous. Très heureux de vous retrouver en ce nouveau week-end avec il n'y a pas que Paris dans la vie. Et ce soir, eh ben on vous propose de repartir sur les routes de France avec quelques-uns des meilleurs moments de la semaine. Chaque soir, Éric Bastien reçoit une personnalité et lui fait raconter sa France. Les villes qui ont compté, les paysages, les souvenirs d'enfance, les endroits où l'on grandit ou ceux auxquels on revient toujours avec plaisir. Et pour ouvrir ces meilleurs moments, direction l'univers d'un comédien qui a marqué plusieurs générations, alors notamment avec son humour, sa personnalité et ses nombreux souvenirs. Salomon dans les aventures de Rabbi Jacob, on a retrouvé la 7ème compagnie et ce soir, on se souvient d'Henri Guibet, il y a quelques jours, au micro d'Éric Bastien.
3: Il continue de tourner et sa voix encore cet été n'était autre que celle de Rex dans Toy Story.
4: Je suis Buzz l'éclair, je viens en paix.
5: Je suis tellement content.